0: patient vient pour une rééducation à une prothèse de hanche. Il s'assied, soupire et déclare « Mon problème principal, c'est que j'arrive plus à m'acacasser. » « À vous quoi ?» Qu'elle lui rebique, perplexe. « Ben, à mettre un cacassant, pardi. » Et là, notre kiné reste planté, croyant qu'il parlait d'un nouveau mouvement de yoga. Alors qu'en fait, bien sûr, il voulait juste s'accroupir. Deuxième séance de la matinée, deuxième quiproquo. Une patiente entre en se tenant le dos et lui dit « Ma sciatique, elle m'a fait kiné !» La jeune praticienne la regarde, ébahie. « Ah, vous vous êtes découvert une vocation ?» Mais la patiente ne voulait pas dire « kiné » au sens de kinésithérapeute, mais bien « kiné », Q-U-I-N-E-R, qui veut dire « gémir, pleurer, couiner ». La jeune femme s'imaginait qu'à peine arrivée, la patiente voulait lui faire de la concurrence. Troisième épisode, un monsieur arrive, pas très en forme, et déclare « J'ai du mal à me concentrer sur les exercices, j'ai le bas beau depuis quelques jours ». Et la kiné de rebiquer « Mais si vous avez le bas du corps qui est beau, c'est plutôt positif, non ?»« Mais non, kiné ma blette, avoir le bas beau, c'est ne pas avoir le moral ». Et pour finir, la palme de la consultation la plus confuse, une dame entre et lui dit « J'ai une consulte ». 5 minutes d'incompréhension plus tard, la jeune kiné découvre que « consulte », ici, ça veut dire « ordonnance ». La tata, elle est allée la voir, la jeune kiné. Elle m'a dit qu'elle avait bien progressé, parce que, après 2 mois à synthé, la kiné lui a dit « Allez, on s'acacasse doucement, tâchez moyen d'y aller doucement pour pas kiné ». Moi, je suis été la voir, la kiné, pour lui remettre le diplôme du Gagalauréat.
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2: Aujourd'hui, je suis au château d'Ars. Alors, il se trouve près de la Châtre. Ce château a connu de nombreux propriétaires, de nombreuses vies. Mais alors, c'était quoi avant ce château? Vous allez le savoir tout de suite.
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2: Ce château d'Ars a connu de nombreux propriétaires.
5: Oui. Alors, malheureusement, on ne connaît pas le premier. C'est-à-dire qu'on ne sait pas exactement qui a été le premier propriétaire qui a fait construire ce château d'Ars. Alors, on espère toujours découvrir l'archive mystérieuse qui va répondre à cette question. Pour l'instant, non. On connaît quand même ensuite, à partir du 14e, 15e siècle, les autres propriétaires. C'est une famille qui s'appelait Perrin de Bourges qui ont fait construire ce château. Et on arrive à le lire sur la façade. En fait, toute l'évolution du château, c'est l'intérêt aussi de connaître un peu l'histoire de l'architecture. Donc, on a une tour qui date du 15e siècle. On a un escalier qui date plutôt du 16e siècle, une façade du style Renaissance. Il a eu des propriétaires un petit peu prestigieux. On a Louis d'Ars qui était le maître d'armes du chevalier Bayard.
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5: Et puis ce château va passer de main en main. On connaît d'autres propriétaires au 18e. Au 19e siècle, on a un propriétaire prestigieux, en tout cas pour les amis de George Sand, puisqu'il s'appelle le docteur Papé. C'est l'ami de George Sand qui va être propriétaire du château et qui va accueillir dans ses murs George Sand, un certain Frédéric Chopin, puisqu'ils sont voisins. Et puis, au début du XXe siècle, la famille a vendu le château. Et c'est une autre histoire un peu étonnante. C'est la société Pont-à-Mousson, qui est installée dans l'Est de la France, qui achète le château pour en faire son lieu d'archivage. Parce que Pont-à-Mousson, eh bien, ils ont, entre les deux guerres mondiales, notamment après la Première Guerre mondiale, ils ont eu peur d'avoir leurs archives pillées. Ils se sont dit, on va chercher un lieu plutôt en sécurité au centre de la France. Alors, patrimonial, un beau lieu. Donc, ils achètent un château. Ils vont le revendre dans les années 90. Et c'est la ville de la Châtre qui l'achète à ce moment-là, qui fait des gros, gros travaux de restauration et qui en a fait un lieu culturel. Alors, on peut le louer aujourd'hui pour des soirées privées, lors des mariages ou autres. Mais il est surtout aussi le lieu qui accueille eh bien, des grandes festivités. Et principalement, celle qui est le plus connue aujourd'hui, c'est le Festival du Son Continu, qui, pendant le 14 juillet, eh bien, accueille plus de 20 000 festivaliers autour de la musique traditionnelle.
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1: Bonjour, je suis Romain Rangiras.
2: Bonjour Romain. Alors votre nom de famille, on l'entend beaucoup en Dordogne, car le stade de Périgueux porte depuis l'année 2009 le nom de Francis Rangiras. C'était votre papa. Est-ce que je peux vous demander quel souvenir vous gardez de lui?
1: Alors, des souvenirs, j'en ai très

0: Il s'entraînait beaucoup moins régulièrement que ne le font les joueurs de première et deuxième division, voire troisième maintenant. Oui.
1: Alors Francis Rongiras est décédé lors d'un match de rugby, d'un problème de santé en 1991. Vous étiez tout jeune, vous aviez 9 ans. Est-ce que 34 ans après, on vous parle encore de Francis Rongiras, Romain, quand vous allez faire votre marché ou...
0: Oui, ça arrive qu'on en parle encore des fois des personnes que je n'ai pas connues ou que je ne connais pas forcément, mais qui l'ont connue. Après, c'est vrai que étant dans le milieu du rugby toutes ces années, c'est sûr que j'en ai très souvent entendu parler.
1: Vous aussi, vous avez joué au rugby avec Hugo, votre frère. Est-ce que ce qui est arrivé avec votre papa, ça aurait pu aussi totalement vous dégoûter de ce rugby-là?
0: On était très jeunes. Moi, j'avais 8 ans, j'allais avoir 9 ans. Mon frère, 4 ans. Et on commençait dans le rugby. À vrai dire, de mes souvenirs, on ne s'est pas du tout posé la question. On a continué à jouer au rugby et puis s'est créé le Challenge Rongiras, qui est une manifestation sportive pour les jeunes, qui avait été créée à l'époque par des coéquipiers de mon père, notamment François Robert et d'autres, de l'école de rugby, Philippe Verger, voilà, toute une bande qui avait créé cette manifestation. Et j'ai eu l'occasion d'y participer sur ces premières années. Donc non, je me suis jamais posé la question de la pratique du rugby. J'ai fait du foot, du tennis de table, de l'escrime. J'ai essayé beaucoup de choses à côté, du tennis aussi, et avec un fil conducteur qui était toujours quand même le rugby.
1: Quand vous passez à côté du stade Francis Rongiras maintenant, est-ce que vous y faites encore attention au nom du stade ou plus maintenant?
0: C'est une bonne question pour laquelle j'aurais pas forcément une réponse tranchée. Oui, à chaque fois, c'est vrai qu'on va dire il y a beaucoup d'événements qui arrivent au Rongiras, pas forcément sur le rugby. Vous voyez, moi, je vais dire le Rongiras quand je parle du stade et je vais demander aux jeunes où est-ce que vous jouez, ou alors je vais dire au Rongiras, c'est vrai. Donc, c'est un petit peu ambigu. Oui, ça me marque, mais je suis aussi, j'y suis habitué maintenant depuis toutes ces années.
1: Merci, Romain.
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3: Le saviez-vous, tous les jours, on prend 2 minutes pour découvrir les histoires méconnues du Vaucluse. Et ça, c'est avec vous, Maxime Perron. Bonjour.
4: Bonjour Mathieu et bonjour à toute l'équipe.
3: Et aujourd'hui, vous nous parlez d'un surnom assez surprenant. Je pense que même les habitants de Villeneuve-les-Avignon ne connaissent absolument pas cette histoire. Alors certains des habitants ont des surnoms. Alors c'est le cas à Nîmes, hein, on les appelle les crocodiles là-bas. Et donc Maxime, vous nous dites qu'à Villeneuve-les-Avignon, les habitants sont surnommés les lézards.
4: Oui. Alors les lézards, ouais, c'est plutôt étonnant parce que derrière en fait ce surnom un peu amusant se cache une véritable histoire médiévale à la frontière entre la réalité et la légende. Une histoire qui commence donc au XIVe siècle avec un personnage aujourd'hui presque oublié, Pierre de Luxembourg.
3: Vous parlez de Pierre de Luxembourg, c'est qui ce monsieur? C'est un roi, un pape, un cardinal?
4: Un cardinal, oui. Oui, c'est ça. Un cardinal très jeune d'ailleurs, connu pour sa vie pieuse, son humilité et sa générosité. Il vit à Villeneuve-les-Avignon, dans un palais où il refuse le luxe et meurt d'ailleurs au même endroit en 1387 à seulement 26 ans. Après sa mort, sa réputation de sainteté est telle que ses reliques deviennent immédiatement un enjeu majeur. Et c'est là en fait que la rivalité avec Avignon commence. La ville d'Avignon souhaite récupérer les reliques pour les honorer, mais les habitants de Villeneuve-les-Avignon considèrent ces restes comme un trésor inestimable, presque sacré. Voilà. Alors les Avignonnais font une proposition spectaculaire. Nous vous donnerons autant d'or que la caisse des reliques peut en contenir. Ah, c'est une proposition alléchante. Et pour les habitants de Villeneuve, cette offre est difficile à refuser. Alors ils vont accepter. L'échange se fait entre les deux rives du Rhône, d'une manière très solennelle. Les reliques partent à Avignon dans l'église des Célestins, construite spécialement pour ces reliques quand même. Et les Villeneuvois repartent avec une caisse identique, censée être donc remplie d'or.
3: Censée, parce que ça veut dire qu'il y a un problème quelque part, c'est ça?
4: Bah oui, parce que selon la légende, une fois la malle ouverte, les pièces d'or se transforment en milliers de lézards. Des lézards qui s'échappent aussitôt, qui filent dans les rochers de Villeneuve et disparaissent autour de la ville. Une histoire racontée dans des archives et des récits anciens comme une punition symbolique de la cupidité. Depuis plus de 6 siècles, on appelle les habitants de Villeneuve donc les lézards. Et aujourd'hui encore, il y a quelques symboles qui se cachent un peu partout, sur certaines façades et sur la place notamment Jean Jaurès, où vous avez une statue de lézard. Je vous ai mis la photo dans l'article web. Comme le disait Frédéric Mistral, « Gai lézard, bois ton soleil, l'heure passe trop vite et demain, il pleuvra peut-être. » À Villeneuve-les-Avignon, être un lézard, ce n'est pas juste une moquerie, c'est presque une philosophie de vie.
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2: C'est l'histoire d'une dame en noir, comme Barbara, la célèbre dame en noir. Eh bien, figurez-vous qu'avant elle exista une autre Barbara, celle du père Truitard. Une histoire de Sandra Amani, tirée de l'ouvrage « Amours et passions d'antan en pays bourguignon », édité chez l'Escargot Savant. Bonjour Sandra.
3: Bonjour Charlotte.
2: Notre dame en noir a de quoi surprendre dans cette histoire. Nous voici à Saint-Romain, dans le canton de Santenay. Autrefois, ici, on comptait de nombreux moulins qui puisaient leur force dans le ruisseau du Verger.
3: L'un de ces moulins, en ruine aujourd'hui, fut le théâtre d'une histoire d'amour des plus étranges. Je vous emmène au milieu du 19e siècle. C'est à cette époque que vit le père Truitard, un vieil original que l'on dit même fou. Son activité principale est d'élever dans son moulin des arachnides. Il a pour ambition de posséder les plus belles araignées. Pour cela, il fait de curieuses expériences, enfermé dans la lugubre demeure. Et il parle à ses petites protégées.
4: « Oh toi, Lucette, ton ventre rebondit, me satisfait pleinement. Quant à toi, Joséphine, je n'aurais jamais cru parvenir à te greffer une 9e patte. Je suis très fière de moi, vraiment. »
3: Un beau jour de printemps, après de multiples expériences toutes plus étranges les unes que les autres, le père Truitard donna naissance à Barbara. Un monstre énorme. Une superbe araignée aux reflets irisés, aussi grande qu'un être humain. La première réaction du vieil ermite devant une telle création fut d'abord la peur. Mais très vite, Barbara fit comprendre au père Truitard qu'elle lui était dévouée corps et âme. Jamais elle ne le piquerait.
4: Oh, ma Barbara, tes toiles sont grandioses. Je t'admire tellement. Tu es la femme que je n'ai jamais eue et que je n'aurai jamais.
3: Très souvent, le père Truitard dépose des doux baisers sur les mandibules de l'araignée. Mais Barbara dépérit de jour en jour. Seule dans le moulin immense et froid, elle s'ennuie.
4: Bon, ma chérie, sans doute aimerais-tu des amis. Je vais en créer pour toi.
3: Bientôt, trois énormes arachnides sortirent du laboratoire du père Truitard. Comme il était heureux! Barbara, ravie de n'être plus la seule dans la vie de son maître, retrouve sa fougue et redouble de caresses pour son créateur.
2: Mais l'arrivée de ces nouvelles araignées géantes ne présage rien de bon dans la vie du père Truitard.
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2: Aimez-vous les araignées ? En tout cas, j'espère qu'elles ne vous font pas peur, parce que dans notre histoire du jour, elles sont gigantesques. Voici la suite de la légende du père Truitard de Barbara. Un conte de Sandra Amani, édité chez l'Escargot Savant. Nous sommes dans un vieux moulin, près de Santenay. Au 19e siècle, le père Truitard était un vieil excentrique. Il avait créé trois araignées géantes. Sa préférée, c'est Barbara.
3: Imaginez quand même cet homme solitaire, vivant dans son moulin avec trois arachnides aussi grandes que lui. Il faut bien subvenir aux besoins de ces bêtes-là.
4: Mince, mes vivres s'épuisent. Je ne pourrai plus nourrir mes bébés. Mais comment faire? Je ne peux pas laisser mes amours seuls. S'il arrivait quelque chose à Barbara, je ne m'en remettrai jamais.
3: Mais le père Truitard, après plusieurs jours de diète, n'avait plus le choix. Il devait s'absenter pour faire des courses. D'autant que Barbara et ses deux comparses à mandibule commençaient à dépérir. C'est la mort dans l'âme que le savant fou décide d'enfermer ces trois monstres à double tour dans une des pièces de son moulin.
4: Ne vous inquiétez pas, mes petites, je reviens bientôt.
3: Avant de partir, le père Truitard adresse une dernière caresse à Barbara, son araignée d'amour. Confiant, il part sans se retourner. Le soir même, le père Truitard revient chez lui dans son moulin chargé de deux énormes paniers à provisions pleins à ras-bord. En entrant dans sa sombre demeure, il est d'abord surpris par le silence. D'habitude, ces araignées font un vacarme épouvantable. Il s'approche de la chambre et sort sa clé afin d'ouvrir la porte.
4: Mes chéris doivent sûrement dormir. Barbara, Barbara, papa revient avec tout plein de bonnes choses pour toi.
3: Pas de réponse. À peine un grattement, un léger frottement. Il tourne la clé de plus en plus inquiet.
4: Barbara, Barbara, où es-tu ?
3: Hélas, seules les deux compagnes de son araignée chérie se tiennent immobiles devant lui, penaudes. Barbara n'est plus là, et le pauvre homme sait qu'il est inutile de fouiller le moulin pour la retrouver. Truitard comprend l'horrible réalité. Le calme des deux autres en disent long. Elles viennent de dévorer Barbara.
4: Oh, assassin ! Je vous tuerai !
3: Truitard s'effondre alors sur le sol. Son pauvre cœur vient de lâcher. Il est mort de chagrin.

Aujourd'hui encore, dans les alentours de Centenay, près du Vieux Moulin, certains promeneurs racontent qu'ils croisent le fantôme du vieil homme qui inlassablement hurle à tue-tête.

0: 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Wikizef, petit guide à l'usage des étrangers du sud du péage d'Arras en vacances dans notre belle région.
1: Votre cousine a décidé d'organiser son anniversaire, seulement les temps sont durs. Elle voudrait réunir la famille, mais faire ça à moindre frais. Vous savez, les réceptions dans les grandes familles, ça fait vite cher, hein, rien que la famille proche, ils sont 25. Deux, trois cousins en plus avec les gosses, on monte vite à 50. Alors elle a une idée. Elle se dit, je vais faire à manger des pentières au four avec des saucisses au barbecue. Et ils ramèneront chacun une ou deux bouteilles. Et là, votre cousin, il dit, Vadius, je vais faire une paire de bouteilles. Ne paniquez pas, Wikizef est là pour vous aider. Votre cerveau s'est mis en route à essayer de compter. Et vous ne parvenez pas à trouver comment une trentaine d'adultes en ramenant une ou deux chacun, voire trois, on arrive à une simple paire.
2: Définition.
1: Une paire de bouteilles ? Beaucoup de bouteilles. C'est simple, hein. Mais attention, quand on dit une paire de bouteilles, c'est quand on sait qu'il va y en avoir beaucoup, peut-être même de trop, mais on ne sait pas combien. Et en acceptant ce qui va par paire naturellement, les chaussures, les tototes, les chaussettes, les prunes et les jumeaux. Par contre, à un colloque de jumeaux, on peut dire, des jumeaux là-bas, il va y en avoir une paire. Et si on va par là, dans le dressing de votre femme, je suis sûr que des chaussures, il y en a aussi une paire.
2: Exemple.
1: Une paire de manifestants selon la police, une belle paire de manifestants selon les syndicats. Je crois qu'on a fait le tour. Depuis le temps des Wikizef, je crois, j'en ai fait une paire, je suis sûr.
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0: Stéphanie Hackette, Amour charnel, un coup de cœur ici au Serre.
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2: Vous l'avez forcément déjà remarqué en allant de Palavas à Carnon, ce fortin qui trône au milieu de l'étang du Levant. C'est la redoute de Balestras, une tour de guet qui a passé 60 ans emmurée dans un château d'eau.
3: Au secours des pirates !
2: Au milieu du XVIIIe siècle, de nombreux pirates barbaresques arpentent notre littoral et détroussent les navires marchands. Et il y a aussi les Anglais qui se prennent pour les maîtres des mers. Fire ! Pour protéger les populations, Louis XV fait construire tout au long des côtes françaises une série de fortins équipés de sémaphores. Lorsqu'un bateau suspect se rapproche dangereusement, on envoie des signaux pour prévenir les gardes-côtes qui envoient alors au canon quelques coups de semonce. Du Gros du Roi jusqu'à Hague, dont construit un réseau de 8 tours de guet, on peut encore voir celle de Frontignan, Marseille, Ancette, au Grand Travers aussi, et donc celle de Palavas. Dès 1743, la redoute de Balestras assure sa fonction protectrice, et ça va durer plus d'un siècle. Autour de ce fortin, peu à peu, des pêcheurs installent leurs cabanes, et c'est tout un village qui finit par prendre forme. En 1906, on installe sur le toit de la tour une citerne, qui va alimenter en eau les fontaines de la commune. Au début du XXe siècle, la station balnéaire, devenue reine des plages, voit ses besoins en eau augmenter. Alors en 1943, la mairie décide de bâtir un véritable château d'eau. Il y a toujours la cuve sur la redoute qui est alors emprisonnée d'un sarcophage de béton. Attendre les années 90 pour la redécouvrir. On détruit le château d'eau pour bâtir à la place le phare de la Méditerranée, 45 mètres avec son restaurant tournant au sommet. Et la redoute, elle, est démontée pierre par pierre par les compagnons du devoir. 300 tonnes de pierres marquées une à une et transportées sur un autre site. Il faudra aussi tailler de nouvelles pierres pour remplacer celles qui sont trop altérées. La ville de Palavas a choisi l'étang du Levant pour reconstruire le fortin à l'identique, dans la même orientation qu'à l'origine. Il trouve au milieu des flamants roses un écrin à sa mesure. La redoute de Balestras abrite depuis le musée Albert Dubout, dessinateur caricaturiste qui a contribué à la réputation de Palavas grâce à ses dessins du célèbre Petit Train. Voilà une bonne occasion d'aller la visiter.
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2: À quoi servent les maths ?
3: Par exemple, si on est coiffeuse, pour faire payer ses clients, au lieu que de prendre une calculette, le faire de tête comme ça, le plus rapidement, comme ça on n'utilise pas trop notre téléphone. Puis c'est intéressant les mathématiques.
4: Moi je trouve que ça sert à tout et à rien. Les profs disent faut savoir convertir, mais ça sert à rien quand on est grand en fait.
5: Dans n'importe quel métier, il faut savoir les maths. Convertir si il faut, parce que ça se trouve, à un moment donné, l'occasion elle va venir, tu vas pas savoir et ça va être compliqué. Et moi je préfère les maths que le français.
6: Moi je me dis, c'est comme toutes les autres matières, plus tu sais de choses et tu es bon en maths, français, grammaire, plus tu auras plusieurs métiers à ta disposition.
7: J'ai jamais trop aimé les maths, mais je sais que je pense que ça va beaucoup servir.
8: En fait, les maths, c'est une des premières matières à être inventée. Les maths, c'est la base de l'école. Hein.
9: Pour payer quelque chose, il faut se servir des maths pour, par exemple, compter les pièces, les billets, etc. En fait, les maths, il y a beaucoup de choses qui servent à beaucoup de choses. Il y a des choses où tu vas jamais t'en servir en mathématiques. Quoi. Par exemple, la géométrie, tu t'en sers que dans quelques métiers. Tu vas pas t'en servir dans tous les métiers du monde.
10: On était parti à Cultura et j'avais pris des sous, mais j'avais mal compté. Donc, je demande à ma mère de payer parce que j'avais pas assez. Mais du coup, faut compter tout. Faut compter les centimes et les euros et tout ça.
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11: Le principe des petits bonheurs, c'est d'aller au petit bonheur, donc au hasard, faire des rencontres avec le micro ici à la main, le tout à l'improviste, sans rendez-vous, sans se présenter. Alors, je vous en ai trouvé un en Savoie, nous sommes au pied du massif de la Chartreuse.
12: Oui.
11: C'est à vous cette maison ?
12: Oui.
11: On est à Saint-Jean-de-Coux ici, c'est
12: oui,
11: ça ?
12: Oui, oui, le hameau de Côte-Barrier.
11: Côte-Barrier.
12: Oui.
11: Et alors, cette maison, je l'ai déjà repérée.
12: Ah bon ?
11: Parce que derrière les vitres, on voit plein de coupes, de trophées divers et variés.
12: Bah oui, parce que je suis un ancien motard, champion de France de la montagne en 1983. Et là, actuellement, je roule en moto ancienne, je fais des démonstrations avec une 2,5 TZ de 4.
11: Et donc je suis passé plein de fois, il n'y avait personne. Et là, vous êtes en train de sortir une moto du garage.
12: Voilà. Donc c'est la moto d'une copine que je vais passer au contrôle technique. C'est pour ça que je n'ai pas trop le temps, mais j'ai 5 minutes.
11: Oui, parce que là, pour le coup, ce n'est pas une moto de compétition, celle-là.
12: Non, ce n'est pas une moto de compétition, c'est une moto classique, une 125 Suzuki. Voilà. Donc je m'appelle Monsieur Gomez Manuel. J'ai été motociste pendant 45 ans. Et j'ai fait la compétition pendant 12 ans en championnat de France la montagne, et dont j'ai eu le titre en 1983.
11: Motociste, ça veut dire quoi ?
12: Ben, j'ai un magasin de moto.
11: Une passion depuis toujours ?
12: Ah bah oui, depuis l'âge de 15-16 ans, dans la moto, et j'ai toujours fait que ça.
11: Bon, maintenant, vous n'êtes plus un perdreau de l'année ?
12: Non, parce que je suis retraité depuis 3 ans.
11: Voilà. Et vous roulez encore à moto ?
12: Ah bah bien sûr, oui. Je roule en moto dès que j'ai l'occasion, quoi. Et là, je vais faire mécanicien au Bol d'Or pour un équipage. Et j'ai fait les 24 heures de Barcelone aussi, en tant que mécanicien.
11: D'accord.
12: Voilà.
11: Et là, des motos, il y en a plein le garage ?
12: Non, j'ai plus rien. J'ai que mes deux motos de course, mais je peux pas vous les faire voir. Elles sont dans la remorque du camping-car, et du coup, il faut que je sorte. Tout, faudrait que...
11: Ouais. Et parce que vous tournez toujours ?
12: Bien sûr, je fais des démonstrations. J'étais au Sunderice Classic en 2024, 2025. C'est au circuit Paul Ricard. J'ai roulé avec des grands champions, c'est le Christian Saron, Giacomo Agostini, puis tous ceux que j'oublie, quoi.
11: Des démonstrations de quoi ?
12: De vitesse, sur le circuit du Paul Ricard, au Castellet.
11: Sinon, là, aujourd'hui, vous ne faites plus de moto, au quotidien ?
12: Si, j'ai une moto pour rouler tous les jours, hein, mais bon, je dois faire 500 km par an, parce qu'on n'a pas le temps. On est retraité, on n'a pas le temps.
11: Ah oui, c'est ça. Bon, et sur la route, vous astiquez un peu ?
12: Oh, ça m'arrive, mais en faisant attention au radar comme celui qui est là.
11: Hein. Oui, alors, la nationale, celle qui amène de la route des échelles, là, jusqu'à...
12: Chambéry, voilà.
11: Et donc, là, il y a un radar tourelle, là, on le voit bien depuis chez vous,
12: ouais, bien sûr. Donc là, avec des trucs comme ça, on fait attention. Voilà.
11: Bon, ben merci de m'avoir accordé un petit peu ce temps. Eh ben, juste cette question, parce que finalement, c'est ça qui m'amène.
12: Oui.
11: C'est quoi le dernier petit bonheur de Manuel ?
12: Ben là, ça va être encore au Bol d'Or là, cette année, faire le Bol d'Or en tant que mécanicien, puis avoir des amis de partout. Voilà. Et ça, il n'y a pas de souci. Parce qu'on m'appelle encore tous les jours, ben, tiens, j'ai un renseignement de demande.
11: Ben d'ailleurs, ça sonne, on vous entend à la radio.
12: Voilà, ça sonne.
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13: Un début de conversation pour vous aider dans l'apprentissage de la langue bretonne aujourd'hui et puis après un nom de famille qui permet de faire front.
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13: Alors, c'est pas évident d'apprendre la langue à la radio. J'essaie de vous donner quelques clés chaque jour, mais pour ça encore faut-il être à l'heure pour écouter les chroniques. Donc, pour ne pas rater l'heure, il y a une question que vous devez connaître. Une phrase. Pédeuré. Je suis sympa, c'est une phrase courte. Trois mots. Pédeuré. Et, ou éo, si vous voulez, c'est facile à traduire, c'est « quelle heure est-il ?» Ped, c'est un mot interrogatif qui signifie combien ? Ped, à retenir évidemment, ça sert dans plein d'utilisations. Pedeur, quelle heure ? Et à la fin, éo, c'est une des formes du verbe être en breton conjugué. Pedeur éo, pedeuré, quelle heure est-il ? Retenir cette phrase vous permettra de ne jamais rater vos rendez-vous de toutes sortes et surtout vos rendez-vous radiophoniques. Pedeur éo, quelle heure est-il ? Alors pour répondre s'il est midi par exemple, ben vous répondrez Christeis eo. Midi il est. Et on n'oublie pas le verbe à la phrase, on ne dit pas juste Christeis, on dit Christeis eo. Pedeur eo, quelle heure est-il ? Christeis eo. Il est midi. Bon, dites pas ça une autre heure qu'à midi, ça marchera moins bien.
1: Nom d'un petit breton.
13: Et un patronyme frontal aujourd'hui, ou un nom qui fait front, comme je vous le disais, ou même plusieurs. Taldir ou Talourne. Deux mots commençant avec le préfixe tal, T-A-L. Et tal, qui n'est pas la chanteuse en breton, bah, a plusieurs sens. En premier, c'est le front humain, évidemment, tal, antal, le front, tal, antal et begarpen, le front en haut de la tête. C'est mieux s'il est là, d'ailleurs. Et donc, si votre nom de famille est Taldir ou Talouarne, eh bien, mieux vaut ne pas donner de coup de tête au risque de casser celle d'en face, car Taldir veut littéralement dire front d'acier. Rien que ça. Et Talouarn, c'est pas en reste non plus. Talouarn, c'est le front de fer. Alors encore un nom ramenant une époque où les hommes se faisaient remarquer sur les champs de bataille ou dans les mêlées. Et les Taldir ou Talouarn n'étaient visiblement pas mauvais pour donner ou amortir les coups. C'est pas une raison pour faire pareil. Moi je vous dis à demain, même heure.
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1: Louis Hachette, fondateur de l'un des plus grands groupes d'édition au monde. Mais saviez-vous que tout a commencé à Rethel? Louis, dès son plus jeune âge, se tourne vers la lecture. Un amour, d'ailleurs, qu'il ne quittera jamais. À peine adolescent, il quitte sa ville natale avec sa famille pour Paris, où sa mère travaille comme lingère dans un grand lycée. Et c'est à la capitale qu'il va faire ses études, notamment en droit. Mais c'est un autre domaine qui va capter son attention, l'édition. À 26 ans seulement, il fonde sa propre maison d'édition. Très vite, elle prend une ampleur considérable et en quelques années, elle devient le premier groupe d'édition en France. Et qu'est-ce qui explique un tel succès? Eh bien, c'est surtout son modèle commercial novateur. Louis Hachette comprend que pour toucher un large public, il faut adapter les livres aux besoins du public. Qu'il s'agisse de manuels scolaires, de dictionnaires ou d'ouvrages destinés aux jeunes lecteurs, son intuition est de créer des ouvrages pédagogiques, accessibles à tous à des prix raisonnables. Et le pari est réussi, car ses livres se retrouvent dans toutes les écoles et contribuent à l'émergence d'une véritable culture populaire. Loin de se cantonner à l'édition scolaire, il diversifie rapidement son catalogue en publiant des romans, des biographies, des récits de voyage ou des ouvrages scientifiques. Et c'est là toute la force de sa vision. Il parvient à offrir à la fois des livres éducatifs, mais aussi des œuvres littéraires qui font de sa maison un acteur incontournable du paysage éditorial français. Un autre point marquant du génie commercial de Louis Hachette, la distribution des livres. Il innove en installant des points de vente dans des gares, là où le public est nombreux. Des points de vente qui s'appellent aujourd'hui relais. Louis Hachette s'éteint à 64 ans, mais son nom et son œuvre perdurent toujours à travers l'énorme empire qu'il a créé. Le 9 février 1953, Henri Philippe Acquis, des éditions Hachette, publie les premiers titres d'une collection appelée « Un grand avenir, le livre de poche ». Un format qui séduit un public jeune car le prix est plus raisonnable. Aujourd'hui, les éditions Hachette sont parmi les plus grandes maisons d'édition au monde, mais tout a commencé à Rethel, grâce à ce jeune homme passionné par les livres et déterminé à démocratiser la culture. Louis Hachette, véritable pionnier de l'édition, c'est l'un des trésors de Champagne-Ardenne.
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2: À Cognac, la solidarité ne date pas d'hier. Il y a plus de 100 ans, on distribuait déjà des repas gratuits aux personnes dans le besoin. Une soupe populaire avant l'heure, en quelque sorte, née dans une loge maçonnique et qui va rapidement provoquer une guerre ouverte avec l'Église. Dès le XVIIIe siècle, la franc-maçonnerie s'implante dans la cité cognacaise, notamment autour du négoce du cognac. Alors on y retrouve des noms bien connus dans la ville, hein. Martel, Hennessy, Otard, des notables, des élus, des négociants qui jouent un rôle majeur dans la vie locale. À la fin du XIXe siècle, dans le contexte de la Troisième République naissante et de ses différentes réformes sociales, eh bien, une idée émerge dans les rangs de la loge cognacaise qui est alors dénommée la Liberté. Il s'agit de créer une œuvre caritative nouvelle, efficace et laïque. Et cette œuvre, eh bien, va prendre le nom des fourneaux économiques. Concrètement, les fourneaux économiques, eh bien, on y distribue gratuitement des soupes, des légumes, de la viande, mais aussi du charbon et du bois de chauffage aux habitants les plus démunis. Et les archives de cette œuvre caritative montrent une solide organisation, hein, et un engagement qui va durer près de 40 ans. Donc on est vraiment là, clairement, face à un ancêtre des Restos du Cœur. Jusqu'alors, la charité, eh bien, c'était surtout l'affaire de l'Église. Et avec les fourneaux économiques, eh bien, la loge maçonnique, elle entre sur un terrain sensible. Et elle va concurrencer directement les œuvres religieuses locales. Très vite, les tensions montent. Des rumeurs circulent, des accusations de mauvaise gestion, voire de sabotage. Écoutez bien, en 1899, un des responsables de l'œuvre raconte même que des personnes payées par le clergé local auraient mis du verpillé, dans les aliments pour discréditer les fourneaux économiques et affaiblir la franc-maçonnerie cognacaise par la même occasion. Alors là, la riposte est immédiate, hein. L'Église crée à son tour ses propres fourneaux économiques tenus par des religieuses. Derrière l'aide aux plus pauvres, eh bien, on se rend compte que ce sont en fait deux visions du monde qui s'affrontent, hein. La charité religieuse d'un côté et la solidarité républicaine de l'autre. Malgré toutes ces péripéties, les fourneaux économiques des francs-maçons, eh bien, ils vont poursuivre leur action jusqu'en 1940, avant d'être stoppés par l'occupation et le régime de Vichy. Aujourd'hui, Si on prend un peu de recul, on se dit surtout que ces fourneaux, eh bien, ils ont été une réponse simple et humaine à la pauvreté du quotidien. Un peu de pain et de chaleur pour ceux qui en avaient besoin.
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3: h 19, l'heure de votre rendez-vous les gens d'ici. Tous les jours, nous mettons en lumière une personnalité qui fait briller notre région. Elle se confie au micro de Romain Bruno et aujourd'hui, à direction un studio d'enregistrement au cœur de Paris à la rencontre de la personne qui a créé le nouveau jingle d'Île-de-France Mobilité. Romain, vous êtes avec lui, il s'appelle Jean et vous venez d'entrer dans son studio.
4: Oui, je viens de rentrer dans ce studio qui est magnifique, un studio d'enregistrement dans le 6e arrondissement et j'ai Jean Dindino. Il dirige la société de production chez Jean et il est ici installé derrière cette grande table de mixage. Jean, bonjour.
5: Bonjour.
4: On a l'impression d'être dans un sous-marin.
5: C'est vrai que beaucoup de gens l'associent à cette vision un peu à cause des hublots, un peu sous-marin de la, ancien et en même temps peut-être aussi cabine spatiale futuriste.
4: Et vous avez produit le nouveau jingle sonore d'Île-de-France Mobilité.
5: Ouais, sacré challenge. Composer en fait quelque chose qui va accompagner les gens en fait dans leur quotidien comme ça sur tous les transports, sur tout le réseau d'Île-de-France.
4: Est-ce qu'on peut l'écouter ce jingle? Ce nouveau jingle, il va remplacer quel jingle?
5: Il va unifier tout le réseau Île-de-France, en fait. Donc, il concerne le métro, les bus, les tramways, le RER.
4: Ça remplacera ce jingle, écoutez. On va le décortiquer, ce jingle. Il est fait de plusieurs parties.
5: Par rapport à cette notion de mobilité, on peut déjà écouter un premier son, qui est le son d'introduction et aussi celui de conclusion, finalement, qui joue cette mobilité. Donc là, on est dans cette idée de mouvement, en fait. Donc la première nappe introduit le thème qui est composé de 6 notes. Qui doivent symboliser quelque chose d'à la fois assez doux, pas agresser les gens au travers de quelque chose. Donc il y a une douceur et une gaieté, en fait, normalement, qui se définit sur ces 6 notes. 6 notes, il y a une symétrie entre le tagada, que je vois comme une question, quoi, et la réponse qui est tindintin. Même si c'est toujours difficile d'expliquer la musique.
4: C'est une fierté au final après de pouvoir entendre sa musique, son jingle, pendant les transports.
5: Ouais, carrément. J'avoue qu'il me tarde de l'entendre. Même si, c'est aussi toujours un peu une petite angoisse de s'adresser à plein de gens. Mais non, c'est une grande fierté, bien sûr.
4: Ça fait combien de temps que, Jean, vous travaillez dans l'univers du son?
5: J'ai commencé à 25 ans et j'en ai 65. Donc vous avez fait le calcul. Je préfère pas le dire. J'ai eu la chance de travailler dans cet univers qui est un univers très riche parce qu'il touche à la fois à la musique, aux comédiens, à la poésie, au texte. Enfin, c'est vraiment travailler dans le son, vous en savez quelque chose, vous-même qui m'a interrogé. C'est assez passionnant et ça remplit une vie tranquillement.
4: Merci Jean Dindino.
5: Ben, de rien, plaisir. Revenez quand vous voulez, 18 rue Dauphine.
4: Voilà, ici donc pour cette société de production chez Jean qui a créé entre autres ce fameux nouveau jingle sonore d'Île-de-France Mobilité qu'on a hâte d'entendre.
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2: Bonsoir.
3: Merci de danser sur les jingles de Décibel.
2: C'est parce que je pense que je suis de très bonne humeur aujourd'hui, donc je danse sur à peu près tout.
3: Mais oui, alors c'est un jour spécial évidemment pour une artiste, le jour de la sortie de l'album. Vous êtes beaucoup trop jeune pour que je vous demande si ça vous fait l'effet de la naissance d'un enfant, évidemment. Mais à quoi c'est comparable comme joie ?
2: À quoi c'est comparable comme joie ? Je sais pas. À une belle journée de victoire.
3: Ouais.
2: Il y a aussi quelque chose de... Il y a une émotion de libération. Je me sens libérée. Comme si j'avais cet album qui était un énorme secret. Et que je pouvais pas faire grand chose à part m'ambiancer toute seule dessus. Et maintenant, je me dis, ah, je peux enfin m'ambiancer sur mon album avec les gens, tout le monde. Ça, c'est chouette. Donc, oui, je suis très heureuse.
3: 4 ans se sont passés depuis la sortie de votre premier album, La Vingtaine. On réécoute pour le plaisir.

0: single de diamant, hein. C'est un vrai succès, et bam. Donc, est-ce que la joie du jour, la joie d'enfant difficile, est comparable avec la joie de la sortie de ce premier album, il y a un petit peu moins de 4 ans?
1: Oui. Et j'en suis très heureuse de me dire que aujourd'hui ou même hier soir lors de ma release party, j'avais ce même émerveillement.
0: Ouais.
1: Parce que c'est ça qui est dangereux, c'est ça le piège, c'est d'avoir un peu l'habitude, d'être habitué, de parfois se lasser aussi, parce que c'est pas un métier facile tous les jours. Et hier soir, j'avais vraiment les yeux qui brillaient, qui pétillaient, comme une petite fille, comme la Mentissade il y a 4 ans. Je me suis dit, ah, ok, j'ai pas perdu ça, heureusement. Et j'espère que je garderai cet émerveillement. Oh, c'est difficile.
0: C'est celui-là. Ouais, celui-là, il est costaud.
1: Il est piégeux. Il est costaud. J'espère que je garderai ça tout au long de mon projet artistique.
0: On dit aussi que les moments de joie, ça nous reconnecte à l'enfant qu'on était. Alors, ça tombe bien parce que vous étiez une petite fille qui adorait les majorettes et la série Glee, voilà, où tout le monde dans un lycée chantait comme ça dans des chorales, des tubes et tout. Donc, est-ce que c'est vrai? Est-ce que ça vous reconnecte à cet enthousiasme-là?
1: Oui.
0: Des jours comme aujourd'hui.
1: Oui, vraiment. Et puis hier, lors de ma release party, on a recréé une fête foraine.
0: Oh.
1: Parce que c'est ça que je voulais. J'ai dit, qu'est-ce qu'on peut faire pour ma release party? Il faut que ce soit quelque chose en connexion avec l'album, avec le thème de l'album, Enfant difficile. Et je me suis dit, quels sont les moments qui m'ont marqué de mon enfance? Et je me suis dit, mais les moments en fête foraine, quand on y allait tous en famille, on a tous des souvenirs à la fête foraine.
0: C'est vrai.
1: Que ce soit quand on était nous jeunes ou après, même quand on est parents et qu'on emmène des enfants. Et je me suis dit, je pense que c'est un thème qui met tout le monde d'accord. Tout le monde connaît la fête foraine, il y a quelque chose de familial, de chaleureux, de convivial, et j'ai voulu recréer un peu cet espace et de voir tous ces gens hier soir rigoler, s'amuser, de voir des parents, les enfants aussi étaient présents, étaient conviés à ma release party.
0: Il y avait des barbes à papa.
1: Il y avait de la barbe à papa, du popcorn et des hot dogs.
0: Meilleure fête. Qui veut des cocktails, franchement? Qui veut des pina coladas? On veut ça, exactement.
1: Et hier soir, je me suis dit ça, je me suis dit, mais là, je me suis reconnectée à mon enfance.
0: Ouais.
1: J'avais l'impression que j'avais un peu fait ma Sweet 16. C'était vraiment marrant. C'était très chouette.
0: J'adore. La Sweet 16, c'est la fête d'anniversaire pour les 16 ans.
1: Oui.
0: Et c'est vrai que, alors nous, oui, en France, en Belgique, bon, on fête nos 16 ans, mais les Américains prennent ça très au sérieux.
1: Exactement.
0: Et font des fêtes incroyables.
1: Ouais.
0: Incroyables. Alors, ces questions sur l'enfance, c'est aussi parce que, au-delà de votre joie presque enfantine de sortir ce deuxième album, il porte ce titre donc Enfant difficile, et au pluriel, s'il vous plaît, la chanson Les Enfants difficiles.

0: étant donné.
1: C'est assez incroyable, on se dit. En vous voyant aujourd'hui, comment ça, quelqu'un a marqué dans un dossier, oh là là, la petite Mentissa, attention, elle est difficile, c'est vrai?
2: Oui.
1: Est-ce que vous pouvez me raconter ça?
2: Oui. Quand j'étais plus jeune, moi, de mes 6 à mes 10 ans, c'était vraiment compliqué, moi, à l'école. Je m'entendais pas du tout avec mes profs. Mes profs ne m'aimaient pas. J'avais un tempérament, je pense, assez fort pour une petite fille de 6 ans. Et ça, c'était quelque chose qui était très mal vu. À 6 ans, tu es censé être docile. Et moi, bah, j'étais têtue. Je faisais ma vie, et quand j'avais envie, oui, et quand j'étais pas d'accord, ben, je le montrais assez bien. Et ça, c'était quelque chose qui m'a été beaucoup reproché. Je me souviens notamment de toutes ces petites notes. Souvent, en plus, la prof, elle prenait un stylo rouge, pas du noir, du rouge. Et je me souviens, quand j'ouvrais mon agenda, je voyais du rouge partout, et quand je regardais, chez mon camarade de classe à côté, lui, il avait pas autant de rouge. Ouais. Et c'est fou, parce que... Aujourd'hui, avec du recul, j'en rigole, mais je me suis dit c'est quand même quelque chose qui m'a marqué étant petite, de me dire ah moi il y a quelque chose qui va pas avec moi. Visiblement, je suis pas assez gentille, je suis pas assez je suis un peu à l'écart. Et aujourd'hui, je me dis mais c'est ça qui a fait ma force, c'est ma personnalité justement, ouais. Et c'est mon fort tempérament. Mais à cet âge-là, non, c'était pas quelque chose qui était bien vu. Et donc je pense que toute ma vie, par après, j'ai essayé justement de rentrer dans les cases, de ne pas déranger, de toujours avoir un comportement assez maîtrisé. Je pense que c'est un peu une conséquence inconsciente de ça. Voilà, parce qu'en fait, moi, mes premières interactions, parce que 6 ans, c'est très jeune, mes premières interactions dans le monde social étaient déjà très dures. Et on m'a vite fait comprendre que non, toi, tu vas rester à ta place, tu vas rester calme.
1: Ouais. Oui. Alors après, il y a effectivement le côté enfance, mais les gens à qui on demande de rester à leur place, oui. Quand en plus elles sont femmes, oui. Et quand en plus elles sont noires, oui. C'est d'autant plus étouffant parce qu'on se dit, en fait, c'est pas par rapport à ce que je fais, c'est par rapport à ce que je suis. Donc, c'est pour ça que je trouve qu'il est épatant, le titre de votre album, parce que ça veut dire qu'à un très jeune âge, parce que vous avez 27 ans, vous avez analysé ça et vous avez appris à fonctionner avec ça.
2: Oui.
1: Parce que ce phénomène-là, il s'arrêtera jamais. On demandera toujours aux femmes et aux noirs de parler moins fort que les autres et de surtout pas se plaindre. T'as déjà de la chance d'être à notre table. Donc tu vas la fermer, mais vous arrivez à fonctionner avec ça.
2: Mais en fait, je pense que j'ai compris très tôt que si je voulais être acceptée dans certains milieux, en plus moi j'ai grandi en Flandre, donc la partie flamande de la Belgique.
1: C'est là où il y a beaucoup de Hollandais et de nains de jardin dans les jardins. Incroyable.
2: Exactement.
1: C'est incroyable ce lieu, vraiment.
2: Et où on va pas se mentir, l'ouverture d'esprit, c'est pas forcément, ça fait pas forcément partie de la culture là-bas. Donc j'ai toujours compris très vite que pour pouvoir me faire une petite place, il allait falloir que je me dompte. Et c'est seulement maintenant, en fait, 21 ans après, que j'ai compris ce que ce phénomène avait créé en moi, ce que ces premières interactions avaient créé en moi. Et c'est maintenant que je me suis dit, mais en fait, c'est fini ça.
1: Ouais.
2: En fait, j'ai pas besoin de montrer tout le temps, de me montrer toujours hyper reconnaissante, parce que j'ai cette quête un peu irrationnelle de chercher ma place. En fait, si je suis là, c'est que je suis à ma place. Et ça, c'est quelque chose de très difficile. On n'a pas toujours conscience de ça, parce que les gens aiment nous rappeler en permanence que bon, on n'est pas à notre place. Si on est là, c'est parce que coup de chance, coup de bol, si ça. Ouais. Et moi, j'ai envie de dire non. Si je suis là, c'est que je mérite d'être là, c'est que j'ai travaillé pour. Et voilà, et que je n'irai nulle part, voilà. Et cet album m'a vraiment aidé à réaliser ça. Et c'est pour ça que mon album s'appelle Enfant difficile, parce qu'il y a vraiment eu un avant-après cette chanson. C'est en écrivant cette chanson que j'ai compris à quel point ces choses qu'on m'avait dites plus jeune m'avaient marqué, et que j'avais un peu malheureusement créé un peu une identité, on va dire un masque, une façade aussi pour plaire. Et aujourd'hui, je me suis dit, il est temps d'enlever ce masque. Quitte à ne pas plaire à tout le monde, quitte à perdre quelques personnes en route, mais au moins, je veux que les gens à qui je parle sont des personnes qui sont comme moi. C'est ça que je voulais. Avant, j'avais envie de, quand j'ai commencé avec Kebab, je voulais plaire à un grand nombre. Et quand on veut plaire à un grand nombre, alors du coup, on est lisse et on a un discours très maîtrisé. Et en fait, maintenant, je me suis dit, non, il est temps que tu dénonces ce que tu as envie de dénoncer, tu racontes ta vérité. Et c'est sûr que les gens qui vont aimer et qui vont s'identifier avec ton discours, ce nombre-là, il va forcément se rétrécir. Ou et pas. C'est OK. Ou pas, non, ou pas.
1: Ou pas, même si ça.
2: Oui.
1: Alors, on a parlé aussi de ce côté s'accepter soi. Oui. C'est vrai que voilà, vous êtes sur le devant de la scène à un jeune âge, hein, mm-hmm. puisqu'en gros à 23 ans, tout le monde vous connaît au moment du premier album. Donc forcément, vous êtes regardée. Vous avez vos réflexes de petite fille qui veut être la première de classe, et en mm-hmm. tout cas. Et donc, vous êtes un petit peu dans une attitude policée, etc. Mm-hmm. Peut-être ça vous empêche un peu de profiter, d'ailleurs, hein, de ces premiers succès. Et là, dans l'album, il y a des chansons comme ça qui regardent en face cette façon de faire. Il y a notamment « Qu'attendez-vous de moi ?»
2: Oui. Attends.

0: Qu'attendez-vous de moi? C'est très indiscret la question que je vais vous poser, mais tant pis, vous pouvez m'envoyer balader même si ça. En vrai, vous parlez à qui quand vous posez cette question?
1: Je pense que je parle aux gens, je parle à
0: au
1: mon public.
0: Ouais. D'accord.
1: Parce que je pense que c'est une des questions qui me trotte depuis mes débuts, et c'est peut-être la seule question que je n'ai jamais vraiment posée. Mais parfois, j'ai envie que les gens me disent honnêtement, quand ils viennent me voir en concert, quand ils ont pris un billet, qu'ils ont acheté un billet, qu'ils ont fait la route pour venir me voir, qu'est-ce qu'ils attendent vraiment de moi, honnêtement? Pas le « oui, on t'aime bien, on t'aime ». Non, qu'est-ce qui vous donne envie de venir me voir, et est-ce que vous avez envie de repartir avec quelque chose ou pas?
0: Ouais.
1: Et c'est une vraie question qu'on se pose tout le temps.
0: Et vous avez peut-être la réponse en vous. Quand vous allez voir une artiste que vous aimez, qu'est-ce que vous attendez d'elle?
1: C'est ça la question. Je pense que j'aime bien voyager quand je vais en concert. Et en fait, je pense que moi, quand je vais voir une artiste que j'aime bien, j'ai envie qu'elle m'emmène là où moi je n'ose pas aller. Quand je regarde une femme sur scène, j'ai envie qu'elle me donne le courage de faire des choses que moi je n'ose pas faire dans ma vie. J'ai vu Sabrina Carpenter, j'ai vu Rosalia, j'ai vu Beyoncé. En fait, après ces concerts-là, une fois que tu as vu Beyoncé sur scène, tu rentres chez toi et tu dis bon. Ma cocotte. Tu sais, t'as un boost de confiance.
0: Ouais.
1: Et c'est ça, en fait. C'est que tout d'un coup, je rentre chez moi et j'ai l'impression d'avoir des ailes, quoi. Et je me dis, c'est fini, moi aussi, en fait, j'en suis capable. Et c'est ça que j'aime bien. C'est ce truc où, tu vois, ça met en route quelque chose en toi, un peu de boost de confiance, et ça fait du bien.
0: C'est beau.
1: En tout cas, moi, c'est souvent ce que je cherche ce que je recherche quand je vais voir une artiste en scène.
0: Mentissa, lâchez prise. J'ai du mal.

0: Alors, il paraît que ça fait très peur de lâcher prise, encore plus quand on est une artiste et qu'il faut lâcher prise devant tout le monde. Alors, ça y est, vous l'avez fait.
1: Je pense que je suis en mouvement vert.
0: Ouais.
1: J'aime bien me dire que la vie n'est pas une image arrêtée. Et donc, bien sûr, c'est pas parce que j'ai écrit Balance que du jour au lendemain, j'étais en mode oh, j'aime trop mon corps. Mais je pense
0: c'était
1: que...
0: sur le premier album. Si vous ne la connaissez pas, Balance, il faut l'écouter.
1: Mais je suis sûre que écrire ce genre de chanson, ça m'aide de me dire ok, maintenant que tu l'as dit, il faut vraiment que tu fasses ce travail-là.
0: Ouais. Et partager l'écriture de chansons. Alors,

0: l'histoire vraie de l'histoire d'amour que vous vivez en ce moment, Mentissa, que vous voulez protéger un petit peu et que vous voulez pas en parler. Et donc vous appelez votre copain Noé Préchoff pour écrire ensemble cette chanson.
1: Oui. En fait, je pense qu'on avait déjà écrit une dizaine de titres et on se dit, on n'a pas encore la chanson d'amour. En fait, c'est devenu presque un peu une blague. Oui. Chaque session, on se disait, on n'a pas
2: la chanson. Il faut le slow.
1: Oui, on a les traumas d'enfance, check. On a la chanson où je dis aux gens de pas trop me chercher, fais gaffe à toi, check. On a la chanson, on a tout. On se dit, on n'a pas la chanson d'amour. Genre, c'est pas possible.
0: Surtout que vous êtes amoureuse.
1: Oui,
0: alors
1: surtout
0: c'est quand
1: que je suis
0: même
1: amoureuse.
0: Dommage.
1: Et que je suis une grande amoureuse de l'amour. J'aime ce thème. Mais en fait, on se disait, en fait, il y en a tellement déjà. En fait, si c'est pour écrire une chanson amour bateau, ça sert à rien. Et en fait, on discute un peu. Il me dit, mais toi, ta vie, c'est comment je lui dis, moi, j'ai une très bonne relation, ça se passe bien et tout. Je lui dis, c'est vrai que je suis quelqu'un d'assez pudique sur ces choses-là. J'aime pas trop étaler ma vie sur les réseaux et tout. Il me demande pourquoi. Je dis, mais je sais pas, j'ai toujours eu un peu cette pudeur. Moi, je crois vraiment au vivons heureux, vivons cachés. Il me dit, c'est ça qu'on doit écrire. Et puis, je lui dis aussi, moi, j'ai vraiment ce truc où parfois les chansons d'amour mythique, si demain la personne elle part, t'es bien avec ta chanson d'amour. Je pense à plein de chansons d'amour incroyables qui existent. Quand les histoires se terminent, je me dis, tu fais comment? Tu continues à la chanter? Et pour toutes ces raisons-là, je lui disais, j'ai du mal à faire le pas d'écrire une chanson d'amour et d'écrire sur papier, et de faire une déclaration à cette personne, parce que, imagine, ça se finit, c'est bizarre.
0: Les chansons, c'est pour toujours. Alors, j'ai posé la question à Oshi, parce qu'elle a fait carrément tout un album avec, c'était sa compagne à l'époque, et ça l'est plus aujourd'hui, des chansons sur leur rencontre, sur leur amour, sur leur coup de foudre, machin et tout, et elle m'a dit, non, je chanterai plus.
1: Je chanterai plus
0: sur scène.
1: Tu vois.
0: Ouais.
1: Mais c'est pour ça, moi j'ai anticipé ça. Parce que moi, je suis
0: trop
1: toujours,
0: maligne,
1: j'ai toujours un coup d'avance.
0: C'est ça.
1: Je dis non. Et donc finalement, c'était marrant d'écrire une chanson d'amour qui n'en est pas vraiment une.
0: Ouais.
1: Je lui dis, en fait, c'est pas vraiment une chanson d'amour. Hein. Attention, on va pas s'emballer. Mais bon, quand même. Et à la fin, de dire, peut-être que finalement, c'est quand même une chanson d'amour. Je trouvais ça très marrant d'avoir cet angle-là qui est aussi ce que je pense et ce que je ressens.
0: Ça ressemble à ce que vous imaginiez, Mentissa, la vie de chanteuse. Parce que vous y pensez depuis que vous êtes toute petite, je crois que vous avez fait The Voice Kids, donc quand vous étiez enfant, vous aviez envie, etc.
1: Oui.
0: Est-ce que ça ressemble à ce qui vous faisait rêver?
1: Je savais pas du tout à quoi m'attendre. J'avais pas vraiment d'image où c'était un rêve, et souvent le rêve c'est quelque chose d'assez inatteignable, c'est très flou, c'est très vague, donc non, je savais pas du tout à quoi ça ressemblait, mais maintenant que je le vis, non, je suis reconnaissante. Je pense que c'est plus dur que ce que je croyais. Je pense que quand on rêve de quelque chose, on voit que le positif et on se dit pas qu'en vrai, derrière des artistes, des icônes de la pop, en fait, il y a beaucoup, beaucoup de travail et il y a aussi beaucoup de solitude aussi, je pense, dans ce monde-là, le monde d'artistes, parce qu'on passe de vraiment, on est sur le devant de la scène, on est acclamé par plein de gens et le lendemain, on rentre chez nous et on est tout seul. Donc ça, c'est quelque chose qu'il faut gérer. Vu que c'est pas quelque chose qui est psychologiquement, personne est vraiment fait pour ça, pour être accablé, enfin acclamé, idolâtré, d'avoir des gens qui viennent vous voir et qui vous disent merci, je vous adore, votre chanson m'a sauvé. C'est pas quelque chose de, et donc il faut réussir, je pense, à trouver un bon équilibre et surtout à garder la tête sur les épaules, quand même, à garder les pieds sur terre, pas s'envoler, et aussi justement accueillir les victoires comme les échecs aussi. Je pense que ça, c'est important. Moi, j'ai de la chance d'avoir un bon entourage, mais ça, c'est vrai que j'avais sous-estimé ce que ça fait à l'ego quand on sort un single et que ça marche pas, parce que c'est comme ça,
0: ça prend pas. Les radios, elles en veulent pas,
1: mais c'est ça, tu en prends un coup, et au début je me disais, je m'en fous, et 3 mois après, en fait, je me dis, non, en fait, ça va pas. Et j'ai mis du temps vraiment et aujourd'hui j'en rigole et je me dis que les échecs ou les flops, comme on dit, ça fait partie d'un parcours, c'est hyper important aussi, mais oui, il y a plein de choses que j'avais sous-estimé, et je pense l'ego aussi, j'avais sous-estimé quand même cette espèce d'ego trip, parce que t'es tellement, toujours tout le monde te met sur un piédestal et après du jour au lendemain c'est fini, les gens ils passent à autre chose. En plus, c'est ça, aujourd'hui ça va vite, on est dans la consommation fast-food,
0: rapide,
1: quoi.
0: Ouais.
1: Et donc il faut pas paniquer, il faut faire son truc, il faut rester sur sa ligne directrice, il faut rester sur son chemin et il faut faire il faut faire ce que t'as à faire.
0: Alors vous avez fait un joli petit lapsus, puisque au lieu de dire acclamé tout à l'heure, vous avez dit accablé, mais c'est intéressant parce qu'il y a une chanson.

0: sur l'album s'appelle Fais gaffe à toi, où justement on se dit tiens, elle envoie bouler un peu les médisants. Alors les médisants, il y en a partout.
1: Oui.
0: Et il y en a même dans ce bureau, des gens comme ça qui se baladent toute la journée à dire du mal des uns des autres. J'ai souvent tendance à penser que ça dit plus sur eux que sur les gens qu'ils accablent.
1: Oui.
0: Vous, forcément, étant star, il y a d'autant plus de monde. Nous, on a un relou au bureau, mais alors vous en avez combien?
2: Oh, des relous, j'en ai pas mal. Hein. Après, honnêtement, je m'en sors plutôt bien sur les réseaux sociaux. J'ai pas beaucoup de haters, comme on dit, mais ça m'est arrivé.
0: Ouais.
2: Mais je pense que cette chanson, elle est plus axée sur la vie intime et la vie quotidienne de tous les jours, justement.
0: Ouais. Et tout le monde s'identifie, à Fais gaffe à toi.
2: Mais oui, mais tu vois, ce mec relou qui fait des blagues, il trouve ça super marrant, et tu vois, il te regarde. Et c'est ça, en fait, où des gens qui pensent qu'ils ont leur... En fait, on leur demande pas leur avis. Et ces gens qui ont toujours besoin de donner leur avis constamment sur comment tu t'habilles, sur comment tu es, sur comment tu te présentes, oh, moi ça me saoule. Et je me suis dit, c'est quoi, j'écris une chanson pour tous ces relous, ces médisants, comme tu dis. Et je vais leur dire gentiment, de rester à leur place.
0: Ben c'est ça, fais gaffe à toi, exactement. Alors il y a des moments graves dans l'album, on parlait tout à l'heure de pop et d'envie de légèreté, de lâcher prise, etc. Il y a la chanson Comme un loup, qui parle avec beaucoup de délicatesse de quand un homme violent entre dans un foyer, qu'est-ce que ça fait aux adultes et aux enfants qui sont dans cette maison.
2: Comment

0: entre les lignes de cette chanson que vous avez vécu ça, impuissante puisque enfant.
1: Oui.
0: Est-ce que c'est une chanson thérapeutique ?
1: Oui, je pense que c'est une chanson thérapeutique. C'est une chanson qui m'a libérée aussi parce que c'était vraiment, c'était un lourd secret pour moi. Ouais. C'était un fardeau à porter parce que je me rappelle que c'était quelque chose dont je voulais pas du tout parler au début. Et en fait, j'ai l'impression que c'est un truc qui me suivait un peu, que je traînais un peu et je me disais bon, peut-être que ça reste là parce qu'en fait, mon rôle est d'en parler. Ouais. Et cette chanson, je l'ai écrite. J'ai commencé l'écriture toute seule de cette chanson. J'ai écrite, je pense, la fille de ma mère et comme un
0: Ah, bah elle est là, la fille de ma mère.
1: Dans la même période.

0: énormément d'amour hein, dans cette chanson, La fille de ma mère. Mais voilà, si on la met à côté de Comme un loup.
1: Oui, on comprend son cadre familial.
0: Ouais. Et on comprend le titre de l'album. Évidemment que Mentissa, c'est une gosse difficile, puisqu'il y a un homme violent à la maison.
1: Oui, et c'est en fait.
0: Et elle ne peut pas sauver sa mère.
1: Exactement. Enfin, en fait, c'est difficile quand chez toi, tu manques un peu de repères, tu manques de stabilité. C'est très difficile. De se construire en fait à cet âge-là, c'était pendant toute mon adolescence, mais ouais. À l'âge de 16 ans en fait, t'as envie de t'occuper, j'en sais rien, le jean que t'as envie de mettre, t'as envie de parler de garçon, enfin à 16 ans, t'as pas envie d'être là à appeler la police parce que c'est la bagarre chez toi à la maison. Et c'est ça qui était difficile, et j'avais aussi l'impression d'être la seule à vivre ça. Je me disais mais je peux pas en parler aux profs, je peux pas en parler à mes copines, les gens ils vont penser qu'on est des fous, et en fait, j'avais honte. Et la raison pour laquelle j'ai écrit cette chanson, c'est que j'ai toujours eu honte d'en parler autour de moi.
0: Parce que vous pensiez que vous étiez la seule. Donc oui. Là, cette chanson, s'il y a ne serait-ce que 5 filles qui sont en train de vivre ça, qui l'entendent, vous en aurez peut-être sauvé 5 qui se diront, je suis pas toute seule.
1: Et c'est pour ça que j'ai décidé de la mettre sur l'album. J'étais pas sûre de vouloir mettre cette chanson sur. À la base, je l'ai écrite juste pour moi me libérer de quelque chose. J'avais visiblement besoin d'en parler encore. Et après, il y a eu vraiment cette question de tu la mets sur l'album ou pas. Je me disais, elle est quand même très intime. Et puis je me suis dit, mais attends, moi, à 16 ans, ça m'aurait sauvé d'avoir une chanson comme ça, ouais. Et de me dire ok, d'accord, alors c'est dur, c'est très dur, c'est très triste, mais je suis pas la seule. Et juste le fait de savoir que parfois on n'est pas les seuls à vivre ce qu'on est en train de vivre, ça sauve vraiment. Et c'est pour ça que Comme un loup est sur mon album. C'est pour moi et pour toutes ces personnes qui malheureusement vivent ou ont peut-être vécu ces épreuves-là.
0: C'est un vrai voyage, ce disque. Alors, c'est marrant, tout à l'heure, on m'avait dit que vous vouliez voyager quand vous allez voir vos chanteuses en concert. Ben, c'est vraiment ça, parce que à des moments, on se marre avec vous, à des moments, on est vos pom-pom girls, on dit ouais, allez, Mentissa, tu vas y arriver. Et voilà, et en fait, vraiment, vous nous embarquez. Vraiment, les amis, je vous recommande d'écouter Enfant difficile. Ah ouais, vraiment. Ma chère Mentissa, bonne route.
1: Merci beaucoup.
0: Et bravo pour cet album.
1: Merci pour l'invitation, merci pour l'échange.
0: À bientôt.
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3: Imaginez l'un des plus gros vendeurs de disques français dont personne ne voulait.
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3: En 1981, Jean-Jacques Goldman a 30 ans et toutes les maisons de disques lui ferment la porte. Son rêve, rester dans l'ombre et écrire pour les autres. Mais personne ne veut de ses chansons. Son directeur artistique, Marc Lombroso, finit par lui dire « Si personne ne veut de tes morceaux, chante-les toi-même ». Goldman finit par céder et enregistre « Il suffira d'un signe ». Un titre fou de 6 minutes, inspiré par la révolution en Iran, avec une guitare martelante.

0: Il faudra 8 mois de patience avant que le titre trouve son public et le propulse au sommet des ventes.
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2: Le surdoué Grand Corps Malade qui, 20 ans après son premier album, n'en a pas encore fini.
3: Je n'ai pas encore fini avec l'envie d'écrire, car quand le monde va trop vite, il n'y a que ça qui m'aide à ralentir. Quand mon cerveau constate, c'est mon stylo qui comprend, qui sait prendre du recul, noircir la page en m'éclairant.
2: Eh ouais, ça fait 20 ans, mais pas le temps de faire le bilan. Grand Corps Malade préfère ouvrir un nouveau chapitre. Nouvel album fabriqué dans un nouveau pays, nouvelle tournée, nouvelle rencontre en studio. La seule chose qui ne change pas, c'est son envie d'être là avec vous. Bonsoir Grand Corps Malade.
3: Bonsoir.
2: Bienvenue dans Décibels. Je suis toujours contente.
3: Ah.
2: Alors, il y a du nouveau, on le disait, 20 ans de carrière.
3: Et oui,
2: depuis ces voyages en train, c'est ce jour-là qu'on a découvert Grand Corps Malade.
3: C'est vrai que les histoires d'amour, c'est comme les voyages en train. Et quand je vois tous ces voyageurs, parfois j'aimerais en être un. Pourquoi tu crois que tant de gens attendent sur le quai de la gare? Pourquoi tu crois qu'on flippe autant d'arriver en retard?
2: Grand Corps Malade, les voyages en train, c'est le premier tube. Et puis la première victoire de la musique aussi, Révélation scène en 2007. J'ai dit que t'as pas très envie de faire le bilan, mais puisque t'es là, moi je veux bien en faire un petit quand même. Tu t'imaginais au moment de ce premier album que tu ferais ça sur le long cours?
3: Non, je m'imaginais pas parce que je pense pas aussi loin.
2: Ouais.
3: Donc si on m'avait dit est-ce que dans 20 ans t'auras déjà fait plein d'albums, je me pose même pas la question en fait. Et si jamais on m'avait forcé à me la poser, non, j'aurais pas imaginé tout ce qui s'est passé depuis 20 ans. C'est vrai qu'il s'en est passé beaucoup.
2: Ouais.
3: Mais voilà, le premier texte là, c'est j'en ai pas encore fini, c'est l'intro de l'album.
2: Ouais.
3: Parce que justement, mais moi j'ai aucun problème à faire des bilans, j'adore les bilans. Mais en tout cas, un bilan, c'est un bilan provisoire, quoi. Ça veut pas dire que c'est fini. Et en effet, j'ai encore plein d'envie, ouais, et plein d'idées. Donc on repart pour 20 ans, quoi.
2: Alors, je donne les chiffres parce que c'est un bilan, mes enfants, comment dirais-je, ébouriffant. Donc 8 albums. Le 9e, Voir la mer, arrive dans quelques semaines. 2 millions d'albums vendus, 3 victoires de la musique, 3 films aussi, Patient, La vie scolaire et l'excellent Monsieur Aznavour. Plus de 800 concerts donnés en France, mais aussi partout dans le monde. C'est pas rien. Il y a aussi des tubes, des vrais tubes radio, comme ce Mais je t'aime, victoire de la chanson originale en 2021.

0: Camille Lelouch. Alors, est-ce que justement, cette chanson, J'en ai pas encore fini, qui est le tout premier extrait du 9e album.
1: C'est déjà sorti.
0: Voilà. Est-ce que c'est aussi justement une réaction à ce bilan, un bilan qui est extrêmement positif, où tu as réalisé énormément de choses, où tu as eu énormément de succès, et tu te dis à toi-même, OK, j'en ai pas encore fini, il y a encore des rêves à aller chercher, c'est ça dedans.
1: Exactement, c'est un peu ça. C'est toujours difficile à expliquer comment une envie de texte naît, mais là, je suis né avec. Je me rappelle, je crois, ma première idée, c'était, j'étais un peu mélancolique et j'avais envie de dire, tiens, je n'ai pas encore fini avec la mélancolie. Et je voulais écrire un texte là-dessus. Puis je me suis dit, mais finalement, je n'ai pas encore fini avec beaucoup plus de choses que ça.
0: Ouais.
1: Donc, je n'ai pas encore fini avec l'envie d'écrire, avec mon optimisme, avec l'envie de faire des vannes, avec mes combats silencieux, avec l'envie d'être amoureux. Et voilà. Et donc, du coup, ça a donné un texte comme ça, un peu fleuve, sans refrain. Voilà, du texte un peu dans la pure tradition slam du début.
0: C'est ça.
1: Beaucoup, un texte assez dense. Mais voilà, qui arrive pour moi à un bon moment et puis qu'une bonne manière d'introduire l'album où il y a après plein de choses très différentes.
0: Il est dense, mais digeste, je veux dire, on comprend. Mais la question en fait que je me posais, c'est si c'était du coup une conversation entre toi et toi, simplement, j'en ai pas encore fini, ou est-ce que c'est une réponse à des questions qu'on a pu te poser aussi, je sais pas, dans ton entourage professionnel.
1: Non, là c'est plutôt entre moi et moi,
0: toi et toi.
1: Et toi, ouais. Ça va, j'ai pas eu trop de gens qui m'ont dit alors c'est la fin, c'est fini, non, pour
0: ça
1: l'instant,
0: y est, t'es
1: non.
0: Vieux.
1: Non, ça va. Ça va, c'est peut-être c'est plutôt et pourtant j'ai pas besoin de me convaincre, moi je suis là, je sais naturellement que j'ai envie de continuer, mais c'est vrai que c'était une manière d'introduire l'album, ce petit bilan et perspective, tu vois, comme on dit dans les sociétés, c'est-à-dire qu'à la fois on regarde où on en est, mais on ouvre une porte, quoi.
2: Je venais de poser mon stylo et de fermer les paupières. Je pensais éteindre mon cerveau en éteignant la lumière, mais mon stylo et mon cerveau se sont vite réunis et me conseillent de me relever car j'en ai pas encore fini. J'en ai pas encore fini avec le texte du jour. J'ai des rimes plein les joues qui valent peut-être le détour. Alors je me relève cette nuit, demain et après-demain, avec l'expérience d'un daron et l'enthousiasme d'un gamin. J'en ai pas encore fini avec l'envie d'écrire, car quand le monde va trop vite, y'a que ça qui m'aide à ralentir. Quand mon cerveau constate, c'est mon stylo qui comprend, qui sait prendre du recul, noircir la page en m'éclairant. Mes textes savent lire en moi même dans les moments de brouillard, et chaque phrase est une lampe torche sur ce que je n'ose pas voir. J'écris pour compenser l'impuissance de voir ce qui brûle autour, pour contrer nos silences face à ceux qui crient au secours. J'écris enfin et surtout pour partager nos chairs de poule, pour que nos solitudes se reconnaissent au milieu de la foule, que nos émotions fassent équipe plein de sourires interactifs, et que la scène devienne un grand battement de cœur collectif. J'en ai pas encore fini avec la nostalgie, la fiancée des bons souvenirs qu'on éclaire à la bougie. Face à tout ce bonheur passé, j'essaie de pas rester spectateur, et je me bats comme un taré pour que l'avenir soit à la hauteur. J'en ai pas encore fini avec mes combats silencieux, ceux qui se cachent derrière les sourires et les projets ambitieux, ceux qui me répètent heure par heure que grand corps malade, c'est pas juste un nom d'artiste mais des galères en cascade. Y a des souffrances qu'on partage et souvent je tends la main, mais y a des blessures égoïstes et des épreuves sans témoin. Alors je fais le dos rond, je m'endurcis, je me rassure, et je serre tellement les dents que mes silences ont des morsures. Mais j'en ai pas encore fini avec ce putain d'optimisme, il me colle à la peau même dans les moments les plus tristes. Mon optimisme est mal élevé, il ouvre tout le temps sa gueule, dans chacun de mes albums il veut être le premier single. Mon optimisme rattrape souvent là pour compenser, il dévie les chemins tracés et les destins compensés. Quand je ne vois que les murs gris pendant les jours pluvieux, mon optimisme interpelle et me dit attends, regarde mieux. Alors je vois des vies cachées, des œuvres d'art, des arcs-en-ciel. Derrière tout l'ordinaire, j'arrive à voir le potentiel. Ça fait tellement longtemps que j'ai choisi d'y croire, que mes espoirs ont pris racine et font pousser des fleurs bizarres. J'en ai pas encore fini avec l'envie de dire merci, ce mot qui paye pas de mine et qui crée des éclaircies. J'en offre avec franchise aux inconnus et aux proches. Moi merci, je suis paradin, j'en ai toujours plein les poches. Dire merci fait des miracles, la gratitude est un pouvoir. Si tu ne savais pas, essaye un peu juste pour voir. Ça ouvre des portes et des sourires pendant 2 secondes ou 6 mois. Et quand tu le vérifieras, n'hésite pas, remercie-moi. J'en ai pas encore fini avec l'envie de faire des vannes, dans les soirées, les enterrements, dans les joies et les drames. Ce petit diable sur mon épaule qui me souffle des conneries, depuis longtemps je fais attention, je répète pas tout ce qu'il me dit. J'en ai pas fini avec l'amour et le privilège d'être amoureux. Pour donner du sens à la vie, c'est encore ce qu'on a trouvé de mieux. Alors j'aime sans compter, sans prévoir, à l'air libre. C'est le seul vertige qui m'aide à garder l'équilibre. J'en ai pas encore fini avec l'envie de comprendre, avec l'envie d'apprendre, avec l'envie d'entreprendre. J'en ai pas encore fini avec l'envie tout court. Tant qu'elle frappe dans ma poitrine, je me dis que c'est encore mon tour. L'envie de lancer des projets, c'est une envie qui répare et qui transforme tous les parcours de vie en ligne de départ. L'envie de prendre des risques, d'essayer comme un crève la faim. J'en ai pas encore fini. J'en aurais pas encore fini, même à la fin.
0: Mais grand corps malade est de retour, j'en ai pas encore fini. Le nouvel album arrive le 18 septembre. Alors, il faut raconter que il est né, ce disque, loin de chez nous. Nous allons planter le décor.
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0: Avec la voix de Robert Charlebois, Montréal, le Québec, c'était un rêve familial de longue date. Et tu l'as réalisé l'année dernière, enfin il y a deux ans, c'est pour ça. Un an. Raconte-moi alors.
1: Eh ben oui, c'est un projet familial, avant que les enfants soient trop grands, ça, de vivre une aventure autre, de se permettre le luxe, le privilège d'avoir une autre vie pendant un an. Et on a réussi à le faire, à l'organiser. Et puis Montréal, c'est une ville que j'adore. J'ai eu l'occasion d'y aller beaucoup de fois pour jouer, pour faire des concerts, de la promo. Et j'ai toujours eu un coup de cœur pour cette ville et pour les Québécois. Et donc voilà, on l'a fait de été 2024 à été 2025 avec les enfants à l'école là-bas, tout ça. Et ça a été une expérience de vie évidemment géniale pour nous tous, pour toute la famille. Et puis on a voyagé, et puis on a vu l'hiver québécois.
0: Ouais.
1: Et puis évidemment, tout ça, c'est nourrissant, ça donne plein d'envie, plein d'idées. C'est vrai que ce nouvel album, il est né là-bas. Et voir la mer, c'est aussi un titre de l'album, une chanson de l'album, et c'est le titre général de l'album. C'est aussi symbolique de ça. Voir la mer, c'est prendre le temps, se reposer, respirer un bon coup, poser ses yeux sur un paysage. Donc voilà, voir la mer, c'est aussi symbolique de cette année à Montréal.
0: Donc c'était pas nécessairement le but du voyage, d'être tellement inspiré que tu as tout de suite commencé de nouvelles chansons, mais c'est ce qui t'est arrivé là-bas, c'est ça ?
1: Ouais, c'est ça, c'est ça. Ouais. Et puis j'ai pris plus de temps là-bas. Je sortais de 3-4 années avec le cinéma, les tournées, les albums intenses. Le but là-bas, c'était de ralentir un peu. Et bah ouais, dès que tu ralentis un peu, ton cerveau, il est un peu plus tranquille et hop, il a envie d'écrire des textes. Quoi.
0: Ça dépend qui. Toi, oui. Moi, quand je ralentis, après, je fais plus rien, je mange des chips. Mais c'est super.
1: J'ai mangé pas mal de chips aussi, voilà. Hein, ça n'empêche pas. Chips et stylo, voilà, c'était mon programme.
0: Voir la mer aussi, moi, quand j'ai entendu le titre de cet album, je me suis dit, ah, il a vu loin. Tu parlais de respirer, voilà, d'avoir de l'espace. C'est vrai que nous, vu d'ici, c'est l'image que nous renvoie le Québec, je sais pas, moi je vois des grandes forêts, je crois qu'il y a même des baleines.
1: Enfin... Bien sûr, c'est exactement ça, on a vu tout ça.
0: Ouais.
1: Évidemment, on a voyagé, et oui, quand Montréal, déjà c'est une ville très très nature.
0: Ouais.
1: Ce que les gens connaissent de Montréal, c'est là où t'atterris, et puis c'est les petits hôtels, les grands hôtels, dans le petit downtown où il y a des buildings comme à New York. Mais c'est pas du tout ça Montréal. Montréal, il faut sortir du centre-ville, et les 80% de la ville, c'est ailleurs, et là il y a des parcs partout, il y a des arbres partout, donc c'est une ville très nature. Et puis dès que tu sors, tu roules une heure en sortant de Montréal, et là oui, t'es dans des forêts, dans des grands lacs, des chalets au bord des lacs, etc. Donc bien sûr qu'on a vu tout ça, on a fait tout ça. On est allé voir dans le grand nord du Québec les chiens de traîneau l'hiver et puis les baleines à tête de sac. Bon, donc oui, voir la mer, c'est tout ça. C'est se poser les yeux ailleurs, respirer, découvrir. Ouais.
0: Et voir du beau, voir la nature, c'est quelque chose, toi, qui, surtout dans ton côté auteur, tu penses que ça a nourri ça, ton écriture ? Parce que c'est pas des... Voilà, tu parles comme ça de paysages à perte de vue et de dépaysement total aussi. Voilà, ça peut même débloquer des trucs dans le cerveau.
1: Peut-être, ouais, certainement. Après, c'est plus ou moins conscient de changer de rythme. Déjà, ça débloque des trucs dans le cerveau. De vivre ailleurs, une autre mentalité, ça débloque des trucs. Alors évidemment, de voir des beaux paysages comme ça, peut-être aussi. Ouais. Mais c'est ça qui est bien dans le processus de création. C'est que tu sais jamais vraiment comment ça vient, et tant mieux.
0: Et là, c'est venu. Hein. Donc l'album arrive au mois de septembre. Il est né là-bas, le disque, mais il s'est pas fabriqué entièrement là-bas. Ceci dit, c'est vrai qu'il y a plein de nouveautés. Je le disais tout à l'heure en ouverture, tu travailles avec une nouvelle équipe. C'est vrai que là, on est sur une ambiance différente de tes albums précédents, qui étaient plus électro, avec Mosimane.
1: Ouais, avec Mosimane.
0: Aux commandes des prods. Ouais.
1: On avait des albums, oui, avec des sons un peu plus synthétiques, plus électro. Et là, c'est vrai qu'on est revenu à une musique plus organique. Tout est joué à
0: 100%. C'est un groupe.
1: C'est un groupe, et on a même enregistré dans des conditions de live. Il y a des beaux studios dans le sud de la France, là, qui s'appellent La Fabrique, qui permettent ça. C'est-à-dire, c'est des grands studios où on peut tous se brancher les uns les autres. Et on a joué vraiment en live. Et donc, je pense que ça doit s'entendre un peu. C'était cette espèce d'alchimie où on s'écoute tous les uns les autres au moment où on enregistre. Et bah voilà, j'avais des musiciens incroyables. C'est Nicolas, ça s'écrit N-I-K-O-L-A, parce qu'il a aussi un projet musical, il est chanteur, etc.
0: Ouais.
1: C'est un jeune auteur-compositeur qui a réalisé musicalement tout l'album. Et il a fait un travail incroyable. Je suis hyper fier de lui, hyper fier de cet album, grâce à lui aussi.
0: Tu lui as donné quoi comme direction, comme envie?
1: Ben, on a commencé un peu ensemble à Montréal, il est venu me voir là-bas, et justement je lui ai parlé de cette envie de son un peu plus organique,
0: ouais.
1: Et notamment aussi un peu grands espaces. Il y a sur l'album plusieurs moments où il y a des guitares un peu... qui font un peu Ennio Morricone,
0: ouais.
1: un peu western, même si je sais pas si c'est juste une direction comme ça. Il y a beaucoup d'autres choses, mais en tout cas voilà, il a senti un peu ce que je cherchais. Et puis après, il a beaucoup composé, il m'a proposé plein de musique avec ses potes Achille et Noé, et du coup après voilà, j'ai pris certaines de ses musiques, certaines boucles, et puis j'ai commencé à écrire dessus. J'ai écrit beaucoup sur sa musique. J'aime bien aussi, pendant longtemps j'écrivais tout seul a cappella et je demandais aux musiciens de faire de la musique sur mesure sur mes paroles, mais j'aime bien aussi écrire moi sur mesure sur des notes,
0: ouais.
1: Et c'est plutôt dans ce sens-là qu'on a fait l'album.
0: Ça te rajoute une petite contrainte ?
1: Ouais, j'adore. Ça t'inspire une humeur, la musique.
0: Oui,
1: déjà,
0: oui,
1: ça te
0: sûr.
1: Met dans une ambiance. Et puis oui, ça te rajoute des contraintes de rythme, de la longueur de tes phrases. Et ça, j'aime bien. C'est un jeu.
0: Alors, on va découvrir le prochain rêve. Deuxième extrait déjà de ce nouvel album
1: qui est sorti cette semaine. C'est
0: ouais.
1: Notre petite nouveauté.
0: C'est ça. Et c'est en duo.
1: C'est un duo.
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0: va pas faire les surprises, genre quoi, Grand Corps Malade fait des duos. On a bien compris que
1: j'aime bien ça.
0: C'était quelque chose qui t'allait très bien. Ça arrive quand d'ailleurs? Alors il y a Mesdames évidemment qu'on connaît par cœur, mais t'as fait déjà des duos avant. Est-ce que t'arrives à dater à quel moment tu t'es dit mais j'adorerais être avec quelqu'un sur mes chansons dès le début?
1: Ouais,
0: hein.
1: Dès le début. Dès le début, j'ai toujours adoré cet exercice particulier qu'est le duo. T'arrives à faire matcher, à trouver l'osmose entre deux univers différents, deux voix différentes. Et puis après, il y a l'univers du texte et de la musique. Et marier tout ça, c'est jamais gagné. C'est un vrai petit challenge, un duo. Et du coup, quand ça marche, d'un seul coup, il y a une chanson qui est cohérente, il y a deux voix qui se répondent. Et moi, j'aime bien ça. C'est un jeu que j'aime bien.
0: Alors, t'as fait des duos excellents. On adore, évidemment. On en parlait tout à l'heure, celui avec Camille Lelouch, Mais je t'aime. Il y a eu aussi Ben Mazué, Gaël Faye, là c'était carrément un trio. Véronique Sanson, Louane, enfin voilà, il y a plein d'artistes. Suzanne, avec qui voilà, t'as fait des excellents duos. Là c'est Stilto. Stilto, c'est une jeune artiste, alors qui a un parcours pas tout droit, puisqu'en fait, avant de sortir sa musique, elle avait déjà une espèce de carrière sur les réseaux sociaux. Tu l'as découverte à ce moment-là ou tu l'as découverte quand elle a commencé à faire de la musique?
1: Non, je l'ai découverte quand elle a commencé à faire de la musique.
0: Donc, tu n'es pas forcément au courant de son passé?
1: Non, après, je crois que la première fois que j'ai vraiment écouté ce qu'elle faisait, c'est la fin du duo avec mon pote, Ben Mazué.
0: Oui.
1: Et du coup, voilà, j'ai découvert son timbre de voix, sa fraîcheur, et puis j'ai regardé qui c'était, et puis là, j'ai vu qu'elle avait toute une carrière avant et plein de gens qui la suivaient.
0: Une communauté incroyable.
1: Ouais. Et puis après, il y a un autre pote, Vincha, qui a composé plusieurs musiques pour moi sur l'album précédent. Et un peu sur celui-là aussi, qui avait écrit pour elle. Donc, bon, voilà, c'était un peu Stilto, qui s'appelle Laure. Stilto, c'était un peu la famille de la famille, quoi.
0: Oui.
1: Donc, du coup, quand j'ai commencé à écrire cette chanson, où j'avais déjà le thème du prochain rêve, je me disais, ça irait bien à une jeune artiste qui vient d'avoir une espèce de premier aboutissement. Et elle, c'est le cas. Elle a fini par se lancer dans la chanson. Elle a eu énorme succès. Elle fait déjà des tournées, des zéniths, etc.
0: Nommée aux victoires.
1: Et donc, quant à cette première consécration, comment ça se passe dans ta tête, quoi? C'est quoi la suite? C'est quoi le prochain rêve? Et c'était ça le thème. Et en écrivant pour elle cette chanson, je me suis, j'ai compris que moi en fait j'étais dans la même question, même si c'est après 9 albums, quoi.
0: Ouais.
1: Et que le projet d'après, le petit doute avant d'attaquer un nouveau projet, c'est toujours le même. Et voilà, ça s'appelle le prochain rêve.
0: C'est quand même la bonne nouvelle de ce mois de juin. Grand Corps Malade, j'en ai pas encore fini.
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0: En écoutant cette chanson, où il y a, je trouve, beaucoup de lumière, tu dis que écrire, ça sert à rassembler, ça sert à sortir l'espoir, etc. Je ne peux que me rendre compte que tu seras en tournée pendant une année présidentielle et je suis assez contente de ça. Je ne sais pas, quelque part, je me dis, c'est bien, Grand Corps Malade, il n'est pas loin, etc. Est-ce que d'une manière ou d'une autre, de manière très frontale ou pas, tu penses que tu as envie de prendre la parole sur la politique de ce pays, notamment l'année prochaine, puisqu'on va élire un nouveau président ou nouvelle présidente?
1: Plus d'une manière que d'une autre, d'ailleurs, comme tu dis.
0: Oui, mais c'est...
1: Et en effet, non, vous ne me verrez pas prendre position et prendre parti pour un tel ou un tel, et aller serrer la pince des politiques sur leur podium. Je me sens pas du tout à ma place. En revanche, bien sûr, on a parlé de certaines chansons qui sont sorties, il y en a d'autres qui sont sur l'album et qui ne sont pas encore sorties, et il y en a qui parlent très concrètement et très frontalement de certaines situations en France, et notamment de la montée de l'extrême droite, je parle notamment de la parole complètement décomplexée des propos racistes c'est un morceau où je dis j'ai grandi dans une époque où être raciste était honteux, et aujourd'hui c'est tellement plus le cas. Aujourd'hui on entend des choses qui sont incroyables.
0: Sur des plateaux télé
1: et du coup aussi sur des radios, et puis du coup aussi dans la rue, et puis d'un seul coup il y a plus de limites, et c'est vrai que ça, je trouve ça hyper effrayant. J'ai un texte là-dessus où j'essaye de comprendre ce qui se passe, et où je me dis justement qu'il y a pas, c'est un morceau qui s'appelle Pas de fatalité, Et je suis sûr qu'il n'y a pas de fatalité et que l'humain n'est pas voué à devenir raciste, ouais. Et qu'il va falloir absolument contrer ça, réagir et essayer de, voilà, de plus tendre des mains que jeter des pierres. Et voilà, oui, donc d'une manière ou d'une autre, bien sûr que, ben ouais, je suis pas un artiste loin de tout dans ma bulle, je vote, je suis un citoyen, et forcément quand je vois des choses, bah il y a aussi des textes là-dessus, quoi.
0: Ouais, mais donc recoller ce qui est fracturé plutôt que de pointer du doigt.
1: Ouais, exactement. Ouais, ouais. Je suis effrayé de ça, mais c'est pas juste un texte pour dire je suis effrayé. Mm-mm. C'est un texte pour dire voilà, on peut réagir, quoi.
0: On peut faire des choses.
1: C'est cette espèce de dérive, cette dérive totale de haine, ouais. On peut essayer de la contrer, quoi.
0: Alors la haine, elle arrive de tous les côtés. Il y a une histoire qui traîne depuis 5 ans. Je viens aux nouvelles à propos de notre copine Oshie.

0: Oshi, qui avait été attaqué par un journaliste nommé Fabien Lecoeuvre en 2021. Deux points, ouvrez les guillemets. Quand est-ce qu'on va nous sortir des beaux mecs ou des filles sublimes? Quand vous regardez Oshi, par exemple, qui a un talent incroyable, indiscutable. Enfin, vous mettez un poster de Oshi dans votre chambre, vous? Mais elle est effrayante. Il faut qu'elle donne ses chansons à des filles sublimes, comme des Vanessa Paradis. Fermez les guillemets. On embrasse Vanessa, évidemment, qui n'a rien à faire dans cette histoire. Et toi, quand t'as entendu ça en 2021, et quand t'as vu qu'en plus Oshi était touchée, qu'elle réagissait, t'as écrit une super chanson qui s'appelait « Des gens beaux ».
1: Parce que dans la suite de son interview, oui, il disait « Il faut des gens beaux ».
0: Il faut des gens beaux.
1: Cette phrase est quand même extraordinaire.
0: Bah, surtout venant de Fabien Lecoeuvre, hein, si vous ne l'avez jamais vu, googlez-le, je vous en supplie. Et donc, l'idée, c'est que toi, tu as fait cette chanson, « Des gens beaux », justement, en disant « Mais comment ça, il nous faut des gens beaux ?» Elle est super, et je n'ai pas le droit de la diffuser ce soir, parce que alors de procès, un coup c'est toi qui gagne, mais un coup c'est lui qui fait appel, etc. En gros, il te reproche d'avoir pris son intervention dégueulasse, que je viens de vous lire, à la radio et de l'avoir mis en intro de la chanson, et il dit que tu dois lui payer des droits d'auteur.
1: Voilà, c'est ça. Donc il dit qu'on n'a pas le droit d'utiliser sa voix. Ouais. Nous, notre avocat et tout nous dit bien sûr que si. C'est on n'a pas volé sa voix dans une sphère privée. Il était sur un plateau de radio et puis en plus c'est des propos polémiques, donc tout le monde a commenté, tout le monde a entendu. Du coup, les avocats disent c'est des propos d'intérêt. Pas d'intérêt de débat général.
0: Ouais, c'est ça.
1: Donc, du coup, à partir de là, il n'y a pas de vol de voix, quoi.
0: Ouais.
1: Bon, mais lui, il a estimé qu'on n'avait pas le droit. Donc, le procès, on l'a gagné. Mais il a fait appel et il a gagné. Et du coup, il y a une troisième manche.
0: C'est la cassation.
1: Ouais. Et j'ai pas de scoop à vous donner. J'ai pas encore de nouvelles.
0: On sait pas.
1: Mais en tout cas, voilà. Bon, c'est une affaire, comme souvent, la justice qui dure et qui dure.
0: Ouais.
1: Mais, bon, en tout cas, cette chanson-là, elle a existé. Il y a plein de gens qui l'ont entendue. Je l'ai chantée en festival.
0: Nous, on l'a encore. Alors, je sais que si on la joue, là, ça va mettre tout le monde dans la sauce et j'ai pas envie. Mais en tout cas, à la seconde où t'as le droit de la rechanter et où nous, on a le droit de la rediffuser, on le fera.
1: On la remettra. Je vous tiendrai au courant.
0: Vraiment.
1: Dès qu'on a le droit, on y va.
0: À la seconde. Je voulais aussi qu'on prenne le temps de parler deux secondes de cinéma. Vu que ton agenda musical est extrêmement chargé, je le rappelle, 9e album le 18 septembre, plus la grande tournée 2027, c'est sans doute l'un ou l'autre dans ton emploi du temps. Donc là, il n'y a pas forcément de projet de ciné dans l'immédiat.
1: Certainement, pendant la tournée, je vais développer une petite idée ou commencer à écrire parce que j'ai des idées. Mais oui, c'est pas pour tout de suite. Le cinéma, c'est un truc de longue haleine. Une chanson, je peux l'écrire ce soir, la mettre en musique demain et elle est sur les plateformes demain soir.
0: Oui.
1: Le cinéma, c'est un autre délire. Hein, donc
0: c'est
1: ça prend du temps. Donc ce sera pas pour tout de suite. D'autant que là, la priorité, c'est vraiment la musique. C'est l'album et la tournée. Mais il y aura d'autres choses.
0: Ok, génial. Bon, l'album, ce sera le 18 septembre pour le ciné. En attendant, sachez que Monsieur Aznavour, le merveilleux biopic réalisé par toi, Grand Corps Malade, et par Mehdi Idir, est disponible sur Netflix.
1: Ouais,
0: et ça, c'est une très bonne nouvelle. Voilà, si vous n'avez pas de code, ne m'énervez pas, prenez-les à quelqu'un et allez voir ce film qui est une merveille. Moi, j'ai beaucoup aimé, j'ai beaucoup pleuré aussi. Et j'ai appris beaucoup de choses sur Aznavour. Pourtant, je sais que, je l'avais étudié, le bonhomme. Mais
1: il a un passé incroyable. Une jeunesse folle, des aventures, sa jeunesse,
0: ses parents.
1: La guerre, la résistance, plein de gens ne savent pas tout ce qu'il a vécu.
0: C'est ça.
1: Et on s'est beaucoup intéressé à sa jeunesse, justement.
0: Ouais. Bravo, je ne sais pas si je te l'avais dit, parce qu'évidemment, étant donné que c'était un film et pas de la musique, je ne sais pas si on en avait parlé vraiment, mais bravo, je suis très admirative du travail sur Monsieur Aznavour.
1: Merci beaucoup.
0: À la prochaine.
1: À bientôt. Merci
0: à la prochaine. Salut.
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0: deux pays imaginaires d'Indochine avec Canary Bay. Comment vont mes leftos ce matin? J'espère que vous avez passé une bonne nuit et surtout une bonne semaine. Je suis très content de vous retrouver aujourd'hui avec toute l'équipe d'ici dès 5 heures.
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0: Et ce vendredi, c'est Féline Leloir-Duhaut qui est avec nous. Bonjour Féline.
3: Bonjour Louis, bonjour à tous.
0: Je vais vous faire découvrir un nouveau rendez-vous qu'on a mis en place cette semaine.
3: Je suis curieuse.
0: 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Dans le rétro également, Féline, c'est notre invention du jour. Il y a 138 ans, George Eastman dépose le brevet, figurez-vous, du tout premier Kodak, l'un des premiers appareils photo conçus d'une simple petite boîte qui allait révolutionner, lui, le monde de la photo. Mm-hmm. Nous sommes le 4 septembre 2026 et elle a une de l'actualité ce matin, Féline.
3: On n'a jamais connu un été aussi chaud en France, le constat dressé hier par la ministre de la Transition écologique, alors qu'on est en train de vivre une nouvelle vague de chaleur dans le sud de la France.
0: Et pour vous accompagner jusqu'à 6h, Saveria au standard, Diana la technique, c'est Clément la rédaction en chef ce matin. Ici, à dès 5h, ça commence maintenant.
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0: C'est vendredi, excellent réveil à l'écoute d'ici, il est 5h. Le tour de l'actualité à vos côtés, Féline Leloir-Duhaut. Le scandale des violences dans le périscolaire ne concerne pas que Paris.
3: Alors que la rentrée vient de démarrer, la cellule investigation de Radio France a enquêté dans les 20 plus grandes villes françaises pour savoir combien d'animateurs ont été suspendus pour des violences physiques ou sexuelles. Et la quasi-totalité sont concernés, Anne-Laure Barral.
4: Des enfants victimes de coups, de menaces, forcés à manger ou encore victimes de cris, nous en avons trouvé dans toutes les villes. Et dans les 20 plus grandes, eh bien, elles sont toutes concernées par des alertes ou des suspensions sur les personnels périscolaires, dont 17 d'entre elles à cause de violences sexuelles. En un an, Marseille a ouvert une vingtaine d'enquêtes. Il y a eu 4 suspensions à Nantes, même chose à Villeurbanne. Certes, Paris a le plus grand nombre de cas avec une 60aine de personnes concernées, mais elle a aussi 15 fois plus d'animateurs que Rennes, qui a pourtant suspendu 3 agents cette année pour des faits à caractère sexuel. Seuls Grenoble et Reims ne signalent aucune suspension, mais cette dernière reconnaît ne pas avoir reconduit une 30aine de vacataires, notamment en raison d'échanges grossiers ou de familiarité envers les enfants. Seule la ville de Nice n'a pas souhaité répondre à notre questionnaire. Un animateur y a pourtant été mis en examen en février dernier pour viol et agression sexuelle.
3: Et rien qu'à Paris, près de 200 animateurs du périscolaire ont été suspendus depuis le début d'année. De nouvelles menaces de mort envers le maire de Famec en Moselle. 2 des mineurs ont été blessés hier en examinant un courrier anonyme destiné à l'élu à l'intérieur de la poudre blanche qui a été testée et qui a engendré une réaction chimique suivie d'une explosion. Depuis plusieurs années, Michel Ligbot est victime d'une campagne de harcèlement. Il annonce à nouveau porter plainte.
0: Après l'été caniculaire, le monde agricole attend des mesures.
3: La ministre de l'Agriculture doit détailler son plan de sauvetage ce matin à 9h. L'idée, venir en aide aux agriculteurs largement touchés par la sécheresse et les dégâts dans les cultures. Alors ces annonces sont plus que nécessaires, Édouard Marier.
5: Les agriculteurs parlent de catastrophe, c'est du jamais vu dans les 400 000 exploitations françaises. La FNSEA, premier syndicat agricole, évalue les coûts des canicules à plus de 10 milliards d'euros, dont la moitié rien que pour l'élevage. Les prairies sont à sec. Pour nourrir les animaux, les éleveurs prélèvent déjà depuis quelques semaines sur le fourrage d'hiver. Et faute d'herbe à couper, ils ne peuvent pas renouveler les stocks. La sécheresse fait également chuter la production de fruits et légumes, mais aussi de céréales. Vu la crise des finances publiques, les syndicats agricoles savent qu'ils n'auront pas cette somme. Ils demandent en urgence des aides massives à la trésorerie, la prise en charge des cotisations sociales à des niveaux élevés, la suspension des taxes foncières, le versement sans délai des aides prévues par la politique agricole commune. De quoi redonner du souffle, car selon plusieurs sondages effectués par des chambres d'agriculture, de nombreux exploitants sont désespérés.
3: Et déjà hier, le Premier ministre Sébastien Lecornu a demandé de nouvelles économies dans le budget 2026 pour financer ces aides en urgence en faveur des agriculteurs. Car cet été caniculaire est le plus chaud jamais enregistré en France, d'après la ministre de la Transition écologique Monique Barbu, avec des températures bien au-dessus des normales de saison. Et ce n'est pas fini. À partir de ce midi, 5 départements du sud de la France basculent en vigilance orange canicule. L'Ardèche, l'Aude, la Drôme, le Gard et l'Hérault. À Montpellier, on attend jusqu'à 35 degrés cet après-midi. Et dans le quartier Antigone, où presque aucun logement n'est équipé de volets, les habitants redoutent cette nouvelle vague de chaleur, Lou Bourdi.
2: On se croirait ici en Grèce antique, avec la chaleur d'abord, mais aussi avec le style architectural du quartier, des colonnes, des fontaines avec des dieux, et ce grand bâtiment blanc des années 80, construit sans volet. Alain nous a ouvert sa porte.
6: Il y a les touristes qui viennent ici, qui regardent, qui trouvent ça beau, mais effectivement, c'est un peu chaud à l'intérieur, quoi.
7: Ils ne voient pas les gouttes de sueur qui perlent sur nos fronts.
6: Exactement.
2: Et oui, pas de volet, car le bâtiment est labellisé architecture remarquable. Alors Alain, qui a déjà souffert tout l'été,
6: ça va être très difficile.
2: Redoute cette nouvelle canicule.
6: On nous a annoncé du 29, on est à 34-35. On verra. Ah ben moi j'ai ma mère qui est pas loin et elle souffre. Je lui ai installé pareil un ventilateur au plafond. Mais elle me dit il faudra que tu me mettes mieux l'an prochain parce qu'elle a 86 ans, donc elle me dit je sais pas si je vais tenir. Elle se pose des questions pour l'année prochaine si elle est toujours là.
2: La vague de chaleur devrait durer au moins jusqu'à lundi. Alors Alain rêve déjà d'ailleurs.
6: On est avec ma femme, on est allé se balader en Bretagne au mois d'août et honnêtement j'irais bien passer quelques temps à Plogoff, quoi.
2: Mais à Montpellier aujourd'hui, il va faire jusqu'à 35 degrés, sûrement encore plus. Chez Alain, c'est 9 degrés de plus que les normales de saison.
3: Reportage à Montpellier, signé Lou Bourdi.
0: En football, victoire de Lille hier face à Toulouse.
3: Le LOSC l'a emporté 1-0 en ouverture de la troisième journée de Ligue 1. Lille qui prend provisoirement la tête du classement. Ce soir, l'Olympique Lyonnais reçoit Auxerre et Monaco se déplace au Parc des Princes pour affronter le PSG. Et puis c'était sa dernière dans un tournoi du Grand Chelem. Le tennisman français Gaël Monfils, qui vient de fêter ses 40 ans, a été éliminé cette nuit au deuxième tour de l'US Open par l'Américain Lennard Tien. Gaël Monfils qui prendra sa retraite à la fin de la saison au Masters 1000 de Paris. Et nous, Louis, on va s'arrêter un petit tour sur la météo. Il fait bien beau et chaud.
0: Oui, exactement, comme vous l'avez dit. De la chaleur et un ciel, lui, qui sera bien dégagé ce vendredi. Alors, on a encore quelques petits nuages, mais c'est vraiment pas la dominante du jour qui vont graviter, notamment au-dessus de la Manche. Pour les températures, en milieu de matinée, elles dépassent quasiment partout les 20 degrés. À Amiens et Reims, on aura déjà 21 degrés. Besançon, 22. Nantes, 23 degrés. La Rochelle, 23 également. Marseille et Nice, ce matin, 26 degrés. Cet après-midi, pas de changement dans le ciel. On va toujours retrouver ce soleil généreux. Vous pouvez d'ailleurs arpenter votre casquette et vos lunettes de soleil sans aucun problème à mettre avec vous dans votre sac ce matin. Pour les maximales ce vendredi après-midi, elles sont en hausse. 30, c'est la maximale dans le nord, à Strasbourg, et dans le sud, 35 degrés. Vous l'avez entendu à Montpellier, mais également à Bordeaux et à Tarbes cet après-midi. J'ai aussi la tendance de ce week-end. On va rester sur la même dynamique que ce vendredi, c'est-à-dire avec un joli soleil, un ciel lui qui sera bien dégagé, et encore une fois des températures qui vont dépasser les 30 degrés. Aussi bien samedi que dimanche.
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0: 5h07, très bon réveil à l'écoute d'ici. Je suis ravi de vous retrouver ce matin. On fête les Rosalies aujourd'hui.
3: Bonne fête les Rosalies.
0: Bonne fête à toutes les Rosalies qui nous écoutent et qui se réveillent avec ici. Et bien entendu, vos chansons préférées qui répondent toujours présents pour commencer la journée aux côtés de ABBA, Money, Money, Money.

0: là-bas. À 5h10 sur votre radio ici. Bonjour tout le monde, je suis super content de vous retrouver aujourd'hui. On a fait déjà, ça passe vite, notre première semaine ensemble. Et aujourd'hui, je suis ravi de partager cette émission avec vous, ma chère Féline.
1: Moi aussi, Louis.
0: Je suis content, franchement, je suis content.
1: On est ensemble.
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0: de l'amour dans cette émission ce matin.
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0: Et de l'histoire aussi, pour commencer votre journée. Direction la Charente-Maritime, à la découverte d'un port qui a connu une drôle de mésaventure. Il a perdu la mer. Féline, comment c'est possible?
1: Eh oui, Louis, Brouage était autrefois l'un des ports les plus prospères du royaume. Aujourd'hui, la cité se trouve à plusieurs kilomètres de l'océan.
0: Alors, comment la mer a-t-elle pu s'éloigner à ce point du port? Réponse avec Stéphane Bern, c'est juste avant les infos de 5h30 sur ICI. On tourne les pages à présent de vos magazines ce matin dans la revue d'ICI. Et on commence avec un exploit en majuscule raconté dans Le Parisien, celui de Julien Vesser, 39 ans, qui devient le premier amputé tibial à terminer l'Ultra Trail du Mont Blanc, un parcours de 170 km autour du massif.
1: Avec tout de même 9700 mètres de dénivelé positif et plus de 44 heures d'effort pour arriver au bout.
0: Et une fois arrivé au bout, l'Auvergnat ne s'est pas gêné pour célébrer sa réussite. Il a directement sabré le champagne, figurez-vous, dans sa prothèse. Après le tour du Mont Blanc, prenons à présent de l'altitude avec le magazine Science et Vie, direction Toulouse, où Airbus s'apprête à tester un avion capable de parcourir 18 000 km et voler jusqu'à 22 heures sans escale.
1: La compagnie Qantas prévoit de l'utiliser dès 2027 pour relier directement Sydney à New York ou Londres.
0: Et pour réussir une telle performance, l'appareil est d'ailleurs doté d'un réservoir de plus de 20 000 litres et devient ainsi l'avion de ligne avec le plus grand champ d'action jamais construit.
1: Et puis après les airs, Louis, je nous ramène sur la terre ferme avec Doudou Lapin, la peluche perdue par une famille pendant ses vacances sur l'île d'Aix cet été.
0: Oui, heureusement, pas de panique, hein, les gendarmes ont retrouvé Doudou Lapin sain et sauf.
1: Il a été rendu à sa famille et à son jeune propriétaire, et pour remercier les gendarmes, les parents leur ont écrit une carte postale très mignonne. Elle est à lire sur ici.fr.
0: J'y vais de ce pas.
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0: Soyez les bienvenus ce vendredi, il est 5h13 et on va à la rencontre, Féline, des fans de Céline Dion.
1: Car dans 8 jours, c'est le premier concert de la chanteuse québécoise à Paris. Elle avait enflammé la cérémonie d'ouverture des Jeux Olympiques de Paris 2024 en chantant l'hymne à l'amour depuis la Tour Eiffel. Et après 6 ans d'absence, ses fans français pourront enfin la retrouver sur scène. Alors pour l'occasion, un stand de goodies a ouvert hier au 3e étage des Galeries Lafayette. On peut y acheter différents objets dérivés à l'effigie de la star, de la carte postale à 12 euros, aux suites à 180 euros. Le magasin va rester ouvert jusqu'au 5 octobre et dès les premières heures d'ouverture, les fans étaient déjà nombreux, Marie Boéda.
5: Pour Céline Dion, Noëlla ne compte pas.
6: Vous avez dépensé combien ?
7: 1000 euros.
5: Et elle garde tout pour elle. La quinquagénaire, qui a sa place pour le concert en octobre, a décalé sa journée de repos pour acheter.
7: Voilà, des foulards, des t-shirts, des gants, des... Voilà. J'ai acheté la boutique presque.
5: Liliane venait d'abord pour une amie.
8: J'ai dit, je viens faire le repérage. Quand j'ai dit ça à mon amie de Saint-Jean-de-Luz, Brigitte, elle m'a dit, ah, mais tu vas me regarder tout ça, tu me prends les photos.
5: Mais cette admiratrice de la star québécoise ne s'oublie pas.
8: J'ai récupéré le t-shirt noir, évidemment, le sac noir, la pochette.
5: Il est comment le t-shirt?
8: Ben, il est noir avec un cœur rouge et marqué Paris, I love Paris.
5: Avec le nom de...
8: De Céline Dion, évidemment, évidemment.
5: La retraitée a déboursé une centaine d'euros.
8: Oui, mais tant pis, pour Céline.
5: C'est en budget, me reconnaît une acheteuse un peu plus loin.
9: Ça a vraiment bien démarré.
5: Anne-Sophie

0: Et le retour de Céline Dion en France, on vous a préparé un quiz sur la chanteuse. Il est à retrouver sur ici.fr.
1: Merci Féline.
0: Et j'espère, Louis, que vous allez d'ailleurs y jouer.
1: Eh ben, j'attendais si vous m'autorisez. Ah bah écoutez, on fera le bilan.
0: On fera le bilan tout à l'heure.
1: Avec grand plaisir. Il est 5h15 à l'écoute d'ici, dans les coulisses TV ce matin. Un jeu encore une fois, et cette fois-ci, être le meilleur, figurez-vous, ne servira peut-être à rien. TF1 lance ce soir qui sera le plus nul, avec notamment Philippe Catherine et Bruno Sanche. Patrice Gascoigne vous raconte les coulisses de ce drôle de jeu dans moins de 5 minutes sur ICI, puisqu'à 5h16, vous vous réveillez ce matin avec une chanson, tiens, qui porte bien son nom. On fait un léger saut dans le temps pour retrouver à nos deux compères. Il s'agit de Laurent Voulzy et d'Alain Souchon. Laurent Voulzy pour la composition, Alain Souchon qui a écrit ces mots, et ensemble, eh bien, ils imaginent une belle histoire qui raconte les différences et une lutte contre le racisme avec une idée simple. Le soleil, lui, brille pour tout le monde. Et voici Le Soleil Donne ce matin sur votre radio ici. Excellent vendredi avec nous et bon réveil.

0: Laurent Voulzy avec Le Soleil Donne. Une chanson qui fonctionne très bien pour commencer le vendredi matin. Et en plus, ça tombe bien puisque le soleil, lui, répond à présent aujourd'hui. Il est 5h20, soyez les bienvenus si vous nous rejoignez à l'instant. Et ça tombe bien puisqu'il faut nous appeler tout de suite au 0810 055 056. C'est Féline, notre premier rendez-vous avec les auditeurs. C'est une nouveauté, c'est un duel qui oppose un couche-tard. Quelqu'un qui nous écoute tout de suite, par exemple, et qui rentre du boulot, et un lève très tôt. Qui,
1: un peu comme lui, nous, un lève tôt.
0: Exactement, à contrario, se lève très tôt pour aller bosser. Si c'est votre cas, vous nous appelez tout de suite au 0810 055 056, et l'un d'entre vous repartira avec un joli cadeau, Féline.
1: Et oui, une radio en DAB+, pour nous écouter en continu, partout chez vous, et même profiter de différentes fonctions comme le Bluetooth ou encore sa lampe intégrée.
0: Alors ne tardez pas les amis, c'est Saveria qui vous attend ce matin au standard 0810 056 055 056. Bonne chance à tous.
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0: 5h21. À présent, on retrouve Patrice Gascoin et ses coulisses TV ce vendredi. Aujourd'hui, Patrice, vous nous proposez un jeu étonnant à voir ce soir sur TF1. Son titre, qui sera le plus nul?
3: Voilà un jeu qui va vous faire perdre tous vos repères, puisque l'idée est de ne surtout pas l'emporter.
4: Oh là là, sortez-moi de là.
5: Qui sera le plus nul? Pas moi.
6: Le seul jeu que personne ne veut gagner.
3: Voilà pour l'ambiance dissipée de qui sera le plus nul à voir ce soir sur TF1. Vous l'avez compris, le but du jeu, c'est de donner le plus vite possible des bonnes réponses et ainsi quitter le jeu, puisque le dernier en lice sera par définition le plus nul. La première édition de qui sera le plus nul avait réalisé de belles audiences, d'où cette saison 2 qui rassemble un casting de personnalités éclectiques, mais qui ont quand même un point commun, avoir pas mal d'autodérision. Ce soir, vous verrez donc des profils aussi différents que Christine Bravo, Samuel Etienne, une star de télé-réalité, le danseur Christophe Flicata, l'investisseuse de Qui veut être mon associé sur M6, Kelly Massol, mais aussi l'acteur Bruno Sanchez et l'artiste Philippe Catherine. À tous les deux, je leur ai demandé un souvenir d'écolier. On commence par Bruno Sanchez.
7: Oui, j'ai fait croire à mes parents que je passais en troisième, alors que c'était pas vrai, ils étaient hyper fiers. Il y a eu une réunion parents-prof, évidemment, parce que j'avais signé un papier à leur place. Et en fait, il y a eu une grande désillusion. Mon père a appris que non, je redoublais, mais que j'avais imité sa signature, et mon père ne m'a pas parlé, mais vraiment pas parlé pendant bien un mois et demi. Et ça, ça a été très dur.
3: Et vous, Philippe Catherine, un petit souvenir de CM2, puisque dans Qui sera le plus nul, on vous pose des questions au niveau CM2.
8: CM2, moi j'étais dans une école catholique, et je ne pensais qu'à Jésus. Donc je voulais être un martyr, c'était mon ambition.
3: C'était quoi les matières préférées de Jésus?
8: C'est le catéchisme, évidemment. Très fort en caté, et EMT, bien sûr. Jésus, il savait tout à fait s'en tirer avec cette éducation manuelle et technique. C'est aussi Jésus. Tout ce qui est aussi la philosophie, même si c'est en CM2, c'est les prémices. En dehors de ça, on avait des profs très durs, notamment frère Gérard, qui était vraiment injuste.
3: Il était où?
8: Moi, j'ai grandi en Vendée, donc terre catholique s'il en est. Mais je passais quand même mes cours un petit peu dans les vapes. Ouais, globalement, j'étais vraiment dans les vapes.
3: On visualise bien Philippe Catherine dans les vapes. Le sera-t-il encore dans Qui sera le plus nul? La réponse ce soir sur TF1. Et c'est un ancien cancre, ouais, moi, qui vous retrouve demain pour de nouvelles coulisses télé.
0: Ne dites pas ça, Patrice, on vous retrouve demain, comme d'habitude, pour de nouveaux coulisses TV. Stéphane Bern, lui, en revanche, Féline, on le retrouve dans quelques minutes, directement sur la côte charentaise, avec l'histoire d'un porc qui, lui, a perdu la mer.
1: Non, je n'y crois pas.
0: Bien, figurez-vous que si c'est possible, et c'est à découvrir juste après cette nouveauté. Voici pour vous Adèle Castillon sur Ici. Vous l'écoutez d'ailleurs peut-être pour la première fois ce matin, avec une chanson et un titre qui tient en trois mots et qui se prête parfaitement au jeu en ce moment. C'est Été avec toi.

0: des 5h, vendredi 4 septembre. Et il y a de l'ambiance dans les studios ce matin avec Adèle Castillon. Était avec toi, une chanson qui fonctionne très bien d'ailleurs pour commencer la journée. J'ai vu que ça vous avait saisi, ma chère Félix.
1: Ah mais oui, on était ambiancé dans le studio. Et vous aussi, Louis, je vous ai vu danser.
0: Petit peu, hein. J'espère que vous aussi qui nous écoutez, cette chanson vous a fait du bien. Il est 5h27 et juste avant les infos de 5h30, un petit peu d'histoire comme d'habitude avant l'actu, aux côtés de Stéphane Bern. Et ce matin, on voyage au XIIe siècle directement sur la côte charentaise. Rectification de Féline qui est notre arbitre des siècles.
1: 17.
0: Au XVIIe siècle.
2: Il existe des ports sans bateaux, mais rares sont ceux qui ont été abandonnés par l'océan lui-même. Au XVIe siècle, en Charente-Maritime, Brouage était l'un des ports les plus prospères du royaume. Fondé en 1555 par Jacques de Ponce, la cité doit sa richesse au commerce du sel, alors surnommé l'or blanc. Il faut imaginer chaque jour des centaines de navires y charger leurs précieuses cargaisons à destination du nord de l'Europe. Et clairement, pour les habitants de Brouage, c'est ce commerce qui leur permettait de mettre du beurre dans les épinards.
3: Et ta sœur ?
4: Elle bat le beurre !
2: Du beurre salé, évidemment. Pour protéger cette place stratégique, Richelieu fait renforcer les fortifications au XVIIe siècle. Mais pendant ce temps, la nature poursuit son œuvre. Les alluvions charriées par les rivières et les marais voisins envasent progressivement le chenal. Les grands navires peinent à accoster, comme quoi les remparts sont très utiles contre les ennemis, sauf quand l'ennemi, c'est la boue. Et lorsque Colbert choisit Rochefort pour accueillir l'arsenal du roi, l'activité maritime se déplace définitivement.
5: Vous le trouverez au bas de la ville, c'est au bord de la mer, vous ne pouvez pas vous tromper.
6: Mais nous ne voulons pas le port.
2: Ironie de l'histoire, les puissants remparts sont restés presque intacts. Aujourd'hui, derrière leurs murailles, les visiteurs découvrent une ancienne cité portuaire située à plusieurs kilomètres de l'Atlantique. Ce qui est assez étrange, car un port sans mer, c'est un peu comme une raclette sans fromage ou un casino sans retraité. Il manque l'essentiel. Une ville née grâce à la mer et finalement quittée par elle.
7: Ne me quitte pas.
2: D'habitude, quand une ville perd son port, c'est à cause d'une guerre ou d'une crise économique. Là, c'est juste l'océan qui a dit « Désolé, je crois que je vais prendre mes distances ».
0: Merci Stéphane, et ne prenez pas trop vos distances puisqu'on vous retrouve lundi. Bon week-end à vous et bon vendredi à vous qui nous écoutez. Il est 5h30, voici l'actualité en France et dans le monde en 90 secondes. C'est avec vous, Féline Leloir-Duhaut.
1: Le plan de sauvetage de l'agriculture dévoilé ce matin par la ministre Annie Genevard. Des annonces très attendues par le monde agricole, marquées par les gros épisodes de sécheresse cet été. Hier encore, le Premier ministre Sébastien Lecornu a demandé de nouvelles économies dans le budget 2026 pour financer ce plan de sauvetage. Éducation, accessibilité et emploi, les grands thèmes de la conférence nationale du handicap qui s'ouvre aujourd'hui. Elle fixe le cap des grandes politiques publiques pour améliorer le quotidien des personnes handicapées au cours des prochaines années. Gros point noir, 20 ans après la loi handicap, plus d'un établissement qui reçoit du public sur deux n'est toujours pas aux normes d'accessibilité. Une soixantaine de mesures doivent être annoncées par le président Emmanuel Macron. Le gérant d'un salon de tatouage d'Arras dans le Pas-de-Calais devant la justice pour des agressions sexuelles et viols sur des clientes. En tout, 16 victimes ont porté plainte. Des faits commis entre 2006 et 2023 lors de séances de tatouage. L'homme risque jusqu'à 20 ans de réclusion criminelle. Le procès s'ouvre aujourd'hui. Les Girondins de Bordeaux resteront en Régionale 1, la 6e division du football français. Décision de la Fédération française qui refuse de rouvrir le dossier du club. Le sextuple champion de France est désormais proche de la liquidation. Et puis, fin de partie pour le The Event. Le grand marathon de streaming sur la plateforme Twitch tire sa révérence pour sa 10e édition. 90 streamers réunis ce week-end à Montpellier pour 3 jours de live. Objectif, collecter un maximum de dons pour une vingtaine d'associations. Top départ à 18h.
0: L'info du jour, Féline, c'est cet été de tous les records que vient de vivre la France.
1: L'été 2026 est le plus chaud jamais enregistré depuis le début des mesures en 1900. Constat dressé par la ministre de la Transition écologique, Monique Barbu, hier. Un été caniculaire marqué par les incendies et la sécheresse. 53 jours avec des températures anormalement élevées et près de la moitié des départements ont même dépassé au moins une fois les 40 degrés. Et ce n'est pas terminé. Une nouvelle vague de chaleur touche le sud de la France. 5 départements passent ce midi en vigilance orange canicule. La Drôme, l'Ardèche, le Gard, l'Hérault et l'Aude. La Haute-Garonne, elle, est en vigilance jaune. Et ce week-end, il fera 40 degrés à Toulouse. Alors les habitants n'en peuvent plus, Jeanne-Marie Marco.
3: Oui, écoutez la réaction de cette Toulousaine de 75 ans quand on lui dit qu'il va sans doute faire 40 degrés ce dimanche.
8: Est-ce que je vais survivre ? Est-ce que je vais pouvoir survivre dans un lieu où les portes sont fermées ?
3: Sa voisine Delphine a exactement le même soupir quand on lui parle d'un énième épisode de canicule.
8: Ah bah on n'en peut plus, nous ça a été atroce, hein. Atroce. Et c'est la première fois que je vois ça à Toulouse. Ça fait 25 ans que je suis là et jamais. Ah, il a fait chaud, il y a eu des. Mais pas des canicules comme ça.
3: Hein. Qui n'en finissent pas,
8: vous vous rendez compte.
3: Avec donc 53 jours marqués par les vagues de chaleur cet été selon Météo France. Alors ceux qui ont la climatisation s'estiment privilégiés comme Julia.
9: Ben, c'est supportable parce que j'ai la climatisation. Mais je plains les gens qui n'ont pas la climatisation. Même la nuit, c'est horrible.
3: Assez insoutenable aussi dans les transports en commun.
10: Et surtout dans le métro aussi, il fait hyper chaud, il n'y a pas de clim et tout.
11: Non, on l'a fait mettre la clim, mais c'est pas assez fort.
3: Et non, pas de climatisation dans les rames, comme dans quasi tous les métros français. Mais la ligne C, la future troisième ligne du métro à Toulouse, sera climatisée fin 2028.
1: Un reportage signé Jeanne-Marie Marco pour Ici Occitanie.
0: Merci Féline. La météo tout de suite de ce vendredi 4 septembre. Il va faire beau et il va faire chaud. Pardonnez-moi. Beau et chaud, les températures, elles, qui sont en hausse hein, par rapport à ce qu'on a connu les jours précédents dans la semaine. Côté ciel, il sera, lui, essentiellement dégagé avec un soleil qui brillera. On garde quand même une légère couverture nuageuse le long de la Manche avec quelques petits nuages qui vont graviter autour, mais c'est pas la dominante du jour. Pour les températures, en milieu de matinée, on dépasse aisément les 20 degrés à Amiens et Reims, 21 degrés à Besançon, 22 degrés, Nantes, 23 degrés, La Rochelle, 23 également, Marseille et Nice, ce matin déjà 26 degrés. Cet après-midi, pas de changement dans le ciel, toujours ce soleil généreux. Casquette, lunettes de rigueur. Et puis pour les maximales, eh bien on dépasse les 30 degrés aussi bien dans le nord que dans le sud. Dans le nord à Strasbourg, 30 degrés attendus cet après-midi. Puis dans le sud, jusqu'à 35 degrés à Montpellier, à Bordeaux ou encore à Tarbes. Et puis la tendance de ce week-end, vous la devinez, pas de gros changements dans le ciel tout le jour. Ce soleil généreux et il va faire chaud puisque l'on dépassera les 30 degrés pour les températures aussi bien samedi que dimanche.
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0: 5h35, soyez les bienvenus si vous nous rejoignez à l'instant. Féline, c'est l'un de nos deuxièmes rendez-vous avec les auditeurs, avec vous qui nous écoutez chaque matin. On recherche un auditeur qui, et si je vous pose tiens la question à vous Féline, par exemple, admettons que vous n'avez pas fait carrière comme c'est le cas dans le journalisme, vers quel métier vous vous seriez orienté? Un métier un petit peu insolite?
1: Je sais pas, est-ce que poissonnier c'est insolite ou pas trop?
0: Ça peut, effectivement.
1: Ça peut.
0: C'est un métier
1: marin-pêcheur.
0: Marin-pêcheur.
1: Marin-pêcheur,
0: pas.
1: Tiens.
0: On va garder marin-pêcheur. Et vous, justement, est-ce que vous pratiquez un métier insolite? Si c'est le cas, racontez-le-nous. 0810 055 056 ce matin. Plus que jamais, vous avez la parole. Si vous avez un métier qui sort un petit peu de l'ordinaire, venez nous le raconter. On vous attend au 0810 055 056. Pour une journée qui commence bien, il nous faut de la bonne musique, vos chansons préférées, de la joie et de la bonne humeur. Le tout chanté par Zaz sur votre radio ici.

0: Je veux avec Zaz sur votre radio ici à dès 5h. On est ravis d'être avec vous ce matin. 5h39, dans 5 minutes, Féline. Si vous avez réservé un hôtel dans les prochaines semaines, attention au message que vous recevez, puisqu'une arnaque particulièrement bien ficelée circule en ce moment.
1: Oui, le message connaît votre hôtel, vos dates de séjour, et il vous demande de confirmer votre réservation en cliquant sur un lien. Alors, effectivement, c'est difficile de ne pas se faire avoir.
0: Alors, comment repérer justement le piège? Aude Razo nous donne les bons réflexes dans C'est pas vrai. Rendez-vous à 5h45 sur ICI.
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0: Et ici, plus que jamais, vous avez la parole et nous avons instauré ce nouveau rendez-vous, Féline, qui est un duel de couche-tard contre Lefto, avec à la clé un joli cadeau.
1: Et oui, le poste de radio parfait, puisqu'il vous suivra partout, il se recharge à l'énergie solaire, il a le Bluetooth, il fait lampe torche, bref, il fait tout. La seule fonction qu'il n'a pas encore, c'est de faire le café.
0: On va y travailler à cette fonction-là. Mm-hmm. Justement, on va accueillir tout de suite notre Lefto, et c'est Nelly qui est avec nous, Nelly du Nord. Bonjour Nelly.
3: Bonjour.
1: Bonjour Nelly.
0: Nelly, vous levez tôt pour travailler?
3: Oui, j'ai eu l'habitude de toujours me réveiller tôt et j'en ai profité pour commencer ma journée de manière très
0: active et sans indiscrétion. À quelle heure vous réveillez-vous?
3: Généralement vers 3h30.
0: Ok, donc vous pourrez nous écouter tout au long de la saison ici dès 5h. Je compte sur vous Nelly, je viendrai vérifier.
3: Et
0: vous,
3: oh
0: avez...
3: Oui.
0: Vous avez un métier plutôt sympa, on en parlera tout à l'heure. On a également Anaïs de l'autre côté. Anaïs qui vient d'un département que j'affectionne particulièrement, le Puy-de-Dôme. Bonjour Anaïs.
4: Bonjour.
0: Anaïs, vous aussi vous vous levez tôt, mais pourquoi? Non, vous couchez tard, j'ai tellement l'habitude.
1: Ah là là, c'est nous qui nous levons tôt Anaïs.
0: Oui, alors Anaïs, vous êtes une couche tard. Pourquoi vous travaillez de nuit?
4: Oui, je travaille de nuit. Je prends à 22h et je finis à 5h20.
0: Ok, d'accord. Donc là, vous nous écoutez directement sur le retour pour rentrer à la maison et vous coucher.
4: Exactement. Manger des fois et après, oui, aller faire le dodo.
0: Eh ben, je suis ravie de vous avoir toutes les deux ce matin. C'est notre duel couche-tard contre Lefto avec une question pour vous départager et l'une de vous deux repartira avec sa radio. C'est une question avec une réponse et là, le but étant de me donner le chiffre le plus rapidement possible qui vous vient à la tête. Vous avez rien compris, vous en faites pas, c'est normal. Ce vendredi 4 septembre, figurez-vous que Beyoncé fête son anniversaire et Beyoncé, j'ai lu ça dans la presse, elle détient un record. C'est l'artiste qui a remporté le plus de Grammy Awards de l'histoire. Combien est-ce qu'elle en a gagné, selon vous, Nelly?
3: Beyoncé.
0: Oui, mm-hmm. Il faut dire un chiffre, hein, aléatoirement, rapidement, s'il vous plaît.
3: Oh là là, 30
0: pour Nelly. Anaïs, oui. De votre côté. N'importe quel chiffre.
4: Je dirais 36.
0: Vous direz 36. La bonne réponse, Féline, vous l'avez?
1: Oui, c'est 35.
0: 35, c'est donc Anaïs qui a dit 36.
1: Exactement.
0: Qui est la plus proche, qui repart directement avec son poste radio ici, qu'on vous livre directement à la maison. Anaïs, bravo.
4: Merci beaucoup.
0: Nelly, un tout petit mot rapide sur votre métier. C'est exceptionnel.
3: Je suis savonnière tirière, oui. Donc, je fabrique des savons, des bougies, des produits ménagers écologiques.
0: Génial.
1: On a envie d'aller vous acheter tout, ouais. Ça, Nelly. Hein.
0: Eh bien, Nelly, je vous souhaite une belle journée. Travaillez bien. Et Anaïs, bon
4: merci.
0: Repos.
4: Merci beaucoup.
1: Bonne
0: merci
1: journée.
0: Merci, Nelly. Merci, Anaïs. À bientôt.
3: Au revoir.
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0: 5h44, chaque matin sur ICI, on découvre une initiative qui fonctionne quelque part en France et qui pourrait donner des idées ailleurs à qui n'a jamais imaginé ce qu'il ferait en gagnant plusieurs millions d'euros à la loterie. Mmh. Eh bien, figurez-vous qu'en Charente, une famille a fait un choix assez inattendu, Féline.
1: Et oui, un choix qui, plusieurs années après, continue de changer le quotidien des habitants et celui, notamment, des enfants.
0: Alors, quel choix ont-ils fait ? Réponse aux côtés de Robin Berneau. C'est juste avant vos infos à 6h sur ICI. 5h44, vous profitez de la musique qui vous réveille avec une formidable chanson, Bill Withers, sur votre radio, avec Lovely Day, une belle mélodie et une voix juste unique pour commencer ce vendredi avec nous. Soyez les bienvenus.

0: 17h à l'écoute de votre radio ici avec Lovely Day. La petite anecdote, figurez-vous, Féline, que le Day que vous entendez là derrière moi, c'est l'une des notes les plus longues de la chanson. Il l'a tenue 18 secondes.
1: Oh waouh! Ah oui, incroyable.
0: Belle performance, Lovely Day qui vous réveille ce vendredi à l'écoute d'ici 5h48. Place à votre rendez-vous, c'est pas vrai, c'est votre rendez-vous anti-arnaque aux côtés de Aude Razo. Et attention, les arnaques à la réservation d'hôtel continuent en cette rentrée. Vous avez reçu le témoignage d'une auditrice, Aude.
1: Oui, c'est Yasmine qui me raconte la mésaventure de sa fille. Tout commence sur Booking, la plateforme de réservation, vous connaissez. Morgane, la fille de Yasmine, réserve un hôtel à l'étranger pour un petit week-end fin septembre. Jusque-là, tout va bien. Mais voilà qu'arrive un message WhatsApp. « Nous sommes ravis de vous accueillir pour votre prochain séjour. » Le message a bien l'air de venir de l'hôtel à première vue. Il y a le nom de l'établissement, les bonnes dates de réservation. Et puis, il y a un lien où Morgane est censé cliquer. Pourquoi ? Pour transmettre ses informations, lui dit-on, pour gagner du temps à l'enregistrement quand elle arrivera à l'hôtel et surtout pour confirmer sa réservation. En gros, le message dit à Morgane très poliment que si elle ne remplit pas ce formulaire dans les 24 heures, l'hôtel proposera la chambre à quelqu'un d'autre.
0: Et c'est donc une arnaque. Et est-ce que Morgane est tombée dans le piège ?
1: Non, et bravo, hein, parce que franchement, c'était pas évident. J'ai cliqué, moi, sur le lien dans le message. J'atterris sur un site qui ressemble énormément à celui de Booking. Il reprend toutes les informations de la réservation de Morgane et il lui demande de rentrer son numéro de carte bleue pour, je cite, « garantir sa réservation ». Là où Morgane et sa mère ont tiqué, c'est qu'elles ne sont pas sur booking.com. Elles sont sur booking.hotelcheckininform.com. Ça ressemble, mais ce n'est pas booking.com. Très bon réflexe. Question que vous vous posez peut-être, comment est-ce que l'escroc a su que Morgane allait partir dans cet hôtel là, à ces dates, fin septembre ? Réponse, un piratage informatique. Le site de l'hôtel s'est peut-être fait pirater et le malfaiteur sait maintenant tout de ses futurs clients.
0: Merci beaucoup Aude, votre rendez-vous anti-arnaque qu'on retrouve bien entendu sur le site ici.fr, page C'est pas vrai, 5h50. Si vous pratiquez un métier peu commun, un métier qu'on pourrait considérer comme insolite, Céline, comme...
2: Marin-pêcheur, chanteuse d'opéra, danseur étoile.
0: Vous en démordez pas de ce marin-pêcheur.
2: Oui, mais j'aime bien marin-pêcheur. J'ai envie qu'on quelqu'un soit marin-pêcheur.
0: Justement, si vous pratiquez un métier qui sort un petit peu du commun des mortels, vous pouvez nous appeler tout de suite au 0810 055 056. Venez nous faire découvrir votre passion et votre métier ce vendredi. On en parle ensemble juste avant vos infos locales à 6h. Côté musique, voici tout de suite Julien Lieb qui nous rejoint. Julien Lieb et cette belle chanson qui s'appelle Autrement à l'écoute de votre radio. Soyez les bienvenus si vous nous rejoignez à l'instant et appelez-nous.
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0: Vendredi 4 septembre à l'écoute d'ici. Merci d'être avec nous ce matin. C'était Julien Lib à l'instant avec Autrement. Autrement dit, qui n'a jamais un petit peu imaginé ce qu'il pourrait faire Féline en gagnant plusieurs millions d'euros à la loterie? Dans une commune de Charente, une famille a fait un choix pour le moins inattendu, un geste qui, vous allez l'entendre, année après année, eh bien, change le quotidien des habitants et particulièrement celui des enfants.
1: Imaginez un instant, vous gagnez à l'euro million et l'une de vos premières dépenses sert à rénover l'école de votre commune.
2: Ben, c'est une super idée.
1: À Saint-Michel, en Charente, une famille a remporté 50 millions d'euros à l'euro million en 2009. Depuis ce jour-là, ses habitants qui veulent continuer à rester anonymes offrent chaque année un chèque de 80 000 euros pour payer la cantine des enfants du village. Sauf que désormais, ils souhaitent que cet argent serve à rénover l'école. Les explications de la maire de Saint-Michel, Fabienne Gaudet, à notre reporter Pierre Marzin.
3: Oui, c'était vraiment le souhait qu'ils ont exprimé, de dire, écoutez, c'est 80 000 euros, pourquoi ne pas les investir? Pourquoi ne pas vous aider? Et bien évidemment, nous contribuerons nous aussi à compléter cette manne, hein, toujours ce don, pour pouvoir améliorer nos écoles, nos salles de classe, nos salles de vie, nos cours et voilà.
1: Gagner à la loterie et en faire profiter tout son village, ici en Charente, ça marche, mais vous, tiens, qu'en pensez-vous? J'ai posé la question à Bénédicte.
4: Mais ce qui est bien, c'est de pouvoir partager l'argent, ne pas que prendre pour soi et développer des projets pour des écoles et pour l'avenir de la France, les enfants.
1: Et puis il y a aussi Brigitte qui salue également l'initiative, surtout après les épisodes de canicule de ces derniers mois et aussi le manque d'équipement de nos écoles.
5: C'est très bien parce que l'été, il n'y a pas trop de clim et tout ça, donc pour les enfants, ce sera génial. Peut-être mettre de la verdure, pour le bien-être des enfants, c'est une très très très bonne idée.
1: Parlons-nous honnêtement, entre nous, vous gagnez 50 millions d'euros. Alors, vous achetez une maison au bord de l'océan, un grand appartement en ville, vous voyagez, mais est-ce que vous donnez autour de vous? Écoutez les réponses de Bénédicte et Brigitte.
4: Je paye mes dettes et j'aide les gens autour de moi qui en ont besoin. Et puis un petit peu mettre de l'argent pour la santé aussi. Comme on ne sait pas si on aura beaucoup de choses à payer dans l'avenir, donc il faut toujours avoir un petit peu de pécule.
5: D'abord, égoïstement, je donne à mes enfants. Et s'il en reste, oui, moi je me serais plus vers les restos du cœur et tout ça. Ouais, j'aimerais bien aider les gens dans le besoin et tout ça.
1: À Saint-Michel, le jackpot remporté par ces euros gagnants continue, des années plus tard, de profiter aux enfants. Comme quoi, parfois, gagner à l'euro million ne change pas seulement une vie, ça peut aussi changer celle de tout un village.
0: Merci Robin Bernot avec cette belle initiative. Robin Bernot à l'instant avec Pierre Marsa. Et des gagnants de loterie, c'est vrai que ça nous fait tous rêver, hein, je
6: bien
0: crois,
6: sûr.
0: Au quotidien. Tiens, Féline, je sens que vous avez des belles lubies. Si demain, vous gagnez justement une grosse somme d'argent en loto, on fabule un petit peu. C'est vendredi, on peut se le permettre.
6: Allez, rêvons un petit peu.
0: Tiens, qu'est-ce que la première chose que vous réaliseriez?
6: Je pense que je pars en voyage à l'autre bout du monde.
0: Ah, quelle destination?
6: J'ai envie d'aller découvrir l'Asie. Donc, je sais pas, le Japon, la Corée, un grand tour de l'Asie.
0: Ah, c'est pas mal.
6: C'est pas mal. Et vous alors, Louis? J'allais vous demander.
0: J'achète une belle maison.
6: Oh,
0: ouais,
6: c'est sympa.
0: Je suis quelqu'un
6: aussi.
0: D'assez terre à terre, moi,
6: oui,
0: vous voyez.
6: Vous avez raison.
0: Je suis quelqu'un de simple, une belle maison,
6: maison.
0: Un gros bateau, un gros ponton.
6: Et un gros jardin.
0: Un gros jardin. 5h57, nous cherchons un auditeur qui est passionné par son métier et un métier qui sort un petit peu de l'ordinaire. Et je suis ravi d'avoir comme auditeur ce matin, Georges qui est avec nous. Bonjour Georges.
7: Bonjour.
0: Georges en plus qui est un copain de l'Allier en Auvergne et qui nous appelle ce matin. Georges, vous vous levez en plus très tôt, je vois 1h30 pour exercer un métier sur la route au quotidien. C'est le métier de chauffeur routier.
7: Sur la route au quotidien. Allô ?
6: Oui.
7: Oui, si, je vous entends.
6: Ah, vous nous entendez ?
7: Oui.
6: Et donc, vous vous levez très tôt, justement, pour nous écouter.
0: Chauffeur routier, Georges, c'était ce que j'étais en train d'expliquer à l'instant. Et vous êtes passionné par les camions. Elle vous vient d'où, cette passion?
7: Ah ben, c'est toujours ça, rêve des gosses, quoi. Donc, j'ai eu la chance de faire une reconversion professionnelle. Et je me suis posé la question, mais qu'est-ce que je peux faire? Et puis, je me suis dit, pourquoi pas dans le transport? Et puis voilà, j'ai enquillé là-dessus, ça me plaît énormément, quoi. Puis ça me permet de voir du paysage que j'aurais peut-être jamais dans ma vie, donc... C'est ça qui est gratifiant, quoi.
0: Vous roulez que en France, Georges, ou ça vous arrive d'aller...
7: Non, je fais que du régional parce que j'ai que le porteur, mais j'envisage de passer la SMI justement pour faire plus de distance, quoi.
0: et pour pouvoir du coup bouger un petit peu plus loin. Quel est le meilleur moment tiens de votre journée, Georges? Est-ce que c'est quand on est seul un petit peu dans l'obscurité, on profite de la radio, vous vous retrouvez tranquillement?
7: C'est profiter de la nuit, il y a pas de circulation, donc on est plus libre. Et puis là, c'est bientôt les vacances, donc ça va être bénéfique aussi de se reposer aussi un peu, quoi.
0: Eh bien, reposez-vous, Georges, les vacances pour bientôt. Et ça m'a fait plaisir de vous avoir avec nous ce vendredi.
7: Est-ce que c'est possible d'avoir une photo dédicacée?
0: Ah, bien sûr, on va vous faire ça. Avec grand plaisir, Georges, sans aucun problème. Et vous la mettrez dans le camion. Je veux la petite photo, bien entendu, Georges. À bientôt, merci. Bon week-end un petit peu en avance. Merci à tous d'avoir été là. À 6h, vous avez rendez-vous, bien entendu, avec l'actualité de vos régions. À 6h30, c'est le retour de Féline Leloir-Duhaut.
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0: Et tout de suite, voici toute l'équipe d'Ici Matin qui est là ce vendredi. Je vous souhaite une belle journée qui commence ici.
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9: Soyons clairs, tout commence ici, il n'y avait rien avant nous. Non, mais évidemment, il y a des choses avant. Je salue les gens, bonjour à vous, bonjour Emmanuel Champagne. Ah,
10: bonjour Philippe Costa, bonjour tout le monde.
9: Bonjour Ludovic. Très bien, ça montre un petit peu l'ambiance dans l'équipe. Julie également, vous ne l'entendrez pas parce qu'elle est déjà occupée à vous répondre au téléphone et elle vous répondra sur WhatsApp également. Juste pour le plaisir, bonjour Ludovic.
11: Bonjour.
9: Très bien.
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9: Ici, premier sur l'actu locale en Drôme Ardèche, vendredi 4 septembre, il est 6h.
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9: Comme en plein été, Emmanuel, la montagne en feu dans le sud Ardèche.
10: Des dizaines d'hectares parcourus par les flammes depuis hier après-midi entre les Vences et Malbosque, on est à la limite du Gard. Jusqu'à 300 pompiers et pas moins de 11 avions ont été mobilisés pour lutter contre ce feu, Alexandre Berthaud.
12: Oui, un incendie difficile à maîtriser qui s'est déclaré vers 17h et dès 18h20, le SDIS de l'Ardèche parlait de plusieurs centaines d'hectares menacés entre les Vences et Malbosque. Le terrain est très vallonné, difficile d'accès, fait de broussailles, de pins, pas beaucoup de routes. Et devant ce feu menaçant qui rapidement avait parcouru 20 puis 50 hectares, décision a donc été prise d'évacuer en prévention le camping Le Moulin de Gournier et le hameau de Sabuscle. Les deux sont situés sur la commune de Malbosque. Entre 20 et 30 personnes donc accueillies dans un premier temps à la salle polyvalente de Malbosque et qui ont pu dîner hier soir grâce à la gentillesse du restaurateur du coin, puis qui ont été logés par des habitants de la commune. La solidarité a fonctionné à plein alors que les pompiers, eux, continuaient de combattre les flammes toute la nuit.
10: Aux dernières nouvelles, le feu n'est pas fixé. Ce matin, il a continué d'avancer lentement cette nuit et le risque incendie reste élevé en Ardèche. Les températures très chaudes attendues jusqu'à lundi ne vont rien arranger. Drôme et Ardèche basculeront en vigilance orange canicule dès midi. Une première pour un mois de septembre. Michael est prévisionniste chez Météo France.
13: On va atteindre des valeurs records pour un mois de septembre, mais aussi des valeurs nocturnes qui, elles, vont avoir également du mal à descendre, ce qui fait que la combinaison des deux va rendre à nouveau des risques sanitaires à surveiller pour Drôme et Ardèche. Les fourchettes pour les valeurs les plus fortes attendues nous donneraient des températures maximales qui seraient entre 36 et 39 degrés hein, sur les zones de plaine, notamment vallée du Rhône et Basse-Ardèche ainsi que vallée de l'Isère, avec des nuits qui risquent d'être à nouveau un peu plus difficiles, notamment en vallée du Rhône, où les températures nocturnes descendraient difficilement sous la barre des 20 degrés.
10: Une température très chaude donc pour la saison, mais qui pourrait persister jusqu'en milieu de semaine prochaine. Par ailleurs, Météo France confirme, le pays n'avait jamais connu un été aussi chaud depuis le début des mesures en 1900. C'est ce matin, finalement, que la ministre de l'Agriculture, Annie Genevard, va présenter son plan de soutien à la profession durement touchée par la sécheresse pour financer. Sébastien Lecornu a demandé de nouvelles économies dans le budget.
9: Le casque obligatoire en trottinette, c'est loin, encore loin d'être une généralité, mais de plus en plus de communes s'y mettent.
10: Oui, dernière en date chez nous, Montélimar et Pierre Latte, c'est aussi en place à Saint-Marcel-les-Valences et depuis plus d'un an déjà à Bourg-les-Valences et la police municipale ne chôme pas Alexandre Berthaud.
12: Oui, on rencontre le chef adjoint Arnaud Lucas.
14: C'est très très souvent.
12: Extrêmement fréquente les infractions au code de la route par les conducteurs de trottinettes.
11: Ça peut être le défaut d'assurance, ça peut être la trottinette débridée, la circulation sur le trottoir. Nous voyons aussi souvent des conducteurs de trottinettes qui prennent avec eux un passager, le casque hein, qui en fait partie.
12: Le port du casque désormais obligatoire. Est-ce que Lamia, une habitante, le sait?
14: Oui, c'est obligatoire maintenant. La police est à Tours, la police municipale est à Tours énormément.
12: Quand vous voyez dans la rue, c'est respecté ou pas?
14: Pas tellement. Peut-être les grands, à peu près les adultes, mais les enfants et tous, ils n'ont pas de casque.
12: Pour faire le même constat qu'elle, il suffit d'attendre la sortie des classes au collège Gérard Gau.
15: Il y a marqué ça va à 35, mais de base, elle va à 30.
12: Et de voir le jeune Giuliano en 4e prendre la route à trottinette sans casque.
15: J'en mets pas.
12: Son argument.
15: Je sais conduire un peu.
12: Après plusieurs mois de pédagogie, la police municipale s'est mise à sévir. On en est à 33 verbalisations, 5 confiscations et de nombreux délits de fuite.
11: C'est des véhicules qui sont malheureusement très mobiles et qui souvent arrivent à déjouer nos interceptions.
12: Encore le mois dernier, le policier municipal Arnaud Lucas raconte avoir été appelé sur les lieux d'un accident où le conducteur de trottinette a dû être évacué par le SAMU.
10: Alexandre Berthaud, les transporteurs, très nombreux dans la vallée du Rhône, ne toucheront plus d'aide pour le carburant. Ils sont exclus du dispositif prolongé jusqu'à la fin du mois pour les professionnels, pêcheurs, agriculteurs et entreprises du BTP. Le gouvernement estime que les transporteurs ont pu répercuter la hausse sur leurs contrats. Faux, répond le président de la FNTR, la Fédération Nationale des Transports Routiers en Drôme-Ardèche. La FNTR qui souligne que beaucoup de clients refusent de payer plus ou menacent de choisir la concurrence européenne.
9: Les cours ont repris normalement hier au collège Les Perrières à Annonay.
10: Les profs en grève depuis mardi ont repris le travail, effectivement, après avoir obtenu gain de cause, un poste d'enseignant spécialisé pour les élèves en difficulté et une classe supplémentaire en 6e. Le 10 décembre prochain, il y aura une journée régionale consacrée à la lutte contre l'antisémitisme dans les lycées. Le président d'Auvergne-Rhône-Alpes est venu l'annoncer hier à Valence, au programme des conférences, des ateliers et des projections de films dans les 302 lycées publics de la région.
9: Il est 6h05. Anne-Sophie Pic ouvre aujourd'hui son tout premier bar à cocktail à Paris.
10: Et pas n'importe où, hein, dans le premier arrondissement, dans la Fondation Cartier. Un projet que la chef multi-étoilée de Valence avait en tête depuis longtemps, Damien Triomphe.
16: Alors, on l'annonce d'emblée, on ne verra pas Anne-Sophie Pic secouer un shaker derrière le comptoir.
17: Non, j'irai pas jusque-là. Quand bien même, ces cocktails auront une saveur particulière, parce qu'ils auront été composés avec ces trames aromatiques qui me sont chers.
16: Oui, on retrouve sa signature. Elle s'est entourée d'une équipe de professionnels de la mixologie, l'art de confectionner des cocktails, qui se sont inspirés de ses plats valentinois, par exemple son berlingot au fromage.
17: Le versant, c'est un cocktail qui va être composé du fromage de Bannon, le cédrat qui est dans la sauce du berlingot à Valence, la chartreuse verte et le rhum. Cocktail pure maison, on va dire.
16: Elle est contactée il y a 3 ans pour ouvrir une table dans la future Fondation Cartier pour l'art contemporain à Paris. Anne-Sophie Pic accepte. Le restaurant ouvre dans 2 semaines. Et comme on lui laisse une totale liberté, assure-t-elle, elle y ouvre aussi donc un bar à cocktail. Depuis près de 20 ans, lors d'un voyage au Japon, cette idée lui trottait dans la tête.
17: Quand j'étais plus jeune cuisinière et je faisais beaucoup de démonstrations en Asie, on a découvert l'univers des bars. C'était les bi-bars à l'époque qui existaient, où tout ce qui est servi est très aromatique, où il y a une lumière particulière. Et depuis, l'univers du bar n'a cessé de m'interroger, de m'attirer.
16: L'Utopique sera ouvert tous les soirs pour y boire un verre et on pourra évidemment aussi grignoter des petits plats, signé Anne-Sophie Pic.
10: En rugby, c'est dans un stade Pompidou en travaux que le VRDR va lancer sa saison à domicile ce soir contre Soyons Angoulême. Coup d'envoi 19h30 en direct sur ici de Romardèche. Hier soir, en match avancé, Aix-en-Provence s'est imposé sur la pelouse de Colomiers 18-13. Philippe, avant la mise en place de la vigilance orange canicule à midi, il va se passer quoi?
9: Eh bien, on a du beau temps qui est annoncé, du soleil, des températures plutôt agréables la nuit hein, pour l'instant, mais déjà malgré tout 21,8 degrés avec un ciel dégagé à Chambonat, pas loin des feux d'ailleurs hein, actuellement dans le sud Ardèche. D'ailleurs, Isabelle nous disait courage aux pompiers qui sont sur ces feux, aux habitants de Malbosque évacués également. On en parlait il y a quelques instants. Nous avons 21 degrés dans le secteur de Montélimar ce matin à 5h30. Précise, hein. Ça commence tôt. Vos messages météo sur la page Facebook de votre radio. La journée sera belle, chaude, 33 à 36 en pleine. Et les dernières prévues de Météo France, la chaleur va durer jusqu'à mardi y compris. Hein, ça devait se terminer à peu près dimanche. Finalement, c'est repoussé jusqu'à mardi. Et après, les températures devraient descendre. Oui, Emmanuel.
10: Jusqu'au mardi 7 octobre.
9: Exactement. C'est 2032.
10: Ça n'en finit plus.
9: De finir. Mais ça va aller, on va y arriver.
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9: Je vous vois bien jouer d'un instrument de musique, Emmanuel. Je sais pas lequel, mais je vous vois à peu près avec tout et n'importe quoi. Un accordéon de poche, un trombone à coulisses en plastique ou une ocarina en forme de cornichon.
10: Un kazoo.
9: Oui, façon ZA.

0: fait de la musique et il fera de la musique. Jean-Jacques Goldman, on l'écoute juste avant 6h30.
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0: Jean-Yves Ménien est annoncé dans les prochaines minutes avec une fausse amie ou un faux ami, la vraie et la fausse Valériane. Ne vous laissez pas avoir, mais dans les deux cas, c'est une plante plutôt sympa quand même. 6h bientôt, 12 minutes, un très bon réveil en ce vendredi matin. Ce voyage vers le passé sera indolore, ne vous coûtera pas un centime. Mon voyage avec les souvenirs, elle est du 4 septembre 1981, donc elle a 46 ans aujourd'hui, bien vu. Beyoncé.

0: Ronson et Bruno Mars sur ce titre. Côté vie privée, Mark Ronson s'est marié, j'ai découvert ça en septembre 2011 à Aix-en-Provence. Marrant ça. Bon, depuis il a divorcé. Il a 53 ans ce 4 septembre. Moundir, oh oui, l'ex-candidat de Koh-Lanta, où il a laissé quelques traces mémorables.
1: Moundir, la tribu rouge a décidé de vous éliminer et la sanction est irrévocable.
2: Allez, merci. Moundir, j'ai aucune leçon de morale à recevoir de toi.
3: Gueule, c'est moi qui
2: non, tu vois, tu manques de respect là.
4: Qu'est-ce qu'il y a ?
1: Moundir, s'il vous plaît.
4: Qu'est-ce qu'il y a ? Qu'est-ce qu'il y a ?
0: Allez, Moundir, on se calme maintenant.
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0: 16h14, odeur de terre fraîche, envie de plantation, il est grand temps de donner la parole à Jean-Yves Le Jardinier. Bonjour du vendredi.
9: Bonjour Philippe, bonjour à toutes et à tous.
0: Il y a les vrais et les faux amis, ça existe, même dans les langues d'ailleurs, hein, dans les mots. Et bien, il existe une vraie et une fausse valériane.
9: C'est vraiment incroyable ce langage des plantes. Toutes les plantes ont des noms latins. Chaque plante a son nom latin, il n'y en a qu'une, il n'y en a pas deux. Mais dans les noms communs, il y a des plantes qui portent le même nom commun alors qu'elles n'ont rien à voir botaniquement. Et c'est le cas de la valériane où il y a, on va l'appeler la valériane des murets. Il y en a plein en Drôme et en Ardèche, dans les vieux villages, cette valériane avec des fleurs rouges qui poussent dans les murs, dans les pierres. Et puis ça, c'est la fausse valériane qu'on appelle la 130, ah. Centranthus ruber de son nom latin. Et il y a la vraie valériane que l'on trouve... Alors, plutôt en Ardèche qu'en Drôme, parce qu'il y a plus de zones humides en Ardèche qu'en Drôme, parce que la vraie valériane pousse plutôt dans des zones humides, bord de rivière. On l'appelle Valeriana officinalis. Mmh. C'est la vraie valériane. Physiquement, rien à voir. Pas du tout les mêmes feuilles. Ça pousse pas dans les mêmes endroits. Ça fait pas les mêmes fleurs. La vraie valériane fait des ombelles un peu blanches. C'est une plante médicinale qui a beaucoup de vertus. Qu'on peut utiliser en tisane qui se distille et autres. La 130 est plutôt une plante décorative d'ornement des jardins.
0: Oui, c'est ça, la valériane qui fait dormir, c'est ça, hein. Il y a des effets sur le sommeil notamment. Mais attendez, j'ai une question, là vous parliez de ces valérianes différentes, et l'herbe à chat, c'est une valériane aussi ?
9: Alors, l'herbe à chat, il y a plein de plantes qu'on appelle herbe à chat. Alors ça pose encore un autre problème.
0: Mon Dieu,
9: il y a le népéta qui est l'herbe à chat, et la valériane est aussi appelée herbe à chat.

Christian, que vous allez découvrir juste après Jean-Jacques Goldman. Il s'est passionné, il a permis la réintroduction des vautours dans le ciel des baronnies. Voilà. Alors on va en direction donc des baronnies. Voilà. Déployez vos ailes, c'est Jean-Jacques Goldman qui nous accompagne.

0: et un signe. Il suffira d'un signe. Jamais vraiment bien compris cette chanson. En même temps, aller faire une chanson sur un carnet à colvert, c'est pas possible. 6h20, bonjour Jean-Bernard Quatella.
1: Bonjour Philippe.
0: Votre mission à Jean Quatella, mission pas du tout secrète d'ailleurs, rencontrer des gens d'ici, tout simplement des hommes, des femmes qui nous racontent leurs histoires et leurs passions aussi.
2: Christian, originaire de la Loire, est l'un des membres actifs du collectif de passionnés qui a permis la réintroduction des vautours dans le ciel des baronnies. À 62 ans aujourd'hui, il a consacré sa vie à ce projet fantastique. Pourtant, c'est la chasse qui paradoxalement lui a servi de porte d'entrée vers la protection des espèces.
3: Alors c'est vrai que j'ai découvert la nature en gros en suivant mon père à la chasse. J'avais 7-8 ans je crois. Donc l'idée c'était de traquer les animaux, de les tirer, etc., de les récupérer et le soir on les mangeait. Et mon père était éleveur de gibier, du coup je voulais faire le même métier que lui. Donc j'ai fait une formation dans la Drôme et dans le cadre de cette formation on avait des jumelles. Au départ je ne sais pas trop à quoi ça allait servir. Et donc j'ai découvert la nature à travers les jumelles. Et là ça a été une révélation vraiment parce que j'ai découvert qu'il y avait plein d'espèces d'oiseaux différentes parce qu'on avait les jumelles plus le guide ornithologique qui allait avec, qui permet de comprendre ce qu'on observait. Quand on se retrouvait le lundi après avoir passé un week-end chez nous, on se disait mais qu'est-ce que t'as vu ce week-end? Ah ben,

0: J'ai vu telle espèce, moi j'ai vu passer un aigle à tel endroit. Ah bon, t'as vu mais il y a des aigles ici. Enfin voilà. Et la nature, vraiment, à travers les jumelles, c'est extraordinaire.
1: Et puis, il y a une rencontre.
0: La première rencontre, c'est Raymond Faure. C'est lui qui a créé la FRAPNA, Fédération Rhône-Alpes de Protection de la Nature, dans le département de la Loire. Et avec lui, bah, il va m'emmener partout. Il va me prendre vraiment sous son aile, si je peux dire. Et il va m'emmener partout. On va aller en Espagne, on va aller voir toutes les zones humides dans la Dombe, la Camargue, la Clément. Et on va découvrir à chaque fois des dizaines et des dizaines d'oiseaux. L'Espagne, surtout, ça a été un moment extraordinaire parce que l'Espagne, bah, je découvre les vautours. Quand j'ai dit à Raymond Faure, finalement j'ai trouvé un boulot, je vais dans la Drôme, il me dit ah ouais, il me dit tu vas où ? À Rémusa. Et là, du coup, il me dit mais Rémusa, c'est extraordinaire. Je connais un nid d'aigle qui est dans cette falaise à tel endroit. Il m'a fait un plan des endroits où je pouvais observer déjà pas mal d'oiseaux et ça m'a du coup apporté beaucoup d'informations avant même d'arriver ici.
1: Et à quel moment tu t'es dit il faut faire quelque chose pour les vautours ?
0: Là, ça va être la rencontre avec Roger Mathieu. Donc Roger Mathieu, c'est le grand collègue de Raymond Faure. Avec lui, je vais aller en Espagne aussi. Et c'est lui qui va lancer vraiment ce projet de réintroduire des vautours, notamment auprès des élus des baronnies. Hein. À l'époque, il y avait une structure qui s'appelait le syndicat d'aménagement des baronnies. Et ils cherchaient des idées de projets à porter dans le massif des baronnies. Et donc, Roger Mathieu va leur dire, mais attendez, nous, on a une idée, on voudrait réintroduire des vautours ici. Et c'est vraiment lui qui va lancer ça. Et là, il va me dire, bon ben, t'es sur place. Eh ben, à toi la main, à toi de monter ce projet.
1: Il y a un moment que tu gardes en mémoire, un moment qui t'a profondément marqué.
0: C'est vrai, quand j'ouvre la volière pour que les premiers vautours sortent, pendant 3 ans, j'avais fait attention qu'ils ne s'échappent pas, en fait. 7 décembre 1996, je me souviens de la date. Et au bout d'un ou deux jours, hop, ils vont commencer à voler. Et un jour, je les vois quitter le site, partir derrière la montagne, simplement. Et là, je me dis, bah, c'est foutu, ils vont tous partir. Une demi-heure après, ils étaient de retour.
2: Vous avez reconnu la voix de Christian Tessier, le directeur de l'association Vautour en Baronnie, que j'ai rencontré à Rémusa, dans la maison des Vautours. Ce lieu, à la fois ludique, pédagogique et gratuit, permet de découvrir les 4 espèces de ces grands rapaces présents dans notre région, dont l'avenir reste encore fragile. Ouais. Je vous mets photos et liens sur notre site internet, rubrique Jean d'ici.
3: Ils sont chouettes, il y a le vautour fauve, le moine vautour, le percnoptère également, le gypaète barbu. Barbu comme Jean-Bernard Cattelat au passage, 6h23. Ah non, quand on dit gypaète barbu, j'ai tellement envie de faire le cri. Je peux faire le cri, Emmanuel, je peux faire le cri.
4: Allez, il y a un petit coup, allez.

0: Lyon assure. Ouh, les poissons un petit peu noués ce vendredi. Horoscope à venir.
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0: 6h27, nos nuits sont belles en ce moment en Drôme Ardèche. Beaucoup d'étoiles, on peut observer le ciel, faire des prévisions. Catherine Viguier, bonjour.
4: Bonjour à tous.
0: Et les Gémeaux ont besoin d'indépendance.
4: Et ils l'affirment en privé comme à l'extérieur.
5: Bélier, ne passez pas sur vos priorités, sur ce qui est cher à votre cœur.
6: Taureau, vous mettez vos talents au service de votre réussite.
7: Gémeaux, écoutez-vous, si vous avez besoin de briser des chaînes, faites-le.
8: Cancer, vous avez un objectif, n'ayez pas peur, allez-y, foncez.
9: Lion, cette journée vous rassure, en public ou à la maison, on n'attend que vous.
10: Vierge, sans en faire beaucoup, avec simplicité, vous ferez la différence.
11: Balance, au menu de ce jour, la satisfaction de faire du bien à quelqu'un et ce sera réciproque.
12: Scorpion, sur le plan des affaires, vous allez grave assurer, vous serez fier de vous.
13: Sagittaire, la lune vous invite à travailler tout en prenant soin de vous.
14: Capricorne, vous vous sentez responsable de l'univers, essayez de décrocher aujourd'hui.
15: Verseau, votre ego est regonflé en énergie positive grâce peut-être au regard d'une personne aimée.
16: Poisson, vous êtes un peu noué, c'est passager, restez confiant en votre étoile.
17: Et pour nous tous, on désire, mais on y met la forme et on prend le temps.
0: C'est important de mettre les formes également. Aujourd'hui, on fête les Rosalies. À la Sainte-Rosalie, l'embellie est une anomalie. C'est vraiment juste pour la rime, j'ai l'impression. S'il tonne encore en septembre, à Noël, la neige sera haute. Ce serait pas une mauvaise nouvelle, ça, finalement.
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0: Et ils sont venus, ils sont partout.
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0: Et il est là aussi également, Emmanuel Champal. Bonjour Emmanuel.
18: Bonjour Philippe, bonjour tout le monde.
0: Nous sommes là à la radio, à la télé, en effet, avec le sourire, avec également des cadeaux ce matin. 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Et on jouera ensemble dans une petite dizaine de minutes à Drôme ou Ardèche, Ardèche ou Drôme. Poserez une question d'actu, vous me direz s'il s'agit de la Drôme ou de l'Ardèche tout simplement. C'est le principe du jeu. 6h30, c'est le tour de l'actu en deux minutes avec ici Emmanuel Champal, un gros feu dans le sud Ardèche.
18: Un incendie qui a pris hier après-midi entre les Vence et Malbosque, 25 à 30 hectares déjà parcourus. Le feu dans une zone très difficile d'accès a continué d'avancer cette nuit. 300 pompiers de plusieurs départements ont été mobilisés, des canadaires et des Dash également. Une trentaine de personnes ont été évacuées par précaution. La Drôme et l'Ardèche passent en vigilance orange canicule à partir de midi. C'est du jamais vu pour un mois de septembre. Météo France attend des températures records entre 36 et 39 degrés en pleine jusqu'à dimanche. De plus en plus de communes obligent les conducteurs de trottinettes à porter le casque. Dernière en date, chez nous, Pierrelatte et Montélimar. Dans la loi, on n'est pas obligé de le porter, ce casque. Hein. On est obligé de le porter que si on roule hors agglomération. Là, ce sera dans toute la ville. Politique appliquée depuis plus d'un an à Bourg-les-Valons. C'est pas si simple à faire respecter.
0: Les violences après l'école plus importantes que ce qu'on pensait, Féline Leloir.
19: Les 20 plus grandes villes de France sont quasiment toutes concernées par des enquêtes pour des violences dans le périscolaire. Conclusion de l'enquête de la cellule investigation de Radio France des violences physiques mais aussi sexuelles. À Marseille, une vingtaine d'enquêtes ont été ouvertes sur un an. À Paris, près de 200 animateurs sont suspendus depuis le début de l'année. On a vécu l'été le plus chaud jamais enregistré en France, d'après la ministre de la Transition écologique, Monique Barbu, avec des températures bien au-dessus des normales. estivale de saison et ce n'est pas fini. La vigilance orange canicule est de retour à partir de ce midi dans le sud. 5 départements sont en risque élevé pour les feux de forêt aujourd'hui. L'Aude, le Gard, l'Hérault, les Pyrénées-Orientales et le Vaucluse. Après cet été caniculaire, le monde agricole attend des mesures. La ministre de l'Agriculture, Annie Genevard, doit détailler son plan de sauvetage ce matin à 9h. Le but, venir en aide aux agriculteurs largement touchés par la sécheresse dans les cultures. En football, victoire de Lille hier 1-0 face à Toulouse en ouverture de la 3e journée de Ligue 1. Le LOSC prend provisoirement la tête du classement. Ce soir, l'Olympique Lyonnais reçoit Auxerre et Monaco se déplace au Parc des Princes pour affronter le PSG. Et puis, c'était sa dernière dans un tournoi du Grand Chelem. Le tennisman français Gaël Monfils a été éliminé cette nuit au 2e tour de l'US Open par l'Américain Lerner Tien. À 40 ans, il doit prendre sa retraite à la fin de la saison au Masters 1000 de Paris.
0: 6h33 en rugby, c'est la grande première du VRDR à domicile ce soir, Emmanuel.
18: Valence Romand accueille Soyons Angoulême à partir de 19h30, une semaine après une défaite honorable, on va le dire, ouais, du côté de Brive. Ouais. Dans un stade Pompidou en travaux, les hommes de Romain Terrain vont tenter de reconquérir leur public, Valérie Lombardo.
20: Oui, et d'être performants comme la saison dernière. 13 victoires, seulement 2 défaites face à Vannes et Aix-en-Provence. Les Damiers sont impatients de retrouver leurs supporters, à l'image du 3e ligne, Louis Suot.
21: On a hâte de retrouver le stade et son ambiance, c'est sûr. Et on a été préparé cette semaine à faire un gros match et une grosse entame, c'est sûr. Faire un match plein dans la discipline et dans nos envies de jouer.
20: La semaine dernière, Soyons Angoulême n'a pas raté ses débuts à domicile en l'emportant contre Colomiers, 38-26. À nous d'en faire de même, explique le demi-mêlé de Romois, Matteo Rodor.
22: Nous devons réussir le nôtre en se basant sur cette bonne deuxième mi-temps qu'on a pu faire à Brive, mais aussi sur les matchs amicaux et les semaines d'entraînement qui ont précédé. D'être consistant pendant 80 minutes et après, la victoire elle découlera que de ce qu'on aura mis en place pendant tout le match pour aller la chercher. Il ne faudra pas louper les 20 premières minutes contre Angoulême. Essayer de tout faire pour se préparer au mieux, pour être prêt dès le coup d'envoi.
20: Car ce soir, seule la victoire sera belle, estime l'entraîneur des arrières de Valence Romand, Benjamin Thierry.
23: Si on pense qu'on va relancer tous les ballons de partout, derrière, je crois que ça sera une erreur de notre part. J'aime pas parler d'idéal et j'aime bien quand on sait dans la réalité. On ne sait pas ce qui nous attend, on sait à peu près quand même, Soyo. Briller contre Soyo, c'est pas le moment.
20: Après 5 défaites consécutives, 2 en fin de saison dernière et 3 cette saison, si on prend en compte les matchs de préparation, il est en effet primordial que les Dromois retrouvent le goût de la victoire face à des Angoumoisins emmenés notamment par l'ancien pilier du VRDR, Samy Zouer, qui sait mieux que quiconque où son équipe met les pieds ce soir.
24: Depuis que je suis parti, toujours une grosse mêlée, toujours une grosse conquête. Il va falloir être au rendez-vous, ouais. J'espère que mes parents vont venir quand même. Il va falloir que je prévienne, si je n'ai pas prévenu. Il y aura des amis, il y aura même tous les supporters qui là-bas n'ont pas changé. Je les connais, j'en connais beaucoup. J'ai toujours de bonnes relations avec eux.
20: À Angoulême, depuis 4 saisons, Samy Zouer foulera la pelouse de Pompidou pour la première fois depuis son départ de la Drôme.
18: VRDR, Soyons Angoulême, 19h30 ce soir. C'est ça, hein, notez bien, match à vivre en direct et en intégralité, évidemment, sur ici, Drôme Ardèche. La soirée sport commence à 19h.
0: Ah ben voilà, bien de préciser quand même. Soleil et ciel bien dégagé pour la journée. Peu de vent en perspective. Température encore en hausse cet après-midi, 33 à 36 en pleine, 29 vers 1000 mètres d'altitude. Les nuits, ça descend quand même, mais ça peine à descendre en dessous des 20 degrés. Hein, c'est bien ça d'ailleurs la difficulté. Soleil et chaleur pour les prochains jours, et ça devait durer jusqu'à dimanche. Bah finalement, on va s'en prendre un petit peu plus de canicule. Ça va y aller jusqu'à mardi. Mardi y compris d'ailleurs, hein, avec températures qui resteront effectivement chaudes la nuit. Nous sommes maintenant dans le secteur de l'Ardèche, centre Ardèche.
18: Pour les routes.
0: Exactement. Travaux en ce moment sur la D120 entre Saint-Martin-de-Valamas et Saint-Agrève, où la circulation est alternée, Emmanuel, jusqu'au 25 septembre.
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0: Il n'est pas pressé, lui. Hein. Le jour se lève doucement sur la Drôme Ardèche. Les premiers rayons là accrochent les falaises du Vercors, glissent dans la vallée de la Drôme, survolent le plateau du Coiron, viennent frapper là de face le Mont Mézin. Le Rhône reflète déjà le ciel entre teint et tournant. Mon Dieu, qu'il est bleu. Puis tout le paysage ouvre les yeux. Et effectivement, nous sommes reines dingues de nos départements. Voilà, nous assumons cet amour. Il faut parfois le sauver également.

0: Gainsbourg, Sauver le disco avec Juliette Armanet ou la Billie Jean de Michael Jackson. Tout cela, ce sera avant 7h, le veto dans quelques instants avec ce syndrome assez étonnant, le syndrome du chien télépathe. Je ne sais pas si vous connaissez ça chez vous avec votre chien préféré. Apparemment, ça existe vraiment, nous dira Pierre Fabat, le veto dans quelques minutes. Bonjour Grégory.
1: Bonjour.
0: Je suis un petit peu télépathe, Grégory, et alors juste de loin, je sais, Grégory, que vous habitez le Nord-Isère, c'est ça?
1: C'est ça,
0: vous habitez,
1: ouais.
0: Attendez, ne bougez pas, je vais peut-être faire mieux. Vous habitez Sablon.
1: Ouais, c'est ça, entre Sablon et Serrières, ouais.
0: Pas mal.
1: Sablon.
0: Pas mal.
1: C'est pas mal.
0: Pas mal.
1: Pas mal,
0: je suis assez content. J'espère que vous aurez autant de capacité pour répondre à ma question qui concerne la Drôme ou l'Ardèche. Pour vous, ensuite, une carte cadeau de 40 euros. J'espère aussi. Bon, si jamais ça se plante au début, vous avez droit à une question de rattrapage. Mais vous répondez chaque fois en moins de 6 secondes. Voici donc... moins de 6 secondes, s'il vous plaît. La question. Le camping de l'Olivier, c'est un camping de nos départements, hein, a banni tous les appareils connectés. Ce camping de l'Olivier est-il en Drôme ou en Ardèche? Top chrono, 6 secondes.
1: Camping de l'Olivier... Allez, on va dire Drôme.
0: Oui, c'est une bonne réponse. Bravo, c'est le camping de Jean-Luc et Cathy.
1: C'est un paradis. Super.
0: Ouais, c'est un paradis pour les électrosensibles et tous les volontaires de la déconnexion. Je ne sais pas si c'est votre truc de vous déconnecter, si vous y parvenez des fois.
1: Ouais, j'aime bien me déconnecter de temps en temps. Bon. C'est vrai que avoir des pauses comme ça, c'est pas mal. Ouais.
0: Voilà, c'est pas toujours évident, mais c'est vrai qu'on fait tellement
1: surtout
0: de choses.
1: Surtout les gosses. Les gosses, j'essaie de déconnecter aussi.
0: Alors ça, vous avez beaucoup des enfants avec vous, Grégory?
1: J'en ai 3.
0: 3 quand même. Ok. Ouais. Ils ont tous un portable?
1: Pas la pub.
0: Ok. En tout cas, vous avez une carte cadeau de 40 euros ce matin. Je vous l'offre avec grand plaisir à Sablon.
1: C'est super.
0: Salut Grégory.
1: Super,
0: belle journée.
1: Merci.
0: À bientôt.
1: Salut, au revoir.
0: 6h42.
1: Bonne journée.
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0: On vous prête chaque matin notre vétérinaire à peu près à 6h43. Notre veto, c'est Pierre Fabin. Alors, cette impression que vous avez parfois que votre chien lit dans vos pensées ou devine votre retour à l'avance, ce syndrome de ce qu'on appelle le chien télépathe fascine. Docteur, nos chiens ont-ils vraiment un sixième sens?
6: Eh bien, on pourrait effectivement le penser, mais il n'y a absolument rien de magique là-dedans. C'est en fait de l'hyper-observation. Nos chiens vivent dans un monde sensoriel beaucoup plus riche et subtil que le nôtre. Alors oui, par exemple, leur permet de reconnaître votre façon de marcher sur le trottoir à plusieurs dizaines de mètres. Côté flair, c'est encore plus impressionnant. Ils sont capables de sentir vos variations hormonales. Si vous stressez avant même de prendre vos clés pour partir au travail, vous dégagez des phéromones et votre chien les capte instantanément. Ils lisent aussi nos micro-expressions faciales avec une précision redoutable. En clair, ils nous étudient toute la journée.
0: Mais alors, comment expliquer qu'ils se postent par exemple devant la porte exactement 10 minutes avant notre retour le soir, même quand on rentre à pied dans le silence absolu?
6: C'est dû à la fabuleuse horloge olfactive de votre chien. Imaginez que lorsque vous êtes à la maison le matin, l'air est saturé de votre odeur. Quand vous partez, cette odeur va commencer à se dissiper dans l'air, heure après heure, et votre chien mémorise parfaitement cette courbe de diminution. S'il a l'habitude que vous rentriez tous les jours à 18h, il sait exactement à quel niveau de concentration se trouve votre odeur dans le salon à cet instant précis. Quand l'odeur atteint ce seuil critique, c'est le signal de votre retour imminent. Mais si un jour vous rentrez à midi, à l'improviste, l'odeur sera encore trop forte et vous allez le surprendre en plein sommeil sur le canapé.
0: Et alors du coup, Pierre Fabin, est-ce qu'on peut utiliser, ça vous parle Emmanuel, hein, est-ce qu'on peut utiliser cette incroyable capacité d'observation pour améliorer son éducation et notre quotidien avec lui?
6: Absolument, c'est même la clé d'une cohabitation réussie. Puisqu'il vous observe autant qu'il vous écoute, vous devez être parfaitement cohérent entre votre voix et votre corps. L'erreur classique, c'est de gronder son chien parce qu'il a fait une bêtise, tout en souriant nerveusement. Votre chien lit votre visage souriant et se dit « c'est un jeu ». Du coup, à la maison, associez toujours un mot très simple à un geste franc de la main. Il décodera votre langage corporel bien plus vite qu'une longue phrase d'explication.
0: Voilà. Moi, je suis un petit peu comme les chiens, finalement. Je détecte très rapidement l'odeur de mon Emmanuel Champal. Je sais lorsqu'il quitte le studio, je sais lorsqu'il y revient. Non, c'est pas une critique, Emmanuel. Hein. C'est
7: non.
0: C'est une odeur, un parfum un peu particulier.
7: Qui le musc.
0: Oui, c'est ça. Très, très musqué. Qui n'appartient qu'à vous, d'ailleurs, en l'occurrence. C'est pour ça que je sais que vous arrivez. Michael également est ici. Il est parmi nous, Michael Jackson, 6h46.

0: ça c'est le matin sous la douche, lorsque c'est l'eau fraîche qui coule au lieu ça de l'eau chaude.
1: Aussi.
0: Bonjour Nelly Sorbier.
1: Bonjour Philippe Costa, bonjour à tous.
0: On met un pied dans la météo, allez c'est parti. 17 degrés ce matin, Châteaumer-les-Blés. Nous sommes là dans le Nord-Drôme avec Gilles qui nous annonce un beau ciel étoilé. Il fait encore relativement frais la nuit. On va voir que les températures ont du mal à descendre dans les prochains jours, hein, au-dessous des 20 degrés.
1: Oui.
0: La canicule va s'installer. Alors jusqu'à mardi, on avait dit jusqu'à dimanche, finalement c'est jusqu'à mardi au final.
1: C'est ça. Bah, après, il y aura une chute drastique des températures.
0: Exactement,
1: apparemment. En attendant, il faisait 19 ce matin 19 à Valence et le ciel était bien étoilé.
0: Et elle est trop bien, Nelly, elle connaît tout. Mais ça, c'est la voiture qui vous aide.
1: C'est ça.
0: Ouais, c'est ça.
1: J'habite à côté de la radio, donc vous voyez,
0: oui,
1: je regarde le ciel le matin juste et la température.
0: 18 à Saint-Sylvestre, ciel bien dégagé ce matin. La journée sera belle, effectivement, mais chaude. Les températures annoncent aujourd'hui 33 à 36 en pleine, 29 vers 1000 mètres d'altitude. Ben voilà, si vous voulez serrer la pince à Nelly, la nuit, elle est là entre minuit et 5 heures du matin devant la radio.
1: En discothèque.
0: En discothèque. Une voix pour les 3 plus, votre voix en l'occurrence Nelly, 3 infos pratiques, locales, utiles et sympas.
1: Oui, avec une bonne nouvelle pour les supporters du VRDR, le Valence Romand Drôme Rugby et Valence Romand Mobilité mettent en place une navette gratuite entre le plateau des couleurs et le stade Georges Pompidou de Valence, les soirs de match. 329 places de stationnement mises à disposition des supporters sur différents parkings du plateau des couleurs, en complément des places, on rassure tout le monde, conservées pour la clientèle des commerces. Les supporters pourront ensuite rejoindre gratuitement donc le stade Pompidou grâce à ces navettes. Les deux jours de match, les premiers départs depuis le plateau des couleurs seront assurés 1h30 avant le coup d'envoi, avec ensuite un départ toutes les 10 minutes jusqu'au début de la rencontre. Mmh. Et puis au retour, même fréquence avec un dernier départ 1h30 après la fin de la rencontre. Mmh. Le match du VRDR à suivre également sur ICI Drôme Ardèche.
0: Ce soir en effet, on parle souvent de désert médical. Autre bonne nouvelle Nelly, un local à temps preneur chez nous en Ardèche.
1: Oui, un local médical à pourvoir à Saint-Étienne de Boulogne. La commune met à disposition un cabinet médical équipé de 35 mètres carrés à 10 minutes d'Aubenas. Pour en savoir plus, contactez directement la mairie de Saint-Étienne de Boulogne. Et comment je le sais? Eh bien parce que c'est une info qui m'a été donnée par la CPTS Centre Ardèche. L'occasion de rappeler que ces CPTS, Communauté Professionnelle Territoriale de Santé, accompagnent les professionnels de santé souhaitant s'installer sur notre territoire. Vous disposez d'un local vacant à proposer. N'hésitez donc pas à contacter la CPTS la plus proche de chez vous.
0: On termine avec les forums des associations de ce samedi.
1: Oui, à commencer par le gros forum de Valence, de 10h à 18h au Polygone, avec près de 300 associations à côté de votre radio ici de Drôme Ardèche. Forum des associations également ce samedi à L'Oriole, Saint-Marcel-les-Valences, Pierre-Latte, Saillant, Donzère, Étoile-sur-Rhône, la Garde à Démar et Lens-Lestang, et en Ardèche, à Privas, Tournon, Villeneuve-de-Berre, Montpezat-sous-Bozon, Lévance ou encore Guire-en-Grange.
0: Hyper pratique vos infos, Nelly. Un petit peu plus tard dans la vie, dans cette matinale, on vous retrouvera bien sûr. Un homme viril, qu'est-ce que c'est? Chacun a sa réponse, j'imagine. Oui, Emmanuel Champagne.
1: Il n'y a que ça, ici, non?
0: Ouais, mais ça peut être aussi un homme qui accepte de s'habiller en Claude François et de danser sur du disco.
1: Ah, oh, bah bien sûr.

0: moins vivant, le disco ne disparaîtra jamais.
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0: Autre chose, c'est David, Benoît et Olivier, trois amoureux de la chanson française. Avec Nouvelle Essence.
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4: L'actu locale dans deux minutes, il sera 7h. La virilité serait-il un concept devenu obsolète? Vaste question aujourd'hui dans l'humour en tube. Et pour le savoir, Fred Ballard a traîné son caddie dans un magasin de bricolage et s'est arrêté devant un attroupement d'hommes fascinés par une vidéo promotionnelle.
5: Et alors on voit un mec, il est en sueur comme ça, il pousse une armoire normande comme ça, il fait comme ça. Et nous avec les mecs, tu vois là, on se connaît pas, et on fait comme ça, on dit, il arrivera pas.
6: Oui, alors on ne sait pas si la virilité a disparu des radars, en revanche, on sait que la mauvaise foi masculine est encore bien vigousse, avec cette petite pointe de moquerie hein, envers ceux qui sont taillés comme des ablettes. Le Célic déconstruit n'aime pas que les hommes des films publicitaires soient plus musclés que lui.
5: Et un mec qui arrive, tu sais pas d'où, mais c'est mal fait, tu vois, c'est pas Spielberg qui a fait le film, tu vois, c'est... Et là, t'as un mec qui arrive dans l'histoire, à lui, il est impeccable en bleu de travail, il a une coupe à la con, avec une raie. Qui c'est qui fait des raies aujourd'hui, quoi? Alors, et puis lui, il a une tête de con, en plus, tu vois, le bon connard, quoi, tu vois.
6: Ah bah oui, forcément, hein, on peut pas être gaulé comme un combattant de MMA et être stylé. Tout ça dans une vidéo qui vend des patins pour armoire normande, non. Qui c'est les plus beaux et les plus forts? Évidemment, c'est ceux qui regardent. Heureusement, il y a aussi des hommes lucides sur leurs attributs.
7: À la base, j'ai bien conscience que je suis pas un mâle alpha. Je suis pas un dominant. Je suis pas le genre de mec, je rentre en soirée et tout le monde fait « Eh !» Sentirais pas la testostérone. Ah, je suis pas ce mec-là. Moi, je serais né il y a 3 millions d'années, tu fais « Ah, on lui laisse 5 jours !»
6: Oui, et heureusement que c'était pas la mode des armoires normandes il y a 3 millions d'années, hein, sinon Vérineau serait mort au bout de 5 jours, écrasé par une armoire normande. Alors qu'aujourd'hui, il fait mourir de rire les gros virils. Quelle époque comique!
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4: Ici, premier sur l'actu locale en Dromardèche, vendredi 4 septembre, il est 7h.
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4: Emmanuel Champal également pour l'actualité. Le feu a continué d'avancer cette nuit dans le sud Ardèche.
8: Oui, l'incendie qui a pris hier après-midi entre les Vences et Malbosque mobilise plus de 250 pompiers dans un secteur très difficile d'accès à la limite du Gard. 25 à 30 hectares de végétation déjà parcourus. Une trentaine d'habitants d'un hameau de Malbosque évacués ainsi que quelques vacanciers du camping. Bonjour André Ours.
9: Bonjour.
8: Premier adjoint à Malbosque, tous ces gens ont dormi où cette nuit?
9: Écoutez, les gens, ils ont dormi chez les familles, plus bien les accueillir, donc je sais pas ce qu'ils ont d'ailleurs. Voilà, alors je vais commencer à voir un peu où ils en sont. On va les regrouper dans la salle de fête de Malbosque. Bon, quand ils seront réveillés, voilà, donc ça c'est pour nous, ça s'est très bien passé. Bon, alors là, on leur a offert le repas du soir. Donc voilà, on attend la suite maintenant.
8: Justement, voilà. La suite, les pompiers parlent d'une zone très difficile d'accès. Vous nous décrivez en gros à quoi ça ressemble?
9: Bah écoutez, c'est une zone de montagne, comme on a beaucoup dans les Cévennes. Hein. C'est très peu accessible. D'ailleurs, je crois qu'ils vont amener un bulldozer pour faire une piste pour pouvoir accéder au plus haut niveau de l'incendie. Ce matin, donc je ne sais pas, je ne suis pas encore allé sur place, mais je vois effectivement de la commune de Malbosque, il y a encore beaucoup de fumée, donc je pense que le feu n'est pas du tout circonscrit.
8: Effectivement, voilà. Le feu n'est pas fixé à cette heure-ci, il a continué d'avancer, nous disaient les pompiers, il y a un peu plus d'une heure maintenant. Merci à vous, André Housse, premier adjoint à Malbosque avec une liaison téléphonique, oui. Qui est ce qu'elle est, mais aléatoire. En tout cas, c'était bien d'avoir Monsieur Housse avec nous ce matin. Les températures du jour, ça va évidemment rien arranger. Grosse chaleur, Drôme et Ardèche vont passer en vigilance orange, canicule à partir de midi, et ça, c'est du jamais vu pour un mois de septembre. D'après Météo France, on va atteindre des température record entre 36 et 39 degrés en plaine. Ça va non seulement assécher la végétation, mais en plus, ça va fatiguer évidemment les pompiers sur le terrain. À noter que l'été 2026 est le plus chaud jamais enregistré en France depuis le début des mesures en 1900. Ce matin, la ministre de l'Agriculture, Annie Genevard, va finalement présenter son plan de soutien à la profession qui a été touchée par la sécheresse. Sébastien Lecornu a demandé de nouvelles économies dans le budget pour financer les aides.
4: Les transporteurs très nombreux dans la vallée du Rhône ne toucheront plus d'aide pour le carburant.
8: Oui, eux sont exclus du dispositif qui a été prolongé jusqu'à la fin du mois pour les professionnels, pêcheurs, agriculteurs, entreprises du BTP. Le gouvernement estime que les transporteurs ont pu répercuter la hausse sur leurs contrats. Mais ce n'est pas vrai pour tout le monde, Véronique Narbou.
10: Sur le papier, les transporteurs peuvent effectivement répercuter la hausse du carburant sur leurs clients. C'est possible grâce à l'indice gasoil créé en 2006. Mais dans la réalité, beaucoup de clients refusent de payer plus ou menacent d'aller voir ailleurs. Constat dressé par Jean-Luc Bresse, le président de la Fédération nationale des transports routiers en Drôme-Ardèche.
11: On est en concurrence avec la Pologne, avec la Roumanie, avec la Bulgarie. Eux, ils ont des chauffeurs qui coûtent deux fois moins cher que les nôtres, donc automatiquement, les prix, ils augmentent pas, quoi.
10: Des revenus qui stagnent et des dépenses qui augmentent, le cercle vicieux habituel pour les transporteurs.
11: Le problème qu'on a, c'est qu'on a fait l'avance de trésorerie là, au mois d'avril. Déjà, on a pris une belle claque. Et le gasoil s'est stabilisé quand même assez haut cet été. Et là, ça repart à la hausse complète. Donc, ça commence à être très compliqué pour les entreprises.
10: Jean-Luc Bresse qui redoute des défaillances de trésorerie et des cessations d'activité pour plusieurs confrères.
8: Véronique Narbou, la rentrée deux jours après tout le monde. En tout cas, les cours ont repris hier au collège Les Perrières à Annonay. Les profs étaient en grève depuis mardi, mais ils ont obtenu gain de cause. Un poste d'enseignant spécialisé en SECPA pour les élèves en difficulté. Une classe supplémentaire aussi va être créée pour les sixièmes.
4: Dans tous les lycées de la région, il y aura le 10 décembre une journée consacrée à l'antisémitisme.
8: Oui, le président d'Auvergne-Rhône-Alpes, Fabrice Pannecout, qui était hier au lycée Émile Loubet à Valence pour l'annoncer. Nicolas Pichon-Levenbruck, ça va prendre plusieurs formes cette journée.
12: Oui, avec des ateliers, des conférences. Elena, en première à Émile Loubet, est intéressée, mais elle ne comprend pas pourquoi l'antisémitisme devrait être traité à part.
13: Je pense qu'il faudrait élargir parce qu'il y a plein d'autres discriminations comme le racisme, l'homophobie. Enfin, il y a plein de choses comme ça et il faudrait juste élargir beaucoup.
12: En classe, Anne Roméa Béraud, qui enseigne l'histoire, entend de plus en plus de discours complotistes qui concernent spécifiquement la Shoah.
14: L'antisémitisme est aujourd'hui une problématique quotidienne dans les établissements scolaires. On a au lycée des élèves qui peuvent avoir un argumentaire récupéré dans des réseaux politiques qui vont s'en servir un peu d'étendard pour mettre en difficulté l'enseignant, pour rameuter.
12: Le président de la région, Fabrice Pannecout, a donc voulu une journée entièrement consacrée à l'antisémitisme. Elle aura lieu dans les 302 lycées publics de la région.
15: Dans l'ensemble des discriminations auxquelles nous avons à faire le constat, on voit bien que l'antisémitisme a su s'imposer dans notre actualité et nous avons une responsabilité de mettre chacun en éveil pour qu'ensuite nous puissions avoir des comportements beaucoup plus objectifs et respectueux.
12: Le président a convié une partie des élèves à passer la journée du 10 décembre à Lyon, à l'hôtel de région.
8: Nicolas Pichon-Levenbruck, on passe au rugby après. Brive, la semaine dernière, le VRDR doit renouer avec la victoire devant son public ce soir. Au Stade Pompidou, Valence Roman qui accueille Soyons Goulême à partir de 19h30. Match capital pour bien lancer la saison dans un Stade Pompidou en travaux. Alors c'est un petit peu l'inconnu, mais il y a beaucoup d'excitation chez le nouvel entraîneur des arrières de Valence Roman, Benjamin Thierry.
16: C'est un Pompidou auquel il manque Georges en ce moment. Il est à moitié, il est en travaux, donc ça circule. Mais bon, c'est que c'est pour la bonne cause. Alors c'est vrai qu'il y aura quelques matchs un petit peu où il faudra essuyer un peu les plâtres, mais en tout cas, hâte de découvrir, bien sûr, cette nouvelle arène pour moi. Hâte de commencer pour que les gars aussi, voilà, ce premier match à domicile est important, il marque les choses. On a démarré le week-end dernier à l'extérieur, on essaye que les choses soient belles à domicile. Je pars d'une page blanche, donc je découvre en même temps que vous, presque. Alors j'y suis au quotidien avec eux, mais ce qu'ils vont m'apporter, je suis tout en découverte. Le championnat vient de commencer. La semaine, c'est beau, c'est mignon, mais là, c'est la vraie compétition, donc il me tarde de découvrir ça comme vous.
8: 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Hier soir, en match avancé, Aix, un des favoris de la Pro D2, est allé gagner à Colomiers, 18-13. Philippe, les températures commencent à grimper, ça y est.
4: Oui, en effet, dans l'après-midi, nous aurons de 33 à 36 en pleine aujourd'hui. Le week-end sera chaud et au-delà de ce qu'on pouvait d'ailleurs anticiper, Météo France annonce que finalement, ce coup de chaud va se poursuivre jusqu'à mardi. Mardi inclus pour la Drôme et l'Ardèche. Alors cette semaine, les nuits étaient plutôt agréables, plutôt fraîches, hein, c'est ce que vous nous indiquez même ce matin. 14 à Parnon dans le Nord Drôme, c'est bien ça pour dormir. 14,5 degrés à Die avec un ciel clair ce matin. 15 à Saint-Alban-Auriol en région privadoise. 16 à Salavas, près de Vallon-Pont-d'Arc. Bon, je ne vous ai pas parlé du ciel, mais on s'y attend effectivement. Soleil et ciel bleu pour toute cette journée avec un très léger vent du nord. Très léger. Très, très, très.
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4: Imaginons un autre monde. Voilà, un monde avec des falaises blanches, des rivières qui brillent, des villages perchés, des champs qui sentent la lavande. Enfin, pas en ce moment, mais des routes qui partent en lacets, beaucoup de lacets en effet. Cet autre monde ne serait-il pas notre monde finalement, hein, quand on y pense? Entre Vercors et Boutières, entre vallées de la Canse et gorges de l'Ardèche, entre Palais Idéal et pont Roman de Nyons, il est là notre monde.

0: le monde est forcément plus beau avec la musique. D'ailleurs, on en aura encore à vous offrir. Suzanne Vega et Rose avant l'actu de 7h30.
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0: On entend souvent que les Français perçoivent trop d'aides. Bon, on va pas engager le débat tout de suite sur ce sujet-là. Mais il y a aussi des aides que beaucoup de Français ne réclament pas. Ce sera l'œil de David Ossiou dans quelques minutes. Et puis, les bonnes ondes de Nelly Sorbier. Les bonnes ondes de Nelly Sorbier sur deux roues aujourd'hui.
2: Les bonnes ondes avec une famille de Saint-Donat-sur-l'Herbas qui a traversé l'Europe à vélo pendant 4 mois avec 3 enfants. Et aujourd'hui, elle a une seule envie, donner à d'autres l'idée de se lancer. Leur histoire et notamment l'histoire des vélos et des Tandem Pinot, je ne sais pas si vous connaissez, ce sera juste après, dans une dizaine de minutes, les bonnes ondes à partager.
0: Ah, c'est comme ça qu'on dit, les bonnes ondes.
2: Oui.
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0: 7h15, suivez mon regard. Non, pas mon regard, suivez le regard de David Ossiou qui scrute l'actualité. Le gouvernement prolonge d'un mois les aides pour les carburants, donc David, jusqu'au 30 septembre.
7: Mais vous savez pourquoi on les prolonge? Parce que les Français ne viennent pas chercher l'argent. Prenez l'aide donc de 100 euros pour les grands rouleurs, ceux qui utilisent beaucoup leur voiture pour travailler. 3 millions de Français peuvent y avoir droit, seulement 1,4 million l'ont réclamé. Ça veut dire que plus de la moitié des bénéficiaires ont laissé 100 euros sur la table. C'est pas propre au carburant, hein. En France, beaucoup d'aides ne sont jamais réclamées. Pour le RSA, par exemple, environ un tiers des foyers pourraient le toucher et ne le réclament pas. Pour la prime d'activité destinée aux travailleurs aux revenus modestes, c'est la moitié. Une étude du ministère des Solidarités a demandé aux Français, mais pourquoi ? Première raison citée par 39% d'entre eux, le manque d'informations. Tout simplement, on ne sait pas qu'on y a droit. Et 23% citent des démarches trop longues, trop compliquées. Bon, on prend l'exemple des 100 euros de carburant. Donc, pour l'obtenir, c'est pas vraiment le parcours du combattant, mais il faut déjà savoir que l'aide existe. Aller sur le site des impôts, se connecter avec son numéro fiscal, code secret, code de sécurité. Et ensuite, il faut bien chercher. Descendre tout en bas de la page et commencer à répondre à des questions. Entrer son revenu fiscal, son nombre de parts. Et là, vous savez si vous avez droit aux 100 euros. Et bien sûr, pas d'internet, pas de 100 euros. Alors on peut quand même se poser une question. Pourquoi faut-il réclamer les aides? L'État connaît tout, nos revenus, notre situation familiale, il possède déjà énormément d'informations pour calculer nos droits. C'est d'ailleurs l'idée derrière le projet d'une allocation sociale unifiée, simple.

0: C'est vrai qu'on a encore des nuits fraîches et c'est très agréable. Là, on le constate encore ce matin, autour de 20 degrés sur Aubenas, 22 à Villeneuve-de-Berre. Il va falloir monter, grimper en montagne, nous disait Monique tout à l'heure, pour échapper à nouveau à la chaleur qui est annoncée jusqu'à mardi. Il est 7h20. Toutes grandes les fenêtres de la matinale pour voir passer les bonnes nouvelles, les bonnes ondes de Nelly Sorbier.
1: Oui, 4 mois de bonnes ondes, plus de 15 pays, 2 tandems et un vélo classique. Valérie, avec son mari et leurs 3 enfants, la Vélove Family, se sont lancés un pari un peu fou. Et si on allait à Olympie à vélo ?
2: On se rapproche de nos essentiels. Les seules questions qu'on se pose le matin, c'est où est-ce qu'on peut trouver à boire, trouver à manger, est-ce qu'on va trouver un petit coin d'herbe pour se poser. Et l'avantage du voyage à vélo, c'est aussi ça, c'est découvrir la vie, les paysages, les cultures qui évoluent au fil des kilomètres. C'est merveilleux.
1: De Saint-Donat jusqu'en Grèce, en passant par les Balkans, avant de remonter par l'Autriche, l'Allemagne, pour revenir à Saint-Donat, Naya, 8 ans, Esteban, 14 ans, et Lali, 16 ans, ont vécu 4 mois hors du temps, toujours partant et joyeux, hein, selon Valérie, leur maman. Et
0: avec 3 enfants sur 3 niveaux scolaires différents, l'organisation n'a pas dû être simple. Hein.
1: Bah, étonnamment, Valérie assure que le plus dur, c'est surtout de se décider à partir.
2: C'est complètement accessible à tout le monde. Il suffit d'avoir des vélos, quelques sacoches, une tente, des duvets. Et en fait, on a accès très facilement à plein d'aventures et de découvertes. Le plus dur, c'est de prendre la décision et puis organiser le départ. Et une fois qu'on est parti, tout devient évident et facile. Il suffit d'avancer et chaque jour est une nouvelle aventure, une nouvelle rencontre. Nous, ce qu'on aime, c'est pas trop prévoir pour laisser la vie nous surprendre, quoi.
1: Donc un vélo et 2 tandems, mais pas n'importe quel tandem, des tandems Pinot, je ne sais pas si vous connaissez, ils sont un peu particuliers. La famille en est tombée amoureuse il y a plus de 10 ans.
2: C'est des tandems un peu originaux où la personne qui est devant est assise sur un fauteuil, vraiment très confortable.

0: Gros avantage, c'est que la personne qui est devant est en roue libre. Si l'enfant, par exemple, quand il est petit, est trop fatigué pour pédaler, il n'est pas obligé de pédaler au même rythme que le parent qui est derrière. C'est vraiment génial. Et puis ensuite, le pédalier se tire pour s'adapter à la taille des jambes. Donc ça peut tout à fait être un couple, deux adultes ou des tout petits avec les parents. Voilà.
1: Ouais, et ça permet aussi à tout le monde de profiter des paysages et même de discuter. Oui. Une expérience que Valérie et sa famille, la famille Vélove Family, partagent volontiers, même leur tandem Pinot d'ailleurs.
0: Donc on les prête même aux personnes qui ont envie de venir essayer chez nous avec plaisir. On a ce goût-là aussi de répondre aux questions de ceux qui s'inquiètent un peu de savoir comment ils pourraient faire et qui se posent des questions sur comment franchir le cap.
1: Donc n'hésitez pas à vous rapprocher de la Vélove Family qui partage avec grand plaisir son expérience. Je vous mets comme d'habitude toutes les infos sur ici.fr, rubrique Les Bonnes Ondes. Et puis sachez que la Vélove Family vous propose de découvrir ce soir le film qui a été tourné pendant ce périple. Ça sera à Saint-Donat-sur-l'Herbasse, au grand parc de loisirs de Champeau ce soir.
2: Moi je suis toujours fasciné par ces équipées familiales et il y en a beaucoup qui tentent ce genre d'expérience.
1: Oui, et puis c'était la seconde, deuxième, c'est je veux ça. Dire, parce que à mon avis ce n'est pas terminé. Ça
2: exactement.
1: Fait des années qu'ils voyagent comme ça.
2: 7h23, chacun sa passion. Daphné, c'est le patrimoine. Pourquoi y avait-il un grenier à sel à Tel Hermitage? On se pose pas la question comme ça en se levant le matin, mais on va vous y répondre.
1: On préférait le sel au sucre?
2: Ah bah pourquoi pas, tiens.
1: Ah, bonne idée.

0: La liste, alors c'est pas la liste de courses, hein, ça je la maîtrise pas pour vous. Non, c'est la liste du petit-déj. Thé vert, ouais, ça vous convient, thé vert, jus d'orange, un œuf dur, c'est bien aussi, un petit peu de protéines, et puis ici matin, Andromardèche, et c'est parfait.
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0: Nous y voilà, Daphné Michla, bonjour.
5: Bonjour Philippe, bonjour à tous.
0: Nous voilà où? Bah, forcément en Dromardèche, c'est là que nous aimons être, avec Daphné pour parler de patrimoine et vous poser des questions, Daphné. Les greniers à sel sont ces bâtiments emblématiques du Moyen-Âge, mais alors pourquoi, Daphné, y avait-il un grenier à sel à Terre-Ermitage? Mais pas ailleurs en fait.
5: Alors, le grenier à sel le plus célèbre de la région se trouve effectivement à Tain-l'Hermitage. Donc là, on est plutôt dans la Drôme. Ouais. Mais un autre bâtiment historique lié au commerce du sel existait également de l'autre côté du Rhône, au Teil, en Ardèche. Et ces deux sites témoignent du transport fluvial et de la taxe sur le sel le long du fleuve. Et surtout au Moyen-Âge, le sel est une denrée essentielle, hein, notamment pour conserver les aliments, et non pas juste pour saler vos assiettes, Philippe. Hein. Et surtout, sous l'Ancien Régime, c'est une denrée très surveillée. Ah. Et très taxé.
0: Ah ben voilà, ça y est, on est un impôt, une nouvelle histoire.
5: Oui, il s'agit en fait de la fameuse gabelle, l'impôt sur le sel qu'on a tous appris à l'école.
0: La gabelle.
5: Et à Tain, eh bien, on conserve encore un remarquable témoin de cette histoire en fait. Hein, vous l'avez dit, le grenier à sel, un édifice du 15e siècle, aujourd'hui classé au titre des monuments historiques.
0: Ouais, pourquoi stocker le sel à Tain-l'Ermitage?
5: Eh bien, en 1445, le roi Charles VII ordonne que le sel destiné au Dauphiné soit débarqué et entreposé à Tain plutôt qu'à Valence, en fait. C'est lui qui l'exige. Le grenier devient alors un lieu essentiel pour organiser le commerce du sel. Mmh. On y réceptionne la marchandise, on la mesure, on la conserve et surtout, on perçoit la taxe.
0: Donc le sel arrive et l'impôt repart.
5: Eh ben c'est un peu ça, effectivement. Le grenier à sel permettait de contrôler cette précieuse marchandise et de collecter la gabelle, une activité qui apportait aussi des revenus à la communauté. Et attention, hein, la gabelle n'était pas la même partout en France. Le royaume était divisé en plusieurs zones fiscales. Hein. Dans les pays de grandes gabelles, eh bien, le sel était fortement taxé. Oh. Et dans ceux de petites gabelles, eh bien, la taxation était moins importante.
0: Ouais.
5: Et certaines régions bénéficiaient même d'une franchise. Alors eux, ils avaient de la chance.
0: C'est génial. Alors, finalement, même le sel avait sa géographie fiscale.
5: Mais absolument. Et c'est ce qui rend ce bâtiment particulièrement intéressant. Derrière ses murs et sa tour polygonale, le grenier à sel de Tain raconte une époque où une simple poignée de sel pouvait être une affaire d'État.
0: Une histoire fiscale aussi, c'est vrai, Daphné, il faut bien le dire. Tout vaut. Mais pourquoi, Daphné, à réécouter ceux de la semaine, par exemple, sur ici.fr? La rentrée s'est bien passée. Très bien. Qu'est-ce qu'on peut faire de plus pour vous? Vous offrir un cadeau? Bien sûr. Avec plaisir, une carte cadeau multi-enseigne à gagner d'une valeur de 40 euros. Allez, on remet ça là tout de suite maintenant. Si ça vous dit, bien sûr. 04 75 40 10 10. Vous choisirez entre deux départements dans une dizaine de minutes par rapport à l'actualité que je vais vous livrer. Vous me direz si ça se passe en Drôme ou en Ardèche. Bon, c'est ça le principe du jeu. Puis il y a 40 euros facile comme ça qui vous tombe dans l'escarcelle. Les mots escarcelle est dingue. 04 75 40 10 10.
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0: 7h30, le tour de l'actu.
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0: En deux minutes avec ici Emmanuel Champal, les pompiers qui luttent contre les flammes dans le sud Ardèche.
7: Oui, l'incendie entre Malbosc et les Vences qui a pris hier n'est pas fixé. Il a gagné du terrain cette nuit, mais le bilan provisoire a été affiné, revu à la baisse. On parle maintenant de 25 à 30 hectares parcourus dans un secteur très difficile d'accès. Des pompiers de 5 départements épaulent leurs collègues ardéchois. Il y a eu une trentaine d'évacuations hier. Dans tous les lycées de la région, il y aura le 10 décembre une journée consacrée à l'antisémitisme. Le président d'Auvergne-Rhône-Alpes, Fabrice Pencouc, était hier à Valence pour l'annoncer. Anne-Sophie Pic, notre chef valentinoise, ouvre aujourd'hui à Paris son tout premier bar à cocktail à la Fondation Cartier, l'Utopique. En attendant, dans 15 jours, à côté, un nouveau restaurant, Anne-Sophie Pic Paris.
0: L'info marquée aussi par les mesures post-canicule. Et c'est aussi également Féline Leloire du Haut pour l'information.
8: Le plan de sauvetage de l'agriculture dévoilé ce matin par la ministre Annie Genevard à 9h. Des annonces très attendues par le monde agricole, marquées par les gros épisodes de sécheresse cet été. Hier encore, le Premier ministre Sébastien Lecornu a demandé de nouvelles économies dans le budget 2026 pour financer ces nouvelles aides. Éducation, accessibilité et emploi, les grands thèmes de la Conférence nationale du handicap qui s'ouvre aujourd'hui. L'objectif, améliorer le quotidien des personnes handicapées au cours des prochaines années. Une soixantaine de mesures doivent être annoncées cet après-midi par le président Emmanuel Macron. Un incendie en cours dans le sud de l'Ardèche. Le feu a parcouru entre 25 et 30 hectares d'après le dernier bilan des pompiers. Il n'est pas encore fixé. Une trentaine de personnes ont été évacuées. L'Ardèche passe en vigilance orange canicule ce midi avec l'Aude, la Drôme, le Gard et l'Hérault. De nouvelles menaces de mort envers le maire de Famec en Moselle. Deux des mineurs blessés hier en examinant un courrier anonyme destiné à l'élu. À l'intérieur, une poudre blanche qui a été testée. Elle a engendré une réaction chimique suivie d'une explosion. Depuis plusieurs années, le maire Michel Liebgott est victime d'une campagne de harcèlement. Il annonce porter plainte à nouveau. Fin de partie pour le The Event. Le grand marathon de streaming sur la plateforme Twitch tire sa révérence pour sa 10e édition. 90 streamers réunis ce week-end à Montpellier pour 3 jours de live. Objectif, collecter le maximum de dons pour une vingtaine d'associations. Top départ à 18h.
0: 7h33, le casque est désormais obligatoire en trottinette à Montélimar et Pierrelatte, Emmanuel.
7: Les maires des deux des 5 plus grandes villes drômoises ont signé des arrêtés municipaux. Casque obligatoire donc sous peine de contravention. De plus en plus de communes s'y mettent. La pionnière dans la Drôme, c'est Bourg-lès-Valence, où les mauvais comportements persistent, Alexandre Berthaud.
9: Sorti du collège Gérard Gau, 11h30, Giuliano, en quatrième, rentre chez lui en trottinette.
10: Ouais, pour aller au collège, rentrer chez moi, c'est pratique. Il y a marqué ça va à 35, mais de base, elle va à 30.
11: Est-ce que vous saviez que le casque y était obligatoire?
10: Oui.
11: Et?
10: Ben, j'en ai pas. Je sais conduire un peu.
11: Les autres personnes qui font de la trottinette à Bourg-lès-Valence, est-ce qu'ils mettent le casque globalement ou pas?
10: Rarement j'en ai vu. Oui, là, il y en a quelques-uns, ouais, mais sinon, en ville, des fois, je marche et tout, et j'en vois, il y en a plusieurs, ils n'ont pas de casque.
9: Depuis le parking, Lamia observe la scène. Elle est venue en voiture chercher ses enfants.
12: Non, ils n'ont pas de trottinette, parce que déjà, il a pas 14 ans.
9: Elle est tout à fait au courant de la règle à Bourg-lès-Valence, en vigueur depuis août 2025. Casque obligatoire à trottinette.
12: Bah oui, c'est obligatoire maintenant. La police municipale elle tourne énormément, donc oui, c'est obligatoire, de toute façon, assurance plus casque.
11: Quand vous voyez dans la rue, c'est respecté ou pas?
12: Pas tellement. Peut-être les grands, à peu près les adultes, mais les enfants et tout, ils n'ont pas de casque. Et je les vois sans casque. Donc, perso, je trouve ça très dangereux.
9: Comportement à risque qu'observe depuis un moment le chef adjoint de la police municipale, Arnaud Lucas.
13: S'est aperçu qu'on en avait de plus en plus sur la voie publique, de tout âge, et qui ne respectaient pas forcément le code de la route, et qui plus est, ce sont des conducteurs qui sont vulnérables.
9: C'est ce qui a poussé la maire, Marlène Mourier, à obliger le port du casque. Après plusieurs mois de prévention, la police municipale punit 33 verbalisations, 5 confiscations et de nombreux délits de fuite.
13: Des délits de fuite où on a des personnes qui sont percutées par des trottinettes, des gens qui ne sont pas assurés et des victimes qui ne sont pas indemnisées ou très difficilement.
9: Bourg-lès-Valence a été la première commune drômoise à rendre le port du casque à trottinette obligatoire. Saint-Marcel-lès-Valence a suivi et donc dernièrement Pierrelatte, Montélimar. Dans d'autres départements, certains préfets ont rendu le port du casque obligatoire. À la préfecture de la Drôme, on reconnaît avoir déjà discuté du sujet, mais une décision ferme n'est pas d'actualité.
7: Alexandre Berthaud, alors la question des trottinettes, ça provoque souvent pas mal d'agacement et ça tombe bien, Nelly, parce qu'on va en parler avec vous ce matin.
14: Oui, vous trouvez que partager la route avec des vélos et trottinettes électriques est dangereux?
6: Vous utilisez vélo ou trottinette au quotidien en toute sécurité. Que proposez-vous globalement pour une meilleure cohabitation sur la route? 04 75 40 10 10. Appelez-nous pour en discuter en direct dès 9h ou laissez-nous un vocal sur WhatsApp à ce même numéro 04 75 40 10 10.
0: Un peu de fraîcheur le matin, ça c'est pour la météo, effectivement. 14 degrés ce matin à Saint-Lagé-Bressac. Ça va pas durer puisqu'on attend 33 à 36 en pleine aujourd'hui.
6: Il fait chaud.
0: Mais qu'est-ce qu'on a chaud? Mais on a chaud. Puis alors, c'est pas fini, hein, les amis. Parce qu'on annonçait jusqu'à dimanche. Finalement, ça se décale jusqu'à mardi inclus.
6: On va peut-être pas se plaindre parce qu'après, ça va chuter sévère, apparemment. Ouais. Hein.
0: Puis après, on dira, oh, qu'est-ce qu'on a froid?
6: C'est l'automne, c'est triste.
0: Bon, voilà. Donc, on va profiter de ce qu'on a maintenant au moment présent.
6: Exactement.
0: Soleil et ciel bien dégagé pour la journée avec un léger, vraiment léger vent du nord. Merci pour tous vos messages. Et puis également, nous, en offrande, on vous offre chaque vendredi la belle compilation de vos belles photos de la semaine. C'est sur la page Facebook de votre radio. Merci Emmanuel.
7: Sur la route, Philippe, on a des travaux.
0: Oui, pas de soucis.
7: Et c'est dans la Drôme.
0: Exactement.
7: Dans le Nord,
0: vos,
7: plus précisément.
0: Vos désirs sont des ordres. Chantier sur la D1, en effet, entre Albon et Saint-Rambert-d'Albon, où la vitesse est limitée, Emmanuel. Circulation alternée jusqu'au 30 octobre. Ça va en effet durer un petit moment.
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0: 7h36 passé, le cerveau démarre en mode économie d'énergie, mais le cœur, lui, a déjà fait 3 tours de piste. C'est un rapide. 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

0: d'émotion également lors du passage de Véronique Sanson là au tout début de l'été. C'était au Palais Idéal du Facteur Cheval pour son concert. Véronique Sanson, on l'écoutera justement, pas en version publique, pas en version live, mais ce sera quand même bien juste avant 8h. Nadège est avec nous, Nadège à Pierre-Latte, bonjour.
1: Bonjour.
0: Nadège à Pierre-Latte, tenez, d'ailleurs j'ai un message météo qui m'arrivait de Pierre-Latte il n'y a pas longtemps. On me disait à Pierre-Latte ce matin, j'ai perdu le message, tout va bien, alors super, génial. 21 degrés sur Pierre-Latte ce matin, c'est ça à peu près? À peu près,
1: si elle... Oui, c'est ça à peu près.
0: Très bien, ok, voilà. Bon, c'est tout. Nadège, je vous demande de la précision, plus que ce que j'en ai ce matin. Vous allez répondre à une de mes questions, une question d'actu, vous me dites si ça concerne la Drôme ou l'Ardèche, j'ai pour vous une carte cadeau de 40 euros.
1: C'est ça. D'accord.
0: Donc c'est une communauté de communes, une Comcom, qui lance son service de transport à la demande ce samedi. Ce sera sur 17 villages qui n'étaient pas jusque-là desservis par les transports en commun. Ça concerne donc une communauté de communes de Drôme ou bien d'Ardèche. Et pour ne rien vous cacher, il y a un article ici.fr qui circule déjà sur le sujet. Top chrono, 6 secondes.
1: Je dirais l'Ardèche.
0: C'est une bonne réponse. Alors, je sais pas.
2: Ils sont forts.
0: Bah, vous êtes forts, c'est vrai, mais parce que vous saviez.
1: Comme je lis un peu l'actualité du département, donc voilà.
0: Et ben voilà, c'est très très bien. C'est sur le bassin d'Aubenas avec 3 boucles choisies. Ça va être les samedis pendant une année. Et l'article complet sur ici.fr. Bravo Nadège, pour vous la carte cadeau amplement méritée pour 40 euros en effet. Multi-enseigne. Je vous souhaite une très belle journée Nadège à Pierre-Latte.
1: Merci beaucoup.
0: Au revoir.
1: Au revoir.
0: 7h42.
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0: Oh, un vol de Yann Muller.

0: En fait, je ne savais pas qu'on pouvait danser sur le chasseur de Michel Delpech. Belle DJ Yann Muller nous l'a prouvé, 7h46.
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0: Les rugbymen du VRDR lancent officiellement leur saison à domicile ce soir contre Soyaux Angoulême dans un stade Pompidou en travaux. Nous en parlons avec notre invité Emmanuel Champal.
3: Bonjour Adrien Ruiz.
4: Bonjour.
3: Directeur général du VRDR. Le stade Pompidou a 53 ans. Le chantier de transformation a commencé au printemps avec la réhabilitation de la tribune Élise Sester, la tribune couverte. Après 3 mois de travaux, qu'est-ce qui a vraiment changé ?
4: Alors, déjà, je vais commencer par remercier ici sur ces antennes la ville de Valence, bien évidemment, et son maire pour le programme de travaux assez ambitieux qui a été lancé. En effet, les travaux ont commencé par, vous l'avez dit, la rénovation de la tribune Élise Sester. Ce qui a changé, c'est globalement l'intégralité du rendu visuel et puis en termes de confort également de la tribune, avec de nouveaux espaces qui ont été créés, notamment de nouveaux blocs sanitaires et puis la rénovation des blocs sanitaires existants, mais également toutes les circulations intérieures. Et puis la coursive supérieure qui accueille notamment une partie de notre public partenaire, qui est en cours de finition. Voilà, mais les changements sont déjà clairement notables si on s'en tient à la tribune Élise Sester.
3: Ça change radicalement la donne pour les partenaires, pour le public.
4: Oui, alors ça change radicalement la donne dans la mesure où ça nous permet de développer au mieux des services qui vont avec l'expérience jour de match, hein, donc les services en buvette, les sanitaires qui sont quand même des points importants. Et puis après pour les partenaires, donc le club est en train de finaliser les aménagements qui permettront à ces nouveaux espaces d'être livrés. Et cette partie-là spécifique sera plutôt opérationnelle au courant du mois d'octobre.
3: La suite des travaux, c'est la tribune ouest. Qu'est-ce qui va s'y passer là sur cette tribune ? En gros, c'est les gradins, hein, c'est ça ?
4: En gros, c'est les anciens gradins, donc qui sont les gens pourront s'en apercevoir dès ce soir, qui sont déjà plus existants en réalité, et qui ont laissé la place à un chantier qui va se dérouler sur l'intégralité de la saison que nous commençons, avec un point d'objectif, la livraison à l'été prochain d'une nouvelle tribune neuve d'environ 3000 places.
3: Et qui la ressemblera à quoi ? En fait, il y aura des sièges, ce sera quoi précisément ?
4: Bien sûr, ce sera une tribune couverte, donc ce qui se fait de bien à l'heure actuelle, hein, avec 100% des sièges couverts, avec des services associés, avec 4 points de buvette à l'intérieur de cette nouvelle tribune, avec bien évidemment, donc je l'ai déjà dit, mais 100% de places couvertes, et puis avec là encore des espaces aussi pensés pour nos partenaires, avec un salon de 400 m² et puis une douzaine de loges également pour pouvoir accueillir au mieux tous les publics. Donc cette tribune sera à destination de notre public général, grand public, mais aussi de nos partenaires.
3: Un vrai beau stade de Pro D2 et plus, on l'espère, dans les années à venir en tout cas. Les travaux vont durer encore un petit moment. Alors effectivement, ce stade Pompidou en travaux, forcément, ça peut-être décourager certains supporters. Vous attendez quelle jauge pour ce soir, pour ce premier match à domicile ? Vous pensez qu'il y aura un petit peu moins de monde ou pas ?
4: Écoutez, par rapport aux chiffres qu'on a, on est à peu près sur la même dynamique que les premiers matchs de la rentrée la saison dernière. Donc on sait que la rentrée chez nous, historiquement, ce ne sont pas les plus grosses affluences de la saison, puisque bah, déjà c'est la rentrée, et puis c'est peut-être aussi notre public attend de voir comment va évoluer l'équipe. En tout cas, on est sur des jauges entre 4 et 5 000 spectateurs sur ces matchs de rentrée traditionnellement, ce qui est légèrement en deçà de la jauge, on va dire, de l'affluence moyenne sur une saison, mais qui reste quand même une belle jauge, et on s'attend à accueillir du monde ce soir pour cette première.
3: Pendant les travaux, la jauge maximale pour les très grosses affiches, ce sera combien ?
4: Alors, on sera en mesure, donc, en utilisant les deux virages qui restent accessibles et la tribune, d'accueillir un peu plus de 7000 personnes. Et puis, on a la possibilité, lors des grosses affluences programmées, d'ouvrir des zones de pesage, donc c'est-à-dire de venir rajouter des zones sur la piste d'athlétisme directement à proximité du terrain. Ce qui nous permettra de monter la jauge à 9500 personnes.
3: Allez, on va s'en sortir pour aller supporter nos damiers. Une question importante quand même, Adrien Ruiz. Là, on parle des travaux dans le stade Pompidou, mais actuellement, il y a des travaux à l'extérieur du stade Pompidou aussi. Et là, forcément, pour la circulation, c'est pas simple. Pour se garer, ça va pas être simple non plus. Comment ça va se passer ce soir ?
4: Alors, on sait que c'est un point, voilà, évidemment, sur un stade de centre-ville avec les travaux de l'avenue de Romans, qui est un point de vigilance. On a essayé de réfléchir avec, et là, on a été bien accompagné aussi par Valence Romans Mobilité notamment, sur les solutions. Donc, il en existe une qui est toute simple, qui va être testée pour la première fois et il n'y a pas de raison, ça va très bien se passer ce soir. C'est un système de navettes. Il y a 4 parkings relais qui sont situés au niveau de la zone des couleurs. Et à partir de 1h30 avant le coup d'envoi de la rencontre et jusqu'à 1h30 après le coup de sifflet final, pardon, il y aura des navettes qui feront des rotations toutes les 10 minutes pour amener le public depuis la zone des couleurs jusqu'au stade Pompidou. Donc c'est une solution qui paraît très opérationnelle. Et puis après, il reste un petit peu de capacité sur les parkings du stade avec un sens de circulation qui a été modifié pour un peu fluidifier les accès et en passant notamment par la Chamberlière et non plus directement par l'avenue de Rome.
3: Ça demande un petit peu plus d'anticipation pour les supporters qui seront ce soir au stade Pompidou pour cette rencontre à la maison face à Soyez-Angoulême pour le VRDR. Merci à vous, Adrien Ruiz, directeur général de Valence Roman Drôme Rugby. Passez une bonne journée puis une belle soirée ce soir, soirée qu'on vivra nous en direct sur Isidro en Ardèche, évidemment comme d'habitude. Bonne journée.
4: Merci beaucoup, bonne journée.
0: 7h51. Fait bon le matin, qu'est-ce qu'on est bien, 17,3 degrés à Huppy, entre Valence et Cré, avec un ciel clair. On a 15,7 degrés à Haute-Rive avec Gérard. Salut Gérard. 21 à l'Argentière, dans le sud de l'Ardèche, Cévennes ardéchoises. Bah, ouais, peut-être que là, de là-bas, on sent la fumée ou qu'on voit le feu hein, qui se déroule actuellement dans le sud d'Ardèche, dans le secteur de Malbosque. Hein, c'est Emmanuel,
3: ça, exactement. Malbosque-Clémence.
0: Pour l'instant, toujours pas fixé, on y reviendra tout non. à l'heure. 19,4 degrés à Saint-Romain-de-l'Air. Saint-Romain, vous le connaissez pas, c'est un endroit. Il y a eu un monde à Saint-Romain-de-l'Air au moment de l'éclipse de soleil. Jamais j'avais vu ça. C'était pas Saint-Romain, c'était Saint-Tropez. Pour vous dire un petit peu.
3: Saint-Tropez en plein été.
0: Ah non, en plein été. voilà. Et toute la crête de Saint-Romain était occupée. Ça partait du pic, ça allait jusqu'aux émetteurs. Il n'y avait pas un endroit pour se poser et regarder l'éclipse. Bon, enfin, c'était comme ça. Saint-Romain-de-l'Air, où il fait 19,4 degrés ce matin avec Agnès. Et il y a du soleil, il sera du soleil et de la chaleur pour cette journée, les maximales comprises entre 33 et 36 degrés en pleine. Imaginez un petit peu, là, maintenant, un port sans bateau, parce que sans eau et sans mer. C'est bizarre comme histoire. Une histoire d'un port qui a perdu sa mer. Où qu'elle est, ma mère ? Ben, je ne sais pas. En tout cas, Stéphane Bern nous raconte l'histoire du brouage, après Véronique Sanson.

0: image de Véronique Sanson avec sa casquette là devant son piano et puis devant les magnifiques pierres, les magnifiques décors du palais idéal d'Octrive, hein, du facteur Cheval. C'était un moment assez fabuleux. On a eu peur hein, parce que c'était programmé le 26 juin. Puis pour cause de santé, Véronique Sanson n'est venue que le 7 juillet, mais elle est venue quand même.
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0: Alors ceci n'est pas un cours d'histoire, mais on y parle d'histoire quand même avec de l'humour, avec un voyage assez étonnant également et insolite. Stéphane Bern, bonjour.
4: Bonjour à tous.
0: Alors ce matin Stéphane, on voyage au... Alors attendez, je calcule, XV de bar, ça fait 17e siècle. Donc on voyage au 17e siècle, Stéphane, sur la côte charentaise.
4: Il existe des ports sans bateau, mais rares sont ceux qui ont été abandonnés par l'océan lui-même. Au XVIe siècle, en Charente-Maritime, Brouage était l'un des ports les plus prospères du royaume. Fondé en 1555 par Jacques de Ponce, la cité doit sa richesse au commerce du sel, alors surnommé l'or blanc. Il faut imaginer chaque jour des centaines de navires y charger leurs précieuses cargaisons à destination du nord de l'Europe. Et clairement, pour les habitants de Brouage, c'est ce commerce qui leur permettait de mettre du beurre dans les épinards.
5: Et ta sœur ?
6: Elle bat le beurre !
4: Du beurre salé, évidemment. Pour protéger cette place stratégique, Richelieu fait renforcer les fortifications au XVIIe siècle. Mais pendant ce temps, la nature poursuit son œuvre. Les alluvions charriées par les rivières et les marais voisins envasent progressivement le chenal. Les grands navires peinent à accoster, comme quoi les remparts sont très utiles contre les ennemis, sauf quand l'ennemi, c'est la boue. Et lorsque Colbert choisit Rochefort pour accueillir l'arsenal du roi, l'activité maritime se déplace définitivement.
7: Vous le trouverez au bas de la ville, c'est au bord de la mer, vous pouvez pas vous tromper.
8: Mais nous ne voulons pas le port !
4: Ironie de l'histoire, les puissants remparts sont restés presque intacts. Aujourd'hui, derrière leurs murailles, les visiteurs découvrent une ancienne cité portuaire située à plusieurs kilomètres de l'Atlantique. Ce qui est assez étrange, car un port sans mer, c'est un peu comme une raclette sans fromage ou un casino sans retraité. Il manque l'essentiel. Une ville née grâce à la mer et finalement quittée par elle.
9: Ne me quitte pas.
4: D'habitude, quand une ville perd son port, c'est à cause d'une guerre ou d'une crise économique. Là, c'est juste l'océan qui a dit « Désolé, je crois que je vais prendre mes distances ».
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0: Ici, premier sur l'actu locale en Drôme Ardèche, vendredi 4 septembre, il est 8h.
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0: Et ça brûle encore ce matin dans le sud Ardèche, Emmanuel Champal.
10: Oui, le feu qui s'est déclaré hier en fin d'après-midi entre Les Vences et Malbosque n'est toujours pas fixé. Des centaines de pompiers luttent contre les flammes et les personnes évacuées attendent toujours de savoir quand elles pourront rentrer chez elles, Florence Gotcho.
11: Oui, une trentaine de personnes, des habitants du hameau de Sabuscle et des vacanciers du camping Le Moulin de Gournier à Malbosque. Grâce à la solidarité, ils ont passé la nuit chez des habitants. Ce matin, ces personnes seront accueillies à la salle des fêtes de la commune, nous disait tout à l'heure le le premier adjoint. L'incendie, lui, a débuté vers 17h hier entre Le Braic, Auvence, et Malbosque. Il est parti très vite. Toutefois, cette nuit, le bilan a été revu à la baisse, entre 25 et 30 hectares de forêt parcourus. Mais on l'a dit, l'incendie n'est pas fixé. Cette zone de montagne est très difficile d'accès, faite de broussailles, de pins, avec très peu de routes ou de chemins. Hier, jusqu'à 300 pompiers ont été mobilisés, venus d'Ardèche et de 5 départements alentours, dont un groupe d'appui feu tactique. 3 avions d'âge, 8 canadaires ont aussi été engagés. Ce matin, le chef des opérations est actuellement en reconnaissance hélico pour envisager les moyens nécessaires aujourd'hui. Ce qui inquiète les pompiers ce matin, c'est la chaleur. Des températures jusqu'à 39 degrés sont attendues dans le sud Ardèche aujourd'hui, ce qui va évidemment encore assécher la végétation et compliquer le travail des pompiers.
10: Un nouveau pic de chaleur qui arrive effectivement. Nos 2 départements basculeront en vigilance orange canicule dès midi. Drôme et Ardèche en orange, une première pour un mois de septembre pour la chaleur. Michael est prévisionniste chez Météo France.
5: On va atteindre des valeurs records pour un mois de septembre, mais aussi des valeurs nocturnes qui, elles, vont avoir également du mal à descendre, ce qui fait que la combinaison des deux va rendre à nouveau des risques sanitaires à surveiller pour Drôme et Ardèche. Les fourchettes pour les valeurs les plus fortes attendues nous donneraient des températures maximales qui seraient entre 36 et 39 degrés sur les zones de plaine, notamment vallée du Rhône et Basse-Ardèche ainsi que vallée de l'Isère, avec des nuits qui risquent d'être à nouveau un peu plus difficiles, notamment en vallée du Rhône, où les températures nocturnes descendraient difficilement sous la barre des 20 degrés.
10: Des températures donc très chaudes pour la saison qui pourraient persister finalement jusqu'en milieu de semaine prochaine. Par ailleurs, sachez que Météo France l'a confirmé, le pays n'a jamais connu un été aussi chaud depuis le début des mesures, en 1900. Les agriculteurs très touchés par la sécheresse attendent de savoir ce que la ministre va sortir de son chapeau. Annie Genevard présentera dans une heure maintenant son plan de soutien pour la profession, pour financer. Le Premier ministre a demandé de nouvelles économies dans le budget.
12: Le casque obligatoire en trottinette, c'est encore loin d'être une généralité, mais de plus en plus de communes s'y mettent.
10: Oui, et les dernières en date chez nous, c'est Montélimar et Pierre-Latte. C'est aussi en place à Saint-Marcel-les-Valences et depuis plus d'un an à Bourg-les-Valences, où la police municipale ne chôme pas. Alexandre Berthaud.
13: Oui, on rencontre le chef adjoint Arnaud Lucas.
14: C'est très très souvent.
13: Extrêmement fréquentes les infractions au code de la route par les conducteurs de trottinettes.
14: Ça peut être le défaut d'assurance, ça peut être la trottinette débridée, la circulation sur le trottoir. Nous voyons aussi souvent des conducteurs de trottinettes qui prennent avec eux un passager, le casque qui en fait partie.
13: Le port du casque désormais obligatoire. Est-ce que Lamia, une habitante, le sait ?
15: Oui, c'est obligatoire maintenant. La police elle tourne, la police municipale elle tourne énormément.
13: Quand vous voyez dans la rue, c'est respecté ou pas ?
15: Pas tellement. Peut-être les grands, à peu près les adultes, mais les enfants et tous, ils n'ont pas de casque.
13: Pour faire le même constat qu'elle, il suffit d'attendre la sortie des classes au collège Gérard Gault.
16: Il y a marqué ça va à 35, mais de base, elle va à 30.
13: Et de voir le jeune Giuliano en 4e prendre la route à trottinette sans casque.
16: J'en mets pas.
13: Son argument.
16: Je sais conduire un peu.
13: Après plusieurs mois de pédagogie, la police municipale s'est mise à sévir. On en est à 33 verbalisations, 5 confiscations et de nombreux délits de fuite.
14: C'est des véhicules qui sont malheureusement très mobiles et qui souvent arrivent à déjouer nos interceptions.
13: Encore le mois dernier, le policier municipal Arnaud Lucas raconte avoir été appelé sur les lieux d'un accident où le conducteur de trottinette a dû être évacué par le SAMU.
10: La trottinette, c'est un sujet polémique et on va en parler ensemble ce matin, Nelly.
17: Oui, entre danger et bonne pratique, comment vivez-vous la cohabitation sur la route ? Dites-nous si vous avez été témoin ou victime d'un accident. Et puis ce qu'on pourrait faire justement pour faciliter la cohabitation piéton, trottinette, vélo et voiture, camion, bus, j'en passe. 04 75 40 10 10, venez nous le dire dès maintenant par téléphone ou en nous laissant un vocal sur WhatsApp à ce même numéro.
10: Et on en parlera à partir de 9h ensemble. Les transporteurs très nombreux dans la vallée du Rhône ne toucheront plus d'aide pour le carburant. Le dispositif a été prolongé jusqu'à la fin du mois pour les pêcheurs, les agriculteurs, les entreprises du BTP, mais les routiers, eux, sont exclus. Le gouvernement estime que les transporteurs ont pu répercuter la hausse sur leur contrat. Le président de la Fédération nationale des transporteurs routiers, André Mardèche, souligne que beaucoup de clients refusent de payer plus ou menace carrément de choisir la concurrence européenne.
12: À Annonay, l'année scolaire peut enfin commencer.
10: Oui, au collège Les Perrières, les profs en grève depuis mardi ont repris le travail hier après avoir obtenu ce qu'ils demandaient, un poste d'enseignant. enseignants spécialisés pour les élèves en difficulté et une classe supplémentaire en 6e. Le 10 décembre prochain, dans les lycées de la région, il y aura une journée consacrée à la lutte contre l'antisémitisme. Le président d'Auvergne-Rhône-Alpes l'a annoncé hier à Valence.
12: Il est 8h05, Anne-Sophie Pic ouvre aujourd'hui son tout premier bar à cocktail à Paris.
10: Oui, et pas n'importe où, hein. Dans le premier arrondissement, dans la fondation Cartier, un projet que la chef multi-étoilée de Valence avait en tête depuis longtemps, Damien Triomphe.
18: Alors, on l'annonce d'emblée, on ne verra pas Anne-Sophie Pic secouer un shaker derrière le comptoir.
19: Non, j'irai pas jusque-là, quand bien même ces cocktails auront une saveur particulière parce qu'ils auront été composés avec ces trames aromatiques qui me sont chères.
18: Oui, on retrouve sa signature, elle s'est entourée d'une équipe de professionnels de la mixologie, l'art de confectionner des cocktails, qui se sont inspirés de ces plats valentinois, par exemple son berlingot au fromage.
19: Le versant, c'est un cocktail qui va être composé du fromage de Bannon, le cédra qui est dans la sauce du berlingot à Valence, la chartreuse verte et le rhum. Cocktail pure maison, on va dire.
18: Elle est contactée il y a 3 ans pour ouvrir une table dans la future fondation Cartier pour l'art contemporain à Paris. Anne-Sophie Pic accepte, le restaurant ouvre dans 2 semaines. Et comme on lui laisse une totale liberté, assure-t-elle, elle y ouvre aussi donc un bar à cocktail. Depuis près de 20 ans, lors d'un voyage au Japon, cette idée lui trottait dans la tête.
19: Quand j'étais plus jeune cuisinière et je faisais beaucoup de démonstrations en Asie, on a découvert l'univers des bars. C'était les bibars à l'époque qui existaient, où tout ce qui est servi est très aromatique, où il y a une lumière particulière. Et depuis, l'univers du bar n'a cessé de m'interroger, de m'attirer.
18: L'Utopique sera ouvert tous les soirs pour y boire un verre et on pourra évidemment aussi grignoter des petits plats, signé Anne-Sophie Pic.
10: Damien Triomphe, le rugby ce soir en direct sur ICI Drôme Ardèche avec le VRDR qui va lancer sa saison à la maison contre Soyaux Angoulême au Stade Pompidou. Le coup d'envoi, c'est à 19h30 hier soir. Provence Rugby s'est imposé sur la pelouse de Colomiers, 18-13. Philippe, les températures, c'est aujourd'hui qu'elles commencent à grimper vraiment.
12: 33 à 36 en pleine dans l'après-midi. J'entendais Florence tout à l'heure qui nous parlait même de 39 sur le sud d'Ardèche. Oui, peut-être localement, ça pourrait dépasser les 36. 29 vers 1000 mètres d'altitude, que ce soit côté Vercors, côté Plateau Ardéchois ou Montagne Ardéchoise. Le ciel est bien dégagé ce matin, on a beaucoup de soleil pour toute la journée. Un très léger vent du nord, soleil et chaleur. Et ça va se maintenir au-delà de ce qu'on envisageait finalement. Météo France annonce cette canicule, ce coup de chaud en tout cas sur la Drôme Ardèche jusqu'à mardi. Y compris.
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12: Tout de suite, bon, on va vous mettre à l'aise avec Nelly. Il n'y a pas de honte à se réveiller à présent. Voilà, j'en connais.
17: Non.
12: Hein.
17: Non.
12: Non, mais franchement, il n'y a pas de honte à bondir hors de son lit, se dire ça y est, je suis à la bourse, c'est pas grave, vous allez y arriver.
17: Il n'y a pas de honte à être coiffé comme ça, n'importe comment le matin.
12: Vous parlez de moi ou vous parlez de vous?
17: Non.
12: Ah, d'accord, c'est vrai, vous avez raison. Pourquoi je pose la question? Elle était déplacée, évidemment. Voilà, puis il n'y a pas de honte à être les derniers, on sera un jour ou l'autre les premiers, dans tous les cas, en tout cas.
17: C'est sûr.
12: Bonjour à vous, bon réveil.

0: Il n'y a pas de honte à grignoter pendant 6-9 hein, ici matin. C'est ce que je viens de faire à l'instant. C'était drôlement bon. Hein. Emmanuel ne me demande même pas ce que j'ai grignoté d'ailleurs. Vous n'êtes pas curieux, vous. Hein.
1: Ce Franck Dommage.
0: Non. Tout à l'heure, Franck, tout à l'heure, maintenant.
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0: Alors tout à l'heure Franck, pour le Grand Miam, notre et nouveau grand jeu à partir de 11h en effet, avec un très beau cadeau gourmand à gagner. Céline Dion, Queen, ça c'est la musique à venir avant 8h30, le C'est pas vrai d'Audrazo autour d'une arnaque à la réservation d'hôtel, et puis il y aura Jean-Bert qui était là également, qui promène son micro en Drôme Ardèche avec des rencontres de gens d'ici. Tout à l'heure ce sera Christian qui a participé activement à la réintroduction des vautours dans le ciel des baronnies.
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0: 8h13, me dis pas que c'est pas vrai quand même. Ben si, ça ressemble à la vérité, mais c'est totalement faux. D'ailleurs, c'est le principe de notre rendez-vous au Drazo, de déconnecter justement et de comprendre ce qui se passe autour de nous. Aude, attention, les arnaques à la réservation d'hôtel continuent en cette rentrée. Vous prenez des vacances en décalé en septembre, ça vous concerne peut-être. Vous avez reçu le témoignage d'une auditrice.
6: Oui, c'est Yasmine qui me raconte la mésaventure de sa fille. Tout commence sur Booking, la plateforme de réservation, vous connaissez. Morgane, la fille de Yasmine, réserve un hôtel à l'étranger pour un petit week-end fin septembre. Jusque-là, tout va bien. Mais voilà qu'arrive un message WhatsApp. Nous sommes ravis de vous accueillir pour votre prochain séjour. Le message a bien l'air de venir de l'hôtel à première vue. Il y a le nom de l'établissement, les bonnes dates de réservation. Et puis il y a un lien où Morgane est censé cliquer. Pourquoi ? Pour transmettre ses informations, lui dit-on, pour gagner du temps à l'enregistrement quand elle arrivera à l'hôtel. Et surtout pour confirmer sa réservation. En gros, le message dit à Morgane très poliment que si elle ne remplit pas ce formulaire dans les 24 heures, l'hôtel proposera la chambre à quelqu'un d'autre.
0: Donc c'est une arnaque, c'est dingue. Hein. Est-ce que Morgane est tombée dans le piège ?
6: Non, et bravo, hein, parce que franchement, c'était pas évident. J'ai cliqué, moi, sur le lien dans le message, j'atterris sur un site qui ressemble énormément à celui de Booking. Il reprend toutes les informations de la réservation de Morgane et lui demande de rentrer son numéro de carte bleue pour, je cite, garantir sa réservation. Là où Morgane et sa mère ont tiqué, c'est qu'elles ne sont pas sur booking.com. Elles sont sur booking.hotelcheckininform.com. Ça ressemble, mais ce n'est pas booking.com. Très bon réflexe. Question que vous vous posez peut-être, comment est-ce que l'escroc a su que Morgane allait partir dans cet hôtel là, à ces dates, fin septembre ? Réponse, un piratage informatique. Le site de l'hôtel s'est peut-être fait pirater et le malfaiteur sait maintenant tout de ses futurs clients.
0: Mais c'est dingue, ça se niche dans des choses assez incroyables effectivement. Également, il y a un faux mail qui circule actuellement autour d'une plateforme qui n'existe pas. Un faux mail d'abonnement, mais c'est une vraie arnaque également. Je vous invite à la découvrir sur ici .fr. Audrazo a mis tout ce qu'il fallait savoir sur le sujet. Céline Dion, on l'a vu arriver à Paris il y a pas très longtemps. Là, elle était très attendue par ses fans. Elle est vraiment proche d'ailleurs de ses fans, hein, cette grande diva. Céline Dion en concert à Paris à partir du 12 septembre. Et ce matin, on l'a invitée dans votre salle de bain, dans votre voiture, Céline Dion, pour un concert très très privé.

0: truc. Ils ont chanté tout le long sur cette prière païenne de Céline Dion. Jean-Bernard qui était là. Bonjour Jean-Bernard.
1: Bonjour Philippe.
0: Emmanuel Champal ici présent. Vous aimez bien Céline Dion visiblement. Hein, ça c'est.
1: On aime bien les champagnards.
2: Les concerts approchent.
0: Les concerts approchent effectivement.
2: On n'a pas de place, mais ils approchent.
0: Non, non. Pourtant vous avez cherché à en avoir, mais bon, voilà, c'est, ça vaut de l'or d'abord, et puis il n'y en a pas beaucoup des places. 19 ce matin à Chomérac, il va faire bon hein, aujourd'hui, il va faire chaud en effet. 33-36 en pleine, localement même plus effectivement. Nous avons de la chaleur qui est annoncée jusqu'à mardi. Y compris ce matin à Larnage, nous avons 16 degrés actuellement dans le nord de la Drôme. Jean-Bernard, votre mission à Jean Catella, mission pas du tout secrète en fait, rencontrer des gens d'ici, tout simplement des hommes, des femmes qui nous racontent leurs passions, leurs histoires.
1: Comme celle de Christian.
0: Ouais, c'est
1: Christian,
0: ça.
1: Originaire de la Loire, est l'un des membres actifs du collectif de passionnés qui a permis la réintroduction des vautours dans le ciel des baronnies. À 62 ans aujourd'hui, il a consacré sa vie à ce projet fantastique. Pourtant, c'est la chasse qui, paradoxalement, lui a servi de porte d'entrée vers la protection des espèces.
3: Alors c'est vrai que j'ai découvert la nature en gros en suivant mon père à la chasse. J'avais 7-8 ans, je crois. Donc l'idée, c'était de traquer les animaux, de les tirer, etc., de les récupérer, et le soir, on les mangeait. Et mon père était éleveur de gibier, du coup je voulais faire le même métier que lui. Donc j'ai fait une formation dans la Drôme, et dans le cadre de cette formation, on avait des jumelles. Au départ, je ne sais pas trop à quoi ça allait servir. Et donc j'ai découvert la nature à travers les jumelles. Et là, ça a été une révélation, vraiment, parce que j'ai découvert qu'il y avait plein d'espèces d'oiseaux différentes, parce qu'on avait les jumelles plus le guide ornithologique qui allait avec, qui permet de comprendre ce qu'on observait. Quand on se retrouvait le lundi, après avoir passé un week-end chez nous, on se disait, mais qu'est-ce que tu as vu ce week-end? Ah ben, j'ai vu telle espèce, moi j'ai vu passer un aigle à tel endroit. Ah bon, t'as vu mais il y a des aigles ici. Enfin voilà. Et la nature, vraiment, à travers les jumelles, c'est extraordinaire.
0: Et puis, il y a une rencontre.
3: La première rencontre, c'est Raymond Faure. C'est lui qui a créé la FRAPNA, Fédération Rhône-Alpes de Protection de la Nature, dans le département de la Loire. Et avec lui, il va m'emmener partout. Il va me prendre vraiment sous son aile, si je peux dire. Et il va m'emmener partout. On va aller en Espagne, on va aller voir toutes les zones humides dans la Dombe, la Camargue, la Clément. Et on

0: va découvrir à chaque fois des dizaines et des dizaines d'oiseaux. L'Espagne, surtout, ça a été un moment extraordinaire parce que l'Espagne, bah, je découvre les vautours. Quand j'ai dit à Raymond Fort, finalement, j'ai trouvé un boulot, je vais dans la Drôme, il me dit, ah ouais? Il me dit, tu vas où? À Rémusat. Et là, du coup, il me dit, mais Rémusat, c'est extraordinaire. Je connais un nid d'aigle qui est dans cette falaise à tel endroit. Il m'a fait un plan des endroits où je pouvais observer déjà pas mal d'oiseaux. Et ça m'a, du coup, apporté beaucoup d'informations avant même d'arriver ici.
1: Et à quel moment tu t'es dit, il faut faire quelque chose pour les vautours?
0: Là, ça va être la rencontre avec Roger Mathieu. Donc, Roger Mathieu, c'est le grand collègue de Raymond Fort. Avec lui, je vais aller en Espagne aussi. Et c'est lui qui va lancer vraiment ce projet de réintroduire des vautours, notamment auprès des élus des baronnies. Hein. À l'époque, il y avait une structure qui s'appelait le syndicat d'aménagement des baronnies. Et ils cherchaient des idées de projets à porter dans le massif des baronnies. Et donc, Roger Mathieu va leur dire, mais attendez, nous, on a une idée, on voudrait réintroduire des vautours ici. Et c'est vraiment lui qui va lancer ça. Et là, il va me dire, bon ben, t'es sur place. Et ben, à toi la main, à toi de monter ce projet.
1: Il y a un moment que tu gardes en mémoire, un moment qui t'a profondément marqué.
0: Ben, c'est vrai, quand j'ouvre la volière pour que les premiers vautours sortent, pendant 3 ans, j'avais fait attention qu'ils ne s'échappent pas, en fait. 7 décembre 1996, je me souviens de la date. Et au bout d'un ou deux jours, hop, ils vont commencer à voler. Et un jour, je les vois quitter le site, partir derrière la montagne, simplement. Et là, je me dis, bah, c'est foutu, ils vont tous partir. Une demi-heure après, ils étaient de retour.
1: Ouf. Ouf. Vous avez reconnu la voix de Christian Tessier,
2: absolument, ouais. Le directeur de l'association Vautours en Baronnie, que j'ai rencontré donc à Rémusat, dans la maison des Vautours. Ce lieu à la fois ludique, pédagogique et gratuit permet de découvrir les 4 espèces de ces grands rapaces présents donc dans notre région, dont l'avenir reste encore fragile. Je vous mets des photos et le lien sur notre site internet, rubrique Gens d'ici.
3: Ouais, il y a une jolie balade à faire, jolie rando là au-dessus de Rémusat, et vous êtes justement tout proche des vautours fauves. Il y a aussi le moine vautour, c'est ça? Le percnoptère, hein, c'est ça, et le gypaète barbu. Et la demande générale, je vous refais un petit gypaète ce matin.
2: Allez-y.
3: Allez, attention, puis avec la gestuelle, évidemment. On voyait le disque, hein.

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0: C'est vrai que la Drôme et l'Ardèche sont des...
14: 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Philippe Costa.
0: Non, ce ne sont pas des Philippe Costa, ce sont des terrains de cyclisme. Bonjour Jérôme.
15: Bonjour.
0: Vous êtes à Rochemort, vous êtes un cycliste vous aussi peut-être, hein, d'ailleurs.
15: Oui.
0: Ouais. Oui. De route, VTT
15: route.
0: Route, très bien. J'imagine qu'aller voir le Faune Tour Femmes, c'est quelque chose qui vous enjaille. Bah écoutez, je vous invite à cette étape 1 Guiron-Boffre sur l'arrivée de Boffre. Ce sera donc le Faune Tour Femmes entre le 10 et le 13 septembre et vous serez VIP. Hein. Accueil d'accord. Vraiment VIP, proximité de la zone d'arrivée avec remise des prix, buffet, coupe de bulle aux premières loges. Salut Jérôme à Rochemort. Une très bonne journée à vous. Au revoir.
15: Également. Au revoir.
0: 8h30. Eh bien, c'est le tour de l'actu. En deux minutes avec ici Emmanuel Champal, Pierre Latte et Montélimar qui passent à leur tour au casque obligatoire pour les trottinettes.
16: Oui, c'est déjà en place à Saint-Marcel-les-Valences et à Bourg-les-Valences. Il faut savoir qu'aujourd'hui, la loi prévoit cette obligation uniquement hors agglomération. Un nouveau coup de chaud en vue. La Drôme et l'Ardèche vont passer en vigilance orange canicule à partir de midi. Ce n'était jamais arrivé ici en septembre. Météo France attend des températures records entre 36 et 39 degrés en pleine. Des températures qui ne vont pas faciliter le travail des pompiers qui luttent depuis hier contre un incendie dans le Sud-Ardèche entre les Vences et Malbosque. 25 à 30 hectares parcourus par les flammes. Le feu dans une zone très difficile d'accès. L'espoir maintenant, c'est que les avions reviennent dans la matinée. 300 pompiers de plusieurs départements sont mobilisés depuis hier. Ça va durer encore au moins toute cette journée.
0: L'info d'ici est d'ailleurs avec la solidarité qui suit les feux de l'été. Féline Leloir du Haut.
17: 9 millions d'euros collectés par la Fondation de France pour aider les victimes des incendies de cet été. Ce fonds a déjà engagé 25 actions sur le terrain auprès des particuliers et des pompiers. Une troisième vague d'aide sera consacrée à l'adaptation aux prochaines vagues de canicule. On en reparlera dans le trésor de nos régions. On a vécu l'été le plus chaud jamais enregistré en France, d'après la ministre de la Transition écologique, Monique Barbu, avec des températures bien au-dessus des normales de saison. Et ce n'est pas fini. La vigilance orange canicule est de retour à partir de ce midi dans le sud. 5 départements sont aussi en risque élevé pour les feux de forêt aujourd'hui. L'Aude, le Gard, l'Hérault, les Pyrénées-Orientales et le Vaucluse. Après cet été caniculaire, le monde agricole attend des mesures. La ministre de l'Agriculture, Annie Genevard, doit détailler son plan de sauvetage dans une demi-heure. Le but, venir en aide aux agriculteurs largement touchés par la sécheresse dans les cultures. Une vingtaine d'enquêtes ouvertes à Marseille. Près de 200 animateurs suspendus à Paris sur un an. Les 20 plus grandes villes de France, quasiment toutes concernées par des enquêtes pour des violences dans le périscolaire. La conclusion de l'enquête de la cellule investigation de Radio France, des violences physiques mais aussi sexuelles. Notre dossier détaillé est à lire sur ici.fr. En football, victoire de Lille hier 1-0 face à Toulouse en ouverture de la 3e journée de Ligue 1. Le LOSC prend provisoirement la tête du classement. Ce soir, l'Olympique Lyonnais reçoit Auxerre et Monaco se déplace au Parc des Princes pour affronter le PSG.
0: 8h33 en rugby, c'est la grande première du Verder à domicile ce soir.
16: Valence-Romans face à Soyaux-Angoulême à partir de 19h30, une semaine après une défaite loin d'être honteuse du côté de Brive. Dans un stade Pompidou en travaux, les hommes de Romain Terrain vont tenter de reconquérir le public, Valérie Lombardo.
8: Oui, et d'être performant comme la saison dernière, 13 victoires, seulement 2 défaites face à Vannes et Aix-en-Provence. Les Damiers sont impatients de retrouver leurs supporters, à l'image du troisième ligne, Louis Suot.
9: On a hâte de retrouver le stade et son ambiance, c'est sûr. Et on a été préparé cette semaine à faire un gros match et une grosse entame, c'est sûr. Faire un match plein dans la discipline et dans nos envies de jouer.
8: La semaine dernière, Soyaux-Angoulême n'a pas raté ses débuts à domicile en l'emportant contre Colomiers, 38 à 26. À nous d'en faire de même, explique le demi de mêlée drômois, Matteo Rodor.
18: À nous de réussir le nôtre en se basant sur cette bonne deuxième mi-temps qu'on a pu faire à Brive, mais aussi sur les matchs amicaux et les semaines d'entraînement qui ont précédé. D'être consistant pendant 80 minutes. Et après, la victoire découlera que de ce qu'on aura mis en place pendant tout le match pour aller la chercher. Il ne faudra pas louper les 20 premières minutes contre Angoulême. Essayer de tout faire pour se préparer au mieux, pour être prêt dès le coup d'envoi.
8: Car ce soir, seule la victoire sera belle, estime l'entraîneur des arrières de Valence Romans, Benjamin Thierry.
19: Si on pense qu'on va relancer tous les ballons de partout derrière, je crois que ça sera une erreur de notre part. J'aime pas parler d'idéal et j'aime bien quand on sait dans la réalité. On sait pas ce qui nous attend, on sait à peu près quand même, Soyaux. Briller contre Soyaux, c'est pas le moment.
8: Après 5 défaites consécutives, 2 en fin de saison dernière et 3 cette saison, si on prend en compte les matchs de préparation, il est en effet primordial que les Dromois retrouvent le goût de la victoire face à des Angoumoisins emmené notamment par l'ancien pilier du VRDR, Samy Zouer, qui sait mieux que quiconque où son équipe met les pieds ce soir.
20: Depuis que je suis parti, toujours une grosse mêlée, toujours une grosse conquête. Il va falloir être au rendez-vous, ouais. J'espère que mes parents vont venir quand même. Il va falloir que je les prévienne, si je n'ai pas prévenu. Il y aura des amis, il y aura même tous les supporters que là-bas n'ont pas changé. Je les connais, j'en connais beaucoup. J'ai toujours de bonnes relations avec eux.
8: À Angoulême, depuis 4 saisons, Samy Zouer foulera la pelouse de Pompidou pour la première fois depuis son départ de la Drôme.
16: Valérie Lombardo qui vous fera vivre ce soir en direct et en intégralité, évidemment, ce match entre le VRDR et Soyaux-Angoulême. Valérie qui sera avec nous à partir de 19h. Ouais. Et le coup d'envoi, ce sera à 19h30.
21: Tout ça en direct dans votre radio, sur l'appli ici, d'ailleurs également, très pratique si vous voulez voyager. 19 degrés ce matin à Ruon, Sud-Ardèche. Michel qui pense effectivement à ceux qui habitent Malbosque, le secteur, aux pompiers encore sur la brèche, aux pilotes de Canadair, de Dash. Voilà, c'est bien. Joli message sur la page Facebook de votre radio ce matin. 12 degrés 5 à Aurel-en-Diois, très beau ciel, magnifique ciel bleu ce matin dans le Diois avec 12 degrés 5 donc, et un petit peu de fraîcheur la nuit, c'est pas plus mal. 18 à Vaisseau en région albenacienne avec du soleil pour la journée, ciel bleu ok, tout petit peu de vent du nord, mais vraiment hyper léger, ce qui est pas plus mal d'ailleurs pour l'incendie de Malbosque, autour de 15-20 km/h, pas plus je pense. Les maximales du jour, 33 à 36 sont pleines, malheureusement localement un peu plus, et on reste sous cette forte chaleur pour tout le week-end et jusqu'à mardi y compris.
16: Sur la route, nous voilà en Ardèche.
21: Avec un chantier en effet, sur la commune de Saint-Barthélemy-le-Plain, ce sont les Gorges du Doubs. Chantier sur la D534 jusqu'au 11 septembre avec une circulation alternée si vous passez par là.
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16: Lâchez ce gobelet.
21: Oui, la nouvelle vient de tomber. Je crois que vous n'avez même pas encore l'info, Emmanuel. Hein ? La nouvelle vient de tomber, c'est le problème des nouvelles, nous sommes bien d'accord. Elles ont rarement le sens de l'équilibre, ces fichues nouvelles. Au fait, c'est quoi cette nouvelle ? Je vous sens un peu jaloux, pour une fois que vous n'êtes pas au courant en premier.
16: Allez-y.
21: Hein, vous avez un petit rictus, là. Eh bien, vous savez quoi, Emmanuel Champal ? La nouvelle, c'est qu'il n'y a pas de nouvelles. Et c'est plutôt agréable, finalement.
16: Voilà. Allez.
21: Allez, salut.

0: Monsieur Daou, il y aura Mike qui va rouler des mécaniques over my shoulder avant l'actu local de 9h. Bon, qu'est-ce qu'on a ici?
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0: Et Nelly Sorbier, à partir de 9h ici, c'est vous, de 9h à 10h, vos témoignages, vos expériences. Alors, dangereuses les trottinettes?
2: Oui, les trottinettes, les vélos sur nos routes, deux roues, trottinettes, piétons, camions, voitures, bus cohabitent parfois dans la tension entre comportements imprudents, infrastructures inadaptées, règles mal connues ou ignorées. Voilà, à qui la faute? Comment y remédier? On vous attend, vous, avec vos témoignages, vos questions et vos idées. Surtout au 04 75 40 10 10, vous nous passez un petit coup de fil ou vous nous laissez, si vous n'avez pas le temps d'être avec nous ou si ça vous intimide, un vocal via WhatsApp au 04 75 40 10 10. Mais ne soyez pas timide, on est très sympathique.
0: Exactement, Nelly.
2: Et on est là sans jugement.
0: Exactement, elle est très gentille, Nelly. Ici, oui, c'est vous, dès
2: 9h.
0: Gentille.
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0: Ça sent des fois la terre fraîche, assez souvent après la pluie c'est agréable. Envie de plantation, il est grand temps de donner la parole à Jean-Yves Ménien, notre jardinier. Bonjour Jean-Yves.
7: Bonjour Philippe, bonjour à toutes et à tous.
0: Il y a les vrais et les faux amis, ça existe, même dans les langues d'ailleurs, dans les mots. Et il existe une vraie et une fausse valériane.
7: C'est vraiment incroyable ce langage des plantes. Toutes les plantes ont des noms latins. Chaque plante a son nom latin. Il n'y en a qu'une, il n'y en a pas deux. Mais dans les noms communs, il y a des plantes qui portent le même nom commun alors qu'elles n'ont rien à voir botaniquement. Et c'est le cas de la valériane où il y a, on va l'appeler la valériane des murets. Il y en a plein en Drôme et en Ardèche, dans les vieux villages, cette valériane avec des fleurs rouges qui poussent dans les murs, dans les pierres. Et puis, ça, c'est la fausse valériane qu'on appelle la 130, Centranthus ruber, de son nom latin. Il y a la vraie valériane que l'on trouve plutôt en Ardèche qu'en Drôme, parce qu'il y a plus de zones humides en Ardèche qu'en Drôme, parce que la vraie valériane pousse plutôt dans des zones humides, bord de rivière. On l'appelle Valeriana officinalis. C'est la vraie valériane. Physiquement, rien à voir, pas du tout les mêmes feuilles, ça pousse pas dans les mêmes endroits, ça fait pas les mêmes fleurs. La vraie valériane fait des ombelles un peu blanches. C'est une plante médicinale qui a beaucoup de vertus, qu'on peut utiliser en tisane, qui se distille et autres. La 130 est plutôt une plante décorative d'ornement des jardins.
0: Oui, c'est ça, la valériane qui fait dormir, c'est ça, il y a des effets sur le sommeil, notamment. Mais attendez, j'ai une question, là vous parliez de ces valérianes différentes, et l'herbe à chat, c'est une valériane aussi?
7: Alors, l'herbe à chat, il y a plein de plantes qu'on appelle herbe à chat. Alors ça pose encore un autre problème.
0: Voilà, mon Dieu,
7: j'aurais pas dû. Il y a le népéta qui est l'herbe à chat, et la valériane est aussi appelée herbe à chat.
0: Ah, c'est ça?
7: Oh, super, dans les plantes, moi je vous le dis.
0: Et alors, pour celui qui voudrait voir la valériane de la vraie, j'allais dire, dans son jardin, c'est une plante qu'on peut installer facilement?
7: Un milieu humide et plutôt ombragé. Donc soit on l'a spontanément, soit évidemment on va le créer ou l'entretenir. Donc c'est, on va dire, tout est toujours possible quand on fait ça. Voilà, on peut trouver un plan, l'installer dans son jardin. C'est pas aussi facile que ça, bien évidemment, d'installer une vraie valériane. La fausse valériane, la 130, est beaucoup plus facile à installer dans le jardin.
0: Lundi, on parlera des navets. Navets pour cet automne. Aucun lien avec ce que je vais dire maintenant. Un show tribute à Dalida à Taulignan. Mais oui, non mais j'y peux rien, c'est l'enchaînement des infos. C'est par ici les sorties après Jennifer. Bah oui, mais bon.

0: chansons sont immortelles, surtout quand elles sont reprises par les autres. Jennifer, 8h47. On vous délègue notre agenda des sorties, Christophe Bernard. On sait que vous avez les bonnes adresses, les bonnes dates. Ce dimanche, par exemple, à Tolignan.
1: Et croyez-moi, il y aura de l'ambiance. C'est un véritable show tribute à Dalida que nous proposera Sandy Sims ce dimanche après-midi. Un spectacle présenté dans le cadre du festival Tolignan Fête l'Accordéon qui se déroule jusqu'au 13 septembre. Alors Sandy Sims, elle est lyonnaise et sur scène depuis plus de 30 ans maintenant, elle incarne les stars qu'elle aime. Sandy Sims.
2: Dalida, c'est quand même mon spectacle phare. Qui tourne le plus et depuis des années. Mais effectivement, oui, j'ai 7 personnages à mon actif, des stars du cinéma qui ont également été chanteuses, comme Marlène Dietrich, Liza Minnelli, Brigitte Bardot et Marilyn Monroe. Et puis il y a Dalida, et puis il y a également Sheila, dans la même lignée, et puis Madonna. Je fais pas n'importe qui, je fais vraiment celle que j'aime et donc du coup j'ai un petit peu dans la peau. Je vous avoue que Dalida c'est celle que j'ai le plus dans la peau, on va dire. Ce que j'aime surtout une fois sur scène, c'est cet échange avec le public, c'est voir les yeux briller et voir la nostalgie des gens de se retrouver dans leur enfance, de revoir toute cette période où ils ont connu Dalida et qui a marqué certaines périodes de leur vie.
1: Ce qui est chouette, bien sûr, c'est que quand vous chantez, eh bien, le public chante aussi parce que vous ne chantez que des tubes avec ce genre d'artiste.
2: Bah évidemment, je chante que des tubes, mais Dalida n'a fait que des tubes. Alors oui. C'est facile aussi. Hein. Après, oui, il y a effectivement aussi un échange avec le public. Il y a ma personnalité qui entre en jeu. Bien que lors du spectacle, je parle comme Dalida. Ça, c'est clair que je suis Dalida. Je l'imprègne complètement. Mais il y a beaucoup d'échanges vocaux avec le public, pas seulement la chanson.
1: Vous poussez ça jusqu'au bout. Donc, combien de titres vous interprétez?
2: Je ne sais pas le nombre de titres exact parce que Dalida, elle avait quelque chose que tout le monde n'a pas, c'est-à-dire des robes de scène incroyables. Et c'est aussi ce qui faisait rêver les petites filles et puis qui faisait que les gens l'admiraient. Donc, je profite pour mettre un maximum de robes sur scène. Donc, il y a des intermèdes dansés parce que je viens avec mes danseurs lorsque je change de robe. Donc, le nombre exact de titres, je suis incapable de vous lire exactement. Mais je dois changer moi au moins 17 fois de costume sur un show de 2 heures.
1: Un vrai show consacré à Dalida. Alors, parce qu'effectivement pour vous c'est un hommage à Dalida.
2: Oui effectivement c'est un hommage à Dalida, c'est essayer de la faire revivre et puis surtout je pousse le vice jusqu'à changer la couleur de mes yeux parce que j'ai les yeux bleus, mais également à avoir les copies des robes. Je suis la seule à avoir l'autorisation de Michel Frenet qui lui a fait ses plus belles tenues de scène. Donc je suis la seule à avoir son autorisation écrite de porter les copies des robes de Dalida.
1: Sandy Sims, ses tenues, ses danseurs, hommage à Dalida ce dimanche à 14h30, salle des fêtes de Tolignan, en Drôme Provençal. Et pour être tout à fait complet, le festival Tolignan Fête l'Accordéon se poursuivra ensuite vendredi 11 avec Régis et Régis, un accordéon et une voix sur la place de la mairie en soirée. La Marca Tango samedi 12 à 20h30 avec la magie du tango argentin. Et enfin le concert des accordéonistes cheminots du Valentinois dimanche 13 septembre à 15h.
0: Par ici les sorties. Avec Christophe Bernard. Par ici le week-end, par ici les conseils de Dr Kierzek, c'est juste après Mike and the Mechanics avec une tomate par jour. Ce serait bon, il paraît, pour notre foie.

0: C'est la consulte matinale dans votre radio ici de Romardèche à 9h-6. Consulte avec le docteur Kierzek. Ce matin, un cap sur la tomate. C'est pas le jardinage, hein. Une tomate par jour, docteur, ce serait bon pour notre foie, paraît-il. Bonjour docteur.
1: Bonjour à toutes et à tous. C'est le petit geste santé qui pourrait faire du bien à votre foie sans que vous ayez à changer toute votre alimentation. En tout cas, c'est ce que nous dit une étude italienne publiée dans une revue de nutrition qui suggère que manger une tomate par jour pourrait aider à réduire la graisse accumulée dans le foie. Alors, il y a beaucoup de nutritionnistes, et même vous, allez me dire, sans doute, c'est un légume qui est plutôt sain, la tomate, grâce à ses composés antioxydants, mais ça peut être un allié pour la santé hépatique. C'est pas non plus un médicament miracle, c'est comme le thé vert hier. L'étude a été menée sur 79 patients qui avaient déjà une maladie du foie, une maladie du foie gras. Il y a un groupe qui a consommé 200 grammes de tomates crues et 50 grammes de sauce tomate, maison évidemment, et l'autre groupe qui n'avait pas de régime avec de la tomate, eh bien figurez-vous que le groupe tomate a vu son taux de graisse hépatique diminuer de manière significative. Et ça, c'est important de le dire, cette amélioration s'est produite sans perte de poids notable. Ça veut dire que la tomate a agi directement sur le foie et c'est pas par d'autres facteurs d'amélioration de la santé. Alors la maladie du foie gras, cette stéatose hépatique, c'est une accumulation anormale de graisse dans les cellules du foie. Il n'y a pas de symptômes, c'est souvent lié au surpoids, au diabète de type 2, à l'hypertension artérielle. Il n'y a pas de symptômes au début. Le problème, c'est que ça évolue vers une fibrose, voire vers une cirrhose, voire pire, vers un cancer du foie. Donc c'est vraiment une maladie silencieuse, mais qui serait très répandue.
0: Alors, comment la tomate agit-elle sur le foie? Qu'est-ce qui la rend si efficace?
1: La clé, c'est ce qui donne la couleur à la tomate. C'est ce qu'on appelle le lycopène, c'est ce pigment. Et c'est un antioxydant, là aussi, très puissant. Ça va réduire l'aspect inflammatoire, ça va réduire l'accumulation de graisse, indépendamment de la perte de poids. Et un détail intéressant, l'étude a utilisé à la fois des tomates crues et des tomates cuites en sauce. Et la cuisson, figurez-vous, augmente la disponibilité de ce pigment. Donc ça veut dire que cuite, elle serait même encore meilleure que crue. Bref, pour préserver votre foie, il y a bien sûr la tomate, mais il n'y a pas que ça. C'est surtout l'hygiène de vie globale. C'est plutôt des céréales complètes, des protéines maigres, favoriser les légumes et on évite tout ce qui est ultra transformé. Ça, c'est important. Puis je vous rappelle que la maladie du foie gras, c'était la maladie des sodas ou du soda. Donc on évite évidemment toutes ces boissons sucrées. Allez, d'ici là, portez-vous bien.
0: Conseil, docteur Kierzek, sur ici.fr à travers tous les sujets de la santé qui nous concernent bien sûr au quotidien. Là, ce qui nous concerne, c'est ici. C'est vous, à partir de 9h, Nelly Sorbier. Ça va se passer sur deux roues assez souvent ce matin.
2: Oui, c'est ça, trottinette, vélo. On va parler de cohabitation sur nos routes dromoises et ardéchoises. Comment faire pour cohabiter avec les voitures, les camions, les bus, notamment sur nos routes? Venez nous le dire au 04 75 40 10 10. Dites-nous aussi s'il y a un endroit dangereux près de chez vous. Les solutions que vous proposez pour sécuriser nos routes, on veut vraiment vos idées concrètes. 04 75 40 10 10, pour ce faire, vous nous laissez un message, un vocal via WhatsApp, voilà ce qui vous évite d'être avec nous en direct, mais ce qui vous permet quand même de vous exprimer et pour nous de vous entendre. Et puis sinon, vous nous appelez pour participer en direct à cette émission au 04 75 40 10 10. Comment cohabiter, trottinette, vélo, voiture, bus, camion, que sais-je encore, piéton également, vous êtes les bienvenus pour nous
0: dire. Soucoupe volante.
2: Ah bah pourquoi pas, là c'est facile. On passe au-dessus de tout le monde.
0: C'est autre chose. En tout cas, on échange, on discute avec Nelly. À tout de suite, Nelly, de 9h à 10h. Pour ce qui est du matin, on se retrouve lundi à partir de 6h à radio, 6h30 à la télé. Ce week-end, c'est Héloïse Erignac qui vous réveillera à partir de 7h du matin, un petit peu plus tard, parce que le week-end, on y va quand même plus doucement.
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0: Ici, premier sur l'actu locale en Drôme-Ardèche, vendredi 4 septembre, 9h. Emmanuel Champal.
6: Le feu n'est toujours pas fixé ce matin dans le sud Ardèche. Un incendie s'est déclaré hier en fin d'après-midi entre les Vences et Malbosque, et des centaines de pompiers luttent toujours contre les flammes dans un secteur escarpé. Florence Gotcho.
7: Ouais, ce feu a pris entre le village du Brahic aux Vences et Malbosque vers 17h hier sur la montagne composée de broussailles et de pins, difficile d'accès. Par précaution, hier une petite trentaine de personnes ont été évacuées du hameau de Sabuscle et des vacanciers du camping Le Moulin de Gournier à Malbosque, accueilli à la salle des fêtes, puis hébergé chez des amis pour la nuit. Jusqu'à 300 pompiers ont été mobilisés hier pour lutter contre les flammes, dont un groupe d'appui feu tactique. 3 avions Dash et 8 Canadair ont aussi été engagés. Et des moyens aériens à nouveau sur place ce matin, nous dit André Ours, premier adjoint de Malbosque, qui se trouve actuellement au poste de commandement.
8: Apparemment, il y a eu des reprises cette nuit, ça a continué. Bon, je vois que les Canadairs sont de retour, les hélicoptères aussi. Donc, il y a encore des grosses fumées. Il y a les avions qui viennent de larguer, là. On dirait qu'il y a des moments qui larguent, ça se calme. Puis, c'est vite après, ça repart.
7: Ce matin, le commandant des opérations a mené une reconnaissance en hélicoptère pour évaluer la situation et les moyens nécessaires pour la journée. Entre 20 et 30 hectares ont été parcourus par les flammes. Le feu n'est pas fixé à ce stade. Et à ce stade aussi, les personnes évacuées ne sont pas invitées à rentrer chez elles. Elles devraient être accueillies à la salle des fêtes de Malbosque.
6: Florence Gotcho, ce qui inquiète les pompiers, c'est la chaleur. Des températures jusqu'à 39 degrés sont attendues dans le sud Ardèche aujourd'hui. Ça va assécher la végétation et évidemment compliquer le travail des pompiers. Du jamais vu pour un mois de septembre. Dès midi, Ardèche et Drôme vont passer en vigilance orange canicule. Effectivement, entre 36 et 39 degrés attendus en pleine jusqu'à dimanche, selon Météo France. La ministre de l'Agriculture, Annie Genevard, doit présenter dans les prochaines minutes son plan de soutien à la profession touchée par la sécheresse. Dans tous les lycées de la région, il y aura le 10 décembre prochain une journée consacrée à la lutte contre l'antisémitisme. Le président d'Auvergne-Rhône-Alpes, Fabrice Pancouc, était hier à Valence, au lycée Émile Loubet, pour l'annoncer. Nicolas Pichon-Levenbruck, ça prendra plusieurs formes cette journée.
9: Oui, avec des ateliers, des conférences. Elena, en première à Émile Loubet, est intéressée, mais elle ne comprend pas pourquoi l'antisémitisme devrait être traité à part.
10: Je pense qu'il faudrait élargir parce qu'il y a plein d'autres discriminations comme le racisme, l'homophobie. Enfin, il y a plein de choses comme ça et il faudrait juste élargir beaucoup.
9: En classe, Anne Roméa Béraud, qui enseigne l'histoire, entend de plus en plus de discours complotistes qui concernent spécifiquement la Shoah.
11: L'antisémitisme est aujourd'hui une problématique quotidienne dans les établissements scolaires. On a au lycée des élèves qui peuvent avoir un argumentaire récupéré dans des réseaux politiques qui vont s'en servir un peu d'étendard pour mettre en difficulté l'enseignant pour rameuter.
9: Le président de la région, Fabrice Pancouc, a donc voulu une journée entièrement consacrée à l'antisémitisme. Elle aura lieu dans les 302 lycées publics de la région.
12: Dans l'ensemble des discriminations auxquelles nous avons à faire le constat, on voit bien que l'antisémitisme a su s'imposer dans notre actualité et nous avons une responsabilité de mettre chacun en éveil pour qu'ensuite nous puissions avoir des comportements beaucoup plus objectifs et respectueux.
9: Le président a convié une partie des élèves à passer la journée du 10 décembre à Lyon, à l'hôtel de région.
6: Nicolas Pichon-Levenbruck. Anne-Sophie Pic, la chef valentinoise multi-étoilée, ouvre son tout premier bar à cocktail. Ce soir, l'Utopique à Paris, à la Fondation Cartier. Dans 2 semaines, elle inaugurera juste à côté un nouveau restaurant. Anne-Sophie Pic, Paris. En rugby, après Brive, le VRDR doit renouer avec la victoire devant son public ce soir au Stade Pompidou. Valence Roman accueille Soyaux Angoulême à partir de 19h30 dans un Stade Pompidou en travaux. Alors c'est vrai, c'est un peu l'inconnu, mais il y a encore beaucoup d'excitation chez le nouvel entraîneur. Excusez-moi, le nouvel entraîneur des arrières de Valence Romans. Il s'appelle Benjamin Thierry.
13: C'est un Pompidou auquel il manque Georges, quoi, hein, en ce moment. Hein. Il est à moitié, il est en travaux, donc ça circule. Mais bon, c'est que c'est pour la bonne cause. Alors c'est vrai qu'il y aura quelques matchs un petit peu où il faudra essuyer un peu les plâtres. Mais en tout cas, hâte de découvrir, bien sûr, cette nouvelle arène pour moi. Hâte de commencer pour que les gars aussi, voilà, ce premier match à domicile est important, il marque les choses. On a démarré le week-end dernier à l'extérieur. On essaye que les choses soient belles à domicile. Je pars d'une page blanche, donc je découvre en même temps que vous, presque. Alors j'y suis au quotidien avec eux, mais ce qu'ils vont m'apporter, je suis tout en découverte. Le championnat vient de commencer. La semaine, c'est beau, c'est mignon. Mais là, c'est la vraie compétition, donc il me tarde de découvrir ça, comme vous.
6: VRDR, soyons Angoulême, 19h30 ce soir, à vivre en direct, en intégralité sur ici, Drôme Ardèche. Hier soir, il y avait un match avancé. Aix-en-Provence, un des favoris de la Pro D2, est allé gagner à Colomiers 18-13.
2: Ouais. Et puis, il y a une bonne nouvelle concernant le VRDR, c'est la mise en place de navettes pour les supporters. Oui. J'en parlais ce matin, voilà, donc si vous n'êtes pas au courant. Navettes à votre disposition au plateau des couleurs à partir de ce soir. Donc une heure et demie avant le match, une heure et demie après le match également, voilà, ce qui vous permet de profiter de près de 400 places au plateau des couleurs pour vous garer. Et ensuite d'utiliser ces navettes gratuites qui vous amèneront jusqu'à Georges Pompidou. Enfin, jusqu'au stade Pompidou.
6: Le temps du jour, Nelly, on disait très chaud. Ça commence.
2: Du soleil, un ciel bien dégagé pour la journée avec peu de vent. Des températures encore en hausse. Une après-midi avec 33 à 36 degrés en pleine. 29 à 1000 mètres d'altitude. La nuit prochaine, des étoiles. Des températures comprises entre 17 et 21 degrés en pleine. Demain samedi, soleil et chaleur. 35 à 39, 40 degrés en pleine. 28 à 1000 mètres d'altitude. Et puis, ce sera le cas également toujours de la chaleur et du soleil pour dimanche. Ça devrait continuer comme ça jusqu'à mardi compris, et ensuite on pourrait accuser ou enregistrer une baisse des températures assez drastique.
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2: Bon, rassurez-vous, nous sommes en train de réanimer Emmanuel Champal.
6: Un petit chat, ça arrive.
2: Ah ben ça arrive, un petit chat. Mais il n'y a pas que des chats qui traversent la route. Et nous sommes nombreux à emprunter nos routes dromoisères, des choises, des automobilistes, des bus, des camions, des trottinettes et des vélos, des piétons également. Tout ça cohabite plus ou moins bien. Nous parlons justement de cette cohabitation avec vous jusqu'à 10h au 04 75 40 10 10. Partez téléphone ou via WhatsApp. N'hésitez pas à utiliser WhatsApp, hein, c'est facile comme tout et ça vous permet de venir nous retrouver indirectement en nous laissant un vocal, c'est-à-dire un petit message. Il suffit d'appuyer en fait sur le micro que vous avez, vous enregistrez votre message et comme ça on peut vous écouter avant 10h moins le quart. Alors vous en pensez quoi, vous, de cette cohabitation? Qu'est-ce qu'on pourrait faire pour faciliter la cohabitation justement de ces différents moyens de circulation? Est-ce que vous-même vous êtes usager, utilisateur des transports en commun ou des trottinettes, de ces vélos qui nous amènent ici ce matin? Pensez-vous que certains ne sont pas prudents? Que pourrait-on faire justement pour limiter cela? On en parle dans les journaux depuis ce matin, mais on vous attend. Ici, c'est vous, jusqu'à 10h moins le quart. 04 75 40 10 10 par téléphone ou sur WhatsApp.
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2: Et en vous attendant, on va faire quelques bulles, voilà. Buller, ce n'est pas s'ennuyer. Cela dit, s'ennuyer, c'est aussi faire quelque chose. Bon, bref, on va pas se prendre la tête à cette heure-là. Laurent Voulzy, Bubble Star, ici de Drôme Ardèche. Merci d'être avec nous.

0: C'est le bruit que fait la bulle quand on l'éclate. Laurent Voulzy, ici de Romardèche, 9h12.
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0: Et depuis ce matin, on parle du casque obligatoire en trottinette. Encore loin d'être une généralité, mais de plus en plus de communes s'y mettent. Alors, vous pensez quoi, vous, de la cohabitation trottinette, vélo et autres moyens de transport ou de locomotion sur nos routes dromoises et ardéchoises? Venez nous le dire au 04 75 40 10 10 et puis dites-nous ce qu'on pourrait faire pour être et vivre en harmonie sur nos routes. Bertrand est avec nous depuis Valence. Bonjour Bertrand.
3: Bonjour.
0: Bienvenue. Alors, vous vous placez de quel côté? Derrière un volant, un guidon? Vous conduisez quoi, vous, Bertrand?
3: Eh ben, je suis piéton, je suis cycliste, je suis motocycliste et je suis automobiliste. Voilà.
0: Très bien. Donc, ça fait plusieurs points de vue différents.
3: À pied, à vélo, en deux roues motorisées ou aussi en automobile, puisque. Voilà.
0: D'accord. Et vous venez nous dire qu'ils ne respectent pas le code de la route. Alors, qui ne respecte pas le code de la route?
3: Souvent les trottinettes, le respectent pas parce que ils sont motorisés, mais ils se comportent des fois comme des cyclistes, donc là à la limite. Mais le problème c'est qu'ils arrivent souvent par derrière, vous les voyez pas parce que déjà, un cycliste, c'est difficile à voir, mais c'est quand même plus lumineux qu'une trottinette.
0: C'est vrai.
3: Une trottinette, vous voyez quelqu'un dans votre rétroviseur sur votre droite, et il vous dépasse. Bon, à la limite, si vous êtes arrêté au feu, au moment où vous démarrez, il vous coupe la route. Parce que...
0: Ils se remettent au centre de la voie, quoi. C'est ça, ils se déportent.
3: Non, mais des fois, ils veulent traverser.
0: Ah, carrément.
3: Ils traversent sur le passage pour piétons.
0: Ah.
3: Mais à trottinette, donc ils n'ont pas la même vitesse qu'un piéton.
0: Oui.
3: Et puis, ils vous surprennent parce que le piéton, il arrive perpendiculairement, vous le voyez, vous vous arrêtez pour le laisser passer. Mais là, la trottinette, souvent, ils arrivent pas derrière vous, ou ils arrivent perpendiculairement aussi, mais à la vitesse où ils arrivent, vous n'avez pas le temps de réagir que déjà ils n'ont pas le droit, ils devraient pas traverser la trottinette,
0: oui.
3: Mais ils traversent la trottinette parce que ils vont pas descendre la trottinette. Parce que c'est humain, hein, je veux dire, on est tous feignants. Hein.
0: Ouais, et puis on est tous pressés aujourd'hui aussi, hein, c'est ça, hein, Bertrand, voilà. Aussi. D'accord, oui. Donc, voilà. Que peut-on y faire, selon vous, Bertrand? Est-ce qu'il faut être plus répressif?
3: Non.
0: Ah.
3: Non. La répression, non, il faudrait pouvoir être... C'est que l'appréhension, c'est que l'éducation, mais bon... Vous savez, je suis automobiliste, je suis motocycliste, j'ai passé le permis de conduire, mais je le respecte. Mais souvent, c'est toujours la faute aux autres hein, quand ouais. Il se passe quelque
0: donc
3: chose.
0: Donc il faudrait voilà. Peut-être des petites piqûres de rappel de temps en temps, en tout cas, mais plus de la prévention que de la répression, hein, de votre
3: fait,
0: côté, Bertrand.
3: Parce que, voilà, je voudrais leur expliquer. Parce que moi, ils sont très dangereux pour eux-mêmes. Hein. Eux-mêmes, parce que face à une voiture, face à une motocyclette ou un bus ou un...
0: Oui, on n'est pas grand-chose. C'est déjà voilà. Le cas avec un vélo, mais encore plus avec une trottinette. Hein. Donc, port du casque, selon vous, j'imagine, obligatoire. Vous mettez le casque, vous, quand vous êtes sur votre vélo, d'ailleurs, Bertrand?
3: Le casque, c'est... Mais les coudes, les genoux...
0: Oui, ça protège pas tout.
3: Sur un vélo, les genoux, les coudes, les épaules, mais sur une trottinette, à la hauteur, ils ont le guidon à la hauteur de la ceinture, ou un peu plus du nombril. C'est-à-dire s'ils peuvent se faire perforer par le guidon. Enfin, il y a plein de choses.
0: Ouais, c'est vrai qu'en plus, la hauteur n'est pas forcément la bonne. Hein. Donc, merci beaucoup Bertrand d'avoir pris le temps de nous appeler au 04 75 40 10 10. Faites comme Bertrand, vous aussi, pour venir nous retrouver. Dans un instant, on écoutera Hélène de Grospierre en Ardèche. Hélène nous a laissé un vocal sur WhatsApp. Ça aussi, c'est un bon moyen de communiquer avec nous. 04 75 40 10 10 sur WhatsApp pour nous laisser un vocal. On parle aujourd'hui de la cohabitation vélo, trottinette et autres moyens de locomotion ou de transport sur nos routes dromoises et ardéchoises. Comment cohabiter, justement? Répression, prévention? Venez nous le dire juste après Manon Lisa.
2: C'est l'histoire d'un petit...

0: Manon Lisa, le petit péché de Manon Lisa, ici à Dromardèche. 9h20, c'est ici, c'est vous, on vous écoute comme tous les matins. Aujourd'hui, on parle de la cohabitation, ou pas d'ailleurs, sur nos routes dromoisardes, des choix entre vélo, trottinette, voiture, camion, bus, j'en passe, les piétons également. On vous lit et on vous entend, on vous écoute surtout au 04 75 40 10 10. Dans un instant, on partagera le témoignage d'Erwan en direct, celui d'Hélène via WhatsApp, un vocal qu'Hélène nous a laissé au 04 75 40 10 10. Et puis, on a par exemple Mamiret qui nous dit « Je maintiens que les trottinettes sont dangereuses pour les personnes qui circulent à pied ou en voiture. La plupart des utilisateurs de trottinettes sont inconscients, non protégés, non visibles la nuit et le pire à deux dessus. Je ne parle pas du respect du code de la route. » 04 75 40 10 10, vous en pensez quoi, vous ?
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0: Sur nos routes, de route, trottinette, camion, voiture, bus, cohabitent parfois dans la tension. Que pensez-vous de cette cohabitation? Venez nous le dire au 04 75 40 10 10. Avant de retrouver Erwan, qui nous a appelé, qui est avec nous en direct depuis Châteauneuf-de-Galore, écoutez Hélène, elle nous a laissé un vocal sur WhatsApp au 04 75 40 10 10. Hélène de Grospierre en Ardèche.
6: Bonjour, ici Dromardèche. En ce qui me concerne, je me rends tous les jours au travail à trottinette. Je parcours environ 14 km par jour et je peux le faire grâce à la présence d'une voie verte à côté de chez moi. Le fait que j'habite en Ardèche, c'est important car si je n'avais pas cette voie verte, je ne pourrais pas me rendre par la route ni à trottinette ni même à vélo car je considère que c'est trop dangereux avec les voitures. Et un autre facteur également que je voulais évoquer, c'est qu'en période estivale, il y a de nombreux vélos sur cette voie verte.

0: cyclistes et de piétons. Donc ça nécessite d'être équipé et surtout d'avoir une sonnette pour pouvoir prévenir de notre arrivée.
1: Ah oui, merci beaucoup Hélène pour ce témoignage. C'est vrai que même sur les voies vertes, hein, qui sont vraiment dédiées aux moyens de locomotion comme la trottinette, le vélo ou tout simplement aux piétons, il faut être prudent également. Qu'en pense Erwan ? Bonjour Erwan.
2: Bonjour, merci de m'accueillir.
1: Et merci d'avoir patienté. Vous êtes chauffeur et donc forcément bien placé pour nous parler de cohabitation sur la route.
2: Oui, voilà, tout à fait. Donc moi, je suis chauffeur routier, donc en semi-remorque, quoi, les gros camions.
1: Ouais.
2: Et je suis aussi motard le week-end. Et je fais un petit peu aussi du vélo. Donc, et je suis automobiliste, comme des millions de Français. Donc, je vois différentes choses, quoi. Et je pense que on apprend à conduire, pour moi, hein, mon idée, on n'apprend pas à conduire avec les autres, et ça c'est dommage. Parce que le problème, deux fois, par exemple en camion, quand on arrive en centre-ville ou choses comme ça, on est obligé de s'écarter. Parce qu'en fait, la remorque derrière fait 13 mètres, enfin 12 mètres, et plus la cabine devant, on est obligé de s'écarter. Et les gens nous lèvent les bras au ciel parce qu'ils comprennent pas pourquoi on est au milieu. Mais si on est au milieu, c'est pas pour le plaisir. Après, par exemple, en moto, deux fois, eh ben, on pourrait doubler les gens forts pour pas qu'on puisse doubler, mais ils se serraient un tout petit peu et nous laisseraient passer. Je pense que, il n'y a pas de plus dangereux que ça soit trottinette, vélo, moto, camion. Il faudrait que les gens, même si on nous l'apprend pas, pour moi, il faudrait qu'ils arrivent à avoir un minimum regarder ailleurs que le capot, essayer de regarder autour de soi l'environnement et de voir que, bah ouais, là, si je me serre un peu plus, je laisse passer la moto. Là, le camion en face, il a du mal à s'engager. Ben, je lâche un petit peu en voiture et je le laisse s'engager. Ben, c'est la cohabitation pour moi. Et ça crée des tensions, mais pour pas grand-chose. Il n'y aurait pas lieu de s'énerver, quoi. C'est ce que je voulais.
1: Oui, en fait, il faudrait que chacun y mette du sien, essayer de placer votre téléphone pour qu'on vous entende bien, Erwan, parce que ça grésille un petit peu. Alors, vous êtes sur la route, certainement. Ah. Voilà. Mais là, c'est bon. Oui, il faudrait que chacun y mette du sien et qu'on apprenne peut-être ce savoir-vivre, ce savoir-être sur les routes, finalement. Surtout que vous qui êtes au volant d'un camion, Erwan, on peut le rappeler, hein, il y a quand même beaucoup d'angles morts aussi, hein, d'endroits où vous ne voyez pas les autres.
2: Voilà, comme les vélos, trucs comme ça, quand on tourne, et ben il y a un côté qu'on voit pas forcément, vu qu'il y a l'avant de la remorque. Donc il y a énormément d'angles morts et deux fois c'est vrai en tant qu'automobiliste différent, et ben deux fois ça vaut le coup de favoriser le passage pour éviter un accident, quoi, alors que ça fait perdre une seconde.
1: Ouais, et vous avez déjà eu peur, vous, avec une trottinette ou un vélo, Erwan?
2: En vélo, oui, à l'inverse aussi. Deux fois il y en a qui doublent et qui sert en doublant les vélos, alors qu'il n'y a pas d'intérêt, quoi. Deux fois, il suffirait d'attendre là juste un petit moment qu'il n'y ait plus personne en face, s'écarter un peu plus et enfin, ouais, il faudrait que chacun arrive à... Moi, je pense qu'on n'apprend pas à conduire avec les autres. Voilà ce que je trouve dommage. Après, c'est pas forcément la faute des usagers, parce que quelqu'un qui a jamais pris un camion, par exemple, qui est automobiliste en voiture, bon, il y a des trucs, il peut s'en douter, mais il y a des choses pas forcément, et c'est vrai que, on n'apprend pas. On n'apprend pas à conduire avec les autres, c'est un peu ce que je reproche.
1: Ouais, et puis quand on est en trottinette, il y a même pas de permis, hein, d'ailleurs, pour conduire une trottinette ou un vélo, hein, de toute façon, tout Erwan. Hein, donc on n'apprend rien du tout. Hein.
2: La trottinette, peut-être le problème qui se passe avec la trottinette, c'est qu'ils sont encore moins voyants que des vélos, quoi.
1: Ouais.
2: Parce que les trottinettes, généralement, sont noires, en plus. Et bon, il y en a, c'est très pratique pour aller au boulot, forcément, c'est le meilleur et c'est le plus économique, mais c'est vrai que noir sur du noir à la tombée de la nuit, c'est pas terrible parfois, quoi. Donc oui, il n'y a pas trop de phares non plus, il y a des phares, mais c'est des tout petits éclairages, quoi.
1: Ouais, oui. Donc, il faut y penser, je vous rejoins, Erwan, moi qui viens la nuit, justement, ici de Romardèche. On vous voit pas, donc voilà, éclairez-vous ou mettez des moyens, des gilets fluo, tout ce que vous pouvez pour être visible. Hein.
2: Tout à fait, non, mais c'est sûr. Ouais. Et je pense qu'il y a un paquet d'accidents et même de tensions qui pourraient être évitées, de fois. Mmh. C'est vrai que c'est comme ça aujourd'hui. Après, je pense qu'il y a de plus en plus de monde sur les routes aussi. Donc, les routes sont plus chargées que dans le temps. Enfin, moi, par exemple, pour mon cas, je peux pas trop en dire, ça fait que 18 ans que je conduis un poids lourd. Mais je pense qu'avant, il y avait quand même moins de circulation, je présume, que maintenant, quand même.
1: Oui, mais d'où la nécessité que vous rappelez, Erwan, de cohabiter et de garder les yeux bien ouverts, de penser aux autres aussi, de prévoir peut-être un petit peu plus. C'est ce que vous nous dites, en tout cas, aujourd'hui. Merci, Erwan, d'avoir pris le temps de nous appeler depuis votre camion. Et puis, à bientôt, ici, Dromard d'Achefette. Bonne route. Allez, 04 75 40 10 10. Comment ça se passe chez vous, sur vos routes, à vous, de campagne, en ville, dans vos communes? Venez nous le dire. Est-ce que les gens cohabitent ou est-ce que vous avez été victime d'un accident, par exemple, confronté, ou vous avez juste vu un accident? Dites-nous pourquoi, ce qu'on pourrait faire justement pour mieux cohabiter, comme le proposait Erwan. Il y a peut-être des choses à mettre en place. 04 75 40 10 10. On se retrouve dans un instant pour en parler, juste après notamment Bruno Mars.

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1: Ah, Bruno Mars, ici de Romardèche. 9h30, c'est l'heure des infos pratiques, infos utiles, infos express avec Philippe Costa.
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0: Retour sur Terre, en effet.
1: Oui, avec une bonne nouvelle.
0: Oui. En effet, pour les forums des associations qui se déroulent ce samedi, il y en a plein, c'est la rentrée scolaire. Alors, à commencer par celui de Valence, c'est de 10h à 18h au Polygone avec près de 300 associations. C'est quand même le gros forum de la région, en effet, mais il n'y a pas que celui-là. Forum des associations également ce samedi à L'Oriole, à Saint-Marcel-et-Valence, à Pierrelatte, Saillon, Donzère et Étoile-sur-Rhône, également à la Garde des Mars, à Lens-Lestang, et puis du côté de l'Ardèche, ça se passe sur Privas, toujours demain, hein. Tournon, Villeneuve-de-Berre, Montpezat-sous-Boson, Lévance et Guirangrange.
1: Et puis on parle souvent, Philippe, de désert médical. Oui. Autre bonne nouvelle, un local à temps preneur chez nous en Ardèche.
0: Alors ça c'est vrai, si on peut faire l'intermédiaire entre les personnes, ça nous arrange aussi. C'est un local médical qui est à pourvoir à Saint-Étienne-de-Boulogne. Nous sommes donc en région albenacienne. La commune met à disposition un cabinet médical équipé de 35 mètres carrés, c'est à 10 minutes de Bonnat précisément. Pour en savoir plus, contactez directement la mairie de Saint-Étienne-de-Boulogne. Info qui nous a été donnée d'ailleurs, Nelly, par le CPTS Centre Ardèche.
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1: Alors, vous trouvez-vous que partager la route avec des vélos, des trottinettes électriques, c'est dangereux? Vous utilisez vous-même vélo ou trottinette au quotidien en toute sécurité? Venez nous parler de vous. Ici, c'est vous. On retrouvera notamment Lionel et Brigitte dans un instant. Vos messages sur WhatsApp, vos vocaux 04 75 40 10 10 pour nous donner votre avis à vous juste après Mécano.

0: Mécano, ici de Romardèche, 9h38.
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0: Et on se balade ce matin entre danger et bonne pratique sur la route. Comment vivez-vous la cohabitation entre voiture, camion, bus, car, vélo, trottinette et piéton? Venez nous le dire au 04 75 40 10 10 en direct, comme Serge et Brigitte. Ou alors laissez-nous des messages, notamment sur WhatsApp. On a Marc qui nous dit « Malheureusement, personne ne respecte le code de la route. Certains cyclistes sont aussi fou que les trottinettes. Prévention avant tout, casque, gilet jaune obligatoire. » Bonjour Serge.
3: Oui, bonjour.
0: Bienvenue. Alors vous êtes chauffeur, vous en pensez quoi vous?
3: Eh bien déjà que le code de la route, qu'on soit à pied, en vélo, en trottinette, en voiture ou en camion, ou en moto, et j'en oublie peut-être, ou en voiture sans permis, c'est le même pour tout le monde.
0: Alors, c'est-à-dire que vous constatez, vous, justement, des infractions à ce code de la route que selon les moyens de locomotion utilisés?
3: Oui. Pour tout vous dire, ben maintenant, le casque est obligatoire. Eh ben, il faut qu'ils mettent le casque obligatoire. Après, s'ils ne se sentent pas à la hauteur d'avoir appris le code de la route tout seul, ils vont dans une auto-école, comme nous, on a fait auparavant. Nous, on a eu de la chance, à notre époque, d'avoir à l'école des gendarmes qui nous faisaient un petit circuit.
0: Alors ça existe toujours, il y a toujours le brevet l'on peut passer dans certaines écoles, en effet Serge. Mais c'est plus pour les vélos que pour les trottinettes, je crois, je ne sais pas, peut-être que c'est adapté aujourd'hui. Venez nous le dire d'ailleurs si vous en savez plus sur le sujet.
3: Je fais partie de la commune de Saint-Marcel où ils ont obligé les casques en trottinette parce qu'il y a eu trop d'incivilité et les jeunes, ça ne pardonne pas, comme le monsieur a dit, ils sont à ras-le-terre. Donc la tête, elle va prendre tout de suite. La tête, les coudes, les genoux. Donc il faut... nous, on conduit tous les jours et on conduit plus pour nous, mais pour les autres. Et on évite tous les jours des accidents. Et pour vous dire, dans ma rue, elle est à sens unique et tous les jours, il y en a qui se permettent de le prendre à contre-sens.
0: Oui, donc portons le casque et en même temps rappelons aussi les règles de bon sens à tout le monde. Remettons peut-être en place des petits cours, des petits stages, des petites leçons dans les collèges, à l'école, dans les lycées, pourquoi pas. C'est votre proposition, Serge, aujourd'hui. Merci beaucoup d'être passé par ici de Romardèche. Brigitte est avec nous depuis Valence. Bonjour Brigitte.
4: Oui, bonjour à tous.
0: Bon, vous rejoignez un petit peu Serge, vous, finalement, hein?
4: Ben complètement, parce que bon, pas plus tard qu'hier dans Valence, justement, combien de trottinettes j'ai vu prendre à contre-sens des pistes cyclables, par exemple. Donc en plus qu'on voit ça, donc il n'y a pas le respect des règles de circulation. Je vois aussi des vélos, au lieu de prendre les pistes cyclables, sur les trottoirs, par exemple aussi. Et puis on les voit avec les écouteurs, casques audio. C'est du n'importe quoi, c'est un fléau, il faut le rappeler. C'est
0: vraiment et alors qu'est-ce qu'on peut y faire, Brigitte? Vous feriez quoi, vous, si vous pouviez faire quelque chose?
4: Dans les écoles, insister peut-être par des policiers ou des gendarmes, ou insister là-dessus, sur le port du casque, le fait de ne pas rouler à deux, sur la sécurité, et puis aussi peut-être des contrôles en ville. Moi, je trouve qu'il n'y a pas assez de contrôle aussi. Donc, dans les centres-villes, on voit bien, c'est du n'importe quoi. Ça roule dans tous les sens, rapide.
0: Peut-être, du coup, verbaliser ou juste rappeler les règles de bon sens. Alors, Brigitte, est-ce que vous êtes plutôt dans la répression ou dans, justement, la prévention?
4: Alors, dans un premier sens, quand même, restons sur le rôle éducatif, c'est-à-dire la prévention, rappeler les règles et tout. Et puis, peut-être, après, quand on voit que ça ne suffit pas, bien après, je ne sais pas, quand il y a des témoignages comme ça qui se portent à la radio ou autre, peut-être verbaliser aussi. Oui, je pense.
0: Eh bien, merci de nous avoir fait entendre votre jolie voix, Brigitte, ce matin. Passez une belle journée à Valence.
4: Merci.
0: À bientôt. Au revoir. Allez, 04 75 40 10 10. Vous en pensez quoi, vous? Il vous reste quelques petites minutes pour venir nous retrouver en direct. Vous avez des solutions, des idées, des expériences à nous faire partager. On se retrouve juste après Bob Marley.

0: Paix et amour sur nos routes, hein. C'est ce que vous nous dites un petit peu ce matin. Alors ça dépend de chacun. Certains sont pro-prévention, d'autres pro-bo, justement sanction, répression. 04 75 40 10 pour vous faire entendre. Il vous reste quelques petites minutes pour venir nous retrouver. On a Yves, Amour Saint-Eusèbe, qui est avec nous. Bonjour Yves.
1: Oui, bonjour Nadine.
0: Bon, pour vous, tout est question de respect finalement.
1: Oui, bien sûr, oui. Moi, ce que je crains surtout, enfin, ce que je voulais dire, c'est que quand j'ai passé mon permis, bon, il y a quelques années, j'ai commencé avec le permis 125, j'avais 17 ans, il y a 52 ans, donc je vous cacherai pas, j'en ai 69. Notre moniteur d'auto-école avec lequel j'ai passé le permis de conduire nous disait qu'il fallait toujours anticiper les fautes des autres, et notamment lorsqu'on croise un véhicule, ben, ralentir et se serrer à droite. Et ça, je sais pas si c'est toujours enseigné, mais voilà, anticiper les fautes des autres, c'est-à-dire que bon, on n'est pas infaillible, on peut commettre une erreur, et il faut que l'usager en face soit prévoyant, quoi. Ce qui est surtout dans nos règles de sécurité routière, c'est la réglementation sur les ronds-points. Je trouve que les ronds-points, les gens roulent trop vite, et je viens de vérifier, parce que j'avais, je pense, discuté avec des gendarmes qui m'avaient dit que c'était 30 km/h, et j'ai vu qu'en fin de compte, c'est pas une règle, c'est ce qui est recommandé, donc c'est dommage. Les gens roulent trop vite sur les ronds-points.
0: Ouais, et alors, en plus, vous trouvez que nos routes sont en mauvais état et donc ça n'aide pas.
1: Oui, hein. Les routes sont en mauvais état. Il y a beaucoup de trous, enfin des nids de poules, des bosses. Ça, c'est aussi. Je pense que ça doit influencer la conduite des gens. Moi, je sais que je m'amuse à éviter les plaques d'égout en respectant les gens d'en face parce que j'ai mal au dos et je trouve qu'on est terriblement secoué. Pourtant, on a une voiture confortable. Mais oui, les routes sont en très mauvais état et je pense avoir vu aussi aux informations qu'au niveau européen, on est pas mal critiqué sur ce point-là. Hein. Et le pays champion des ronds-points qui coûte 100 000 euros.
0: Et qu'il y a des routes parfois en mauvais état. Et c'est vrai que alors vous êtes en voiture, mais c'est encore pire là pour les vélos ou les trottinettes. Hein. Un trou, ça peut vraiment faire mal quand on circule justement sur ces deux roues, hein, en plus, Yves. Hein. Bon, merci. Ouais. Merci de vous être fait entendre ce matin. Passez une belle journée à Amour Saint-Eusèbe. On a Aline qui nous dit il faut redoubler de prudence car pas de bruit, souvent peu visible, vêtements non adaptés, pas de signaux lumineux dans l'obscurité pour la plupart, roule trop vite, y compris sur les trottoirs. Vous pouvez continuer à en débattre et à nous faire partager vos bonnes idées sur le Facebook d'ici Drôme Ardèche. Voilà, commentez le post. On se retrouve pour de nouvelles aventures au cœur de nos quotidiens lundi dès 9h. Merci à tous d'avoir participé à cette émission. Je vous le rappelle, en direct ou via WhatsApp. Hein, vous pouvez toujours nous laisser des messages au 04 75 40 10 10.
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0: Et nous parlions de vélo, et bien il y a une famille de Saint-Donat-sur-l'Herbasse, dans la Drôme des Collines, qui a traversé l'Europe à vélo pendant 4 mois avec 3 enfants. Aujourd'hui, cette famille a une seule envie, donner à d'autres l'idée de se lancer. Leur histoire, juste après Amel Bent, ici Drôme Ardèche. Pourquoi

0: elle restera quelques heures, peut-être même quelques jours, chez nous à Romans-sur-Isère, puisqu'elle sera en concert à la foire du Dauphiné de Romans le samedi 26 septembre à 21h. Amel Bent, ici Dromardèche, la foire de Romans avec votre radio, ici Dromardèche.
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0: Et tous les jours à cette heure-là, nous partageons de bonnes ondes. 4 mois de bonnes ondes aujourd'hui, avec plus de 15 pays, 2 tandems et un vélo classique. Valérie et son mari Christophe et leurs 3 enfants, la Vélo Love Family, se sont lancés un pari un petit peu fou. Et si on allait à Olympie à vélo ?
3: On se rapproche de nos essentiels. Les seules questions qu'on se pose le matin, c'est où est-ce qu'on peut trouver à boire, trouver à manger? Est-ce qu'on va trouver un petit coin d'herbe pour se poser? L'avantage du voyage à vélo, c'est aussi ça. C'est découvrir la vie, les paysages, les cultures qui évoluent au fil des kilomètres. C'est merveilleux.
0: De Saint-Donat donc jusqu'à Olympie en Grèce, en passant par les Balkans, avant de remonter par l'Autriche, l'Allemagne, à un itinéraire qui les a menés vers des paysages qu'ils n'attendaient pas.
3: Le Monténégro nous a subjugués par sa nature luxuriante, vraiment très vert. C'était magnifique. L'Albanie, on connaissait pas du tout non plus. Les villages romantiques d'Italie, les monts et vallées d'Allemagne et de la Suisse. C'est des paysages tellement variés. On habite un continent merveilleux.
0: 4741 kilomètres à travers une dizaine de pays européens, 123 jours. C'était il y a 2 ans. Naya avait 8 ans, Esteban 14 ans et Lali 16 ans. Mais la Vélo Love Family n'en était pas à son coup d'essai. Nos 5 cyclo-voyageurs passent quasiment toutes leurs vacances sur des vélos. La famille avait déjà vécu un tour du monde d'un an entier, il y a 8 ans, jusqu'en Amérique du Sud, en Asie. Cette fois, leur objectif était vraiment de partir et de revenir à Saint-Donat et de Saint-Donat. C'était le bon timing. Leur fille allait passer en seconde, leur fils en quatrième et la petite en CE2.
3: C'est complètement accessible à tout le monde. Il suffit d'avoir des vélos, quelques sacoches, une tente, des duvets. Et en fait, on a accès très facilement à plein d'aventures et de découvertes. Le plus dur, c'est de prendre la décision et puis organiser le départ. Et une fois qu'on est parti, tout devient évident et facile. Il suffit d'avancer et chaque jour est une nouvelle aventure, une nouvelle rencontre. Nous, ce qu'on aime, c'est pas trop prévoir pour laisser la vie nous surprendre, quoi.
0: Et donc, cette envie de faire simple se retrouve jusque dans leur matériel. Un vélo et 2 tandems Pinot un peu particuliers dont la famille est tombée amoureuse il y a plus de 10 ans.
3: C'est des tandems un peu originaux où la personne qui est devant est assise sur un fauteuil, vraiment très confortable. Gros avantage, c'est que la personne qui est devant est en roue libre. Si l'enfant, par exemple, quand il est petit, est trop fatigué pour pédaler, il n'est pas obligé de pédaler au même rythme que le parent qui est derrière. C'est vraiment génial. Et puis ensuite, le pédalier se tire pour s'adapter à la taille des jambes. Donc on les prête même aux personnes qui ont envie de venir essayer chez nous avec plaisir.
0: Et Valérie partage aujourd'hui son expérience généreusement, donc matériel compris. C'est parce qu'elle veut faire passer un message, oser l'expérience, même si pour partir sur une aussi longue durée, Valérie et son mari ont dû faire des choix forts, que pour les enfants, ça se prépare à l'avance. Aucun problème non plus. D'ailleurs, Valérie est tout à fait disposée à vous expliquer comment faire. Alors à ce propos, la Vélo Family nous propose également de partager son aventure à travers un film intitulé « Et si on allait à Olympie à vélo ?»
3: Le montage du film, on le fait avant tout pour nous, pour garder une trace, un souvenir. Et puis, on sait qu'il y a beaucoup de curiosité, d'autres personnes qui ont envie de sauter le pas, qui se posent beaucoup de questions avant de le faire. Nous, ce qui nous a beaucoup aidé, c'est de pouvoir rencontrer d'autres voyageurs à vélo, d'autres expériences, pouvoir poser nos questions, nous rassurer sur pas mal de points. Et donc, si on peut offrir ça à notre tour à d'autres personnes, parce qu'on sait à quel point c'est précieux de pouvoir partager ce genre d'expérience-là en famille, eh ben, on le fait volontiers. À tout point de vue, quoi. On est prêt aussi à prêter notre matériel, à inviter les personnes à la maison, échanger avec plaisir.
0: Eh bien, toutes leurs aventures donc sont à partager, à retrouver sur leur blog velovefamily.com avec un seul L à family. La preuve qu'un voyage à vélo, ça se vit, mais que pour cette famille, ça se transmet surtout. C'était les bonnes ondes du jour. Et d'ailleurs, ça se transmettra ce soir aussi, puisque vous retrouverez Valérie, Christophe et toute la famille à Saint-Donat sur l'Herbasse, voilà où le film sera projeté et où vous pourrez discuter de leur belle aventure avec eux ce soir.

0: Electric Light Orchestra, ici de Romardèche. Lumière sur Franck Doma. Franck Doma, que vous retrouverez juste après les actus de 10h. Bonjour Franck.
1: Bonjour. C'est vrai que j'ai un rayon de soleil, regardez là.
0: Vous avez vu, regardez. C'est joli.
1: Et vous aussi
0: hein.
1: D'ailleurs, oui. Vous êtes dans le soleil. Bonjour Nelly, bonjour tout le monde.
0: Alors juste après les actus de 10h.
1: Oui. Nous allons rejoindre Patrice Caillé qui sera à Saint-Jean-de-Galore chez Rémi Estaville à l'ERL Les Cabrettes.
0: Bon, et puis juste après on joue avec vous le grand miam.
1: Le grand miam.
0: Et alors une recette que vous nous avez préparée à nous de découvrir les ingrédients.
1: Deux recettes.
0: Enfin, deux,
1: peut-être même trois, peut-être même quatre si vous les trouvez toutes évidemment.
0: Je sais
1: bien
0: pas.
1: Sûr. Mais la première recette elle est pas mal. Je vous donne un indice.
0: Allez.
1: Dans cette recette il y a un fruit de saison.
0: Très bien.
1: Pas plus.
0: Alors à tout à l'heure dès 11h pour tenter de gagner votre panier surprise, hein, c'est ça, ouais. Et gourmand surtout, à tout de suite.
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0: Ici premier sur l'actu locale en Dromardèche, belle journée, 10h01. Emmanuel Champal.
3: Une collision entre un car scolaire et un poids lourd a fait 8 blessés légers ce matin à Saillon. Collision sur la départementale 93 à hauteur de l'aérodrome d'Aubenasson vers 7h30. Le car transportait 38 adolescents sur la ligne d'Ycret. Les pompiers ont envoyé sur place une vingtaine de secouristes et plusieurs ambulances. Selon les premiers éléments de l'enquête, le chauffeur du camion était positif à l'alcool. Deux départs de feu distincts dans le sud Ardèche, sur la commune d'Evance et un à Malbosque. Environ 36 hectares de végétation ont été parcourus depuis hier, selon le dernier bilan de la préfecture. 25 personnes évacuées. Depuis hier, 220 pompiers et forestiers sapeurs, une cinquantaine d'engins terrestres, 2 Dash, 8 Canadair et 3 hélicoptères ont été engagés. Du jamais vu pour un mois de septembre, dès midi, la Drôme et l'Ardèche vont passer en vigilance orange canicule. Météo France prévoit des températures en pleine comprise entre 36 et 39 degrés jusqu'à dimanche. Face à cette nouvelle vague de chaleur, la préfecture de la Drôme maintient l'interdiction de l'emploi du feu dans le département. Pas d'éco-buage, de brûlage de végétaux, ni de feu sous toutes ses formes près des bois et des forêts, et ce jusqu'au 15 septembre. Plus d'un milliard d'euros vont être débloqués pour soutenir l'agriculture touchée par les canicules et la sécheresse de l'été. La ministre de l'Agriculture, Annie Genevard, l'a annoncé ce matin. Ces financements doivent permettre de soutenir les trésoreries, d'éviter les faillites et relancer la production. Et puis en rugby, ce soir, une belle soirée qui se présente sur ici de Romardèche pour vivre en direct le retour du VRDR à la maison au Stade Pompidou. Valence Roman qui va affronter Soyaux Angoulême. La soirée sur ici de Romardèche démarre à 19h. Le coup d'envoi du match, ce sera à 19h30. Franck, les températures, on l'a dit depuis quelques jours, vont monter effectivement, oui, à partir, ouais, d'aujourd'hui et jusqu'à dimanche. Au moins jusqu'à dimanche.
1: Mardi.
3: Alors très chaud jusqu'à,
1: voilà,
3: dimanche.
1: Très chaud jusqu'à dimanche.
3: Ça restera chaud jusqu'à mardi effectivement.
1: Ouais.
3: Et après, on verra.
1: A priori, mercredi, température les maximales 28 degrés.
3: Un peu plus acceptable.
1: Voilà, ça sera plus acceptable parce qu'aujourd'hui, beau temps, ça, il n'y a pas de problème, soleil. Allez, tout au plus quelques nuages discrets. Le vent de sud qui va souffler, qui va évidemment renforcer encore cette impression de chaleur dans notre région. Vallée du Rhône, Diois, Baronnie, Emmanuel, de 33 à 36 degrés. 30 degrés dans le Vercors. Pour l'Ardèche, c'est le même type de temps. Mais alors là, les températures s'envolent. D'Annonay à Bourg-Saint-Andéol jusqu'aux Cévennes, entre 35 et 38 degrés. Du nord au sud, 38 degrés sur l'Ardèche méridionale. Il pourrait faire même 41 degrés ce week-end en Ardèche méridionale. 30 degrés sur les hauts plateaux au-dessus de 1000 mètres d'altitude. Bon, vous tenez le coup jusqu'à mardi. A priori, mercredi, ça devrait quand même aller nettement mieux. Mais dès lundi, déjà, on va, effectivement, vous l'avez dit, Emmanuel, on va amorcer un peu la baisse des températures. J'allais pas dire la chute des températures, non, parce qu'on n'en est pas là du tout. Voilà, vous vous hydratez, vous vous tenez au frais, vous êtes préparé, évidemment, à cette période caniculaire. On est classé, vous l'avez dit,
3: orange.
1: Oui. Canicule, Ardèche et Drôme.
3: Et deux
1: parmi les 5 départements.
3: Absolument.
1: Au niveau national.
3: Le Gard, il y a nos voisins du Gard aussi qui,
1: oui,
3: sont concernés.
1: Ouais, c'est presque l'Ardèche, le Gard. D'ailleurs, ça devrait être dans l'Ardèche. Emmanuel, je vous souhaite un bon week-end.
3: Allez.
1: On se retrouve lundi.
3: Avec plaisir.
1: Lundi matin, à partir de 6h, Emmanuel Champal vous réveille dans Ici Matin.
3: Et salut.
1: Et salut. Bon week-end.
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1: Semaine de rentrée pour les écoliers, semaine de rentrée pour les collégiens, semaine de rentrée pour les lycéens, semaine de rentrée également pour vos animateurs, vos journalistes sur ICI Drôme Ardèche. Semaine de rentrée avec, vous le savez, une toute nouvelle matinée que nous vous proposons à partir de 10h. Ici, ça marche, des événements, des initiatives qui fonctionnent, on en parlera dans quelques instants. Et puis un jeu que je vous proposerai à partir de 11h, le Grand Miam. Mais pour l'heure, un petit peu de musique. Bah oui. Et vous savez qu'une rentrée en radio, c'est toute une aventure. Et quand c'est une aventure, Indochine n'est pas très loin avec son aventurier. 10h05, belle matinée.

0: Les frères Sirkis et le groupe Indochine, l'aventurier, 10h09, ici, ça marche.
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0: La culture s'invite au milieu des étables dans le Nord-Drôme. Quand les bottes de paille rencontrent les planches de théâtre, ça donne Semeur de culture. Initié par le CIVAM de la Drôme et un collectif d'une dizaine d'agriculteurs, c'est un événement automnal, inédit, qui va réunir art, convivialité et agriculture durable en Drôme des Collines. Alors, première escale, demain, 5 septembre, à Saint-Jean-de-Galore, chez Rémi Estaville, c'est l'EARL, les Cabrette, où vous êtes déjà en direct, Patrice Caillet.
3: Voilà, effectivement, semeur de culture, comme son nom l'indique, tiens, j'entends le TGV. Parce qu'on est tout à côté, ici, à la Motte de Galore, pardon, Saint-Jean-de-Galore, depuis quelque temps, avec Rémi Estaville, bonjour.
4: Bonjour.
3: Qui va accueillir l'une des organisations, l'un des spectacles, dans le cadre des semeurs de culture, pas plus tard que ce week-end. Mais c'est quand même l'occasion de parler de ce qu'est sa vie au quotidien. Il est semeur, lui aussi, de culture également, mais c'est l'agriforesterie, c'est ça ?
4: Agroforesterie, oui. Ouais. Oui, depuis quelques années, on s'amuse à planter des arbres et dans nos champs de céréales et dans nos prairies, pour le bien-être animal essentiellement. Et puis accessoirement, pour lutter contre l'érosion, je pense qu'on aura des gros orages bientôt et on sera bien content d'avoir des haies pour retenir toute cette terre et cette eau qui va filer.
3: Oui, parce qu'à une époque, on nous disait, pour que ça pousse, il faut semer en plein soleil. Maintenant, on va semer à l'ombre, c'est ça ?
4: Je crois qu'il va falloir qu'on y vienne, parce que vu l'été qu'on a passé, ça devient compliqué. Et on est bien content de trouver un peu d'ombre, et nos animaux aussi, et surtout eux, parce qu'ils ont plus souffert que nous, quasiment. Oui.
3: Alors, est-ce que ça marche ? Parce que là, on a vécu quand même quelque chose d'exceptionnel, qui peut-être va devenir courant, malheureusement. Quel bilan, début septembre, là, on peut tirer de cet été ?
4: Je crois que c'est le pire des étés qu'on a passé, de toute façon, climatiquement, que ce soit au niveau de la pluie ou au niveau des températures. Après, il n'y a pas que l'agroforesterie sur la ferme, il y a aussi des choix qui ont été faits il y a une dizaine d'années, de partir sur de la vente directe, sur de l'agriculture biologique, et c'est en fait tout un système relativement complexe qu'on a mis en place pour essayer d'être résilient. Il n'y a pas de système miraculeux, on le saurait, et les agriculteurs en râleraient moins s'il y en avait un. Malheureusement, il faut essayer de s'adapter, donc on tente un peu chacun des choses de notre côté, et après, avec plus ou moins de réussite. Et puis, ce qui est le plus important, c'est d'avoir une faculté une prise de décision rapide pour ne pas se dire c'est pas dans 10 ans qu'il faudra faire les choix, il faut tenter des choses maintenant pour essayer que ça marche dans 10 ans, justement.
3: Donc, il faut se diversifier, il faut tenter, il faut essayer, ça marche, ça marche pas. Et qu'est-ce que l'on peut trouver ? Parce qu'il y a vraiment une grande variété de produits, jusqu'au produit fini que l'on peut trouver chez toi.
4: Eh bien, par exemple, il y a 20 ans, il y avait 3 cultures sur la ferme, quand c'était mon papa et mon oncle qui exploitaient. Alors nous, on est passé un peu par un système conventionnel aussi, jusqu'à ce qu'on y laisse presque la peau des fesses, si j'ose dire. Et on a tout remis notre système en cause, et ça nous a amené jusqu'à maintenant, en 10 ans à peu près, à avoir 2 élevages, donc un élevage de porc, un élevage d'agneau. On a différentes cultures, donc on fait de la farine de blé, farine de seigle, farine de petite épeautre. On produit des céréales pour nos animaux, bien sûr, et on fait des pois chiches, des lentilles, de l'huile de tournesol, et je crois que j'ai à peu près fait le tour.
3: Voilà. Alors là, on est dans une région où il y a pas mal de cultures. Un peu partout, on se diversifie ici, comme toi.
4: Ça commence un peu ou par la force des choses, ou par volonté un peu justement d'être résilient. Mais on est dans la Drôme des Collines, on a 15 kilomètres à l'est de nous, on a des vignobles conséquents, on a de l'arbeau encore qui arrive à se maintenir, ou évoluer. Ils se plantent de l'amandier, ils se plantent un peu de grenade, ils se plantent de la pistache. Ça reste quand même relativement dynamique et sympa de voir que les collègues aussi se grattent la tête et tentent des choses. Et puis si on va un peu plus à l'ouest, on tombe plus sur de l'élevage ou des choses comme ça. Donc c'est relativement très diversifié et chacun tente un peu son aventure, un peu de son côté. Il manque peut-être un peu d'harmonie ou d'échange entre nous, en fait, pour que techniquement on arrive à être meilleurs les uns les autres, quoi.
3: Bon, on parlera des semeurs de culture dans quelques petites minutes. On se retrouve, d'ailleurs j'irai voir, ils sont en pleine répétition encore, voilà, pour être prêts pour ce week-end. Et bon, on verra un peu, justement, toi tu as été volontaire pour accueillir le public aussi. On va voir quel a été le processus dans quelques minutes. Voilà Franck.
0: C'est belle idée, au milieu des élevages et des cultures bio, Patrice. Le public profitera demain, dès 14h, de 4 spectacles vivants, un marché local, un repas paysan, un concert folk. Bah on vous rejoint tout de suite après Charlotte Cardin, The Way We Touch, sur ICI de Romardèche. Ici, ça marche, tous les matins, du lundi au vendredi, entre 10h et 11h.

0: Charlotte Cardin, The Way We Touch.
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2: Et nous retournons du côté de Saint-Jean-de-Galore, rejoindre Patrice Caillet avec cette opération portée par le CIVAM de la Drôme et une dizaine de paysans locaux. Ça commence demain, c'est la première édition du projet Semeur de Culture qui propose d'ouvrir les fermes à la création artistique hors saison. Et par exemple, chez Rémi Estarville, où les artistes sont en pleine répétition actuellement, Patrice, je crois.
3: Je rejoins Franck, je rejoins Teddy pour le côté spectacle. Et je retrouverai Rémi tout à l'heure parce qu'il a du boulot après. Donc voilà, on va tout vous expliquer. Bonjour Teddy.
4: Bonjour.
3: Qui es-tu ? Présente-nous les comédiens.
4: Alors je suis comédien, metteur en scène. Je suis originaire de Valence. Avec toute l'équipe de ma compagnie, la compagnie du Coup Monté, on travaille depuis plusieurs années en plein air, en hors les murs, sur des événements de théâtre qui sont in situ, donc dans des espaces en plein air, ici. Donc,
3: c'est vraiment le parti pris, ça.
4: Entre autres, ouais. Voilà. Depuis le Covid, je dirais, on a eu envie de prendre l'air, exactement, et de se dire que, on avait des histoires à raconter à l'extérieur et des histoires à partager dans des lieux qui sont forts, qui proposent des décors vraiment puissants dans leur jus, et puis surtout d'aller à la rencontre des gens dans des endroits où il n'y a pas forcément de théâtre, et d'essayer de faire dialoguer nos histoires avec ces lieux-là.
3: Avec comme facilitateur le CIVAM, donc, de la Drôme.
4: Exactement. Ils ont été très sensibles au projet, aux propositions de spectacles qu'on leur a fait. Donc la programmation s'est un petit peu articulée autour du texte de Marion Fayol, qui vit aussi dans la Drôme, qui s'appelle Du même bois, qui est donc une sorte de fresque familiale intergénérationnelle qui se passe dans une ferme sur des questions de famille, d'agriculteurs, d'agricultrices, la question de la transmission, la question des paysages, du rapport à la terre, du rapport à l'héritage, du rapport à la liberté aussi, qu'on prend ou pas depuis une famille comme celle-là. Et donc on a choisi de raconter ce roman en déambulation dans cette ferme. Le public va nous suivre, on va l'emmener d'un endroit à l'autre, et puis là on est en train de travailler à comment faire dialoguer le texte avec les bâtisses, avec les instruments de travail, avec les outils, avec les paysages, avec la réalité aussi de la météo. Là il fait très chaud, il fait très beau, et puis par autre moment il y a du vent, et tous ces éléments là, qu'ils soient de l'ordre de la nature ou du matériel, ça dialogue véritablement avec le texte de Marion.
3: Donc il y a toujours, j'allais dire une part d'impro, oui, quelque part, dans la situation. Alors il y a le texte lui-même, bien sûr, mais là, après, il faut faire avec les réalités du terrain, donc il faut arriver quoi, 2-3 jours avant?
4: C'est ça, on est là depuis hier matin, au complet, pour réinventer notre spectacle dans cette ferme. Donc on a évidemment un canevas, avec un montage du texte, l'adaptation que j'ai faite, que je fais en complicité évidemment avec les interprètes, et on déplace chaque moment du texte, chaque acte, comme on les appelle, dans différents lieux. Mais voilà, ce sont des acteurs incroyables qui sont aussi tout terrain et qui savent et qui aiment s'adapter à ces éléments-là. Comme vous les voyez en ce moment à danser en extérieur sur un sol en pente ou à crier du bout d'un champ alors que dans une autre ferme on le faisait face aux gens. Donc en fait c'est très riche d'être ici parce que le décor fait tout pour nous et on n'a plus qu'à lui rendre justice et hommage avec les mots de Marion Fayol.
3: Alors, on en discutera avec Rémi, qui est un petit peu un comédien qui n'a pas eu le temps de se lancer dans la comédie.
4: On l'a vu, parce que Rémi participe aussi au spectacle.
3: Ouais. On n'en dit pas trop, mais voilà. Je vais quand même le brancher là-dessus. Mais avant de se quitter.
4: Il y a d'autres spectacles aussi,
3: et oui.
4: Puisqu'on commence la journée avec un spectacle pour les tout-petits, 3-6 ans. Qui s'appelle Au pied de mon arbre. D'accord. Donc ce sont des contes sur le rapport amical entre les enfants et les arbres. Ensuite, on a un spectacle qui s'appelle Comic Strip, qui est une histoire d'enfance, de fugue, de BD. En même temps, il y aura aussi Anthocyane, qui est un spectacle de théâtre et dégustation de vin. Voilà.
3: Pas mal.
4: On propose un viticulteur du coin de participer, de présenter aussi son vin à travers le spectacle. Donc c'est vraiment. Il y a aussi des comédiens qui viennent du coin.
3: Ah bah en plus, tu me les présenteras tout à l'heure. OK ? Voilà.

0: Donc rendez-vous ici. Alors je retrouverai Rémi à la fin parce qu'il a des livraisons à faire. Enfin, il y a aussi la vie qui continue.
1: J'imagine. Et le boulot.
0: Donc rendez-vous dans quelques minutes. Toujours pour parler du côté spectacle, Summer de culture, c'est bien ça.
2: Première édition,
0: et on l'encourage sur ici de Romardèche parce qu'ici ça marche. Ouais. À tout de suite.
1: Théâtre, concert, spectacle clownesque, marché de producteurs et repas paysans. Pour le tout pour tisser un lien, vous l'avez compris, un lien festif entre citoyens et agriculture locale. Ça se passe demain chez Rémi Estaville, où vous êtes en direct, Patrice, ce matin, dans la Drôme des Collines, ainsi que Teddy Bogert et sa compagnie, sa troupe, qu'on va retrouver un tout petit peu plus tard. On les retrouve tout à l'heure, après Ici Express, quelques infos, quelques idées sorties pour votre week-end. Et puis là, tout de suite, vous l'avez reconnu, Dieu que c'est beau, Daniel Balavoine sur Ici de Romardèche. Ici, ça marche, du lundi au vendredi, entre 10h et 11h. Un nouveau rendez-vous.

0: que c'est beau.
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0: Demain samedi, Rémi Estaville ouvre les portes de son exploitation en polyculture élevage de Saint-Jean-de-Galore pour le lancement de Semeurs de Culture, un projet du CIVAM Drôme pour valoriser les fermes durables par l'intermédiaire du spectacle. Patrice, alors je crois que cette fois, vous avez rejoint les artistes, vous êtes quasiment sur scène.
3: Oui, on se retrouve en pleine répétition, en plein préparatif. Donc Teddy, ils sont habilités à prendre la parole ou pas?
4: Ouais, absolument,
3: c'est vrai.
4: C'est même très conseillé.
3: D'accord, ok. Donc chacun va me dire un petit mot, d'où il vient, et puis son rôle, et puis on va causer un peu. Donc,
5: alors Benjamin, je viens de Lyon. On a une parole plutôt chorale sur l'histoire de la vie à la ferme.
3: Et là, en pleine répète, dehors, comme ça.
5: Exactement, devant
3: ça
5: la.
3: Ça fait partie
5: maison.
3: Du plaisir.
5: Exactement. Oui. De toute façon, c'est le principe. On joue en extérieur, donc du coup, on s'adapte au lieu et à tout ce qu'on veut bien nous prêter. Et du coup, on est très content et on remercie très chaleureusement les gens qui nous prêtent leur lieu.
3: Pareil, qui es-tu?
6: Romain, et je viens de Normandie. Et je vais pas répéter, mais je peux dire qu'à un moment, je parle avec une faisane dans ce spectacle. Voilà, je m'adresse à une poule.
3: Ouais, et ça va bien, ça va mieux.
6: À ce moment-là, c'est pas top, mais dans d'autres moments du spectacle, c'est mieux, ouais.
3: Ok. Ouais. On n'en dit pas trop quand même, hein.
6: Non,
3: c'est déjà pas mal quand même. Ensuite.
7: Bonjour, moi je suis Solène. J'ai grandi entre la Drôme et l'Ardèche. Et je suis particulièrement émue de jouer ce texte parce que c'est ma maman qui me l'a fait découvrir. Et je l'ai ensuite proposé à Teddy, qui s'en est emparé avec joie. Voilà.
3: Et qu'est-ce que tu retrouves dans cette histoire?
7: Et moi, je suis petite fille de paysan. Ma mère a grandi dans une ferme bio dans la Drôme. Voilà, du coup, il y a plein de choses qui résonnent. Les paroles sont portées. On porte tous un peu chaque figure du roman. Moi, je m'occupe aussi d'une marionnette, figure de la grand-mère.
3: On va garder une part de mystère. Ensuite,
8: Jean, et je viens de Bourgogne.
3: Ouais.
8: Voilà.
3: C'est pas grave.
8: Non, c'est même très très bien. Moi aussi, j'ai grandi dans un lieu hyper rural avec des oncles qui avaient des fermes. Donc c'est pareil, ça rappelle énormément de souvenirs de grimper sur les remorques de tracteurs, l'impression de vraiment d'être un enfant qui est en train de jouer là.
3: Ensuite.
9: Oui, bonjour.
3: C'est toi.
9: Johanna. Ouais. Moi, je viens de Vendée.
3: Ok.
9: Et je suis très heureuse d'être ici et avec cette équipe parce qu'on se connaît quand même depuis très longtemps.
3: Ah,
9: tous et toutes. Donc c'est quand même une équipe et de collègues et de copains aussi. Et du coup de se retrouver.
3: Non mais c'est important parce qu'il faut être à l'unisson. Là j'ai vu une chorégraphie.
9: Oui, et surtout on a peu de jours de répétition et du coup bien se connaître, c'est. Enfin, en tout cas, ça rend le travail. Et plus sympa et aussi on est peut-être un peu plus efficace, on va dire, avec le peu de temps qu'on a.
3: Okay.
9: Et cette histoire, elle me parle. Enfin, moi aussi, en tout cas, mes grands-parents. Enfin, j'ai grandi à la ferme avec mes grands-parents, donc ça me touche. C'est une parole chorale qu'on porte et on a tous un peu des figures qu'on défend tout au long de la pièce. Et moi, j'ai l'impression que j'ai plutôt le fil rouge de la gamine dans cette histoire, d'une gamine qui a envie de s'émanciper, qui se pose plein de questions. Et forcément, ça nous renvoie aussi à nous et à.
3: Ok.
9: À nos propres questionnements, on va dire, dans ce monde.
3: Bon, on va rester sur ces questions pour le moment. Hein. Et pour terminer,
10: bonjour Laurie. C'est dur de terminer, du coup, tout le monde a tout dit.
3: D'où viens-tu? Qui es-tu dans le spectacle?
10: Je viens de région parisienne.
3: Ouais.
10: Voilà, il en fallait bien une. Chacun partage un peu toutes les figures du roman. Moi, je m'attaque un peu plus au petit tout. Mm-hmm. Voilà, l'enfance, donc c'est un rôle que j'aime vraiment faire.
3: Ok, et rendez-vous pour cette représentation, toujours en préparation, Teddy, mais ça va, c'est au point là, on est bien.
4: C'est au point, mais c'est surtout que ce lieu est tellement grand, un nombre incroyable de décors, donc ça donne aussi beaucoup d'idées, avec nos costumes, nos touches d'humour, avec ce que Rémi a proposé aussi, il m'a donné 2-3... petit désir secret aussi de ce qu'il aimerait qu'on entende, ce qu'on voit. Mm-hmm. En tout cas, on a besoin de ça, là, de continuer à se raconter des histoires, de faire vivre la culture et le théâtre, et puis de rester ensemble, connectés. pour se dire toutes ces choses-là.
3: Pas mal comme mot de la fin, ça. On est bien là. Hein et ben, je laisserai le dernier mot à Rémi dans quelques minutes. Voilà, je vais le retrouver pour la conclusion de cette émission. Et rendez-vous donc pour les premières représentations. Donc,
4: ça commence à 14h.
3: Mm-hmm. Merci beaucoup.
4: Merci. Ouais.
0: 14h. Tous en cœur, 14h. Les visiteurs pourront découvrir un marché de producteurs locaux, déguster un repas de la ferme et assister à plusieurs pièces de théâtre. Rémi, le maître des lieux, nous dira comment va se conclure cette journée de demain samedi. On en parlera dans quelques instants en direct depuis Saint-Jean-de-Galore, l'URL de Rémi Estaville. Il est 10h33.
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0: En cette rentrée de septembre, vous avez peut-être envie de faire de la place dans vos placards et votre maison. À Romans, l'association Empire Riom organise un grand vide-grenier. Rendez-vous ce dimanche de 7h à 14h sur le parking Super U de Romans. C'est sur la route de Tain-l'Hermitage. En Ardèche, comment un petit bourg médiéval est-il devenu la ville des Vences d'aujourd'hui? Remontez le temps à la découverte de 1000 ans d'histoire à travers des objets modestes, parfois spectaculaires. Et à travers ces objets se dessine peu à peu la vie d'une cité, des vestiges anciens aux témoignages des habitants contemporains, en passant par l'église romane, les marchés animés, les artisans, les commerçants et les grandes transformations du 19e siècle. Une exposition pour découvrir ou redécouvrir les Vences, son histoire, ses habitants et les traces qu'ils ont laissées. Rendez-vous au musée des Vences en Ardèche jusqu'au 3 novembre. Aujourd'hui et jusqu'à dimanche, c'est la fête du village de Pont-de-Barré. Au programme, concours de pétanque ce soir, balade à poney, jeu en bois, soirée musicale ce soir, bal demain soir, grande paella également demain samedi et vide-grenier également dimanche toute la journée.
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0: Madonna en vacances, on prolonge un petit peu l'été sur Ici Drôme Ardèche à 10h35. À suivre, Summer de Culture, une très très belle opération lancée par les CIVAM de Drôme et d'Ardèche. Et nous serons à Saint-Jean-de-Galore parce que ça commence demain. Il y aura d'ailleurs plusieurs étapes de Summer de Culture, de cette belle opération. Et nous serons dans quelques instants chez Rémi Estaville à l'ERL Les Cabrettes où on vous dira tout pour que vous puissiez participer, assister à Summer de Culture, première édition. Summer de Culture, premier rendez-vous demain, samedi, du côté de la Galore.

0: Madonna, Holiday. Et ici, ça marche. Il est 11h20. Nous allons retrouver pour la dernière fois Patrice Caillé en direct de Saint-Jean-de-Galore.
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0: Dès 14h, demain, les visiteurs pourront donc découvrir un marché de producteurs locaux. Marier la terre et la Seine, c'est le pari, on réussit, on l'espère, de ces semeurs de culture, du théâtre en déambulation, au milieu des cochons et du petit épôtre de Rémi Estaville, demain 5 septembre. C'est sur place, notre dernier rendez-vous, Patrice, aux côtés de Rémi Estaville. On va tout nous dire, on va tout savoir maintenant. Alors.
3: Retour avec Rémi, conclusion oui. Avec Rémi. Retour à la ferme, retour à la réalité aussi, le spectacle c'est bien et bon, il y a du boulot aussi maintenant, avant hein, bah, tu vas passer à quoi là d'ailleurs, on va tout dire à ceux qui nous écoutent.
4: Eh ben moi, on va partir en livraison là, justement pour les magasins de producteurs, un peu le marché et préparer pour que je sois un peu plus tranquille ce week-end sur la ferme.
3: Voilà. Alors comment s'est fait ce contact là, semeur de culture, toi t'étais volontaire bien sûr pour accueillir des artistes comme ça chez toi.
4: Ah, la genèse est plutôt sympathique. En fait, moi ça va faire la 9e année où on fait un événement sur la ferme, qui a démarré avec quelque chose de plus simple, juste un repas à la ferme, et puis petit à petit on a grossi jusqu'à amener depuis 5 ans un concert le soir, parce que je c'est un petit caprice de ma part, mais de vouloir faire autre chose que de l'agricole sur ma ferme et d'ouvrir différemment. Moi ça fait quelques années que je suis au CIVAM maintenant, et qu'on y a eu un groupe qui a existé qui s'appelait Agriculture et Culture avant, et qui a repris forme un petit peu là cette année, et on s'est dit il faudrait qu'on arrive à recréer et savoir ce qu'on allait recréer dans ce groupe et comme événement. Et il s'est trouvé que par personne interposée, j'ai croisé Teddy qui avec qui ça a matché assez rapidement en tout début d'année là, et puis du coup on a enchaîné en essayant de d'avancer et de pouvoir monter ces 4 pièces de théâtre qui vont être jouées samedi là.
3: Voilà. Et donc demain on va pouvoir apprécier tout cela. Ils sont encore en phase de répétition, on en a parlé avec eux, mais d'après toi, qu'est-ce qui peut les attirer dans cette aventure? Alors ta version à toi, c'est quoi?
4: Ah, moi je pense qu'on n'est pas si différents paysans et intermittents du spectacle. Il y a de la précarité un petit peu des deux côtés, il y a de l'incertitude, mais il y a aussi beaucoup de relations humaines qui fait qu'on sait plus ensemble. Et moi, ça faisait un petit moment que je rêvais d'avoir encore plus que de la musique sur la ferme, et ça m'a fait rêver quoi. Donc voilà, je suis trop content de les avoir sur ma ferme et voilà.
3: Ça veut dire que tu es un peu artiste aussi, musicien, comédien?
4: Alors absolument pas, mais par manque de temps, je pense.
3: Franchement, il y a quelque chose quand même.
4: Oui, après, j'aime. Ouais, c'est surtout que j'aime prendre du plaisir. On a un métier qui est tellement intense et on a souvent la tête dans le guidon, et de temps en temps, pouvoir ou voir, et loin de là participer, mais voilà, moi ça va me rappeler quand j'étais jeune et qu'à la kermesse du 15 août où j'ai fait 2-3 sketchs, et voilà, mais. Voilà, ça permet au moins de s'évader un moment personnellement.
3: Ok, t'es passé à côté d'une carrière de stand-up, quoi.
4: Venez samedi, et puis comme ça, on verra.
3: À voir demain. Oui. À quelle heure faut venir
4: Les premières pièces de théâtre vont démarrer à 14h15. Il y en a 2 simultanément à 16h30, pardon. Et ensuite, le point d'orgue de la pièce qui s'appelle Du même bois, issu du livre du même nom, à 18h30.
3: D'accord. Voilà. Alors. S'il faut expliquer, comment trouver?
4: Eh bien, ça se trouve sur Saint-Jean-de-Galore, pardon, entre La Motte de Galore et Mureil. Il y aura des panneaux au bord de la route qui vont vous indiquer vers le pont du TGV. Vous montez par la colline et ce sera 400 mètres plus haut. Voilà.
3: Tout simplement. Et puis sinon, vous avez les infos sur ici.fr. Et le reste de l'année?
4: Et le reste de l'année, alors moi j'ai pas de point de vente sur la ferme, mais on vend au magasin de producteurs qui s'appelle Le Panier Fermier à Albon, on vend à Horizon Fermier, le magasin de producteurs qui est sur le lycée Terre d'Horizon à Romans, et puis tous les samedis matins au marché à Saint-Donat qui s'appelle Un Brin de Levain, et si vous voulez me voir un peu faire le comique, c'est là avec mes amis.
3: Ah ben ça, à ne pas louper donc. Rémi Estaville, merci beaucoup. Voilà Franck, pour le spectacle, pour le rendez-vous de ce week-end, les semeurs de culture, et puis donc les cabrettes ici à Saint-Jean-de-Galore. J'entends à nouveau le TGV, donc il n'est pas très loin, vous pouvez trouver assez facilement aussi ce week-end. Merci Rémi.
4: Merci à tous.
3: Voilà Franck, écoutez, moi je serai là demain, ça c'est sûr, et puis je reprends la route. Allez, je rentre dans la voiture et je vous donne notamment rendez-vous cette fois lundi. Je serai à Châtillon-en-Diois. Allez, bon week-end.
0: Allez,
3: à lundi.
0: Soyez prudents sur la route. Ça s'appelle Summer de Culture. C'est sur deux week-ends. Donc un premier week-end, ce week-end-là, samedi, avec Rémi Estaville à Saint-Jean-de-Galore, demain donc. Et le 12 septembre prochain, la semaine prochaine, chez Stéphanie, ça sera aux Collines Aromatiques de Saint-Michel-sur-Savasse.

0: Louise attaque ton invitation. Bien, je vous invite à poursuivre avec Ici ça marche, et cette fois-ci, qu'en pensez-vous? Tiens, on va parler d'Euromillions, on va parler de loterie. On n'a jamais imaginé, hein, qui n'a jamais essayé de lancer un petit peu de son imagination sur ce qu'il pourrait faire en gagnant plusieurs millions d'euros à la loterie? Bien, dans une commune de Charente, une famille a fait un choix pour le moins inattendu. On vous en parlera dans quelques instants. D'ici là, il y aura Vanessa Paradis et extrait de son nouvel album Les Épines du Cœur. Superbe titre.
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0: Les épines du cœur, Vanessa Paradis, nouveauté extrait de son tout nouvel et tout dernier album, qui a quelques mois, hein, bien sûr, mais qu'on aime particulièrement sur Isidore Mardèche. 10h52.
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0: Allez, qui n'a jamais imaginé qu'il pourrait faire un grand gagnant et qu'il pourrait gagner plusieurs millions d'euros à la loterie? Dans une commune de Charente, une famille a fait un choix pour le moins inattendu. Un geste qui, vous allez l'entendre, année après année, change véritablement le quotidien des habitants et particulièrement le quotidien des enfants. On retrouve Robin Bernot et Pierre Marsa sur Isidore Mardèche.
3: Imaginez un instant, vous gagnez à l'euro million et l'une de vos premières dépenses sert à rénover l'école de votre commune.
4: Ben c'est une super idée.
3: À Saint-Michel, en Charente, une famille a remporté 50 millions d'euros à l'euro million en 2009. Depuis ce jour-là, ses habitants qui veulent continuer à rester anonymes offrent chaque année un chèque de 80 000 euros pour payer la cantine des enfants du village. Sauf que désormais, ils souhaitent que cet argent serve à rénover l'école. Les explications de la maire de Saint-Michel, Fabienne Godichaud, à notre reporter Pierre Marsa.
5: Oui, c'était vraiment le souhait qu'ils ont exprimé, de dire, bah, écoutez, c'est 80 000 euros, pourquoi ne pas les investir? Pourquoi ne pas vous aider? Et bien évidemment, nous contribuerons nous aussi à compléter cette manne, hein, toujours ce don, pour pouvoir améliorer nos écoles, nos salles de classe, nos salles de vie, nos cours, et voilà.
3: Gagner à la loterie et en faire profiter tout son village, ici en Charente, ça marche, mais vous, tiens, qu'en pensez-vous? J'ai posé la question à Bénédicte.
6: Mais ce qui est bien, c'est de pouvoir partager l'argent, ne pas que prendre pour soi et développer des projets pour des écoles et pour l'avenir de la France, les enfants.
3: Et puis il y a aussi Brigitte qui salue également l'initiative, surtout après les épisodes de canicule de ces derniers mois et aussi le manque d'équipement de nos écoles.
7: C'est très bien parce que l'été, il n'y a pas trop de clim et tout ça, donc pour les enfants, ça sera génial. Peut-être mettre de la verdure, pour le bien-être des enfants, c'est une très très très bonne idée.
3: Parlons-nous honnêtement, entre nous, vous gagnez 50 millions d'euros. Alors, vous achetez une maison au bord de l'océan, un grand appartement en ville, vous voyagez, mais est-ce que vous donnez autour de vous? Écoutez les réponses de Bénédicte et Brigitte.
6: Je paye mes dettes et j'aide les gens autour de moi qui en ont besoin. Et puis un petit peu mettre de l'argent pour la santé aussi. Comme on ne sait pas si on aura beaucoup de choses à payer dans l'avenir, donc il faut toujours avoir un petit peu de pécule.
7: D'abord, égoïstement, je donne à mes enfants. Et s'il en reste, oui, moi je me serais plus vers les Restos du Cœur et tout ça. Ouais, j'aimerais bien aider les gens dans le besoin et tout ça.
3: À Saint-Michel, le jackpot remporté par ces euros gagnants continue, des années plus tard, de profiter aux enfants. Comme quoi, parfois, gagner à l'euro million ne change pas seulement une vie, ça peut aussi changer celle de tout un village.
0: Bon, allez, essayez de jouer ce week-end. Essayez d'imaginer que vous gagnez plusieurs millions d'euros à la loterie. Qu'est-ce que vous en feriez, vous, de ces millions? Essayez de vous poser la question lors du... ça peut être lors du déjeuner dominical, en famille. Voici Julien Clerc qui part, lui. Reste.

0: bien clair. Partir sur Ici dans Mardèche. Non, restez avec nous. Nous allons jouer le Grand Miam dans quelques instants, tout de suite après les infos. Votre nouveau jeu, le nouveau jeu de la rentrée, le Grand Miam, pour gagner, écoutez bien, un superbe panier gourmand, Julie, de plus de 80 euros.
1: Ça donne envie.
0: Ah ouais, 80 euros de produits gourmands, de gourmandises, de petites choses salées, sucrées. Parfois peut-être un petit
1: ça
0: peu alcoolisé avec modération. Mais oui, mais moi j'ai déjà faim. Là, donc, bon, je vous explique le jeu tout de suite après les infos, puisqu'il est 11h.
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0: ICI premier sur l'actu locale en Drôme Ardèche, il est donc 11h. Julie Tescrat.
1: Cet adolescent blessé légèrement ce matin dans une collision entre un car et un poids lourd à Saillant dans la Drôme sur la départementale 93. Ça s'est passé à hauteur de l'aérodrome d'Aubenasson vers 7h30. Le bus transportait 38 personnes sur la ligne d'Icré. Une vingtaine de pompiers ont été mobilisés et plusieurs ambulances. Selon les premiers éléments de l'enquête, le chauffeur du camion était positif à l'alcool. Un feu dans le sud Ardèche entre les communes des Vences et de Malbosque. Environ 36 hectares de végétation ont été parcourus depuis hier, selon le dernier bilan de la préfecture. 25 personnes ont été évacuées, 220 pompiers et forestiers sapeurs sont toujours mobilisés. Une cinquantaine d'engins au sol, 2 Dash, 8 Canadairs et 3 hélicoptères. Et la tâche sera compliquée pour les pompiers aujourd'hui. Dans une heure, la Drôme et l'Ardèche passent en vigilance orange canicule, du jamais vu pour un mois de septembre. Entre 36 et 39 degrés en pleine sont attendus jusqu'à dimanche, selon Météo France. Et puis, face à cette vague de chaleur et au risque d'incendie, les préfectures de la Drôme et de l'Ardèche maintiennent l'interdiction de l'emploi du feu. Pas de brûlage de végétaux, ni de feu sous toutes ses formes près des forêts et des bois. Et ce, jusqu'au 15 septembre pour la Drôme, le 30 pour l'Ardèche. Plus d'un milliard d'euros seront débloqués pour soutenir l'agriculture lourdement touchée par les canicules à répétition et la sécheresse, annonce aujourd'hui de la ministre de l'Agriculture, Annie Genevard. Ces financements doivent permettre de soutenir les trésoreries, éviter les faillites et relancer la production. Mais la FNSEA, principal syndicat agricole, demande 1 milliard d'euros supplémentaires. Le réalisateur Tony Gatliff est mort avant-hier à 77 ans, a annoncé sa famille aujourd'hui. Il avait réalisé une vingtaine de films, notamment sur la culture gitane, dont Gadjo Dilo. Et puis, du rugby ce soir, en direct sur votre radio locale, ici Drôme Ardèche, le VRDR lance sa saison à domicile contre Soyaux Angoulême dans un stade Pompidou en travaux. Coup d'envoi à 19h30. Hier soir, en match avancé, Aix-en-Provence s'est imposé sur la pelouse de Colombier 18 à 13. Quand on le disait dans le journal, on va avoir très chaud.
0: On va avoir très chaud, absolument.
1: Très, très, très, très chaud.
0: Vous êtes prévenus. Vous êtes prévenus, donc prenez les dispositions, notamment pour vos proches.
1: Buvez de l'eau.
0: Buvez beaucoup d'eau, c'est ce que vous faites.
1: Que de l'eau.
0: Que de l'eau. Bon, et puis essayez de préparer votre déplacement si vous devez partir en week-end, si, etc. Essayez de préparer, évidemment. Évitez de circuler, si possible, de circuler aux heures les plus chaudes de la journée et s'hydrater régulièrement, bien sûr. Bon, alors les températures, c'est ce que vous voulez, parce qu'il va faire beau, donc il n'y a pas de soleil.
1: Il y a du soleil, ça c'est sûr.
0: Le thermomètre cet après-midi au plus chaud du jour de 33 à 36 degrés du nord au sud, 30 degrés sur le plateau du Vercors, 30 degrés sur le plateau ardéchois. Et en Ardèche, on ira même jusqu'à 38 degrés sur l'Ardèche méridionale. Sachez que ce week-end, on risque même d'atteindre les 41 degrés sur l'Ardèche méridionale. Ça fait très chaud. Ça fait longtemps. Enfin, ça n'a jamais eu lieu, d'ailleurs, cette température.
1: Au mois de septembre, exactement.
0: Voilà. Mais bon, c'est l'été indien. On en profite parce que peut-être que cet hiver, on dira, on était pas mal, finalement, cet été. Bon, allez, de l'eau, du frais, la radio, tranquille, à l'ombre. Et puis, on vous retrouve à midi.
1: Exactement, Franck, à midi.
0: Et d'ici là, vous allez grignoter quelque chose. Et vous attendez que j'ai fini ma première recette pour la découvrir?
1: Ah oui. Hein, j'attends de savoir.
0: Bah ouais, ouais, bah je peux pas vous le dire.
1: Ah.
0: Mais voilà, vous voyez déjà, vous voyez ce qu'il y a dans cette recette, puisque devant nous on a tous les ingrédients, mais je peux pas vous donner d'indice. C'est à vous qui nous écoutez de trouver les ingrédients de la recette. Julie, à tout à l'heure,
1: à
0: midi.
1: À tout à l'heure.
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0: Il y a Julie qui me regarde avec des yeux bizarres, Julie Tescrat. Julie, c'est la règle du jeu, c'est simple.
1: Dites-moi
0: c'est,
1: tout.
0: C'est le grand miam, c'est le nouveau jeu de la rentrée. Il faut découvrir les ingrédients nécessaires à la recette que nous allons réaliser ensemble et que vous allez pouvoir déguster. Et les auditeurs appellent au 04 75 40 10 10. Vous me faites une proposition d'un ingrédient. Si l'ingrédient est dans la recette, vous avez la possibilité, le droit de me donner le nom du plat. Si l'ingrédient n'est pas dans la recette, vous passez votre tour. Ah, c'est pas compliqué.
1: C'est pas compliqué du tout.
0: Non, tout simple.
1: Faut trouver le bon ingrédient.
0: Ouais, je vais vous donner un indice. Allez, un indice pour la première recette. Je vous donne un indice. Appareil.
1: Compliqué quand même. Appareil.
0: L'indice, appareil. Ça doit vous faire penser une recette. Trouvez l'ingrédient. Qu'est-ce qu'il y a à l'intérieur de cette recette? 04 75 40 10 10, vous m'appelez et vous me proposez un ingrédient. Si l'ingrédient est présent, vous me donnez le nom de la recette. Et si vous trouvez la recette, eh bien je vous offre le panier gourmand à l'occasion du 41e Salon des vins et de la gastronomie de Saint-Péray, samedi et dimanche, demain et après-demain, au Tennis Club de Saint-Péray, 41e édition du Salon des vins et de la gastronomie. Alors à l'intérieur de ce panier gourmand, de la charcuterie, des pognes, des escargots, vinaigre, artisanaux, foie gras, macarons, tomates, olives, ail. Il y en a une qui a faim à côté. Pain d'épices, ravioles, pâtisserie bretonne, andouille de Guémené. Pas mal. Hein, voilà. Bon, allez, 04 75 40 10 10. Qu'est-ce qu'il y a dans cette recette? Appareil, c'est l'indice. Bonne chance et à tout de suite.
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0: 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Et si on le faisait en anglais, le grand Miam, non? Qu'est-ce que... The big Miam. C'est Simple Minds, 11h11.
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0: Qu'est-ce que vous en pensez, vous, Linette? Bonjour, Linette.
2: Bonjour, Franck.
0: Linette à Saint-Jean-Royan. Oui. Ça va, Linette?
2: Ça va très bien, merci. On est vendredi, youpi.
0: Youpi, c'est vendredi. Qu'est-ce que vous faites le vendredi, vous?
2: Bah là, je travaille.
0: Ah ben, d'accord.
2: Je me suis garée sur le bas-côté de la route et voilà.
0: Ah, vous jouez au volant, vous, Linette? Sympa.
2: Oui, mais je me suis garée, hein. Je suis
0: d'accord.
2: Arrêtée, là.
0: D'accord, très bien. Et vous vous déplacez pour votre travail?
2: Oui, je suis auxiliaire de vie, donc je change de maison toutes les trois quarts d'heure, une heure. Quoi.
0: D'accord, très bien. Bon, Linette.
2: Oui.
0: Donc vous êtes en week-end dans la journée, là, tout à l'heure?
2: Oui, tout à l'heure,
0: d'accord.
2: C'est ça.
0: Bon, ça vous dirait de gagner un panier gourmand d'une valeur de 80 euros, bien sûr?
2: Ah, certainement, surtout que demain je suis de pique-nique.
0: Ah ben voilà, et vous savez où vous allez pique-niquer?
2: Oui, à Chabeuil, avec les agriculteurs et les vétérinaires.
0: D'accord, ah sympa. Il y a une rencontre, oui. Il y a quelque chose qui...
2: Oui, une fois par an, oui, il y a une d'accord. rencontre avec la verre, oui.
0: D'accord, très bien. Bon, Linette, la règle du jeu, vous la connaissez depuis lundi, je vous en parle, c'est notre nouveau jeu, il faut trouver un ingrédient pour me donner le nom de la recette.
2: Oui.
0: Alors, je vous écoute, Linette, pensez qu'il y a...
2: Est-ce qu'il y aurait du fromage?
0: Est-ce qu'il y a du fromage? Est-ce qu'il y a du fromage dans cette recette? Oui, il y a du fromage. Et vous pensez à quoi, Linette?
2: Croque-monsieur.
0: Ah oui, croque-monsieur. Ah oui. Croque, eh oui, pour l'appareil.
2: L'appareil, ah oui. Oui, le croque-monsieur.
0: Le croque-monsieur. Vous le faites comment, vous, le croque-monsieur, Linette? Jambon?
2: Bah, avec tout simple, avec ouais. du jambon, du fromage,
0: bon,
2: du panier et beaucoup de beurre, hein, parce c'est que sinon bon. Ça ne grille pas. Ah voilà, oui, faut beaucoup oui. de beurre.
0: Et alors le beurre, faut pas le mettre à l'intérieur, faut le mettre à l'extérieur hein, du panier.
2: Oui, c'est mieux.
0: Ah, c'est mieux hein, quand même. Je dis ça pour ceux qui m'écoutent et qui se reconnaîtront. Voilà.
2: D'accord.
0: Non, c'est pas le croque-monsieur, Linette. Je suis désolé.
2: C'est pas grave. Au revoir.
0: Je vous embrasse.
2: Au revoir.
0: Au revoir et merci, Linette. Christiane, bonjour.
3: Oui, bonjour.
0: Christiane à Montméran.
3: Oui.
0: Alors, il y a du fromage, Christiane.
3: Oui, alors, moi j'étais partie, vous aviez dit tout à l'heure qu'il y avait un fruit.
0: Oui.
3: Alors, un fruit.
0: Attention, c'est oui, enfin un fruit ou autre chose, un légume peut-être.
3: Ah, légume.
0: Oui, il y a un truc quoi.
3: Ah bon, courgette alors.
0: Courgette. Oui.
3: Ah.
0: Il y a de la courgette.
3: Bon.
0: Vous pensez à quoi?
3: Un flanc de courgette.
0: Un flanc de courgette. Appareil.
3: L'appareil, le mélange.
0: L'appareil, c'est quoi pour vous? Parce que tout à l'heure, c'était l'appareil à...
3: Oui, l'appareil. Ouais.
0: Et l'appareil, normalement, c'est quoi en cuisine, un appareil?
3: C'est un mélange d'œufs, de crème.
0: Ouais. Oui, un peu de lait aussi, non? Peut-être
3: oui,
0: un peu de lait.
3: Oui, ou que de la crème, comme on préfère, puis du fromage et.
0: Ouais.
3: Puis un légume, oui, voilà.
0: Flanc de courgette. Comment vous le faites, vous, votre flanc de courgette?
3: Eh bien, je fais d'abord revenir mes courgettes, moi, avec des oignons. Je les fais bien confire.
0: Ouais.
3: Laisse refroidir. Après, je prépare mon appareil, des œufs, de la crème, du fromage, sel, poivre. Je verse dessus dans mon plat à cake et je mets au four.
0: Voilà. Et vous faites cuire combien de temps? Moi, je mets quoi, une demi-heure, une bonne demi-heure.
3: Une demi-heure, ouais. Après, oui. Ouais.
0: Mais je rajoute un peu de basilic frais, moi, dans mon...
3: Ah, oui, on peut mettre aussi un peu de paprika, si on
0: aussi.
3: Veut.
0: Aussi. Pour... La ciboulette aussi, pourquoi pas.
3: Oui, bien sûr.
0: La noix de muscade, hein,
3: aussi,
0: pas mal.
3: Aussi.
0: Ouais. Flan de courgette, Christiane, à Montméran. Eh ben, c'est ce que nous allons manger pour l'entrée, le flan de courgette.
3: Ah, mais j'ai de la chance.
0: C'est gagné. Oh, bah, dites donc, et vous êtes allé très vite pour trouver le flanc de courgette.
3: Oui, bah, appareil. Moi, ça, appareil, ça me fait penser.
0: C'est l'appareil qui vous a fait penser.
3: La crème et tout ça. Pas forcément du matériel, quoi.
0: C'était un peu le truc, hein. C'est pour ça que je vous ai dit appareil, hein, évidemment.
3: Oui.
0: Bon, je pense que certains avaient aussi la bonne réponse. Mireille, notamment à Ruons, Madeleine à Alixan, qui était cachée en embuscade pour jouer. Bon, nous allons.
3: Désolée pour elle.
0: Bon, Christiane, c'est gagné, évidemment. Super. Vous gagnez, alors, charcuterie, vinaigre, foie gras, pogne, tomate. Enfin bon, un superbe panier d'une valeur de plus de 80 euros à l'occasion.
3: Avec impeccable.
0: L'occasion du 41e Salon des Vins et de la Gastronomie de Saint-Péray. Les 5 et 6 septembre, au Tennis Club, donc samedi et dimanche. Bon, ça vous plaît ce jeu,
3: Christian? Oui, moi j'aime bien jouer, je joue régulièrement. Ouais. Moins avec les chansons, parce que là je suis moins douée, mais...
0: D'accord.
3: Oui. Bon, mais vous êtes, j'aime bien.
0: En cuisine, vous êtes mieux, vous, finalement. Plus cuisine que chanson.
3: Oui, tout à fait, oui.
0: Bon, Christiane, vous ne raccrochez pas.
3: D'accord. Okay.
0: Voilà. Ah, qu'est-ce qui se passe derrière vous, Christiane? C'est votre mari qui vient de rentrer?
3: J'ai gagné la radio.
0: Hein? Comment, Christiane?
3: Non, c'est mon mari qui m'appelle. Donc...
0: Qu'est-ce qu'il a besoin de vous? Quel est son prénom, à votre mari?
3: Alfeo.
0: Alfeo?
3: Il est à l'extérieur,
0: d'accord.
3: Oui.
0: Bon, bah, il va pouvoir profiter du panier gourmand. Gros bisous, Christiane, bonne journée à Montméran. Et félicitations.
3: Merci.
0: Flan de courgette. Ah bah ça n'a pas traîné, dites donc. Il y a du fromage, il y a de la courgette, il y a un peu de crème. Dans ma recette, j'y mets 4 œufs. Alors peut-être 5, parce que depuis quelques minutes, on a un œuf de plus. Donc à t'en faire, autant l'utiliser. 80 grammes de fromage râpé, basilic frais, sel, poivre, muscade. Bon, et puis tout ça au four à 180 degrés. Voilà. Nouvelle recette dans quelques instants. Préparez-vous, une autre recette que je vais vous proposer avec d'autres cadeaux à vous offrir très facilement. 04 75 40 10 10. Un indice tout de suite après Dalida, Mourir sur scène.

0: Mourir sur scène, Dalida. Moi, je ne veux pas mourir en cuisine parce que je vais me régaler. Vous savez déjà quelle est mon entrée? Voilà, l'entrée que nous allons manger. Un flan de courgettes qui a été trouvé tout de suite d'ailleurs. Mais ça allait vite, hein, dites donc, par Christine Montméran. Eh bien, c'est une nouvelle recette maintenant qu'il vous faut découvrir.
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0: L'indice qui doit vous faire penser à une nouvelle recette. Des notes douces de sucre cuit, de caramel ou de miel. Voilà. Qu'est-ce que vous en pensez de cette recette? Ça vous donne un petit indice, hein? Sucre cuit, caramel, miel. Bon. Bonjour Cécile, à Vaux-la-Rochette.
2: Bonjour.
0: Bonjour Cécile. Et vous l'aviez le flan de courgette, Cécile?
2: Il m'en aurait manqué un petit peu quand même.
0: Oui. Elle a été très forte, hein, Christiane. Hein. Je ne sais pas comment elle a fait. Des fois, le hasard fait bien les choses. Si c'est au hasard, évidemment. Sinon, bon, qu'est-ce que... Cécile, allez, donnez-moi un ingrédient.
2: Figue.
0: La figue.
2: Oh.
0: Eh bien, dans cette recette... Ouais, on peut y mettre de la figue. Allez, j'accepte. On peut y mettre de la figue.
2: D'accord.
0: À quelle recette pensez-vous, Cécile?
2: Ben, j'avoue que la note sucrée là, de dernière minute m'a un peu perturbée.
0: Ouais.
2: une tarte chèvre-figue.
0: Tarte chèvre-figue.
2: Ouais.
0: Non, c'est pas ça, Cécile. Je suis désolé. Bon, je vous embrasse, Cécile.
2: Merci, bonne journée.
0: Au revoir. On peut y mettre de la figue. Je vous le dis, on peut y mettre de la figue. C'est un fruit de saison. Mireille, bonjour à Ruonce.
3: Oui, bonjour.
0: Et Mireille, vous étiez cachée en embuscade derrière Christiane. Vous l'aviez, le flan de courgette, vous?
3: Bien sûr, oui. Dès qu'on a dit un appareil, en général, c'est pour faire des flans ou des quiches.
0: Eh oui. Eh oui, l'appareil, c'est la crème, le lait et l'œuf.
3: Le lait,
0: Bon, Mireille, nouvelle recette. Je vous écoute.
3: Est-ce que cette recette se fait avec de la viande?
0: Avec de la viande, mais de la viande... Il faut des éléments significatifs.
3: Eh ben, je vais dire du canard.
0: Du canard?
3: Eh oui, pourquoi pas.
0: Du canard.
3: Oui, parce qu'on fait avec le sucre, le miel, une marinade, et on badigeonne le canard, que ce soit les cuisses ou autres morceaux.
0: Oui.
3: Et après, on le fait cuire. Et ça fait... on peut le faire avec du porc aussi, mais bon, moi j'ai dit la viande, donc comme il fallait en trouver une, c'était ou du porc ou du canard.
0: Ou du porc ou du canard.
3: Voilà.
0: Non, il n'y a pas de canard dans la recette.
3: Ah,
0: je suis désolé.
3: Ouais, bon, tant pis, la prochaine fois.

0: hein.
1: Allez, vous revenez jouer, promis.
0: Oui, oui, après, je vais faire la descente de l'Ardèche cet après-midi.
1: Ah, au d'accord.
0: Très bien. Au midi à Vallon.
1: Et vous allez faire. Allez, et vous, et il va faire chaud, Mireille.
0: Des amis qui sont arrivés. Là, je fais une salade de lentilles.
1: Oui.
0: Et tout le monde amène quelque chose et on va pique-niquer.
1: D'accord. Ah, c'est sympa, ça.
0: Ah oui, avec le temps qui fait, il faut en profiter.
1: Et il y a de l'eau dans, dans l'Ardèche, hein, heureusement.
0: Oui, il y a de l'eau. Oui. Bon. Et puis les amis sont ravis d'être à cette période en Ardèche.
1: Ils viennent d'où, vos amis?
0: Ils viennent de Marseille.
1: De Marseille. Ah ouais. Eh oui, j'allais dire, ils sont contents d'avoir de l'eau, mais bon, non, là pour le coup...
0: Oui, mais ils n'ont pas la descente de l'Ardèche.
1: Ah non, il n'y a pas la descente de l'Ardèche, non. Ça, c'est sûr. Bon, vous passez une belle après-midi. Je vous embrasse, Mireille.
0: Ben, je vous remercie et puis peut-être à tout à l'heure.
1: Allez, à tout à l'heure, en tout cas. Et soyez prudente dans la descente des gorges de l'Ardèche.
0: Oui, oui, mais je ne vais pas être toute seule.
1: Je vous embrasse. Bonne journée, Mireille. Est-ce qu'Anne-Marie est avec nous à Rochefort-en-Valdaine? Bonjour, Anne-Marie.
2: Oui, bonjour.
1: Bonjour. Alors,
2: oui,
1: vous pensez
2: là.
1: À quoi, alors?
2: Eh ben, moi, je pensais peut-être à...
1: Un ingrédient, d'abord.
2: Du lait.
1: Du lait? Non, il n'y a pas de lait, Anne-Marie. Il n'y a pas de lait. Je suis désolé. Je vous embrasse. Bonne journée.
2: Oui, moi aussi.
1: Au revoir.
2: Au revoir.
1: Josie, bonjour. À Lorac en Vivarais. Bonjour, Josie.
3: Bonjour.
1: À quoi pensez-vous, Josie? Quel ingrédient?
3: Est-ce qu'il y a du gruyère?
1: Est-ce qu'il y a du gruyère? Non, il n'y a pas de gruyère.
3: Ah ben tant pis. La prochaine fois.
1: Allez, vous revenez jouer, d'accord?
3: Après 4 fois, au revoir.
1: Je vous
3: merci.
1: Embrasse, au revoir.
3: Au revoir. Au revoir.
1: Bon, on sait qu'il y a, il peut y avoir de la figue, mais pas que. On sait qu'il n'y a pas de canard, qu'il n'y a pas de lait, qu'il n'y a pas de gruyère. Je vous demande, non pas de vous arrêter, mais je vous demande de continuer à m'appeler au 04 75 40 10 10 pour me donner les ingrédients qu'il y a dans cette recette. On a fait l'entrée, le flan, et ben là c'est une recette que je vous demande de découvrir. Vous venez, vous me faites une proposition d'un ingrédient. Si vous avez l'ingrédient, alors vous avez le droit de me donner le nom du plat. Si vous n'avez pas l'ingrédient... Le jeu s'arrête pour vous, vous passez votre tour. 04 75 40 10 10, le Grand Miam, ça continue jusqu'à midi.
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0: C'est Céline Dion. Ah, c'est la rentrée de Céline Dion. Hein. On peut pas y couper. Il n'y a pas de problème. Hein. Céline Dion qui va commencer sa première série de concerts à Paris à partir du samedi 12 septembre. Il paraît qu'il y a des gens qui viennent de très très loin, de l'autre bout du monde, pour applaudir Céline Dion en concert à Paris. Première série de shows dans la capitale. En attendant la suite en mai l'année prochaine. On a déjà commencé à réserver des places pour vous les offrir sur ici. Donc voilà, pour le mois de mai, parce que là, c'est complet. C'est complet pour le mois de septembre.
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0: À 11h30 et en Ardèche, dans le pays des Vents, en Cévennes, les inscriptions à l'école de musique sont ouvertes avec cette année deux nouveautés, des cours de flûte traversière et une formation musicale adulte. Les instruments enseignés sont le piano, le violon, la guitare, la basse, la batterie, le chant, les percussions, le ukulélé. Oui, cette petite guitare sympa qui vous fait penser aux Antilles, enfin qui vous pensez ou à Hawaï. Bon, pour en savoir plus, le site internet CDC comme communauté de communes Vence en Cévennes.fr ou alors sur les forums de rentrée. Demain, forum de rentrée au Vence, demain samedi, et samedi prochain, le 12 septembre, forum de rentrée à Saint-Paul-le-Jeune. Après-demain, dimanche, l'association sportive du golf du château de Bournay à Grospierre organise une journée portes ouvertes pour découvrir le golf, le parcours de 9 trous du château de Bournay et s'essayer au putting, voire même taper des longs coups sur le practice. Initiation au golf gratuite, ça se passe au golf du château de Bournay, dimanche, après-demain, toute la journée à partir de 11h.
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0: Le Grand Miam, nouvelle recette pour gagner de délicieuses confitures. 04 75 40 10 10.

0: 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Vous avez reconnu les artistes de ce titre des Enfoirés. 11h37 sur Ici Drôme Ardèche.
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0: La règle du jeu est simple, lorsque l'on a trouvé une recette, on passe à une autre recette et ainsi de suite, tout au long de la semaine. Devinez ce que je mange, devinez ce que je cuisine, en découvrant les ingrédients nécessaires pour réaliser la recette. Vous êtes sélectionné au 04 75 40 10 10. Une fois que vous passez à l'antenne, vous me proposez un ingrédient. Ingrédient significatif de la recette, hein. Attention, hein. Un ingrédient qui doit être présent dans la recette. On passe le sel, on passe le poivre, on passe le sucre, bien sûr. Si l'ingrédient que vous me proposez est bien dans la recette, alors vous pouvez me faire une proposition de recette, le nom du plat. S'il n'y figure pas, cet ingrédient, bien vous passez votre tour. 04 75 40 10 10. Le gagnant est celui qui a donné un ingrédient notoire présent dans la recette et qui a pu ensuite me donner le nom du plat ou de la recette. À gagner, après le panier gourmand que je vous ai proposé de gagner et qu'a gagné donc Christiane de Montméran, à gagner maintenant un petit panier sympa dans lequel vous avez des confitures. Alors, confitures produites localement, des fruits français de saison préparés avec amour, des confitures extra de l'atelier du Père Marron. Il y a notamment, alors il n'y aura pas de marron, par contre, il y aura la framboise notamment, un délicat équilibre entre le sucre et l'acidité. Délicieux sur une panna cotta. Ça c'est délicieux. Et puis alors là, c'est la découverte. Franchement, c'est la découverte. C'est ma préférée. C'est la clémentine de Corse, avec des clémentines d'origine de Corse. Sans blague. Une explosion de saveur en bouche avec de la mâche, parce qu'il y a à l'intérieur de l'écorce et un peu d'amertume. Ça c'est bon sur un fromage blanc, au petit déjeuner. Fromage blanc, tout simple. Mettez de la confiture clémentine de Corse, du Père Marron. Et alors, ce qui est bien, en plus, c'est que ce cadeau, il va arriver chez vous directement à la maison. Voilà. Allez, on y va. C'est parti pour cette nouvelle recette. Vous m'avez déjà fait quelques propositions. On va commencer par Caroline. Caroline, bonjour.
3: Bonjour, Franck.
0: Caroline à Valence. Ça va, Caro?
3: Oui, ça va, et vous?
0: Je vais très bien, je vais très bien. Je vais très, très, très bien. Vous l'aviez trouvé, le flan de courgette?
3: Non.
0: Non?
3: Non, non, non.
0: Bon, alors là, quel ingrédient y a-t-il dans ma recette?
3: Est-ce qu'il y aurait de l'agneau?
0: De l'agneau? Est-ce qu'il y aurait de l'agneau? Non, en l'occurrence, aujourd'hui, il n'y a pas d'agneau.
3: Bon, eh ben tant pis.
0: Je vous embrasse. Au revoir, Caroline. Au revoir. Au revoir. Ambre, à Vaucances, au-dessus d'Annonay. Bonjour, Ambre.
4: Bonjour.
0: Et vous vivez dans une belle région? Qu'est-ce
4: ah,
0: que
4: oui.
0: C'est beau. Vaucances, ah là, c'est magnifique.
4: À la nature.
0: Ah ouais, ouais, ouais. On y fait du miel de sapin à Vaucances, tiens.
4: Oui.
0: Ah oui, c'est délicieux le miel de sapin. Ambre, je vous écoute.
4: Est-ce qu'il y aurait de la farine?
0: De la farine. Eh ben non.
4: Ok, bon, eh ben je vous remercie.
0: Pas de farine. Je vous embrasse, Ambre. Bonne journée à Vaucances. Au revoir. André à Beaumont-les-Valence. André, bonjour. André? Bon, il n'y a pas André. André est parti. Michel, bonjour à Guilherand-Grange.
5: Oui, bonjour.
0: Bonjour Michel.
5: Michel la gourmande.
0: Non, sans blague.
5: Ah, je pense qu'il y a des choses. Je suis un peu comme vous, hein.
0: Parce que je suis gourmand, moi, non. Non. Non, à peine.
5: On aime les bonnes choses.
0: Ah, bah, bien sûr. Bon, à quel ingrédient pensez-vous alors, Michel?
5: Alors, moi, je voudrais savoir si on peut rajouter des amandes.
0: Des amandes? Bah, dans ma recette, il n'y en a pas.
5: Ah, zut.
0: Non, il n'y a pas d'amandes.
5: Ah, c'est pas ça.
0: Mais il n'y en a pas dans la recette. Mais non, il n'y en a pas. Je suis désolé, Michel.
5: Bon, j'avais pensé au nougat.
0: Ah, au nougat. Oui, ah, oui, ah, ben, c'est, oui, il en vaut mieux. Il vaut mieux, oui. Ouais.
5: Caramel, miel.
0: Ouais.
5: Je sais pas, ça m'a fait penser au nougat.
0: Ouais, non, c'est pas le nougat. Et c'est pas des amandes.
5: Pas grave,
0: à tout à l'heure, vous revenez jouer, Michel.
5: Oui,
0: d'accord.
5: Merci beaucoup.
0: Je vous embrasse. Gros bisous. Bonne journée à Guilherand-Grange. Cécile, à Vonnavé-la-Rochette.
6: Oui, c'est moi, je lâche rien.
0: Cécile ne lâche rien. Cécile était avec nous tout à l'heure et nous a proposé la figue.
3: La figue.
0: Et qu'est-ce que vous nous proposez cette fois-ci, Cécile ?
3: Eh ben alors, du porc.
0: Du porc ?
3: Ouais.
0: Du porc. Donc de la viande de porc, hein, vous me dites. Hein.
3: Oui.
0: Eh bien, il y en a, Cécile, de la viande de porc.
3: Ok.
0: Vous et pensez à quoi ?
3: Ben, du porc au miel, voilà, et pourquoi pas, avec un peu de romarin, et des figues.
0: Porc au miel avec du romarin et des figues.
3: Moi ?
0: Ouais, c'est pas mal. Vous le faites, ça,
3: Non. Pourquoi pas ?
0: Ouais. Ouais. Rôti de porc.
3: Ouais.
0: Romarin.
3: Ouais.
0: Miel.
3: Ouais.
0: Figues.
3: Et quelques figues, ouais.
0: Quelques figues rôties, hein ?
3: Ouais. Pas voilà, mal. Ça ramène l'idée.
0: Bah oui, vous nous avez proposé les figues tout à l'heure.
3: Bah oui.
0: On peut le faire aussi, ouais, c'est... Ouais. Alors, le porc, j'aime bien le faire aussi avec des raisins frais. Voilà, je vous le dis parce que voilà, je fais revenir mes raisins dans le beurre avec un petit peu de sucre.
3: C'est voilà. Une bonne idée aussi.
0: Ah oui, c'est pas mal. Vous allez voir parce qu'il y a un peu d'acidité. Vous avez l'acidité du raisin. C'est pas mal. C'est pas mal du tout. Bon.
3: Bon.
0: Qu'est-ce qu'on fait ? C'est ce qu'on est en train de préparer ou pas, selon vous, Cécile ?
3: Ah oui, ça sent bon, là, ouais.
0: Ça sent bon, hein ?
3: Ça sent ça, ouais. Je sens, là, ça sent ça.
0: Cécile, bravo !
3: Merci !
0: Cécile, rôti de porc au miel et avec ses figues rôties également. Oh, que c'est bon, ça.
3: Et du romarin, j'ai dit un peu de romarin.
0: Oui, vous avez, oui, un peu de romarin, oui. Voilà. Moi, je mets thym et romarin, voilà.
3: Voilà.
0: Je vous conseille de commencer dans une cocotte par faire fondre la petite noisette de beurre avec un peu d'huile et vous mettez le rôti à dorer, hein. Voilà, d'abord.
3: Voilà.
0: Voilà. Une fois que la viande était sur l'extérieur est bien réchauffée, vous salez, vous poivrez, vous couvrez, vous mettez un petit peu d'eau quand même pour que ça fasse la sauce avec le miel. Oh. Au bout d'une heure de cuisson, vous rajoutez les figues. Voilà, et vous laissez compoter un petit peu les figues, mais il faut qu'elles soient quand même un petit peu entières. Alors moi, je mets plutôt des figues blanches. On peut faire ça avec des figues de Solliès, les figues rouges, mais essayez avec le raisin. Vous prenez du raisin frais, raisin blanc ou raisin noir. Essayez avec du raisin et vous remplacez les figues par le raisin. D'ailleurs, j'ai dit les figues tout à l'heure. Oui, on peut, parce que ça peut se faire avec des figues ou avec du raisin. Voilà. C'est gagné, Cécile. Les confitures du Père Marron, elles sont pour vous. Les confitures extra. Confitures de clémentine corse et confitures de framboise.
3: Génial.
0: Félicitations.
3: Merci à vous.
0: Vous ne raccrochez pas.
3: D'accord. Bonne journée.
0: Au revoir et à bientôt. On va démarrer une nouvelle recette dans quelques instants. Faudra faire vite. Nouvelle recette à découvrir sur Ici de Romardèche dans le Grand Miam.
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0: Runaway, les One Republic sur Isidre en Ardèche. Quand on a trouvé une recette, comme ce fut le cas avec Christiane de Montméran, le flan de courgette, avec Cécile de Bonnavé-la-Rochette, avec un porc caramélisé, soit du raisin frais, soit des figues, un petit peu de miel, un petit peu de romarin, ben on recommence une nouvelle recette. Normal, logique, le grand miam.
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0: Bon, je vous donne un indice. Il est sucré et on peut l'amener en randonnée. Voilà. D'accord ? Il est sucré et on peut l'emmener en randonnée. 04 75 40 10 10. Ouais, c'est pas trop compliqué finalement. S'il est sucré et qu'on peut l'emmener en randonnée, ça va vous mettre sur les pistes. 04 75 40 10 10. À quel ingrédient pensez-vous? Et je vous offre toujours d'ailleurs les fameuses confitures du Père Marron, confiture extra framboise, confiture de c'est ma préférée. Je sais pas si on l'offre celle-là. J'ai presque envie de la garder. Non? Qu'est-ce que t'en penses Théo? Parce que Théo il réalise l'émission, il est aussi gourmand. La clémentine de Corse, c'est super bon. Super bon, sur un fromage blanc. Panna cotta, une panna cotta avec la confiture de framboise. Essayez ça les amis, c'est super simple à faire et c'est délicieux, vous allez vous régaler. Alors, on va jouer. On a nos premiers participants. Isa à Chambonas qui est là, Isabelle. Bonjour Isabelle.
2: Bonjour Franck.
0: Ça va Isabelle?
2: Ça va.
0: Bon. Quel ingrédient?
2: On était un peu contrariés cette nuit. Avec le feu là.
0: Ah oui, oui, bah oui, évidemment. On pense ouais. À vous, on pense à vous, on pense aux pompiers.
2: Ah, on pense surtout aux pompiers, là, qui sont sur place.
0: Isabelle.
2: Alors.
0: Un ingrédient.
2: Alors, moi, j'ai le chocolat.
0: Le chocolat. Non.
2: Il n'y a pas
0: de chocolat.
2: C'est pas grave. On réussira.
0: Gourmande.
2: Ah ben, le ballerona, il est bon.
0: Évidemment. Il n'y a pas de chocolat. Non, il n'y a pas de chocolat. Ouais. Alban, au Vence.
2: Oui. Et bonjour.
0: Et bonjour.
2: Oui. Alors moi, je pense au miel.
0: Au miel. Est-ce qu'il y a du miel dans ma recette? Non, j'ai pas de miel.
2: Ah, zut.
0: Ah non. Bon. Allez, je vous embrasse, Alban.
2: Merci.
0: On vous continue à jouer, évidemment. Michel à Berzem. Bonjour, Michel.
3: Bonjour. Vous allez bien?
0: Bien, très vous et vous et très très bien et vous?
3: Oui, oui.
0: Alors, quel ingrédient pensez-vous?
3: Je pense à de la farine.
0: De la farine. Il y a de la farine. Votre proposition de recette, Michel?
3: Un cake sucré.
0: Un cake sucré?
3: Oui. Mais à quoi, je sais pas.
0: Mais oui, c'est ça le truc. C'est à quoi?
3: Eh bien, on va dire...
0: Non, c'est pas la bonne...
3: Cake à la prune.
0: Cake à la prune. Non, c'est pas ça. Je suis désolé, Michel. Bonne journée à Berzem.
3: C'est pas grave, c'est pour la prochaine fois.
0: Ah bah, avec plaisir, on sera là, on bouge pas. Claude à Charmes-sur-Rhône. Bonjour Claude.
4: Oui, bonjour Franck. J'ai Claude de Charmes. Moi, je pense à... Est-ce qu'il y a des céréales?
0: Est-ce qu'il y a des céréales? Non, il n'y a pas de céréales.
4: Tant pis, on rejouera.
0: Plus tard. Allez, merci. Très très vite, venez me donner la recette. Simone à Bourg-de-Péage.
5: Une banane, est-ce qu'il y a de la banane?
0: Il n'y a pas de banane.
5: Ah mince, bah tant pis.
0: Ouais, merci. Je suis désolé. Allez, je vous embrasse. À Saint-Sorlin, en Valois, nous allons retrouver Nadine. Bonjour Nadine.
6: Bonjour, est-ce qu'il y a des œufs?
0: Il y a des œufs, oui.
6: Un clafoutis de cerise.
0: Un clafoutis de cerise, non.
6: Oh, dommage.
0: Je suis désolé. Au revoir, Nadine. Au revoir. C'est marrant. Et sur Isidre en Ardèche, une Nadine peut en cacher une autre. Nadine à Valence. Bonjour, Nadine de Valence.
7: Bonjour. Eh ben, moi, je pensais à des châtaignes.
0: Des châtaignes. Non, il n'y a pas de châtaignes.
7: Non, pas de châtaignes. D'accord.
0: Allez, très très vite. Est-ce qu'on a Cécile de Roman qui est avec nous? Cécile de Roman. Oui, bonjour, Cécile.
8: Je pense au beurre.
0: Au beurre. Il y a du beurre, oui. Et vous pensez à quoi?
8: Eh bien, au 4 quarts.
0: Au 4 quarts. Non. C'est pas à 4 quarts, Cécile. C'est pas à 4 quarts. Je suis désolé.
6: C'est pas grave, on rejouera.
0: Allez, très vite, on va prendre Geneviève, qui est la toute dernière.
9: Oui, Geneviève. Bonjour Franck.
0: Bonjour Geneviève.
9: Est-ce qu'il y a des raisins ?
0: Il n'y a pas de raisins.
9: Oh,
0: bon, je vais être obligé de vous donner la réponse, Geneviève.
9: Moi, j'aurais
0: bien
9: un pain aux
0: raisins. Eh non, c'est pas un pain aux raisins, ce sont des muffins aux myrtilles.
9: Oh, putain.
0: Eh oui, il y a des œufs, il y a du beurre, il y a de la farine, une cassonade, il y a du lait crémé, il y a des myrtilles, évidemment, un peu de cannelle en poudre et de la levure, et vous faites des muffins légers aux myrtilles fraîches, c'est délicieux, c'est du bonheur, c'est un vrai bonheur. Bon, allez,
9: voilà.
0: Eh ben, on rejouera lundi matin à partir de 11h. Vous serez au rendez-vous, je l'espère, Geneviève, et vous serez tous et toutes au rendez-vous. Merci d'avoir participé à notre jeu. Oh, on a eu deux gagnants quand même aujourd'hui. Deux gagnants et trois recettes, c'est pas mal. Pas mal du tout. Lundi, le Grand Miam revient entre 11h et midi.
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0: bonheur du monde. On vous doit bien ça. C'est le titre de l'émission d'Enora Malagré que vous retrouverez tout de suite après les infos de midi.
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0: Je vous souhaite une très très belle fin de matinée. Bon appétit à tous. Ici, premier sur l'actu locale en Drôme Ardèche, il est midi.
2: Un accident de car vers 7h30 ce matin du côté de Saillant dans la Drôme. Un poids lourd s'est déporté et il est venu percuter un bus Keolis. À son bord, 38 personnes, dont des adolescents. 8 d'entre eux ont été légèrement blessés. Mais Louis Joyeux, le bilan aurait pu être bien plus lourd.
3: Ah oui, déjà parce qu'on roule à 80 km/h sur cette portion. Le pire a été évité grâce au réflexe de la conductrice Myriam, 57 ans. Elle a mis un coup de volant quand elle a vu le poids lourd arriver sur elle, dans sa voie. Pas trop fort pour ne pas renverser son car, mais suffisant pour esquiver le camion. Le choc n'est donc pas frontal, mais latéral. Je ne réalise même pas le geste que j'ai eu, nous confie la conductrice, indemne mais encore choquée. Aujourd'hui, j'ai sauvé des enfants et tout le monde m'a félicité. Les pompiers, les gendarmes, les parents d'élèves, 8 jeunes donc ont été légèrement blessés. Ils ont entre 23 et 14 ans. Sur place, certains parents sont venus chercher leurs enfants. Les autres ont pu monter dans un nouveau car mis à disposition. Le chauffeur du poids lourd, lui, a raconté qu'il s'est endormi au volant, mais le contrôle des gendarmes révèle un autre scénario. L'homme de 43 ans est positif à l'alcool. Il a été placé en garde à vue.
2: Et les précisions de Louis Joyeux à retrouver sur ici.fr. Toujours 220 pompiers mobilisés dans le sud Ardèche pour un feu de forêt qui brûle depuis hier. Près d'une cinquantaine d'hectares parcourus au total sur deux fronts, au Vence et sur la commune de Malbosque. D'autres renforts sont attendus, Damien Triomphe.
4: Oui, alors ça y est, le foyer du côté des Vents s'est fixé depuis le milieu de la matinée. C'est celui de Malbosque qui pose encore des difficultés. Le feu se propage toujours sur la zone nord. Entre la forêt et le relief, on est sur un site très difficile d'accès, inaccessible même à pied. Eh bien, une équipe de 30 pompiers et militaires arrive spécialement de Brignoles pour être héliportée dans ce secteur par 3 hélicos. Ils vont commencer la lutte au sol, notamment couper des arbres pour ralentir la progression du feu. Et en même temps, une piste forestière est en train d'être aménagée pour que d'autres effectifs puissent atteindre cette zone. Toujours des moyens aériens mobilisés, notamment 3 canadaires, malgré des fumées épaisses qui compliquent la visibilité et donc les largages.
2: Et la vingtaine d'évacués du hameau de Sabuscle ne peuvent pas rentrer chez eux pour l'instant. Pas d'autres évacuations préventives. Et puis face au risque d'incendie, les préfectures de la Drôme et de l'Ardèche maintiennent l'interdiction de l'emploi du feu. Pas de brûlage de végétaux ni de feu sous toutes ses formes près des bois et forêts, et ce jusqu'au 15 septembre pour la Drôme, le 30 pour l'Ardèche. Et pour rappel, nos deux départements viennent de passer en vigilance orange canicule depuis ce midi. Entre 36 et 39 degrés en plaine sont attendus jusqu'à dimanche selon Météo France. On fera un point météo avec Franck à la fin de ce journal. Plus d'1 milliard d'euros seront débloqués pour soutenir l'agriculture touchée par les canicules à répétition et la sécheresse, annonce aujourd'hui de la ministre de l'Agriculture, Annie Genevard. Ces financements doivent permettre de soutenir les trésoreries, éviter les faillites et relancer la production. Mais la FNSEA, principal syndicat agricole, demande 1 milliard d'euros supplémentaires. De son côté, la Confédération paysanne, autre syndicat, déclare préparer une mobilisation dans les prochains jours. Le réalisateur Tony Gatliff est mort avant-hier à 77 ans, a annoncé sa famille aujourd'hui. Il avait réalisé une vingtaine de films, notamment sur la culture gitane, dont Gadjo Dilo. Du rugby, ce soir, en direct sur votre radio locale ici Drôme Ardèche, le VRDR lance sa saison à domicile contre Soyaux Angoulême dans un stade Pompidou en travaux. Coup d'envoi à 19h30. Et puis on la connaissait pour ses plats. Anne-Sophie Pic se lance maintenant dans les cocktails. La chef valentinoise ouvre un nouvel établissement ce soir à Paris, à la Fondation Cartier pour l'art contemporain. Un bar donc, son nom, l'Utopique, suivra également juste à côté l'ouverture d'un nouveau restaurant. Anne-Sophie Pic, Paris, inauguration le 18 septembre prochain. Bon, on le dit, on le répète, Franck, mais là, c'est bon, il va faire chaud, mais très chaud.
0: Ouais, il va faire chaud, effectivement. 33 à 36 degrés du nord au sud, dans la Drôme, en vallée du Rhône, sur le Diois et sur les Baronnies, et de 35 à 38 degrés en Ardèche, du côté d'Adenay, pour s'attendre
2: jusqu'au Cévennes. Vous précisez bien, ça fait chaud. Hein.
0: Ah, ça fait, il fait très très chaud. Mais ce week-end, on devrait même dépasser les 40 degrés.
2: J'aime pas cette nouvelle, Franck.
0: Bon, mais allez, on est prévenus, donc il faut faire attention, il faut prendre soin de soi, tout simplement. Vous vous hydratez, vous restez au frais, vous évitez de vous déplacer aux heures les plus chaudes de la journée et tout ira bien.
2: D'accord. Exactement.
0: Voilà. Et puis, vous prenez soin de tous ceux qui sont à côté de vous et qui sont parfois un peu isolés.
2: On passe des appels.
0: Voilà, absolument. Voilà. Et les températures seront identiques tout au long de ce week-end. Dans quelques instants, on vous doit bien ça, la nouvelle émission d'Enora Malagré avec sa bande de chroniqueurs et cette toute nouvelle émission que nous vous proposons de découvrir cette semaine.
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6: Bonjour à tous, il est midi 5 sur votre radio Ici, je suis ravie de vous retrouver comme chaque midi. Je salue d'ailleurs toutes les locales du réseau Ici, partout en France. Coucou les amis, bienvenue donc dans votre nouveau rendez-vous. Ici on parle bon plan, vie quotidienne, arnaque à éviter, santé. Nous sommes là pour vous rendre service parce qu'on vous doit bien ça. Et c'est le titre de ce nouveau rendez-vous quotidien. Nous sommes ensemble jusqu'à 13h, je vous l'ai dit. Moi je suis Enora Malagré et voici la joyeuse bande qui m'accompagne. Audrey Razo, madame anti-arnaque, coucou.
7: Bon, bonjour tout le monde.
6: Valère Coréard et ses bons plans conso, bonjour cher Valère.
8: Salut Enora, bonjour à toutes et tous.
6: Pierre Fabin, que vous connaissez, notre vétérinaire, bonjour Pierre.
9: Bonjour à tous.
6: Et un nouveau dans la bande, et pas des moindres, je l'adore. Et vous aussi, vous le connaissez déjà sur votre radio ici, Nordinatab, notre prof de PS quasiment.
10: Ah j'aime bien, ça fait très old school, très vieille école, ça me va bien.
6: Notre coach sportif, bienvenue dans la famille.
10: Merci beaucoup, alors je vous ai écouté toute la semaine, donc je suis très content d'être là, enfin avec vous.
6: Vous avez bonjour. Aimé
10: ouais, carrément. Et ce qui est bien, c'est votre voix. Elle emmène, elle berce en même temps. Donc...
8: Oh, le faillot.
10: Ah ouais, ça voilà. Tire à balles réelles ici. Ah oui, d'accord.
6: Belle merci Valère. En matière. Merci.
8: Faut pas se fâcher avec un prof de sport.
6: Voix de Yves Carra. Je vais vous le présenter dans un instant. Parce qu'aujourd'hui, pourquoi il est là, notre cher expert? On va parler voiture. Faut-il vraiment passer à l'électrique? Est-ce que c'est vraiment bien pour la planète? Nous avons moult astuces dans notre besace. Nous allons les partager avec vous parce qu'on vous doit bien ça. Vous voulez nous en parler aussi? Appelez-nous ou laissez-nous un vocal, c'est sur notre WhatsApp, évidemment c'est gratuit, 0810 055 056. Nous sommes là pour vous. Posez-nous vos questions comme l'a fait aujourd'hui une auditrice, nous l'écoutons.
11: Bonjour, c'est Sylvie. Je voulais savoir, est-ce qu'une mutuelle pour les animaux, c'est vraiment valable?
6: Alors, Pierre?
9: Eh ben, on va y répondre tout à l'heure, mais oui, je peux déjà le dire, c'est valable, mais sous certaines conditions, il y a beaucoup de choses auxquelles il faut faire attention.
6: Très bien, notre vétérinaire, Pierre, y répondra plus longuement dans une trentaine de minutes. 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Il est midi 7 sur votre radio ici. Gros dossier voiture aujourd'hui avec évidemment Valère Coréard, notre monsieur bon plan, mais qui a invité un copain dans la bande de On vous doit bien ça, que vous connaissez sans doute, Yves Carra, le porte-parole de Mobilité Club France. Bienvenue, cher Yves.
12: Merci, je suis adopté par la bande, là,
6: aujourd'hui. Oui, ça bien va, sûr. Bon, d'accord.
8: Le temps de l'émission, déjà.
12: Ouais, le temps de l'émission, c'est déjà pas mal. Hein.
6: Merci à vous d'être là. Alors, Valère.
8: Bah, c'est un gros sujet, la voiture électrique. Oui. Vous savez que parmi les ventes de voitures neuves au mois d'août, 38% ont été des voitures 100% électriques. Ça veut dire quoi? Que les Françaises et les Français, ils veulent s'y mettre. Il y a un vrai sujet. Yves Carra ne me dira pas le contraire. La voiture électrique monte en puissance. Moi, ce que je voulais aujourd'hui, c'était qu'on sache définitivement, si possible, est-ce que c'est vraiment un bon plan? Parce que pour des raisons écologiques, on a compris que c'était quand même un gros chouïa mieux que la voiture thermique.
12: En tout Ça dépend.
8: Bon, vous allez alors peut-être pouvoir nous expliquer.
6: Pardonnez-moi, messieurs. Moi, vous m'avez perdu. C'est quoi la différence entre une voiture thermique et une voiture électrique?
8: Yves Carra.
12: Ah ouais, on part de là.
6: Ah bah, pardon. Ah, ouais, ah bah, excusez-moi.
8: On a 5 minutes. Hein.
6: Et en plus, je suis blonde. Donc,
12: ça, je ne me serais pas permis. Voiture thermique, on met un carburant dedans pour que la voiture avance. Voiture électrique, on branche et on roule avec de l'électrique quand on est en 100% électrique.
8: D'accord. Est-ce qu'on peut, alors, tout de suite dire dans quel cas la voiture électrique est plus avantageuse sur le plan économique que la voiture où on met un carburant classique?
12: Sur le plan économique, pas écologique, donc économique. Si on n'a pas de prise à la maison ou au moins au travail, la voiture électrique n'est pas très avantageuse parce que pour avoir souvent fait des Paris-Lyon, par exemple, en voiture électrique, vous consommez, ça vous paye entre 14 et 15 euros les 100 km. Donc c'est à peu près comme une voiture thermique, surtout avec le même quand le prix du carburant est élevé. Donc la recharge à la maison, on achète du kilowattheure, on est entre allez, 10-15 kWh, c'est génial. On consomme quasiment 10, 15
8: rien. 10-15 centimes le kilowattheure. 10-15
12: centimes le kilowattheure. Si on fait aller 15 kWh pour 100 km, vous voyez, on est à 2-3 euros les 100 km. C'est vraiment bien.
8: C'est top.
12: Mais il faut avoir une recharge à la maison ou au travail à minimum. Sinon, ça coûte cher. Alors, on dit qu'il y a moins d'entretien. C'est vrai, il y a moins d'entretien. Seulement, il faut savoir, et c'est des chiffres qui sont sortis la semaine dernière, qu'une voiture électrique, les 10 plus vendues, perdent 59%, je vais vous le faire à 60% de son prix d'achat neuf en 5 ans.
8: Pourquoi ?
12: Ben, parce que les technologies évoluent, parce que c'est plus dur à revendre, parce que le marché de l'occasion démarre, mais c'est encore faible. Donc 60%, vous avez une voiture, le vrai coût d'une voiture que vous avez, vous connaissez exactement son coût quand vous la revendez.
6: Oui.
12: Et si vous la revendez et que vous avez perdu 60% en 5 ans, une voiture thermique, on est à 45, 50,
6: ouais.
12: Bah, les 10 000 euros que vous n'avez pas mis dans l'entretien, vous allez les perdre en la revendant. Donc, faut faire attention à la fin, quand même.
8: Ça veut dire qu'on peut la garder, il faut la garder plus longtemps. En même temps, l'entretien coûte moins cher.
12: Oui.
8: 20 pièces à peu près dans un moteur de voiture électrique, 200 dans un moteur de voiture thermique. Donc,
12: Oui, il n'y a pas d'huile, il n'y a pas d'embrayage. Quand on est une voiture électrique, si on sait bien rouler, on change quasiment jamais les freins, on les touche jamais. Donc oui, c'est à l'entretien, c'est mieux. Par contre, si vous avez une panne avec une voiture électrique, ça coûte beaucoup plus cher que le thermique.
6: Pourquoi?
12: Parce que c'est des systèmes électroniques qu'il faut remplacer directement, donc vous êtes rapidement à quelques milliers d'euros.
6: Et est-ce que c'est facile à recharger? Pardon, vous avez parlé d'une recharge. Alors, à la maison et tout.
12: Pour vous, c'est difficile. Pour les autres, c'est peut-être plus facile. Je sais pas.
6: Je suis pas prêt de le réinviter.
12: Je sais pas, je prends des... Non,
8: mais allez, raison, parce qu'il a peut-être d'autres trucs à dire après.
12: Ouais. Non, franchement, c'est très facile. Vous arrivez sur une borne, alors chez vous, il n'y a pas de sujet, hein, voilà. Vous arrivez sur une borne, vous avez en général une carte qui regroupe 90%, à peu près, voire 95% de toutes les bornes en France. Vous arrivez, vous ouvrez la petite trappe, comme vous le feriez avec l'essence, vous mettez votre carte sur le beeper, vous pouvez même payer par carte bancaire maintenant, ça se développe de plus en plus sur les bornes qui ont une forte puissance. Vous prenez le pistolet, vous le branchez, vous allez boire votre café, vous revenez, il n'y a pas de sujet là-dessus, c'est assez facile.
6: Mais dans un instant, Aude Razzo nous parlera de ces faux QR codes qu'il y a dans certaines bornes.
7: Ouais. Effectivement, voilà. Sur les bornes de recharge, c'est pour ça effectivement, c'est mieux d'avoir une carte.
6: Donc, soyons vigilants, on continue de parler voitures électriques ou pas, mais pour l'heure, on va écouter un peu de France Gall. Ça va nous détendre cette fête week-end Hong Kong Star sur votre radio ici. Bienvenue dans votre nouveau rendez-vous, on vous doit bien ça.

0: Congstar, France Gall sur votre radio, ici.
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0: 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Il est midi 15 sur votre radio ICI, bienvenue dans votre nouveau rendez-vous quotidien. On vous doit bien ça avec une joyeuse bande. Ça parlait même hors antenne, hein. Oh là là, quel sujet, les voitures électriques, est-ce que c'est vraiment une bonne idée? On a même un expert, le plus grand expert de France avec nous, Yves Carat.
2: 1m80, pas mal.
0: Oui. Yves Carra, le porte-parole de Mobilité Club France. Et on avait, avant le disque, parlé avec Aude de ces fausses bornes qu'on peut voir, enfin ces faux QR codes, oh là là, je suis vraiment une vieille dame, j'arrive pas à le dire, qui sont sur nos bornes pour recharger nos voitures électriques, parce qu'il y en a des fausses apparemment.
3: Yves Carra disait effectivement, c'est très facile de se servir effectivement d'une borne de recharge pour la voiture électrique, mais attention, des fois quand vous payez, vous pouvez utiliser le QR code que vous flashez pour payer sur la borne. Et là, il y a des petits malins, je vais vous le dire souvent, petits malins, j'aime bien dire petits malins.
0: J'aime bien que vous dites
3: qui,
0: ça.
3: Qui colle par-dessus le vrai QR code, un faux QR code. Ce qui fait que vous allez flasher, vous allez le retrouver sur un site qui n'est pas le bon site, ouais. Et vous allez payer en fait à des escrocs. C'est eux qui vont empocher la somme. Donc en fait, regardez bien quand vous flashez le QR code, qu'il n'y a pas plusieurs couches de QR code. Là, vous scrutez un petit peu, il faut mettre l'œil un tout petit peu près comme ça.
0: C'est Hercule Poirot cette
3: voilà.
0: histoire.
3: Si c'est pas un peu abîmé et corné, d'accord. Si ça n'a pas été tripoté. Et puis sinon, le bon plan, c'est la carte de recharge physique, oui. Hein, Yves Carra.
2: Il y a pas de carte de recharge physique, alors il y a différentes sociétés, voilà, ils sont 90-95% des bornes, voilà, faut avoir ça maintenant.
0: D'accord, alors maintenant, oui, Audra, ah,
3: je peux poser une question,
0: mais je vous en supplie.
3: Question, mais c'est parce qu'en fait, j'ai envie de parler de moi, j'ai des amis qui ont
2: alors, je fais psy aussi,
3: c'est ça.
2: Mais bon, je parle sous couvert du vétérinaire.
3: j'ai des amis qui ont une voiture électrique et je reste sur la thématique des bornes de recharge. Ils ont une voiture électrique, mais ils sont complètement flippés de partir en vacances en voiture électrique.
0: C'est-à-dire qu'ils n'auraient pas assez de jus.
3: Ouais, ils ont peur de tomber en rade, en fait, et de ne pas trouver une borne, etc. Ouais. Parce qu'ils vont peut-être partir dans un coin un peu paumé. Ils sont même allés jusqu'à louer une voiture thermique. Ça leur a coûté un bras pour les vacances.
0: C'est-à-dire qu'ils s'enquiquinent à acheter une voiture électrique et finalement, ils louent pour les vacances une voiture thermique.
2: Alors, je dirais que ça dépend de la voiture électrique. Parce que vous avez des voitures électriques avec une toute petite autonomie. Les R5 qui sont mignonnes, les premiers prix, elles ont 200 km d'autonomie. Donc sur les longs trajets, vous allez recharger, voilà, toutes les heures si vous prenez l'autoroute. Si vous avez des voitures, mais là elles coûtent 40 ou 50 000 euros, qui ont une longue autonomie et un temps de recharge rapide, là c'est moins un sujet sur les longs trajets. Et de toute façon l'électrique, le maître mot c'est l'anticipation et se dire que de toute façon ce sera moins rapide que le thermique.
4: Et de toute façon en parlant d'anticipation, la voiture va prévenir et en fait elle va couper petit à petit la climatisation, la radio, tout ça.
5: Mais c'est vrai, c'est-à-dire
4: ça va pas bloquer d'un coup, c'est progressivement. Alors c'est sûr vous allez faire des choses. Ouais, un peu, ouais.
0: Alors on attend avec impatience monsieur Bonplan, Valère Coréard et toujours évidemment Yves Carra. Du coup, on achète quoi comme voiture électrique?
5: Bah oui, Yves Carra, du coup on achète.
0: Mais non, mais c'est vrai.
5: Oui. D'abord, est-ce qu'il y a encore des aides pour acheter une voiture électrique aujourd'hui?
2: Oui, il y a même des aides pour des voitures électriques d'occasion. Quels que soient vos revenus, c'est 300 et quelques euros. Donc ça, c'est pas mal. Alors, 300 et quelques euros sur 20 000 euros, c'est pas mal.
5: Non, mais nous, on prend tout
2: beaucoup,
5: ici.
2: Mais on prend tout, mais il n'y a pas de petites économies. Donc c'est bien parce que faut vraiment, il faut voir que les concessionnaires et les agents et les marques, elles se retrouvent avec des voitures électriques d'occasion. Voilà, ça commence à être un vrai problème. Donc ça, c'est bien. Et puis, pour acheter des voitures électriques d'occasion, suivant vos revenus, suivant, etc. Il y a plein d'aides. On va pas entrer dans le détail. On les trouve assez facilement sur Internet, mais il y a des aides, oui.
5: Bon, si on part sur du neuf et qu'on est décidé à aller sur l'électrique pour les raisons économiques, mais aussi écologiques. Donc, j'ai bien compris. On recharge à la maison. Ça, c'est le monde idéal, tranquillement. Oui. Là, on a un kilowattheure qui est bas. Oui. Dans ces cas-là, ça vaut le coup. Est-ce qu'il y a des modèles vraiment intéressants d'un point de vue budgétaire, quoi? Des entrées de gamme qui sont cool.
2: Oui, alors il faut savoir déjà que

0: Et puis, bah, ça va dépendre de votre budget, mais surtout de votre utilisation. Si vous faites que des petits trajets quotidiens, exemple, en Île-de-France, ou autour de Saint-Étienne, ou Bordeaux, voilà, pas plus de 100 km par jour.
1: Vous restez dans votre ville,
0: voilà,
1: peu importe.
0: 100, 150 km par jour, vous pouvez prendre n'importe quelle voiture, elle les fera. Si vous allez faire régulièrement des longs trajets, là, il va falloir rajouter quelques dizaines de milliers d'euros pour avoir une longue autonomie et un temps de recharge qui est court. Et c'est d'ailleurs le problème de la voiture électrique. Si vous achetez, vous avez, mettons, un budget, vous qui nous écoutez, de, on va dire, 15 000 euros pour acheter une voiture.
2: Oui.
0: Vous achetez une voiture thermique, que vous l'achetiez à 15 000 ou à 100 000, vous aurez le même usage, le même temps pour faire le plein et le même temps de trajet pour faire un Paris-Marseille, parce qu'à 130, on ne dépasse pas les 130 et n'importe quelle voiture y va. Pas avec une voiture électrique. Si vous avez peu d'autonomie et un temps de recharge très long, c'est pas la même utilisation suivant le prix de votre voiture électrique.
3: Ça, c'est noté. Alors, je fais une petite parenthèse. Le leasing social, il resterait des véhicules à pourvoir. Faut regarder,
0: oui,
3: parce que c'est intéressant.
0: Reste,
3: selon les ressources, je crois qu'il en reste 20 000.
0: 16 880 euros par
1: part
0: fiscale.
1: Il est d'une précision, voilà, exactement.
0: Pour le leasing social.
3: Bon, donc il y en a encore. Ça veut dire qu'en fonction des revenus, on accède à un véhicule pour quoi? 150 euros, 200 euros par mois?
0: Ouais, 100 euros, un peu moins de 100 euros, ouais, pour les
3: incroyable.
0: Premiers. Ça, c'est vraiment bien. Alors, il faut savoir que c'est payé. En fait, quand vous achetez une voiture en leasing, vous payez le différentiel entre la voiture neuve et le prix estimé de revente au bout de 3 ans. En général, c'est 3 ans ou 5 ans. Et donc, l'État paye une partie de la voiture neuve, donc vous avez des mensualités qui sont moins fortes.
3: Rapidement, si on veut acheter d'occasion une voiture électrique, est-ce que c'est le bon moment? Parce qu'il y en a beaucoup.
0: Oui.
3: Et à quoi on doit faire attention?
0: Première chose, vous demandez le SOH, le State of Health, l'état de santé de la batterie. À moins de 70%, elle est plus utilisable pour une voiture. Et jusqu'à 4, si vous l'achetez à 80%, vous allez vous dire que votre batterie va perdre 1 à 2% par an dans 10 ans. Elle voudra plus rien, hein, faut le savoir. Et même pas en utilisation au quotidien, parce que vous allez avoir quelques dizaines de kilomètres d'utilisation et d'autonomie. Donc le SOH, c'est la première chose, l'état de la santé de la batterie.
1: On continue de parler voiture électrique avec vous, chères auditrices, chers auditeurs. Le standard, je vous le dis, est en train d'exploser. 0810 055 056. On a Patrick d'ailleurs qui a une question pour vous.
0: Ah, Patrick.
1: Juste après la nouveauté musicale, ça s'appelle Estelle. Te rencontrer encore, c'est ce qui va se passer. C'est avec vous, Yves Carra, tout au long de cette année.
0: Oui,
1: vous rencontrez encore.
0: Rencontrez-moi encore.
1: Bienvenue sur votre radio ici.

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0: Noël sur votre radio, ici te rencontrer encore.
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0: Midi 25 sur votre radio ici, bienvenue dans votre nouveau rendez-vous, on vous doit bien ça. Nous parlions voiture électrique, Monsieur Valère Coréard et Monsieur Yves Cara, qui est notre expert aujourd'hui, le porte-parole de Mobilité Club France, nous donnaient des bons tuyaux, des bonnes astuces, quelle voiture électrique acheter. Et nous avons un auditeur qui a une question à vous poser, cher Yves Cara. Il nous vient de la ville de Nuelles-les-Aubiers, on embrasse très fort ici Poitou, et il s'agit de Patrick. Bonjour Patrick.
3: Bonjour.
4: Bonjour Patrick.
0: Comment allez-vous, cher Patrick ?
3: Très bien, très très bien.
0: Eh bien, vous m'envoyez ravi. Fortaise, je vous passe du coup Yves Cara, vous avez une question à lui poser.
3: Oui, j'aurais voulu savoir en ce moment quel véhicule acheter, si c'est thermique, diesel, hybride, quel est le meilleur en ce moment ?
0: Voilà, quel véhicule en général ? Parce que c'est vrai qu'il n'y a pas que l'électrique dans la vie. Hein. Moi, par exemple, j'irai pas sur l'électrique. Oui. Et voilà, je vous tire la langue.
4: Pas encore, mais peut-être un jour.
0: Non,
4: pas encore.
0: J'ai trop peur. Mais c'est bête, hein, mais j'ai un peu peur que ça tombe en rade. Voilà, bon,
4: vous savez, les constructeurs savent plus quoi construire, les vendeurs savent plus quoi vendre et les acheteurs savent plus quoi acheter. Bon, on est un petit peu dans cette situation-là, on est pas mal. Hein. Mais Patrick, je dirais que ça dépend vraiment de votre usage. Est-ce que vous pouvez avoir une prise à domicile ?
3: Oui, j'ai un garage.
4: Donc,
3: oui,
4: potentiellement, vous pouvez avoir une voiture électrique. Est-ce que vous faites souvent des très longs trajets, d'ailleurs une fois par semaine, plus de 300 km ?
3: Je suis juste retraité, donc je n'ai plus de voyage, long voyage.
4: D'accord.
3: D'utilité tous les jours, quoi.
4: Eh ben, pour vous, je dirais qu'une voiture électrique d'occasion serait pas un mauvais plan, parce que vous allez la recharger chez vous à vraiment pas grand-chose, ça va vous coûter 3 euros les 100 km. Et puis, des voitures électriques d'occasion, vous pouvez les négocier, parce qu'il y en a plein, donc vous pouvez les avoir pas trop cher. Pourquoi pas une électrique ?
0: Eh ben voilà.
3: Oui.
0: Patrick, ça vous a convaincu ou je vous sens un peu dubitatif ?
3: Non, j'aurais voulu savoir sur l'hybride rechargeable. Si c'est...
4: Alors, moi je suis fan de l'hybride rechargeable. Le problème c'est que c'est un peu plus cher quand même, parce que vous avez 4 à 500 kilos de batterie qu'il faut payer. Mais à l'usage, l'hybride rechargeable, pour vous, ce serait ce qu'il y aurait de plus fantastique. Vous allez rouler au quotidien en électrique, vous rechargez chez vous, et quand vous allez voir peut-être vos petits-enfants ou autres pour plusieurs centaines de kilomètres, vous êtes en thermique, ce serait l'idéal. Mais c'est un peu plus cher.
0: Merci beaucoup Patrick pour votre appel. Je me permets de prendre encore un auditeur parce qu'il y a énormément d'appels au 0810 055 056. Il s'agit de Baptiste. Bonjour Baptiste, bienvenue à vous.
5: Bonjour à tous.
4: Bonjour Baptiste.
0: On est ravis de vous accueillir dans l'émission. Vous êtes chauffeur de taxi, me semble-t-il.
5: Tout à fait. Taxi et transport de malades assis.
0: D'accord.
4: Et 100 000 km par an ?
5: Oui, à peu près. Alors depuis que je suis à l'électrique, moins, puisque j'ai augmenté ma rentabilité.
0: Ah, d'accord. Alors vous vouliez nous parler justement de votre expérience avec les voitures électriques. Vous en avez deux, vous y connaissez bien du coup.
5: Ouais, j'ai des voitures de marque américaine connue. Ça fait 4 ans, je roule donc entre 90 et 100 000 km par an. Il n'y a aucun inconvénient, il n'y a que du positif. Hein.
0: Ah,
5: vraiment.
4: Vous êtes en Tesla,
5: donc,
4: on va le dire.
5: Ouais, tout à fait. Moi, quand j'entends, quand vous dites il y a des trajets longs qui vont mettre plus de temps en électrique, faux. Ça, c'est faux.
0: D'accord. Pourquoi c'est faux?
5: Mais parce que cette voiture, elle consomme très peu, elle est très efficiente. Moi, je fais des charges de 10 à 15, 20 minutes, mais maxi.
0: D'accord.
5: Et on va reprendre 80%. Là, aujourd'hui, réellement, sur autoroute, je fais 500 km. Si je ne veux pas sur l'autoroute, je fais 500
0: km. Mais cette voiture, elle est chère, ouais. Baptiste. Ah, on peut la nommer,
5: non,
0: chers amis. C'est une Tesla.
5: Elle a 47 000 euros TTC.
0: Oh, bah, pardon. Excusez-moi. Je ne savais pas qu'on avait Monsieur Rothschild dans les fils.
5: Non, mais j'en parle tous les jours. Je porte 10 clients par jour. Tous les jours, j'en parle. Moi, je prends une électrique. Il faut arrêter de dire qu'il y a des inconvénients, que c'est ci, que c'est ça.
0: Mais on adore cette faculté de convaincre, Yves Cara.
4: Baptiste, sur les longs trajets, vous n'avez pas de problème. Pourquoi ? Parce que vous avez un système de recharge dédié à Tesla. Vous sortez de l'autoroute, vous êtes sûr de trouver une borne libre et de forte puissance. C'est pas très cher parce qu'ils sont moitié prix. Ce qui n'est pas le cas avec des autres voitures qui ne peuvent pas utiliser ce réseau.
0: Et voilà, merci beaucoup, cher Yves Cara, pour votre expertise. Un gros bisou à vous. Cher Baptiste, vous l'avez vu, hein, c'est votre émission. Hein. Vous pouvez réagir quand vous voulez, nous laisser des messages vocaux, nous appeler, nous écrire. Ça se passe au 0810 055 056. C'est un appel gratuit. Pour l'heure, on va donner 200 euros.
4: Et
0: oui.
4: Ah bon ?
0: Mais oui, mais on est comme ça, Yves Cara. Alors non, vous.
4: Je sais pas, vous me regardez quand vous parlez. Donc
0: mais oui, parce que je suis totalement hypnotisée par vos expertises. Non, on va accueillir un auditeur, ou plutôt une auditrice, Alexandrine, bonjour, qui s'est inscrite sur le site ici.fr. Bonjour, Alexandrine, bienvenue.
6: Merci.
0: On est ravis de vous accueillir. Vous êtes inscrite sur le site ici.fr et du coup, vous repartez avec 200 euros de coupon à dépenser dans une grande enseigne. Ça fait du bien en cette rentrée. Oh, vous êtes comédienne de théâtre.
2: Vous vous rendez pas compte à quel point?
0: Bah, je suis ravie et je vois que vous êtes comédienne de théâtre. Ça me parle un peu.
2: Oui.
0: Je voudrais embrasser très chaleureusement, voilà, toutes les comédiennes et tous les comédiens de France. Le théâtre, il faut le soutenir en ce moment. Allez voir des pièces partout en France. On vous embrasse très fort, Alexandrine.
2: Merci beaucoup et belle journée à vous.
0: Bonne journée. Dans un instant, nous allons parler avec Pierre Fabin de l'âge de nos animaux, je crois. Et puis aussi, on va répondre à Sylvie qui nous demandait si c'était une bonne idée ou une arnaque, les mutuelles pour les animaux. Et puis, on va accueillir Nordine à table. Et là, on va parler vélo électrique. C'est du sport ou c'est de l'arnaque? On verra ça dans un instant. Bienvenue dans votre nouveau rendez-vous. On vous doit bien ça sur votre radio ici.
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10: Et nous commençons en Ardèche, dans le pays des Vences, en Cévennes. Les inscriptions à l'école de musique sont ouvertes, avec cette année deux nouveautés, des cours de flûte traversière et une formation musicale adulte. Les instruments enseignés sont le piano, le violon, la guitare, la basse, la batterie, le chant, les percussions, le ukulélé. Pour en savoir plus, le site internet cdcvencesencévennes.fr ou alors sur les forums de rentrée demain samedi au Vences et samedi 12 septembre à Saint-Paul-le-Jeune. Ce dimanche, l'association sportive du golf du château de Bournay à Grospierre organise une journée portes ouvertes pour découvrir le golf, le parcours de 9 trous et s'essayer au putting, voire même taper des longs coups sur le practice. Initiation au golf gratuite, ça se passe au golf du château de Bournay dimanche à partir de 11h.
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0: Midi 32 sur votre radio. Ici, on est en plein cœur de votre nouveau rendez-vous quotidien qui se nomme On vous doit bien ça. Ici, on parle de bons plans de vie quotidienne, d'arnaques à éviter. On parle de santé aussi, d'animaux. Bref, on est là pour vous rendre service parce qu'on vous doit bien ça. Nous sommes ensemble jusqu'à 13h. Je suis Enora Malagré et je suis avec Aude Razo, Valère Coréard, Pierre Fabin, le vétérinaire de l'émission. J'ai tellement hâte, parce qu'il va nous parler de l'âge de nos animaux qui va convertir en âge humain. Exactement. Ça, c'est tout à l'heure, j'ai hâte. Et puis le chouchou, je me suis battue pour l'avoir Nordine à table.
4: Merci.
0: Notre coach sportif, bienvenue dans l'émission. C'est votre gentil, première avec nous aujourd'hui. Et dans un instant, on va parler du vélo électrique. Alors, est-ce que c'est du sport ou est-ce que ça fait de nous des escrocs? Ben, on verra ça avec vous dans un instant. Mais pour l'heure, nous avons une auditrice qui posait une question à notre vétérinaire Pierre Fabin. Nous l'écoutons tout de suite.
11: Sylvie, je voulais savoir, est-ce qu'une mutuelle pour les animaux, c'est vraiment valable? Ça vaut le coup? Est-ce qu'on rentre dans notre argent? Merci, bonne journée.
0: Très bonne question, Sylvie, qui nous a laissé un message vocal au 0810 055 056. C'est notre WhatsApp, c'est gratuit. Pierre Fabin, bah alors?
12: Eh ben, c'est une très bonne idée, mais il y a beaucoup de conditions à valider pour
0: d'accord.
12: ça. Déjà, il faut savoir... l'assurance, c'est un business. Donc,
0: oui.
12: ils sont là pour gagner de l'argent.
0: D'accord.
12: Donc, en fait, il va falloir... choisir son forfait en fonction de ce qu'on va vouloir couvrir, c'est-à-dire prendre une assurance pour couvrir les vaccins, qui sont une dépense qu'on va faire de toute façon, ça sert pas à grand-chose, ça va juste nous permettre de lisser la dépense sur l'année, mais on va perdre un petit peu d'argent dans ce cas-là. Donc pour moi, l'assurance, elle est utile uniquement pour les accidents et les maladies. Donc c'est ça le forfait qu'il faut souscrire, c'est le forfait accident-maladie. Et pourquoi on souscrit une assurance dans ces cas-là? Parce que les soins vétérinaires coûtent cher.
0: Bien
12: Il
0: sûr.
12: Faut savoir que une opération, notamment en urgence, d'une torsion d'estomac, d'un corps étranger, c'est-à-dire qu'un animal a mangé une bêtise qui est en train de bloquer dans ses intestins, ou d'une fracture, on peut vite avoisiner des prises en charge à 2000 ou 3000 euros.
13: Ouais, c'est colossal.
12: Voilà, et il faut être capable de les sortir tout de suite. Donc pour tous les gens qui ont des animaux...
13: Ça, personne ne peut, je vous le dis tout de suite.
12: Il y a des gens qui peuvent, mais pour tous les gens qui ne peuvent pas sortir...
13: C'est 2000... que Valère Coréard qui peut, parce que grâce à ses bons plans, il est devenu millionnaire.
12: Donc si on n'a pas l'épargne pour sortir ça, et qu'on n'a pas envie d'être confronté à cette situation, de se poser la question, est-ce que je vais pouvoir avoir la meilleure prise en charge pour mon animal ? Il faut souscrire une assurance pour son animal.
13: Une assurance,
12: c'est entre 15 et 40 euros par mois. D'accord. Ça va dépendre de plein de petits facteurs, notamment de l'âge à laquelle on va la souscrire. Plus on va souscrire l'assurance jeune, moins elle sera chère dans ce cas-là. Donc, et en plus, n'attendez pas que vos animaux soient malades. Sinon, si votre animal est déjà malade, la clause va être exclue. C'est-à-dire que sa maladie ne sera jamais couverte. Et par rapport aux maladies, il faut savoir que sur certaines races, par exemple les bulldogs, qui ont systématiquement, je les adore, j'ai été éleveur de bulldogs, mais ils ont quand même systématiquement des petits problèmes à respirer, les problèmes respiratoires vont être exclus.
14: Et justement, est-ce que les tarifs sont différents selon l'animal, selon la race de l'animal?
12: Effectivement, oui. Donc en fait, selon l'âge où on va la prendre, selon l'animal, selon d'éventuelles pathologies qu'il a déjà. Donc en fait, quand on va avoir tout un questionnaire. Parfois, il y en a même qui demandent un examen vétérinaire avant la souscription de l'assurance pour justement caler le tarif à ce moment-là. Et pensez aussi à tout ce qui est franchise. Parce qu'il y a des franchises sur ces assurances, des plafonds annuels à pas déplacer et des délais de carence. C'est-à-dire, si notre animal va tomber malade dans le mois qui suit la souscription de l'assurance, ça ne sera pas pris en compte. Donc, si votre animal commence à bricoler un peu, c'est pas le moment de la prendre. Ne la prenez pas, ça va pas être pris en compte.
13: Merci Pierre Favin, notre vétérinaire. On vous retrouve dans un instant pour parler de l'âge de nos animaux. On retrouve aussi notre chère Nordinata, mais pour l'heure, Ed Sheeran, Shape of You, sur votre radio ici.

0: Shape of You.
1: Shape of You, Ed Sheeran sur votre radio ici.
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1: Il est midi 40, toujours en direct sur votre radio ici. On est ensemble jusqu'à 13h. Vous êtes chez vous, ce nouveau rendez-vous quotidien, c'est le vôtre. Il s'appelle On vous doit bien ça. On a parlé de beaucoup de choses depuis le début de l'émission, notamment de la voiture électrique. Vous pouvez réécouter hein, d'ailleurs en podcast l'émission sur ici.fr. Et puis dans cette émission, on vous donne des bons plans. On vous parle aussi sport grâce à notre coach sportif Nordine Attab. Et on va parler vélo électrique. C'est du sport ou c'est pas du sport, cette affaire ?
4: J'ai envie de répondre par oui, ouais. Et non. C'est-à-dire que oui, si on a une grande nécessité physique, on peut avoir une pathologie, un certain âge, du mal à bouger. Mmh. Et là, en effet, bah, d'une manière ou d'une autre, ça va créer ou recréer du mouvement. Et non, si on est en forme, on n'a pas d'utilité à prendre un vélo électrique. Par contre, c'est là où je nuance, et Valère, tu peux me regarder comme ça.
1: C'est que si jamais
4: on vit sur du plat, il n'y a pas de nécessité. Il n'y a pas de nécessité. Si on vit en montagne, si on vit dans une zone rurale, oui, on est espacé de 5 à 10 kilomètres, et puis en plus, ça va recréer du lien social. Si je prends, par exemple, les vélos. Aujourd'hui, les adultes, et notamment les gens, par exemple, certaines personnes qui viennent à ma salle, j'habite Orléans, sur du plat, comme à Paris. Tu as des personnes qui utilisent le vélo régulièrement. Mais si on va bien physiquement, ce que je veux dire, c'est que les personnes, on peut utiliser la voiture, et si on se dit, bah tiens, je vais créer du mouvement avec le vélo électrique, et que derrière, au final, j'ai pas de nécessité, parce que mon premier moteur, ce sont mes jambes.
1: Mais même quand on met la petite vitesse, moi j'ai un vélo électrique, il y a trois grosses vitesses, il y en a un où j'ai l'impression d'être en mob, on va pas se mentir, et le premier, j'ai quand même l'impression de faire un petit effort. Pas du tout, je me mens à moi-même.
4: C'est une histoire de petits pas, mais ce que je veux dire, c'est qu'à partir du moment où on va bien, ce que je veux dire, c'est que je vais poser une question, est-ce qu'on n'est pas en train d'aller vers la médiocrité? Le mouvement ne devrait pas être une option.
1: Nordine Attab, attention, ça ne rigole pas. Valère Correa.
5: Nordine, oui, non, moi j'ai deux remarques. La première, c'est pour moi, le vélo à assistance électrique, ça permet de sauter le pas plus facilement et de se dire, je peux arriver en rendez-vous sans être trempé, je peux me déplacer à vélo sans quand je suis fatigué, et en même temps, je peux pousser sur mes jambes pour aller au-delà des 25 km/h. Et deuxième chose, quand tu as des enfants, même sur du plat, moi j'en ai deux. Heureusement que j'ai l'assistance électrique sur le vélo cargo, sinon c'est insupportable.
4: Et pourquoi les enfants ne prendraient pas le vélo? Ce que je veux dire, c'est
5: trop
4: que
5: dangereux.
4: Alors, dans ce cas-là, là, on parle de culture. Que ce soit par rapport à la douche. Pourquoi c'est pas les entreprises, dans ce cas-là, qui s'équipent correctement? C'est un ensemble qu'il faut voir. On règle pas le problème. Les enfants, je veux bien les trucs cargo, il n'y a pas de souci. Mais les enfants, demain, ça va être eux les ambassadeurs et les ambassadrices du mouvement. Et si demain, on les met déjà dans des assistances électriques, quel message ils vont pouvoir envoyer demain à leurs propres enfants? Donc, si l'enfant a un problème, par exemple, qu'il est obèse ou autre et qu'il a une pathologie, là, je suis d'accord avec toi. Ce que je veux dire, c'est que ça va créer un premier pas et on va pouvoir créer du mouvement pour aller après, faire une sensibilité vers le sport. Faut pas se leurrer. Aujourd'hui, il y a beaucoup de personnes qui n'aiment pas le sport et le sport n'est pas une obligation. Mais par contre, si l'assistance électrique, que ce soit pour les adultes qui auraient besoin, je vais mettre ça au conditionnel, les enfants qui auraient besoin, mais un enfant, normalement, c'est un vélo classique, ou les seniors, j'adore le vélo électrique. Pourquoi? Parce que derrière, ça leur permet d'aller plus loin, plus longtemps, de maintenir, de favoriser le lien au social aussi, parce qu'il faut savoir qu'à partir du moment où on bouge moins, derrière, automatiquement, les relations sociales s'écroulent. Et le vélo électrique a un intérêt. Ça, c'est la première chose. Pour les personnes qui habiteraient dans la zone rurale.
1: Réagissez, les amis, 0810, 055, 056. Non, parce que moi, je trouve ça passionnant. Mais je bois vos paroles, je suis pas du tout d'accord avec tout, et c'est ça qui est super.
4: Mais en montagne, là, je rejoins Valère. Ce que je veux dire, c'est que c'est pas simple quand on prend du dénivelé tout de suite et qu'on arrive.
1: Voilà.
4: On se heurt. Mais quand derrière, je vais cogner aux portes, ou on va cogner aux portes des entrepreneurs, des chefs d'entreprise derrière qui disent oui, mais le coût de la douche. Mais tout est lié. Ce que je veux dire, c'est que pourquoi ils ne paieraient pas directement des vélos électriques à leurs employés? Ça va favoriserait le mouvement, le bien-être mental, bref, tout un ensemble qui serait positif. Donc derrière, attention à parler de sport avec une assistance électrique dans certains domaines, pour des sportifs, et je le vois notamment sur les personnes qui font du trail avec les vélos, tout ça. Ouais. Derrière, ça leur permet d'enquiller davantage de côtes, c'est-à-dire qu'ils vont pouvoir faire plus de répétitions. Tu en parlais tout à l'heure, Valère, tu l'intègres à l'intérieur d'une préparation physique. Pourquoi pas? Mais il ne faut pas que le vélo électrique devienne le modèle unique. Juste avant de venir, vous savez ce que je suis parti faire? Je suis parti voir dans une grande surface de sport que je vais taire le nom. Ouais. Aujourd'hui, c'est 50-50. Alors que le vélo électrique devrait
1: être 50-50.
4: De vente de vélo électrique. Aujourd'hui, vous allez dans un rayon, il y a autant de vélos.
1: Vous voulez dire qu'il y a autant de vélos pas électriques?
4: Exactement.
1: Qui se vendent?
4: Mais
1: d'accord.
4: J'habite sur du plat. Comment ça se fait? Et demain, j'ai peur
1: que... remonté comme un coup.
5: Mais est-ce que ça démocratise le vélo? Moi, ma question, elle est là, parce que c'est quand même mieux pour l'écologie, c'est bon pour la santé,
4: mais
5: c'est
4: Valère,
5: quand même...
4: Parce qu'on pense aujourd'hui...
5: C'est une question, hein.
1: J'ai l'impression d'être au débat présidentiel.
4: Lorsqu'on pense à demain, je veux bien que le message là, mais quel message on envoie demain? C'est-à-dire demain, après-demain, c'est ça qu'il faut penser. Dans 10 ans, dans 20 ans, 30 ans, derrière, toutes les assistantes, je suis désolé, à vélo musculaire, quand je passe, je me fais doubler. Wow. Jamais on me double avec un vélo électrique. Je compte les points dès que je double un truc électrique. C'est ça. Alors ça, c'est
1: mais
4: mon projet de vie.
1: Parce que vous, vous êtes Superman.
4: Non, mais ce que je veux dire, c'est que, attention, que ça puisse, par exemple, favoriser le mouvement par rapport à la voiture, c'est très bien. Parce qu'aujourd'hui, il y a 60% des Français qui utilisent leur voiture pour un trajet de 1 à 2 km.
1: Et, oui.
4: Et si le vélo électrique permet de bouger, oui. De créer davantage du mouvement, mais
1: là,
4: go,
1: voilà.
4: Mais derrière,
1: mais ouais.
4: Si on a la capacité, il ne faut pas que le vélo électrique soit l'objet unique.
1: Écoutez, le débat est ouvert, hein. Réagissez.
4: Merci Valère.
1: 0,55, 0,56, tout le studio était en apnée,
4: pardon,
1: chers
4: faut
1: amis.
4: Que je mette des temps.
1: Mais pas du tout, c'est ça qu'on aime chez vous. Vous êtes un passionné.
4: Ah oui, totalement.
1: Vraiment, on est ravis de vous accueillir dans la bande de On vous doit bien ça. Dans un instant, nous allons parler d'animaux avec notre vétérinaire Pierre Fabin. On va convertir l'âge de nos animaux en âge humain. Ma passion. Mais pour l'heure, un peu de musique avec Renaud et ce titre mythique. Oh, ça va calmer l'ordinateur.
4: Ça me fait du bien.
1: Mistral gagnant sur votre radio ici.

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0: Renaud, Mistral gagnant sur votre radio ici dans On vous doit bien ça.
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0: Midi 49, encore une dizaine de minutes à passer dans votre bonne compagnie, pardon, j'en suis toute bouleversée, parce que ça débat très fort en antenne dans le studio de On vous doit bien ça, sur votre radio ici. On a parlé vélo électrique, donc Nordine vraiment est montée au créneau. Non, ça n'est pas vraiment du sport. Mais pour l'heure, nous adressons à notre vétérinaire préféré, monsieur Pierre Fabin. Alors, monsieur le vétérinaire, on va convertir l'âge de nos animaux en âge humain. Et je suis trop contente parce que moi j'ai deux chats et j'aimerais bien savoir quel âge ils ont en vrai.
3: Effectivement, voilà. Et c'est un sujet qui est beaucoup plus léger que du coup le débat précédent.
0: Ça va pas nous faire de mal.
3: C'est pas plus mal. Alors est-ce que vous avez une idée de comment on fait?
0: Bah, c'est plus 7.
3: Fois 7. Donc ça c'est une vieille croyance malheureusement. Je vais la détruire. Non, ça n'est pas vrai.
4: Mais moi j'arrête pas de compter, je fais fois 7 tous les ans.
3: On fait fois 7 et on pense que voilà, c'est l'histoire des 7 vies du chat. C'est un vieux calcul des années 50. En fait aujourd'hui on a des grilles de calcul qui sont beaucoup plus compliquées que ça. D'accord. Et en fait, on les représente souvent sous forme de frise. Vous la voyez dans la salle d'attente du vétérinaire. Vous avez la frise, vous regardez quel âge a votre animal en âge réel, et ça convertit en âge humain. En fait, ça se base sur ce qu'on appelle l'horloge épigénétique, c'est-à-dire le vieillissement de l'ADN des animaux, et aussi sur les étapes physiologiques de la vie de nos animaux, sur la puberté, sur l'âge adulte, et le vieillissement de leurs organes. Mais en fait, la première question qu'on doit se poser en parlant de tout ça, c'est pas juste un gadget, parce que tout le monde est content de convertir l'âge de son animal en âge humain, mais c'est vraiment très utile au jour le jour, pas juste pour faire une publication Instagram pour son anniversaire.
0: Même si on la fera quand même.
3: Même si on la fait avec, voilà. Clairement. On pourra la faire en disant, voilà, mon animal, il a 35 ans aujourd'hui.
0: Je vais le faire.
3: Voilà.
0: J'attends de savoir quel âge a mon animal. Il s'appelle Bruno, je l'embrasse. Oh, voilà, je l'écoute tous les midis à la radio.
3: En fait, ça va surtout nous aider à pouvoir estimer leur espérance de vie, savoir jusqu'à quand ils vont vivre et à nous projeter sur leur santé. Voilà, quand on sait que notre animal il a 60 ans, on sait que c'est normal qu'il a un peu d'arthrose, qu'il a un peu les genoux qui craquent, oui, qu'il va falloir lui faire un bilan sanguin, ce genre de choses qui fait pas assez de vélo.
0: Voilà.
3: Et justement, on a besoin de ces grilles pour s'en rendre compte. Alors, c'est pas du tout linéaire, c'est pas 7 ans tous les ans. La première année, ça explose. Un chien de 1 an ou un chat de 1 an, il est carrément dans sa puberté. Il a 15-16 ans et à 2 ans, un chat a 24 ans. Déjà. Exactement. Voilà, donc c'est pas du tout linéaire.
0: Attends, mais Bruno, il a 1000 ans.
3: Eh ben, quel âge a Bruno?
0: Voilà, Bruno, il a 9 ans.
3: Il a 9 ans, et ben, en âge humain, il a 52 ans. Aujourd'hui,
0: ça
3: c'est un quinquagénaire.
5: Il a connu Ramsès.
0: Ça va, 52 ans. Voilà. Il porte beau.
3: Il y a une grande différence pour les chiens. Pour les chiens, ça dépend énormément de leur format. Un chihuahua vieillit beaucoup plus doucement qu'un dog allemand.
0: D'accord.
3: Si par exemple, on a un chihuahua et un dog allemand qui ont 8 ans, ils n'ont pas du tout le même âge. Un chihuahua, il a environ 50 ans. Et le dog allemand qui va faire plus de 50 kilos, il va avoir 75 ans.
0: Mais attendez, on la retrouve où, votre frise là,
3: sur Internet, facilement. Vous tapez âge des animaux en âge humain. Et vous retrouvez ça.
0: D'accord.
3: Ça marche pour les chiens, pour les chats, on a des grilles pour les lapins. Et on peut même aller plus loin sur certaines autres espèces.
0: Sur les poneys, tout ça, tout
3: sur
0: ça.
3: Les poissons, voilà.
0: On sur les aussi. Poissons.
3: Il y a des règles qui existent qui sont moins précises, mais même sur les poissons, ça existe.
0: J'adore cette histoire. Je suis Bruno. Bruno, mon Dieu. Merci Pierre Fabin.
3: Avec plaisir. Oh,
0: j'adore. Je vous demanderai l'âge de Brigitte, qui est ma deuxième chatte, elle a 4 ans. Ça sera hors antenne. Alors, dans quelques minutes, on vous redonne 200 euros de pouvoir d'achat. Et puis, on va accueillir une auditrice, Juliette, qui a envie de nous parler, parce que vous êtes très nombreux à réagir au standard 0810 055 056. À tout de suite sur votre radio ici.
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0: Quelle joie de vous retrouver chaque midi dans votre nouveau rendez-vous. On vous doit bien ça. C'est notre première semaine. C'était la semaine de rentrée. Donc, on espère que l'émission vous plaît. En tout cas, vous êtes très, très nombreuses et très nombreux à réagir sur le site ici.fr, au standard, au 0810 055 056. Comme l'a fait d'ailleurs Juliette, que nous accueillons avec joie, qui nous appelle de Châteauroux. J'en profite pour embrasser très chaleureusement ici Berry. Bonjour Juliette, bienvenue.
7: Bonjour.
0: Comment allez-vous, chère Juliette?
7: Ça va, à peu près.
0: Oh, à peu près, que se passe-t-il?
5: Avec l'âge, il y a des ennuis de santé.
0: Bah oui, j'imagine. Mais j'espère au moins qu'on vous fait un peu sourire en écoutant l'émission.
5: Oui, j'aime beaucoup.
0: Ah, bon bah c'est déjà ça. Alors Juliette, vous aviez un petit mot à nous dire.
5: Oui, je reviens sur les voitures électriques.
0: Vous faites bien, c'était le sujet de la première partie d'émission,
5: oui,
0: hein, entre midi et midi 30.
5: C'est bien joli, les voitures électriques.
0: Ouais.
5: Où va-t-on trouver l'électricité plus tard ? Certaines personnes ne veulent pas du nucléaire,
0: c'est
5: les
0: vrai.
5: Autres d'éoliennes et les autres de barrages. Où va-t-on trouver l'électricité ?
0: Mais c'est une très bonne question, Juliette. Non, mais c'est vrai, elle met les pieds dans le plat, si je puis me permettre. Bravo, Juliette.
7: Oui, c'est une
0: bonne... Il va falloir pédaler nous-mêmes hein, à ce compte-là.
7: Vous avez raison de poser la question. Alors, il faut savoir qu'en France, on est quand même plutôt bien lotis parce ouais. qu'on exporte notre électricité et on en exporte beaucoup. En fait, c'est vrai qu'on a historiquement un gros parc nucléaire. On est le pays le plus nucléarisé au monde, en fait. C'est-à-dire entre la population et le nombre de réacteurs. Et puis, on a quand même développé ce qu'on appelle les énergies renouvelables, les énergies alternatives. Donc, le sujet aujourd'hui se pose pas vraiment. Et puis, en vérité, il y a un autre sujet. C'est où va-t-on trouver le pétrole quand il n'y en aura plus ou, il y en a quand même de moins en moins. C'est une ressource qui est limitée, en fait. Et on a un problème de souveraineté là-dessus. On l'a vu avec le détroit d'Hormuz il n'y a pas longtemps. On a quand même failli se retrouver bloqué.
4: Et ça ne s'arrange pas, ces
7: Et ça ne s'arrange pas. Donc, vous avez raison de poser cette question. Mais on va dire que, au niveau, en tout cas, français, on est plutôt bien loti.
0: D'accord. Vous avez entendu, Juliette, vous êtes plutôt d'accord avec Valère, vous avez complètement le droit de dire non. Hein. Il est habitué.
7: Je me fais engueuler aujourd'hui.
5: Il faut penser aussi aux personnes qui auront besoin d'électricité pour se chauffer.
0: Je suis d'accord, exactement. Ça sera d'ailleurs... merci Juliette. Ça sera l'objet... Je m'adresse à ma rédactrice en chef, Aude Razo. Ça sera l'objet d'une autre émission grâce à vous, dis donc Juliette. Donc je vous remercie par deux fois.
5: Non, parce que c'est quand même inquiétant. Tout électrique, c'est bien joli, mais...
0: Ouais, je suis d'accord, soyons vigilants. Je vous embrasse très fort, Juliette. Merci beaucoup d'avoir appelé. Prenez soin de
5: rien.
0: Vous.
5: À la prochaine fois.
0: À la prochaine fois. Et nous allons accueillir le deuxième gagnant, puisque vous le savez, tous les jours, je booste votre pouvoir d'achat. C'est 200 euros qui partent tout de suite là, maintenant, si vous avez la bonne idée de vous inscrire sur ici.fr. Et c'est ce qu'a fait Benoît, qui habite à Vendin-les-Béthunes, dans le Pas-de-Calais. Bonjour, bienvenue Benoît.
8: Oui, bonjour.
0: Oh, la belle voix de Benoît, dis donc.
8: Merci.
0: Pardon, excusez-moi. C'est sorti tout seul, pardonnez-moi. C'était un petit peu osé. On embrasse d'ailleurs très chaleureusement ici Nord. Alors Benoît, vous êtes retraité, vous êtes papa de 4 enfants et vous êtes grand-père de 3 petites filles.
8: C'est ça, oui.
0: Que nous embrassons aussi. Et Benoît, vous êtes inscrit sur ici.fr. Et c'est gagné, Benoît.
8: Merci. Bravo.
0: Bah oui, c'est toujours ça de prix en cette rentrée, voilà, 200 euros, vous allez pouvoir dépenser dans une grande enseigne. Vous écoutez un petit peu l'émission ? On a besoin de vos retours, hein, chers auditeurs. Vous aimez ou pas du tout ?
8: Oui, moi j'aime bien, oui, ça me plaît, oui.
0: Bon, on va tant mieux, on va continuer comme ça. Merci beaucoup Benoît, prenez soin de vous.
8: Eh bien, merci.
0: On est très, très heureux, vous savez, hein, de vous retrouver dans ce nouveau rendez-vous. On vous doit bien ça. Je voudrais vous dire que... Oui, parce que c'est déjà la fin de l'émission, c'est une catastrophe. On a tous envie de sangloter. J'en rajoute un peu. Le sujet de lundi, figurez-vous, ça sera les pâtes au cadmium. Et nous recevrons un expert, si j'articule, c'est encore mieux, qui travaille avec 60 millions de consommateurs. Gros dossier, hein, lundi, avec vous. Merci Aude Razo, merci Pierre Favin, merci Nordinata, qui a fait sa première avec nous aujourd'hui.
9: Dit je t'aime à Valère, juste après.
0: Oh, voilà. Ils sont trop mignons. Mais oui, Valère, Coréard. Et puis pour préparer cette émission, je remercie de tout mon cœur ma chère Céline à la réalisation qui m'a portée toute la semaine. C'était ma première semaine, c'était pas évident. Emma à la technique, Sadika au standard et Gwenaëlle à la préparation. Alors, est-ce que vous voulez vous réinscrire d'ailleurs sur ici.fr, vous le pouvez, n'hésitez pas, parce que je vous le dis, tous les jours, je booste votre pouvoir d'achat. Ces deux auditeurs, d'ailleurs, je le précise, dans l'émission, un au début de l'émission, un à la fin de l'émission. Et puis je vous le redis, vous pouvez réécouter aussi l'émission en podcast, en replay, sur ici.fr, Aude Razo.
4: Les gens peuvent nous envoyer des WhatsApp.
0: Oui, des WhatsApp, des messages vocaux, des textos sur ce WhatsApp qui est donc 0810 055 056. Bonjour Emeline Ferry, parce que dans un instant c'est le trésor de vos régions. Bonjour.
10: Bonjour Enora, bonjour tout le monde.
0: Comment allez-vous?
10: Ça va très bien, et vous? Ça y est, la première semaine est passée.
0: Oh, c'est toujours ça de prix.
4: C'était chouette. Hein.
0: Merci beaucoup pour votre soutien. Alors, il va se passer quoi dans le journal aujourd'hui ?
4: On va parler d'agriculture, évidemment. La ministre a annoncé 1 milliard d'euros pour soutenir les éleveurs, les producteurs. Évidemment, on va décrypter tout ça, on entendra des réactions. On va aussi parler de la chaleur. Vous l'avez remarqué, il fait très chaud déjà.
0: À nouveau.
4: Un petit peu partout en France, ça va durer tout le week-end, on va en parler.
0: On s'en sortira jamais, hein. C'est pas possible. Merci en tout cas, et merci beaucoup d'écouter la radio ici. Nous, on se retrouve lundi avec beaucoup de bonheur.
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0: Merci d'écouter la radio ici. Il est 13h. 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
4: Bonjour et bienvenue dans le 13h de nos régions. Une demi-heure à vos côtés pour parler aujourd'hui d'agriculture face à la sécheresse historique de cet été. Le gouvernement débloque 1 milliard d'euros d'aide pour les agriculteurs. C'est loin d'être suffisant, disent les syndicats.
10: On est loin du compte à l'échelle de toute l'agriculture française. 1 milliard ne suffira pas pour la campagne 2027. L'enjeu, il est là. Réensemencer, remettre en culture, replanter dans le maraîchage et pouvoir refaire tout ce qu'il faut. Sinon, on n'aura pas de production pour 2027.
4: Réaction à chaud d'un représentant de la FNSEA de la Marne qui attend de pied ferme la ministre. Elle est dans les allées de la foire de Chalon cet après-midi. On y sera pour tendre le micro dans quelques minutes. Soleil de plomb, température étouffante, la chaleur est de retour et on en a tellement marre que vous entendrez tout à l'heure une retraitée périgourdine qui a fini par craquer. Elle va acheter une clim. Vous avez été nombreux à répondre à l'appel aux dons de la Fondation de France pour aider les sinistrés des incendies cet été. 9 millions d'euros récoltés. Sa représentante Karine Mo sera notre invitée pour nous dire à quoi va servir cet argent. Quel avenir pour les Girondins de Bordeaux, club de légende du foot français qui s'approche chaque jour un peu plus de la liquidation. Et puis, un reportage dans un village du Bas-Rhin où la mairie a décidé d'adopter un chat abandonné. Belle initiative saluée par les habitants. C'est le 13h de nos régions. Vous avez le programme, on est ensemble jusqu'à 13h30. On en parle depuis des semaines sur vos radios ici, les agriculteurs de tout le pays qui témoignent, qui racontent cet été terrible, catastrophique, inédit à cause de la sécheresse et des canicules. Et voici donc la réponse du gouvernement. 1 milliard d'euros débloqués pour réparer les dégâts, pour sauver les exploitations en danger, pour relancer le secteur. La ministre de l'Agriculture, Annie Genevard, a dévoilé ce matin son plan baptisé CASI pour climat, adaptation, sécheresse et incendie. Bonjour Nicolas Joly.
11: Bonjour Emeline, bonjour à tous.
4: C'était le dossier prioritaire de la rentrée pour le gouvernement et c'est donc une réponse forte, je cite, qu'a présentée la ministre ce matin.
11: 1 milliard d'argent neuf pour relever l'agriculture. La moitié de cet argent, 520 millions, c'est l'indemnisation de solidarité nationale, un dispositif pour compenser les pertes de récoltes liées aux aléas climatiques exceptionnels, la sécheresse de cet été. Le régime des calamités agricoles viendra aussi compenser à hauteur de 30 millions d'euros les pertes de fonds non assurables, comme les vignes par exemple, durablement abîmées. Les exploitations agricoles les plus durement touchées bénéficieront aussi d'un dégrèvement de taxes foncières, 330 millions d'euros. Il faut soigner l'agriculture, mais aussi lui permettre de redémarrer via un fonds de réarmement agricole de 235 millions d'euros. Piloté par les préfets, il doit permettre aux fermiers d'acheter notamment du fourrage et des semis pour l'an prochain. La ministre promet que cet argent sera disponible dès la semaine prochaine.
4: Avec cet argent, le but, Nicolas, c'est de répondre à l'inquiétude des agriculteurs éprouvés par un été caniculaire.
11: Et oui, tous les syndicats ont tiré la sonnette d'alarme, car les pertes sont énormes. 5 milliards d'euros, c'est le surcoût lié au manque de fourrage provoqué par la sécheresse. Pour les seules associations de l'élevage, de la FNSEA, le premier syndicat agricole. La Confédération Paysanne voulait une aide directe de 5 000 euros pour chaque agriculteur, soit un total de 2 milliards. Le plan d'Annie Genevard, c'est la moitié. Elle espère malgré tout que ça permettra d'apaiser les inquiétudes du monde agricole.
12: J'ai demandé aux préfets de région et de département d'être vraiment les interlocuteurs constants et dans les aides qu'ils délivreront, d'être vraiment à l'écoute et adaptés à l'attente des agriculteurs. Les préfets seront vraiment les chevilles ouvrières qui vont permettre d'apaiser, de redonner de l'espoir à cette profession qui a tant souffert.
11: Les jeunes agriculteurs, quant à eux, demandaient une contribution générale sur l'impôt. Ce n'est pas prévu pour le moment. Et surtout, la ministre a rappelé que toute la mise en place de son plan dépendra de l'adoption du budget de la France pour 2027.
13: Évidemment. Merci beaucoup pour ce décryptage, Nicolas Joly. Vous l'entendez donc, toutes ces annonces, 1 milliard d'euros débloqués pour les agriculteurs et ces inquiétudes donc des éleveurs, des producteurs qui vont avoir l'occasion de les partager directement à la ministre. Elle est arrivée il y a une heure à Nigenvar, à la foire de Châlons en Champagne. Hugo Marceau, vous êtes sur place pour Ici Champagne-Ardenne. Racontez-nous ces annonces, elles font réagir.
14: Oui, les services du ministère ont dû atténuer certaines ardeurs à l'arrivée de la ministre de l'Agriculture juste avant midi. Rien de très agité pour le moment, mais un ou deux militants isolés, drapeau jaune de la coordination rurale en main. Ils ont tenté de se frayer un chemin jusqu'au cortège ministériel. Il faut dire qu'il y a des choses à dire. Les 1 milliard d'euros posés ce matin sur les bottes de fourrage n'ont pas séduit. Loin de là, 1 milliard divisé par 400 000 exploitations. Ça fait 2 500 € par ferme. C'est une goutte d'eau dans l'océan, me soufflait ce matin le vice-président du syndicat dans la Marne, Sébastien Homer, lui produit des betteraves et assure qu'il va devoir arracher au 1er octobre à cause du manque d'eau, perte anticipée jusqu'à 2 000 € par hectare. Faites le calcul, le trou dans la trésorerie est bien plus grand, me disait-il. Des exploitants en attente qui doivent avoir d'une minute à l'autre leur moment de rencontre avec la ministre ici dans les allées du Capitole de Châlons en Champagne. En attendant, Annie Genevard rencontre des exposants. Il faudra comparer dans les prochaines minutes, mais l'accueil est ici bien plus chaleureux.
13: Merci beaucoup Hugo Marceau. Preuve de l'urgence de cette situation sur les exploitations, on constate chaque jour les dégâts de cet été terrible. Dans son verger en Creuse, Hervé Gors, un producteur, le dit, les pertes de rendement sont immenses cette année.
15: Je pense qu'on aura une perte entre plus de 50%, entre 50 et 60%. Malgré une irrigation, on irrigue depuis le 15 mai, tous les jours, 120 mètres cubes. Et le problème, c'est que la canicule à une certaine température, ben, le pommier ne pousse plus, donc la pomme attend tout simplement. Donc on les maintient en vie, les pommiers, c'est tout ce qu'on peut faire. À la base, normalement, on cueille pour aller livrer des magasins. D'habitude, en règle générale, on livre une douzaine de magasins aux alentours. Donc cette année, on ne va pas livrer, zéro, et on va garder le maximum pour les clients. Voilà. Et après, tout ce qui est pommes plus petites, pas calibre, avec des défauts, on va le passer en jus de pommes dérivé. Ouais. Mais on n'aura pas la quantité pareille, on n'aura pas la quantité qu'on fait habituellement.
13: Face à cette situation exceptionnelle, tout le monde peut agir à son échelle. Et vous aussi, consommateurs, vous allez voir dans les prochaines semaines des légumes moches, des fruits rabougris dans les supermarchés, sur les étals du marché. Eh bien, achetez-en, consommez local, soutenez les agriculteurs fragilisés par la sécheresse. Ne rangez pas tout de suite les vêtements d'été parce que la chaleur est bel et bien de retour sur l'Hexagone. On va atteindre, voire dépasser largement les 30 degrés aujourd'hui. 5 départements sont en vigilance orange à la canicule. La Drôme, l'Ardèche, le Gard, l'Hérault et l'Aude où le thermomètre risque d'afficher 39 cet après-midi. Ambiance été indien, mais on commence à en avoir marre, il faut l'avouer. En Dordogne, à Terrasson-la-Ville-Dieu, les habitants sont exaspérés, Emmanuel Clavry.
16: Madeleine se dépêche. Les commerçants commencent à replier leurs étals et cette habitante de Terrasson n'a plus rien à manger. La retraitée âgée de 80 ans n'est pas emballée à l'idée de vivre un nouvel épisode à près de 39 degrés.
17: Comme beaucoup de gens, hein, difficilement bien sûr. Déjà parce qu'on ne peut pas sortir, il fait trop chaud. On vit dans le noir, c'est surtout ça. On essaie de s'adapter du mieux possible.
16: À cause des canicules à répétition, Maryse, elle, avoue avoir passé un bien mauvais été.
18: Ça a tout gâché. L'été, on n'a rien pu faire. Aucune sortie tellement.
16: Pour ne plus souffrir, cette habitante de Terrasson a donc pris la décision d'investir dans une climatisation.
18: On va la faire mettre. Mais bon, il n'y en avait pas, c'était tout. Mais là, on est en train.
19: Ouais. On apprécie.
18: Là, il nous la faudra.
19: Oui. Je l'ai moi, dans mon appart, heureusement d'ailleurs. Hein.
16: Oui. Morissette, qui habite à Saint-Amand-de-Colly, elle, n'en peut plus.
19: Trop, c'est trop. Hein. Il y en a franchement, ça a été vraiment éprouvant cette année. Bon, après, je pense que c'est plus éprouvant pour des personnes qui sont plus sensibles, mais c'est vrai que, franchement, c'était très, très éprouvant. Oui.
16: Mais en Périgourdine qui se respecte, ce qui l'inquiète encore plus que la chaleur, c'est le manque de pluie.
19: Pour nos cèpes, bien sûr, parce que, nous, cette année, je crois qu'on va faire une croix dessus.
13: Bah évidemment, la cueillette des cèpes, très important ici Périgord. Rappelons que cet été est le plus chaud jamais enregistré en France. C'est ce qu'a expliqué hier la ministre de la Transition écologique. 13h08 et la solidarité après cet été cauchemardesque pour les habitants des départements dévastés par les incendies. La Fondation de France a lancé un appel aux dons il y a un peu plus d'un mois. Bonjour Karine Mo.
20: Bonjour.
13: Vous êtes responsable du pôle urgence au sein de la Fondation de France et vous avez reçu 9 millions d'euros à ce jour. À quoi sert cette somme, cette grosse somme en priorité ?
20: La priorité pour nous aujourd'hui, c'est de répondre aux besoins urgents des populations qui ont été impactées à la fois par cette vague de canicule, mais aussi ces incendies incroyables qui ont traversé plusieurs régions du pays. Alors pour cela, on travaille en lien avec nos bureaux. On a des bureaux un peu partout en France avec des bénévoles qui voient les situations et repèrent les associations en capacité d'aider ces populations. Sur la canicule, par exemple, vous en parliez à l'instant, il y a tout un tas de mesures qu'on peut prendre immédiatement pour minimiser la chaleur à l'intérieur de bâtiments, notamment de bâtiments qui accueillent des populations les plus vulnérables. On a financé, par exemple, des couvertures de survie qui ont permis de limiter les réchauffements à l'intérieur de bâtiments, poser des volets sur ces bâtiments aussi. Donc, ça peut être des bâtiments qui accueillent des personnes âgées ou des hébergements d'urgence.
13: Vous travaillez avec des associations sur le terrain qui vous font remonter leurs besoins. Et donc, ça permet de mettre en place ces actions concrètes. Je pense aux sinistrés des incendies. Il y a eu du soutien concret. C'était quoi de l'aide psychologique, il y a eu de l'aide pour les gens qui ont perdu leur maison.
20: Alors, pour les sinistrés des incendies, vous savez, pendant un moment, ils ont été évacués. Donc, les associations étaient à pied d'œuvre pour les accueillir, les écouter et s'assurer qu'elles avaient tout ce dont elles avaient besoin en attendant de pouvoir rentrer chez elles, y compris, vous l'avez évoqué, ce temps d'écoute psychosociale, on va dire, d'accompagnement. Et puis, désormais, pour celles qui ont pu rentrer chez elles, mais qui ont perdu une partie de leurs affaires, des aides en matériel et financière pour qu'elles puissent se réinstaller dans les meilleures conditions. Pour ceux dont la maison a été intégralement brûlée, vous vous en doutez, le processus est un petit peu plus long puisqu'il faut attendre de voir quelle sera la réaction, notamment des assurances et des dispositifs publics pour voir comment nous pouvons éventuellement compléter ces aides. Il y a les habitants et puis il y a aussi les activités économiques. Votre reportage d'avant parlait de l'agriculture. Donc on a bien entendu les annonces du gouvernement aujourd'hui. Il y a aussi tout un pan de l'agriculture française qui ne bénéficie pas forcément des dispositifs de droit commun ou des assurances. On pense notamment aux petits agriculteurs maraîchers qui essaient de diversifier leur production et qui, de ce fait, malheureusement, en essayant de développer des bonnes pratiques, finalement, échappent aux dispositifs.
13: Vous les accompagnez également.
20: Exactement. On a énormément de partenaires déployés sur tout le territoire métropolitain pour voir comment les aider dans l'urgence.
13: Il y a cette aide d'urgence, donc vous nous expliquez, qui est mise en place depuis plusieurs semaines, mais cet accompagnement, il va être dans le temps long. Vous nous le dites, ces 9 millions d'euros, ils vont servir à quoi dans les prochains mois ? Vous nous dites qu'il faut reconstruire. Évidemment, on ne va pas reconstruire à l'identique. Comment on envisage le futur sur ces territoires ?
20: Alors, il y a plusieurs réflexions en cours, effectivement. On a parlé de l'habitat. Évidemment, il va falloir penser adaptation de nos espaces de vie, pas seulement pour les maisons qui seront reconstruites, mais aussi de façon plus générale sur l'ensemble du territoire.
13: Face à la canicule aussi.
20: Voilà, exactement, les chaleurs. C'est les deux phénomènes, chaleur et incendie. Dans le domaine agricole, là, pour l'instant, on en est sur des aides d'urgence pour que les petits agriculteurs puissent replanter très vite, c'est maintenant. Mais aussi à l'adaptation à la fois des productions et des méthodes de travail compte tenu de cette augmentation des températures au fur et à mesure des années.
13: Et vous vous appuyez sur un comité d'experts, c'est ça qui vous aide à prendre en compte toutes les problématiques ?
20: Oui, toujours. On s'appuie toujours sur des comités d'experts. Dans notre comité d'experts actuel, nous avons à la fois des spécialistes des interventions d'urgence, un élu d'une commune qui a été impactée par les incendies, des médecins, des spécialistes de l'agriculture, de l'environnement, des forêts. Donc on a vraiment, on aborde toutes ces questions de façon transversale. Donc, si vous voulez, c'est pas en silo, parce que tout est lié hein, finalement. Et le point qu'on n'a pas évoqué quand vous demandiez par rapport à la durabilité, c'est aussi cette problématique de l'eau qui est transverse à toutes les questions qu'on vient d'évoquer. Voilà, sur laquelle on travaillait bien entendu avant cet été, hein, avec des projets très important concernant l'hydrologie régénérative, repenser les aires humides, voilà, tout ça, c'est des choses qu'il faut repenser et qu'on repense bien entendu avec les acteurs du territoire associatif, mais aussi les élus locaux et les pouvoirs publics de façon plus générale.
13: Karine Maud, vous êtes responsable du pôle urgence au sein de la Fondation de France. Cet argent, il sert aussi à accompagner, à aider ceux qui ont été mobilisés en première ligne cet été, les soignants, les pompiers. Quelle aide vous leur apportez concrètement? Et j'ai envie de vous dire, est-ce que c'est votre rôle avec les dons des Français de pallier le manque peut-être des pouvoirs publics? Est-ce que comment vous les accompagnez?
20: Alors, on travaille toujours en complémentarité des pouvoirs publics, c'est-à-dire que ce soit dans le domaine de la sécurité civile ou tous les autres domaines que j'ai évoqués précédemment, on s'assure toujours d'abord qu'il n'y a pas des dispositifs de financement ou d'accompagnement public. Malheureusement, voilà, la situation économique du pays étant ce qu'elle est, il y a parfois besoin de compléments. Si vous voulez, par exemple, si on prend le cas des sapeurs-pompiers, ils avaient une certaine dotation pour faire face à une certaine situation, mais la situation cette année a été exceptionnelle, ce qui a justifié qu'il y ait des moyens exceptionnels, et ça, nous pouvons le faire uniquement parce que les Français nous font confiance, nous donnent de l'argent que nous pouvons débourser immédiatement de façon à ce que, dans votre exemple, les sapeurs-pompiers puissent remplacer le matériel très rapidement en attendant que de nouvelles dotations le soient accordées au niveau étatique.
13: Les Français vous font confiance, les Français sont solidaires. Est-ce que vous avez une idée sur ces 9 millions d'euros? Quel est le don moyen et qui a donné?
20: Alors, le don moyen, il se situe, je pense, autour de 130 euros. Et nous, nos donateurs, ce sont essentiellement des citoyens français, hein, des personnes privées, des familles, des enfants qui vont vendre des gâteaux pour nous envoyer un peu d'argent. Vous avez vu aussi la mobilisation exceptionnelle des artistes cet été avec ce concert fabuleux. Exactement, qui nous a à lui seul permis de collecter 1,5 million d'euros. Et voilà, c'est tous ces petits dons et ces plus gros dons. Les entreprises aussi nous soutiennent, qui nous permettent d'avoir cette possibilité d'aider de citoyen à citoyen, j'ai envie de dire, d'être un petit peu la courroie de solidarité entre ceux qui veulent aider et ceux qui ont besoin d'aide.
13: Eh bien, merci beaucoup Karine Maud de la Fondation de France d'avoir été avec nous. 9 millions d'euros récoltés grâce donc à cet appel aux dons pour les sinistrés des incendies de l'été.
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13: 13h16, à suivre le scandale des violences sexuelles dans le périscolaire qui prend un peu plus d'ampleur avec des plaintes déposées par des familles de victimes. Plainte contre le maire et l'ancienne maire de Paris. On va vous expliquer. Vous avez la parole grâce à notre grande opération L'Isoloir ici. Aujourd'hui, c'est Eric, un jeune retraité, qui a un message pour le ou la future présidente. Et puis, l'histoire qui se termine bien pour un petit chat abandonné au bord d'une route en Alsace. Le village où il a été trouvé a décidé de l'adopter. Il vivra donc bientôt dans les locaux de la mairie. Je vous le disais, le scandale des violences physiques et sexuelles dans le périscolaire et la colère des parents des enfants qui ont été victimes. 17 familles lancent une procédure contre plusieurs élus de Paris. Une plainte déposée contre Emmanuel Grégoire, l'actuel maire, et contre Anne Hidalgo, à qui il a succédé. C'est l'association MeToo École qui représente ces familles et qui a annoncé ce matin cette nouvelle procédure lors d'une conférence de presse que vous avez suivie, Marie Boueda.
3: Oui, c'est une annonce à 8h30 précise ce matin, heure à laquelle les parents déposent leurs enfants à l'école. Une plainte pour briser le silence, déclare l'un des avocats en charge du dossier, maître de la carte.
21: Je vous rappelle qu'en matière d'infraction sexuelle, le silence est imposé aux enfants d'abord, mais ici, il s'est imposé aussi malheureusement à l'institution. La ville de Paris savait, mais la ville de Paris n'a pas agi depuis 2015 pour assurer la sécurité de nos enfants.
3: La plainte vise 7 élus de la ville de Paris, dont Anne Hidalgo et Emmanuel Grégoire, vous le disiez, pour mise en danger délibérée de la vie d'autrui, non-assistance à personne en danger, et non-dénonciation de faits de nature sexuelle notamment. Car les violences dans le périscolaire sont bien systémiques, martèle maître Kathleen Taïeb.
6: On le sait bien, ce n'est pas un fait isolé. On ne parle pas d'un viol sur mineur à l'école une fois de temps en temps. C'est systémique, c'est dans toute la France. C'est pour ça qu'il faut aller au niveau du système, à la cause et plus seulement aux symptômes, aux conséquences que sont les familles de victimes.
3: Pour Barka Zerawali, porte-parole de MeToo École, il s'agit de permettre aux enfants victimes et à leurs parents de tourner la page.
7: Quand vous voyez les chiffres, par exemple, sur le périscolaire et les parents qui s'organisent pour éviter de mettre leurs enfants à l'école, c'est qu'il y a bien un problème. Hein. La confiance est rompue. Et elle est rompue depuis plusieurs mois.
3: L'association prévient, ce combat ne se limitera pas à la seule ville de Paris, mais bien à toute la France.
13: Et merci beaucoup Marie Boueda pour ces explications. Je signale qu'Emmanuel Grégoire annonce prendre acte du dépôt de plainte qui le vise. Le maire de la capitale se dit pleinement mobilisé en faveur de la protection des enfants. Aujourd'hui à Paris, plus de 200 enquêtes sont ouvertes. 132 animateurs ont été suspendus. Et vous le disiez, Marie, le scandale, il est loin de se limiter aux écoles parisiennes. La cellule d'investigation de Radio France a mené une enquête dans les plus grandes villes, les 20 plus grandes villes du pays. Résultat, elles sont toutes concernées par des alertes ou par des suspensions pour des violences sur le temps périscolaire. Plusieurs explications à ce phénomène, moins de contrôle, des formations moins...

0: parole.
1: C'est un nouveau rendez-vous dans le 13h de nos régions. Chaque jour, le témoignage d'un citoyen, ses espoirs, ses préoccupations, les sujets qui l'intéressent et ce qu'il a envie de dire aux candidats à la présidentielle. Avant d'entrer dans l'isoloir pour voter dans 7 mois, vous pouvez pousser le rideau de l'isoloir ici. Il est bleu, cet isoloir, à l'effigie de votre radio locale et il va y en avoir partout dans le pays dans les prochaines semaines. En ce moment, il y en a un à la foire de Chalon jusqu'à dimanche. Éric, un retraité qui vit dans une petite commune de Seine-et-Marne, a joué le jeu, il a répondu aux questions de l'isoloir.
2: Quel monde souhaitez-vous pour vos enfants et les générations futures ?
3: Qu'ils se sentent en sécurité, que l'éducation leur apporte beaucoup de choses et qu'ils aient un beau métier surtout, un métier qu'ils aiment. Je pense que c'est ça surtout le plus important.
2: Parmi ces trois valeurs de la devise nationale, laquelle est la plus importante pour vous ? La liberté ? L'égalité ? La fraternité ?
3: Les trois sont importantes, mais je pense que l'égalité surtout, je pense que c'est surtout ça qui est très important dans notre pays.
2: Quel serait votre message à la future présidente ou au futur président de la République ?
3: Je lui dirais qu'elle s'occupe plus de la France que de l'Europe, parce que l'Europe c'est bien, mais la France est importante surtout pour les Français. Voilà.
1: Au total, 5 questions auxquelles vous pouvez vous aussi répondre. L'isoloir ici vous attend également demain après-midi à la braderie de Lille. 13h22, c'est un peu les montagnes russes cet été pour les supporters des Girondins de Bordeaux. Mais voilà qui pourrait bien annoncer la fin du jeu. Malgré l'appel lancé il y a 2 jours à ce micro par la ministre des Sports Marina Ferrari, le COMEX, le comité exécutif extraordinaire, s'est réuni hier et a décidé de ne pas réexaminer le dossier. Traduction, la rétrogradation du club de foot en régional est maintenue. Les Girondins risquent donc plus que jamais la liquidation, Jade Péchira.
4: Une réunion qui s'est achevée en une demi-heure, pas digne d'un club 6 fois champion de France, de son histoire ni de son importance pour le foot français. Voilà pour les mots du club au scapulaire, dont les repreneurs, Sparta Capital, auront lutté jusqu'au bout. Pas au point toutefois de reprendre un club de régional avec plus de 40 millions d'euros de dettes, avait d'ores et déjà prévenu le président désigné, Dominique Delport. Malgré cette épée de Damoclès, le COMEX de la fédération est resté inflexible, choisissant de maintenir la rétrogradation des Girondins sans même réexaminer leur dossier. Et ce, malgré l'appel de la ministre des Sports mercredi. Marina Ferrari avait estimé qu'il y avait peut-être une voie à trouver. Pas de vote et donc pas de risque que leur décision soit attaquée en justice, analyse une source proche du dossier. Alors qu'il y a quelques jours encore, le tribunal de commerce validait l'accord de reprise. Désormais, à moins qu'un très improbable repreneur ne sorte du chapeau dans les prochaines heures, ce plan de continuation sera caduque et la société commerciale des Girondins liquidée, mettant fin à près de 145 ans d'existence.
1: Je vous propose de partir maintenant en Alsace, dans le village d'Eckversheim, pour rencontrer Demos. Demos, c'est un petit chat très mignon qui va être adopté par la commune. L'équipe municipale a été très émue quand il a été retrouvé samedi au bord d'une route, abandonné et enfermé dans un sac. Son propriétaire n'a toujours pas été retrouvé. Le félin va donc vivre dans la mairie. Il est pour l'instant à la fourrière en attendant d'être officiellement adopté par la commune, où il est très attendu, Mathis Caron.
5: Tous les jours, le maire Julien Borner reçoit des vidéos du petit chat blanc et gris qui est encore à la fourrière.
6: Alors c'est un chat mâle, estimé à 7-8 ans, très calme, qui ronronne aux caresses de celle qui lui prodigue les soins tous les jours, donc pour l'instant, ça se passe bien.
5: L'histoire de l'animal a ému l'équipe municipale qui a choisi de l'adopter au terme d'une réunion très officielle en début de semaine.
6: Pour que ce chat de rue devienne du coup le chat du peuple. Et on se propose de le rebaptiser Demos. Demos vient de l'ancien grec, qui veut dire peuple, une belle symbolique qu'on pourrait donner demain à ce chat.
5: Le peuple de Eckversheim qui s'implique déjà pour bien accueillir sa nouvelle mascotte.
6: On a déjà reçu des arbres à chat, des tipis pour le chat, des riverains également qui m'ont proposé de le prendre lorsque la mairie sera fermée lors des périodes estivales ou à Noël par exemple. On voit qu'il y a une vie solidaire qui peut se tourner autour de simples choses du quotidien qui nous anime tous.
5: Cette décision de la municipalité est saluée par les habitants.
7: La commune devra montrer l'exemple de ce que ça veut dire adopter un chat. Ce serait peut-être quelque chose qui pourrait faire comprendre aussi que adopter c'est facile, mais il y a des responsabilités derrière. Et puis si pendant les réunions, je trouve que ce serait sympa. Ça peut peut-être apaiser certaines tensions, des fois quand ça monte, mettre le chat au milieu, le petit ronronnement. C'est sympa comme idée.
5: Demos vivra dans la mairie du village à partir de mardi.
1: Et il est donc, vous l'entendez, très attendu par ses futurs 1400 nouveaux maîtres dans la commune. Ça va en faire des papouilles. Hein. Bon, si vous êtes à table, bon appétit. On vous emmène dans le Morbihan désormais, dans

0: assiette, la célèbre andouille de Guéméné qui fait la fierté des Bretons et qui régale les touristes. Sauf que la maison de l'andouille de Guéméné-sur-Scorff, une institution, vient de décider de fermer ses portes en attendant les résultats d'analyse de son procédé de fumage. On vous explique, on s'est aperçu que le produit dépassait les seuils européens de HAP, les hydrocarbures aromatiques polycycliques, des polluants potentiellement cancérigènes qui sont créés par le fumage au feu de bois, ce fumage traditionnel qui donne cette peau noire et son goût à l'andouille. Un nouveau procédé a donc été mis en place il y a quelques semaines, mais en attendant sa validation par un institut spécialisé, l'entreprise a préféré mettre ses ventes en pause. Angéline de Mouinck.
1: Amandine est nouvelle dans la commune. Elle vient tout juste de s'installer.
2: En début de semaine, donc on voulait absolument goûter l'andouille.
1: Mais ce ne sera pas pour aujourd'hui. Le gérant Benoît Rivalan est là pour expliquer.
3: J'ai des andouilles, mais que je préfère ne pas vendre parce que sinon vous allez peut-être être obligé de me les rapporter.
1: À l'intérieur, c'est évidemment l'odeur de fumée qui nous accueille. On a un ciel d'andouille au-dessus de nos têtes.
3: Un toit d'andouille, oui. Alors le principe chez nous, c'est qu'on veut vraiment faire les choses comme avant, avec un vrai feu. Alors c'est dans une pièce close qui fait à peu près 2 mètres sur 2 mètres. Et donc la fumée se dépose sur les andouilles et apporte le goût.
1: Et c'est bien ça le problème. Cette technique de fumage émet des hydrocarbures aromatiques polycycliques, potentiellement cancérigènes, qui s'accumulent dans la peau de l'andouille.
3: Pendant 5 ans, on mettait un message sur l'andouille. Le fumage traditionnel produit des composés cancérigènes, se mangent sans la peau ou en petite quantité. Ça a tenu jusqu'à un moment où la Direction Générale de l'Alimentation a dit « Beaucoup de personnes ne vont pas en tenir compte, donc il y a un risque. »
1: C'est alors qu'est venue l'idée salvatrice sous la forme d'une simple chaussette en tissu.
3: Les chaussettes sont enfilées sur chaque andouille avant chaque fumage. Et depuis 2 mois et demi, maintenant, les résultats sont très très satisfaisants. Mais il faut que ce soit vraiment validé scientifiquement par l'IFIP. Alors l'IFIP, c'est un institut de recherche de la filière porcine.
1: En attendant, l'entreprise a accepté de se plier aux résultats des analyses.
3: On s'était mis d'accord sur ce principe-là. C'est-à-dire que s'il y avait des andouilles non validées, on ne les vendait pas. Alors c'est la première fois qu'on ferme. Alors, il faut être honnête, c'est aussi parce que le mois d'août a été bon. La fête de l'andouille a été très bonne. On a très bien vendu. Donc le stock est réduit.
1: Pas d'impact sur le chiffre d'affaires, mais quelques inquiétudes donc pour le gérant de l'entreprise familiale qui espère passer le flambeau à ses petites filles d'ici quelques années.
3: Là, c'est au législateur qu'il faut parler. Si on peut faire évoluer la loi, on permettra justement aux produits traditionnels de continuer à exister, parce qu'une application stricte de tout ce qui existe aujourd'hui en termes de normes risque de faire disparaître tous les petits au profit des industriels, quoi.
1: Le résultat des analyses est attendu dans les heures qui viennent. Si tout va bien, le magasin rouvrira ses portes dès lundi.
0: Un reportage signé Angéline Demoinck. Reportage ici, Brézizel, avec cette andouille de Guéméné qui est dans le patrimoine breton. Et je vous propose donc de préparer les journées européennes du patrimoine. Elles approchent, hein, ce sera le week-end du 19 et du 20 septembre. Vous avez l'habitude des lieux méconnus, des trésors à découvrir tout près de chez vous. Il y a même des lieux qui n'ouvrent qu'à ce moment-là de l'année. Donc c'est un moment à ne pas rater. Par exemple, le palais de l'Élysée à Paris qui va ouvrir ses portes uniquement au public à ce moment-là. Ce sera la 43e édition. Et la billetterie, si jamais vous êtes curieux pour découvrir le palais de l'Élysée, elle ouvrira ce soir à 19h. Vous pouvez retrouver ces infos sur notre site ici.fr. Merci beaucoup d'avoir écouté le 13h de nos régions. Vous pouvez le réécouter en replay sur le site et l'appli ici. Nous sommes de retour lundi avec Marine Logénie. Pour l'instant, l'après-midi se poursuit en musique sur votre radio ici. Bonne journée.
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7: En cette rentrée de septembre, vous avez peut-être envie de faire de la place dans vos placards et dans votre maison. Alors à Romans, l'association Empyrium organise un grand vide-grenier. Rendez-vous ce dimanche de 7h à 14h sur le parking Super U de Romans, route de Talermitage. En Ardèche, comment un petit bourg médiéval est-il devenu la ville des Vences d'aujourd'hui? Remontez le temps à la découverte de 1000 ans d'histoire à travers des objets modestes, parfois spectaculaires, se dessine peu à peu la vie d'une cité. Une exposition pour découvrir ou redécouvrir les Vences, son histoire, ses habitants et les traces qu'ils ont laissées. Rendez-vous au Musée des Vences jusqu'au 3 novembre prochain. Aujourd'hui et jusqu'à dimanche, c'est la fête du village de Pont-de-Barré. Au programme, concours de pétanque ce soir, balade à poney, jeux en bois, soirée musicale ce soir et demain soir, grande païla avec bal samedi et vide-grenier dimanche. La fête du village de Pont-de-Barré, ça commence aujourd'hui jusqu'à dimanche.
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Ah, le célèbre solo de sax qui termine ce titre de 1983, signé Jackie Quartz. Juste une mise au point sur ici, Dromardèche. Bel après-midi à tous, une après-midi musicale avec à suivre Pierre Demar, Je pense à vous, et Néné Chéri, Woman.

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1: On vous délègue notre agenda des sorties, Christophe Bernard. On sait que vous avez les bonnes adresses, les bonnes dates. Ce dimanche, par exemple, à Taulignan.
2: Et croyez-moi, il y aura de l'ambiance. C'est un véritable show tribute à Dalida que nous proposera Sandy Sims ce dimanche après-midi. Un spectacle présenté dans le cadre du festival Taulignan Fête l'Accordéon qui se déroule jusqu'au 13 septembre. Alors Sandy Sims, elle est lyonnaise et sur scène depuis plus de 30 ans maintenant, elle incarne les stars qu'elle aime. Sandy Sims.
3: Dalida, c'est quand même mon spectacle phare. Qui tourne le plus et depuis des années. Mais effectivement, oui, j'ai 7 personnages à mon actif, des stars du cinéma qui ont également été chanteuses, comme Marlène Dietrich, Liza Minnelli, Brigitte Bardot et Marilyn Monroe. Et puis il y a Dalida, et puis il y a également Sheila, dans la même lignée, et puis Madonna. Je ne fais pas n'importe qui, je fais vraiment celle que j'aime, et donc du coup, j'ai un petit peu dans la peau. Je vous avoue que Dalida, c'est celle que j'ai le plus dans la peau, on va dire. Ce que j'aime surtout une fois sur scène, c'est cet échange avec le public, c'est voir les yeux briller et voir la nostalgie des gens de se retrouver dans leur enfance, de revoir toute cette période où ils ont connu Dalida et qui a marqué certaines périodes de leur vie.
2: Ce qui est chouette, bien sûr, c'est que quand vous chantez, eh bien le public chante aussi, parce que vous ne chantez que des tubes avec ce genre d'artiste.
3: Bah évidemment, je chante que des tubes, mais Dalida n'a fait que des tubes. Alors oui. C'est facile aussi. Hein. Après, oui, il y a effectivement aussi un échange avec le public. Il y a ma personnalité qui entre en jeu. Bien que lors du spectacle, je parle comme Dalida. Ça, c'est clair que je suis Dalida. Je l'imprègne complètement. Mais il y a beaucoup d'échanges vocaux avec le public, pas seulement la chanson.
2: Vous poussez ça jusqu'au bout, donc. Combien de titres vous interprétez?
3: Je ne sais pas le nombre de titres exact, parce que Dalida, elle avait quelque chose que tout le monde n'a pas, c'est-à-dire des robes de scène incroyables. Et c'est aussi ce qui faisait rêver les petites filles et puis qui faisait que les gens l'admiraient. Donc je profite pour mettre un maximum de robes sur scène. Donc il y a des intermèdes dansés, parce que je viens avec mes danseurs, lorsque je change de robe. Donc le nombre exact de titres, je suis incapable de vous lire exactement, mais je dois changer moi au moins 17 fois de costume sur un show de 2 heures.
2: Un vrai show consacré à Dalida. Alors, parce qu'effectivement pour vous c'est un hommage à Dalida.
3: Oui, effectivement c'est un hommage à Dalida, c'est essayer de la faire revivre. Et puis surtout, je pousse le vice jusqu'à changer la couleur de mes yeux, parce que j'ai les yeux bleus, mais également à avoir les copies des robes. Je suis la seule à avoir l'autorisation de Michel Freinet, qui lui a fait ses plus belles tenues de scène. Donc je suis la seule à avoir son autorisation écrite de porter les copies des robes de Dalida.
2: Sandy Sims, ses tenues, ses danseurs, hommage à Dalida ce dimanche à 14h30, salle des fêtes de Taulignan, en Drôme Provençal. Et pour être tout à fait complet, le festival Taulignan Fête l'Accordéon se poursuivra ensuite vendredi 11 avec Régis et Régis, un accordéon et une voix sur la place de la mairie en soirée. La Marca Tango samedi 12 à 20h30 avec la magie du tango argentin. Et enfin, le concert des accordéonistes cheminots du Valentinois dimanche 13 septembre à 15h.
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0: Patti LaBelle et Lady Marmelade sur ici, Drôme Ardèche. Nous retrouverons les infos de 14h dans quelques instants, tout de suite après Jérémy Frérot et le titre éponyme Frérot et U2 avec ou sans toi, With or Without You.
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1: Ravi de vous accompagner cet après-midi, ici premier sur l'actu locale en Drôme Ardèche, il est 14h. Les infos, Emeline Ferry.
2: Milliards d'euros débloqués, ça n'est pas suffisant, regrette la FNSEA qui voudrait le double. Après l'annonce d'un grand plan gouvernemental pour aider les agriculteurs dont les cultures et les élevages sont fragilisés par la sécheresse et la canicule, on est loin du compte, dit aussi la coordination rurale. La Confédération paysanne parle d'un vrai scandale et appelle à la mobilisation dans les prochains jours. Annie Genevard, la ministre, est cet après-midi à la rencontre de la profession à la foire de Châlons en Champagne. À 3 semaines de la visite du pape en France, le collectif des victimes de Betaram exprime sa consternation après le refus de Léon XIV de rencontrer une délégation de victimes le jour de sa venue à Lourdes, à quelques kilomètres de l'institution catholique incriminée. Le pape rencontrera tout de même plusieurs victimes d'abus au sein de l'Église catholique, mais pas de représentants de Betaram. Plus de 80 cas de salmonellose recensés depuis le printemps chez des personnes ayant mangé des graines de courge. Des rappels sont ordonnés. Ces graines étaient notamment vendues dans les magasins Grand Frais. Toutes les infos sont sur ici. Le retour des fortes chaleurs sur une bonne partie du pays. 5 départements, la Drôme, l'Ardèche, le Gard, l'Hérault et l'Aude sont en vigilance orange avec des températures qui vont parfois frôler les 40 degrés aujourd'hui. 3e journée de Ligue 1 de foot ce soir. Lyon affronte Auxerre à 19h. À 21h05, le PSG reçoit Monaco sur sa toute nouvelle pelouse au Parc des Princes. L'ancienne était trop abîmée, il a fallu la changer. Elle était abîmée par les épisodes de canicule et la sécheresse.
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1: Et côté ciel, en Drôme comme en Ardèche, cet après-midi sera bien ensoleillé avec tout au plus quelques nuages très discrets. Le soleil brille donc sans discontinuité jusqu'à ce soir. À la tombée du jour, le vent de sud modéré devrait se lever, notamment dans la plaine de Valence et sur l'Ardèche méridionale. Côté température, elle s'échelonne entre 33 et 36 degrés du nord au sud, 33 degrés notamment d'Annonay à Bourg-Saint-Andéol jusqu'aux Cévennes et jusqu'à 38 degrés sur l'extrême sud de l'Ardèche, 30 degrés sur les hauts plateaux à 1000 mètres d'altitude.
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0: Le groupe Toto et Steve Lukather, à la fois guitariste et chanteur et créateur de ce groupe Toto dans les années 70 avec le titre Rosanna. À suivre, trois chansons françaises à la suite sans interruption. Marine Tricheur, le monégasque Nino Ferrer et Axel Red, Sensualité.
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0: La maison près de la fontaine, Nino Ferrer sur ICI Drôme Ardèche en 1971. Il est 14h30 sur ICI Drôme Ardèche. Tout de suite, quelques idées sorties à venir avec ICI Express.
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0: Et nous commençons en Ardèche, dans le pays des Vences, en Cévennes. Les inscriptions à l'école de musique sont ouvertes, avec cette année deux nouveautés, des cours de flûte traversière et une formation musicale adulte. Les instruments enseignés sont le piano, le violon, la guitare, la basse, la batterie, le chant, les percussions, le ukulélé. Pour en savoir plus, le site internet cdcvencesencévennes.fr ou alors sur les forums de rentrée demain samedi au Vences et samedi 12 septembre à Saint-Paul-le-Jeune. Ce dimanche, l'association sportive du golf du château de Bournay à Grospierre organise une journée portes ouvertes pour découvrir le golf, le parcours de 9 trous et s'essayer au putting, voire même taper des longs coups sur le practice. Initiation au golf gratuite, ça se passe au golf du château de Bournay dimanche à partir de 11h.
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0: C'était en 1986, Peter Gabriel et Sledgehammer. On se souvient, et je vous invite à aller le redécouvrir, ce clip vidéo révolutionnaire pour la fin des années 1980, clip vidéo qui illustrait le titre de Peter Gabriel. Vous ne bougez pas, dans quelques instants, La femme libérée de Cookie Dingler et Grand corps malade avec Stiletto.
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1: Bel après-midi en notre compagnie, ici premier sur l'actu locale en Drôme Ardèche. Il est 15h. Les infos, Emeline Ferry.
2: Face à une sécheresse historique, la ministre de l'Agriculture met 1 milliard d'euros sur la table des fonds débloqués pour indemniser les pertes de rendement, soutenir les trésoreries pour éviter les faillites et relancer la production agricole. 1 milliard d'euros, pas suffisant, réagissent les syndicats. La Fondation de France a récolté 9 millions d'euros pour aider les sinistrés des incendies et des canicules cet été. Appel aux dons lancé il y a un mois pour mener des actions concrètes sur le terrain, dans l'urgence et dans le temps long. 130 euros donnés en moyenne par chaque participant, a expliqué une représentante de la Fondation sur l'antenne de ICI. Une plainte déposée contre la ville de Paris, contre Emmanuel Grégoire, le maire, et sa prédécesseure Anne Hidalgo. En plein scandale des violences sexuelles dans le périscolaire, 17 familles de victimes s'unissent dans cette procédure pour, selon elles, montrer le silence coupable qui a mis en danger leurs enfants. L'essence la plus consommée par les automobilistes français, le samplon 95, le E10, n'a jamais été aussi cher depuis le début de la guerre au Moyen-Orient début février. 2,09 € le litre en moyenne. Un défenseur éternel de la culture tzigane, le cinéaste Tony Gatliff est mort. Il avait 77 ans, réalisateur d'une vingtaine de films, dont Gadjo Dilo. Il a raconté l'exil, la liberté, la culture gitane pendant toute sa carrière. Météo France s'attend à battre des records de chaleur cet après-midi. Température en nette hausse. 5 départements sont placés en vigilance orange canicule. L'Ardèche, la Drôme, le Gard, l'Aude et l'Hérault.
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1: Et c'est un vendredi après-midi très ensoleillé qui nous attend, avec tout au plus quelques nuages très discrets. Attention, en fin de journée, le vent de sud, modéré, va commencer à se lever dans la plaine de Valence et sur l'Ardèche méridionale. Pour les températures, en vallée du Rhône, sur le Diois, sur les Baronnies, elles sont comprises entre 33 et 36 degrés, 30 degrés sur le plateau du Vercors. Côté Ardéchois, d'Annonay à Bourg-Saint-Andéol jusqu'aux Cévennes, le thermomètre affiche de 35 à 38 degrés du nord au sud, 30 degrés sur les hauts plateaux ardéchois. Des choix au-dessus de 1000 mètres d'altitude.
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0: En 1986, Kim Wilde, You Keep Me Hanging On. Un titre repris aux Supremes. Le groupe Les Supremes qui avait sorti ce titre pour la Motown. Un titre qui avait déjà été repris d'ailleurs par Rod Stewart, par Claude François également, et par Sylvie Vartan en son temps. À suivre, trois titres français dont Claude Nougaro, Oshi et Étienne Daho.
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0: Étienne Dao, le premier jour du reste de ta vie sur ici, Drôme Ardèche. Il est 15h30, quelques infos pour votre week-end, c'est ici Express.
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0: En cette rentrée de septembre, vous avez peut-être envie de faire de la place dans vos placards et dans votre maison. Alors à Romans, l'association Empyrium organise un grand vide-grenier. Rendez-vous ce dimanche de 7h à 14h sur le parking Super U de Romans, route de Talermitage. En Ardèche, comment un petit bourg médiéval est-il devenu la ville des Vences d'aujourd'hui? Remontez le temps à la découverte de 1000 ans d'histoire à travers des objets modestes, parfois spectaculaires, se dessine peu à peu la vie d'une cité. Une exposition pour découvrir ou redécouvrir les Vences, son histoire, ses habitants et les traces qu'ils ont laissées. Rendez-vous au musée des Vences jusqu'au 3 novembre prochain. Aujourd'hui et jusqu'à dimanche, c'est la fête du village de Pont-de-Barret. Au programme, concours de pétanque ce soir, balade à poney, jeux en bois, soirée musicale ce soir et demain soir, grande païla avec bal samedi et vide-grenier dimanche. La fête du village de Pont-de-Barret, ça commence aujourd'hui jusqu'à dimanche.
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0: Un titre signé des Cutting Crew, c'était en 1986. I just died in your arms. Je viens juste de mourir dans tes bras. Bah, quel bonheur. Johnny Hallyday, en duo avec Carmel, j'oublierai ton nom, à suivre. Adèle Castillon, un été avec toi. Et Paul Young, come back and stay. C'est le programme sur Isidre Mardèche.
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1: Excellente fin d'après-midi à tous. Ici, premier sur l'actu locale en Drôme-Ardèche. Il est 16h. Emeline Ferry.
2: Après les retentissants piratages des plateformes du fisc cet été, deux hommes ont été interpellés, viennent d'apprendre nos confrères de France Info. L'un des suspects est mis en examen, placé en détention provisoire, suspecté d'être l'un des auteurs de l'attaque informatique qui a conduit à des fuites massives de données sur le site des impôts. Le deuxième suspect a été libéré après sa garde à vue. Pour sauver les agriculteurs en danger face à une sécheresse historique, le gouvernement débloque 1 milliard d'euros des aides d'urgence pour soutenir la trésorerie pour indemniser les pertes et relancer la production. Mais les syndicats jugent ces annonces insuffisantes. La FNSEA réclame 2 milliards d'euros, le double. Des nouvelles de l'incendie au Vence, dans le sud de l'Ardèche, qui mobilise jusqu'à 250 pompiers depuis hier. Feu partiellement contenu dans ce secteur, mais toujours actif dans une commune voisine. L'Ardèche, qui fait partie aujourd'hui des 5 départements en vigilance orange canicule, avec la Drôme, l'Hérault, le Gard et l'Aude. Jusqu'à 39 degrés attendus par endroit, le retour des fortes chaleurs concerne une bonne partie du pays. Un coup d'arrêt, le gouvernement renonce à imposer aux collectivités la consigne pour le recyclage des bouteilles en plastique, projet relancé par Emmanuel Macron au mois de mai, qui avait provoqué la colère de nombreux élus de collectivités. À la place, l'exécutif propose une consigne volontaire et territorialisée. Le PSG inaugure ce soir sa nouvelle pelouse avec la réception de Monaco. L'ancien gazon du Parc des Princes a dû être changé cet été, abîmé par la canicule. Le match est à 21h.
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4: Une belle après-midi sous le soleil et la chaleur en Drôme-Ardèche. Le vent est faible, jusqu'à 36 degrés pour les maxi en pleine. Le temps reste calme pour la nuit prochaine. Demain samedi, soleil pour tout le monde. Vent de nord modéré, température maxi en pleine qui vont monter jusqu'à 35, voire 36, 37 degrés sur l'Ardèche méridionale. 27 attendus sur les hauts plateaux au-dessus de 1000 mètres. Pour dimanche, une belle journée. 34 à 37 toujours pour les maxi en pleine. Lundi, un temps souvent ensoleillé. En fin d'après-midi, on aura des orages accompagnés de pluie au-dessus de 600 mètres, donc essentiellement sur les reliefs drômois et ardéchois.

0: Le braquage des sentiments, le dernier titre de Florent Pagny. Belle fin d'après-midi, je suis ravi de la passer avec vous jusqu'à 19h. Pink Floyd dans un instant avec Monet et puis également Foreigner qui arrive. Et là tout de suite, petite place pour Daphné Michelin, notre historienne du patrimoine qui vient tous les matins aux côtés de Philippe Costa répondre aux questions parfois les plus saugrenues sur le patrimoine et sur l'histoire de la Drôme Ardèche.
1: Les greniers à sel sont ces bâtiments emblématiques du Moyen-Âge. Mais alors pourquoi, Daphné, y avait-il un grenier à sel à Termitage? Mais pas ailleurs en fait.
2: Alors, le grenier à sel le plus célèbre de la région se trouve effectivement à Tain-l'Hermitage. Donc là, on est plutôt dans la Drôme. Ouais. Mais un autre bâtiment historique lié au commerce du sel existait également de l'autre côté du Rhône, au Teil, en Ardèche. Et ces deux sites témoignent du transport fluvial et de la taxe sur le sel le long du fleuve. Et surtout au Moyen-Âge, le sel est une denrée essentielle, notamment pour conserver les aliments, et non pas juste pour saler vos assiettes, Philippe. Et surtout, sous l'Ancien Régime, c'est une denrée très surveillée. Et très taxé.
1: Ah ben voilà, ça y est, on est un impôt, une nouvelle histoire.
2: Oui, il s'agit en fait de la fameuse gabelle, l'impôt sur le sel qu'on a tous appris à l'école.
1: La dîme, la gabelle. Voilà.
2: Et à Tain, on conserve encore un remarquable témoin de cette histoire en fait. Vous l'avez dit, le grenier à sel, un édifice du 15e siècle, aujourd'hui classé au titre des monuments historiques.
1: Ouais, pourquoi stocker le sel à Tain-l'Hermitage?
2: Eh bien, en 1445, le roi Charles VII ordonne que le sel destiné au Dauphiné soit débarqué et entreposé à Tain plutôt qu'à Valence, en fait. C'est lui qui l'exige. Le grenier devient alors un lieu essentiel pour organiser le commerce du sel. Mmh. On y réceptionne la marchandise, on la mesure, on la conserve et surtout, on perçoit la taxe.
1: Donc le sel arrive et l'impôt repart.
2: Eh bien, c'est un peu ça, effectivement. Le grenier à sel permettait de contrôler cette précieuse marchandise et de collecter la gabelle, une activité qui apportait aussi des revenus à la communauté. Et attention, la gabelle n'était pas la même partout en France. Le royaume était divisé en plusieurs zones fiscales. Dans les pays de grandes gabelles, le sel était fortement taxé. Et dans ceux de petites gabelles, la taxation était moins importante. Et certaines régions bénéficiaient même d'une franchise. Alors eux, ils avaient de la chance.
1: C'est génial. Alors, finalement, même le sel avait sa géographie fiscale.
2: Mais absolument, et c'est ce qui rend ce bâtiment particulièrement intéressant. Derrière ses murs et sa tour polygonale, le grenier à sel de Tain raconte une époque où une simple poignée de sel pouvait être une affaire d'État.
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0: Waiting for a Girl Like You, quel slow. Foreigner sur votre radio locale ici, Drôme Ardèche. Bel après-midi, on poursuit avec la chanson française jusqu'à 16h30. Niagara, le dernier titre de Soprano. Et puis également une petite begin avec Marc Lavoine.
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0: Lavoine pour une Begin avec toi sur ici. Romardèche, Ten Sharp et Zaz arrivent dans un instant. Notez que tout à l'heure à 17h10, Héloïse Erignac viendra nous parler de l'actu du livre en Romardèche. Et puis à 17h35, on parlera aussi du festival Éclat, la voix au pays de Diolfi, 25e édition du 7 au 13 septembre. Camille Audergon, la directrice artistique, sera notre invitée. Et on sera aussi avec Nicolas Jules qui sera en concert dans le cadre de ce festival le 11 septembre. On en parle tout à l'heure, 17h35.
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0: Zaz, mon sourire sur ici de Romardèche et du sourire au rire, il n'y a qu'un pas. Avec aujourd'hui une question importante que l'on va se poser. Un homme viril, qu'est-ce que c'est? La virilité serait-elle un concept devenu obsolète? Voilà une vaste question. L'humour en tube va essayer d'y répondre. Fred Ballard a traîné son caddie dans un magasin de bricolage. Et elle s'est arrêtée devant un attroupement d'hommes fascinés par une vidéo promotionnelle.
1: Et alors on voit un mec, il est en sueur comme ça, il pousse une armoire normande comme ça, il fait comme ça. Et nous avec les mecs, tu vois là, on se connaît pas, on fait comme ça, on dit, il arrivera pas.
2: Oui, alors on ne sait pas si la virilité a disparu des radars. En revanche, on sait que la mauvaise foi masculine est encore bien vigousse, avec cette petite pointe de moquerie hein, envers ceux qui sont taillés comme des ablettes. Le Célic déconstruit n'aime pas que les hommes des films publicitaires soient plus musclés que lui.
1: Et un mec qui arrive, tu sais pas d'où, mais c'est mal fait, tu vois, c'est pas Spielberg qui a fait le film, tu vois. C'est... Et là, t'as un mec qui arrive dans l'histoire, lui, il est impeccable en bleu de travail, il a une coupe à la con, avec une raie. Qui c'est qui fait des raies aujourd'hui, quoi? Alors, et puis lui, il a une tête de con en plus, tu vois, le bon connard, quoi, tu vois.
2: Ah bah oui, forcément, hein, on peut pas être gaulé comme un combattant de MMA et être stylé, tout ça dans une vidéo qui vend des patins pour armoire normande, non. Qui c'est les plus beaux et les plus forts? Évidemment, c'est ceux qui regardent. Heureusement, il y a aussi des hommes lucides sur leurs attributs.
3: À la base, j'ai bien conscience que je suis pas un mâle alpha. Je suis pas un dominant. Je suis pas le genre de mec, je rentre en soirée et tout le monde fait « Eh ». Sentirais pas la testostérone. Ah, je suis pas ce mec-là. Moi, je serais né il y a 3 millions d'années. Tu fais, ah, on lui laisse 5 jours.
2: Oui, et heureusement que c'était pas la mode des armoires normandes il y a 3 millions d'années. Hein, sinon, Vérino serait mort au bout de 5 jours, écrasé par une armoire normande. Alors qu'aujourd'hui, il fait mourir de rire les gros virils. Quelle époque comique!
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0: Lerita Mitsuko, Marcia Baila, tout va bien les amis, c'est vendredi, fin d'après-midi, presque le week-end, on poursuit en musique sur Isidro Mardèche. Dans un petit peu plus de 5 minutes, toute l'actu locale, d'ici là on écoute Teddy Swims et Renaud.
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2: ICI Drôme Ardèche, la première radio sur l'actualité locale en Drôme Ardèche. Il est 17h, Julie Tescrat.
3: Un chauffeur de camion toujours en garde à vue cet après-midi. Ce matin, il a provoqué un accident avec un car vers 7h30. Ça s'est passé du côté de Saillant dans la Drôme. Le poids lourd s'est déporté et a percuté un bus Keolis. À son bord, 38 personnes, dont des adolescents. 8 d'entre eux ont été légèrement blessés, mais Louis Joyeux, le bilan aurait pu être bien plus lourd.
4: Ah oui, déjà parce qu'on roule à 80 km/h sur cette portion. Le pire a été évité grâce au réflexe de la conductrice. Myriam, 57 ans, elle a mis un coup de volant quand elle a vu le poids lourd arriver sur elle dans sa voie. Pas trop fort pour ne pas renverser son car, mais suffisant pour esquiver le camion. Le choc n'est donc pas frontal, mais latéral. Je ne réalise même pas le geste que j'ai eu, nous confie la conductrice, indemne mais encore choquée. Aujourd'hui, j'ai sauvé des enfants et tout le monde m'a félicité. Les pompiers, les gendarmes, les parents d'élèves, 8 jeunes donc ont été légèrement blessés. Ils ont entre 23 et 14 ans. Sur place, certains parents sont venus chercher leurs enfants. Les autres ont pu monter dans un nouveau car mis à disposition. Le chauffeur du poids lourd, lui, a raconté qu'il s'est endormi au volant, mais d'après le contrôle des gendarmes, l'homme de 43 ans est positif à l'alcool. Il a été placé en garde à vue.
3: Les précisions de Louise Joyeux à retrouver sur ICI.fr. 220 pompiers toujours mobilisés dans le sud Ardèche pour un feu de forêt qui brûle depuis hier. Près d'une cinquantaine d'hectares ont été parcourus au total. Du côté de Vence, le feu est fixé, mais sur la commune de Malbosse, que le travail continue. Une vingtaine de personnes ont été évacuées. Elles ne peuvent pas rentrer chez elles pour l'instant. Plus d'un milliard d'euros seront débloqués pour soutenir les agriculteurs touchés par les canicules et la sécheresse, annonce ce matin par la ministre de l'Agriculture, Annie Genevard. Ces aides passent notamment par le renforcement des assurances et par la création d'un fonds d'urgence à disposition des préfets. Mais la FNSEA, principal syndicat agricole, réclame un milliard d'euros supplémentaires. De son côté, la Confédération paysanne annonce préparer une mobilisation pour dénoncer ces mesures. Deux suspects interpellés fin août dans le cadre des enquêtes après plusieurs attaques informatiques cet été, dont une qui a visé les services des impôts. Le premier a été mis en examen et placé en détention provisoire. Le second a été libéré à l'issue de sa garde à vue. Mais son matériel informatique a été gardé pour être examiné. L'échangeur de Montélier est enfin ouvert sur la Lacra, le contournement de Valence. Cette nouvelle bretelle d'accès se situe sur la route de Montélier à Valence, entre les échangeurs de Chabeuil et des Couleurs. Un projet à 6,5 millions d'euros qui se concrétise 25 ans après les premières études. En rugby, le VRDR lance sa saison à domicile ce soir contre Soyou Angoulême. Coup d'envoi à 19h30. C'est à vivre bien sûr sur votre radio locale ici, Drôme Ardèche. Et puis on l'a appris cet après-midi, le comédien Michel Paulin est décédé à l'âge de 92 ans. Il était connu pour avoir prêté sa voix dans des séries comme Dallas, Les Feux de l'amour, mais aussi pour ce générique.
5: Le 16e siècle. Des quatre coins de l'Europe, de gigantesques voiliers partent à la conquête du Nouveau Monde. À bord de ces navires, des hommes avides de rêves, d'aventures et
3: d'espoir. Vous l'avez reconnu, le générique du dessin animé Les Mystérieuses Cités d'Or, diffusé à partir de 1983 en France. Ça vous rappelle des choses?
6: Stéban, Zia, Tao, Les Mystérieuses Cités d'Or.
3: Exactement, vous avez la bonne réponse.
6: Et donc c'était sa voix alors?
3: Et c'était sa voix, d'accord. Exactement. On apprend tous les jours.
6: Mais exactement.
3: Bon, la Drôme et l'Ardèche en vigilance orange canicule dès aujourd'hui, donc il fait très très chaud chez
6: nous. Il fait toujours chaud, effectivement. Le ciel va rester clair cette nuit. Pour demain, samedi, soleil pour tout le monde, vent de nord très modéré et donc des maxi qui vont grimper jusqu'à 35 degrés en pleine, voire plus, hein, puisque sur le sud de l'Ardèche notamment, on pourra avoir jusqu'à 36-37. Pour dimanche, on prévoit également du soleil, là ça va monter effectivement jusqu'à 37, voire 38 degrés ou 39 sur le sud de l'Ardèche méridionale ou le sud de la vallée du Rhône, et on va conserver le soleil pour lundi. Les températures devraient rebaisser ensuite petit à petit.
3: Ça donne envie. On veut qu'elle rebaisse.
6: Oui, bah oui, mais enfin bon, on en profite quand même. Oui.
3: Et puis sur la route, on a quelques bouchons.
6: Sur la route, ça se passe bien. Alors sur les grands axes, pas de problème. Pour un vendredi soir, ça roule pas trop mal. Il n'y a pas trop de monde en direction de la Méditerranée. Et sur la 49 également, ça roule sans problème. On a quelques petits ralentissements dans les agglos et puis les traditionnels endroits où ça coince. Mais ça, c'est logique en fin de journée. Pas d'incident ou d'accident particulier. N'hésitez pas, vous pouvez nous faire signe au 04 75 40 10 10.
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6: Allez, restez là, on sort la musique et les lumières, music and lights pour débuter cette nouvelle heure. C'est Imagination.

0: Music and Lights, Imagination.
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0: Ravi de passer cette fin d'après-midi avec vous. Dans un instant, l'actu du livre, ce sera avec Héloïse Erignac qui va nous rejoindre. Plein d'infos évidemment en cette rentrée. On sera également avec Émilie Mazoyer avant 17h30. Et là, c'est l'actu musicale, bien sûr, avec Émilie qui en plus est à La Ciotat, la Vénarde, pour Ici Live Festival qui se déroule en ce moment même. Voilà pour le programme jusqu'à 17h30. Et là, c'est Estelle.

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2: Estelle sur ici Drôme Ardèche, et là je dis Héloïse à présent.
3: Bonjour
2: Héloïse Erignac. Mais oui, c'est la rentrée pour vous aussi, et c'est la rentrée pour l'actu du livre en Drôme Ardèche. Chaque vendredi à cette même heure, un petit tour de l'agenda littéraire de notre territoire, avec donc deux rendez-vous engagé pour commencer.
3: Alors, pour commencer, je vous parlais il y a quelques semaines d'un formidable album BD qui s'appelle Loup des Bois, écrit par la valentinoise Violette Bernat et illustré par la franco-japonaise Camille Royer, qui est paru chez Futuropolis. C'est un album magnifique qui est une célébration du pouvoir et de la préciosité de l'amitié face à l'inceste. Eh bien, son autrice participe ce samedi à 17h à une projection débat autour de la lutte contre les violences sexuelles faites aux enfants. Ça se passe au cinéma Le Navire, à Valence. C'est à 17h, donc demain. Vous pourrez découvrir en avant-première le film Le Monde à l'endroit, qui est un film de Sylvie Meyer qui explore le parcours de guérison de trois personnages confrontés à des traumatismes de l'enfance. La séance est suivie donc par une table ronde à laquelle participe la réalisatrice et l'autrice Violette Bernat, ainsi que plusieurs associations, des collectifs, aux côtés de la librairie valentinoise Notre Temps. À noter aussi la présence de la chanteuse Melba pour un set musical. La chanteuse Melba qui a composé deux titres autour de l'album Loup des Bois. C'est une fin de journée qui s'annonce très forte demain à partir de 17h au Navire de Valence.
2: Alors, deuxième rendez-vous, cette fois-ci vendredi 11 septembre, et c'est à Aubenas.
3: Voilà, à la librairie du Tiers-Temps qui accueille Stéphanie Durdilly, dont on vous avait également parlé sur ici Drôme Ardèche cet été. L'autrice ardéchoise vient de publier au Passager clandestin « Nous ne serons plus des chaperons rouges », manuel féministe pour occuper dehors. Un essai où elle décortique les peurs que peuvent éprouver les femmes, comme ces peurs qu'elle a ressenties lors d'un voyage qu'elle a fait seule à vélo en Albanie. La peur des hommes, de l'agression, mais aussi la peur de ne pas savoir se défendre, de ne pas savoir s'imposer, poser ses limites. Des peurs construites, selon Stéphanie Durdilly, par notre environnement, et peu contrecarrée par des modèles féminins d'aventurières au récit positif. C'est une réflexion passionnante qu'elle partagera avec vous donc vendredi prochain à 19h à la librairie du Tiers-Temps d'Aubenas.
2: Bon, c'est noté pour ces deux rendez-vous engagés. Mais avant cela, eh bien nous avons rendez-vous pour des nouvelles découvertes demain et dimanche. C'est à 8h20, toujours à la page sur ici Drôme Ardèche. Quel est le programme pour ce week-end?
3: Du merveilleux de l'humain et des chiens. Demain, c'est un livre de contes ardéchois que je vous présente, Magie et créatures étranges au programme. Et dimanche, le dernier roman de l'autrice dauphinoise Claudie Gallet, qui nous emmène cette fois en Alaska pour nous raconter l'histoire vraie de cette petite ville qui a été en 1925 sauvée de la diphtérie par un prodigieux élan de solidarité et de courage, le courage de plusieurs mushers et de 150 chiens de traîneau qui se sont relayés pour alimenter la population en antitoxines au péril de leur vie.
2: Eh ben, ça va être passionnant. Rendez-vous donc ce week-end, toujours à la page, avec l'actu du livre et Héloïse Erignac à 8h20. On se dit à demain matin, donc bon pied, bon oeil, à partir de 7h.
3: À partir de 7h.
2: Elle sera là, Héloïse. Et là, tout de suite, eh bien, qu'est-ce qu'on va faire? On va danser la salsa avec Monsieur Bernard Lavillier.

0: Quel souvenir. La salsa, Bernard Lavillier et Damiano David qui arrivent dans un instant, juste avant Émilie Mazoyer pour l'actu musique.
1: L'Open Swim Harmonie Mutuelle de Gérardmer, c'était il y a quelques jours. Retour sur l'une des courses de nage en eau libre accessibles à toutes et tous en France.
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0: Summer, Damiano David sur ici, Dromardèche. Mylène Farmer arrive dans quelques instants, mais là tout de suite, petite place pour Émilie Mazoyer, bien sûr. Salut Émilie.
1: Salut tout le monde. Émilie, au rapport pour votre dose quotidienne d'actualité musicale. On se souvient aujourd'hui d'Annie Cordy. Ça fait 6 ans qu'elle est partie, à 92 ans, en portant dans la tombe la réponse à cette question bouillante. Jamais ce qu'il y avait vraiment sous le grand chapeau de Tata Yo-Yo, mais que cela ne nous empêche pas de replonger dans la discographie d'Annie Cordy, pleine de chansons rigolotes, oui, mais aussi de performances vocales exceptionnelles, comme sa version de Hello Dolly, qui rivalise avec celle du grand Louis Armstrong, ou encore son trio avec Souchon et Cabrel. C'était aux Enfoirés, en l'an 2000. Big Flo et Oli, il faut les voir sur scène présenter les chansons de leur nouvel album 40.

De rap peuvent être un peu décevants, la faute à un peu trop d'ordinateurs et pas assez de musiciens. Mais avec Big Flo et Oli, c'est tout le contraire. Une dizaine d'artistes sur scène, des cuivres, une batterie, il y a tout. Ils ont fait le conservatoire et ça s'entend, hein. Le son est parfait, les tubes sont là et les nouvelles chansons tellement belles. Vous l'avez compris, je suis conquise et vous allez pouvoir tenter l'expérience. Big Flo et Oli partent en octobre pour une tournée d'une trentaine de dates partout en France. Angèle aussi part en tournée mondiale en 2027. Après la France et la Belgique, elle chantera au Canada, aux États-Unis, en Espagne, en Angleterre, en Allemagne, en Suisse et en Hollande. On a...

Son troisième album Instinct sort le 16 octobre et Angèle est très attendue. Alors, si vous voulez être sûr d'avoir des places pour les concerts, ne tardez pas. Les préventes ont commencé depuis mercredi et la mise en vente générale est pour demain matin, 11h pétante. Le magazine Rolling Stone France célèbre, dans son numéro de septembre, les 60 ans de carrière de notre légendaire Jacques Dutronc. Il est en couverture dans tous les kiosques et dans vos oreilles sur Ici. Oh oui, oh oui, oh oui.

et moi, Jacques Dutronc. Et puis Émilie Mazoyer, on se retrouve tout à l'heure, évidemment à partir de 19h. Émilie qui est en direct du festival de La Ciotat. On poursuit en musique avec Mylène Farmer, Plus grandir. Et dans un instant, petit coup d'œil sur vos conditions de circulation. Si vous avez une info à nous faire passer, 04 75 40 10 10.

0: plus grandir, Mylène Farmer, et dans un instant, Gold ou encore Charlotte Cardin.
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0: Allez, coup d'œil sur vos conditions de circulation qui sont bonnes. Sur les grands axes, la 7 et la 49, pas de difficultés à signaler, pas d'incident ou d'accident. Sur le réseau routier secondaire en Drôme Ardèche, on vous accompagne aussi, bien sûr, notamment le vendredi, veille de week-end, pas trop de soucis. Hein. Évidemment, les points noirs habituels, les traversées de Tain-l'Hermitage, Tournon, on a du monde sur Valence Nord, sur Livron, sur la Nationale 7 également, les centres-villes de Valence ou encore de romans bourg de péage. Mais rien d'extraordinaire. Si vous rencontrez un souci, faites-nous part évidemment de cet incident, de cet accident. On va faire passer l'info. 04 75 40 10 10.
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0: La 25e édition du festival Éclat, la voix au pays de Dieulfi, c'est du 7 au 13 septembre. On en parle avec nos invités dans un instant, le temps d'écouter Charlotte Cardin et Gold. Laissez-nous chanter.

0: Laissez-nous chanter Souvenir avec Gold.
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0: Éclat, le Festival de la Voix, c'est au pays de Dieulfi. C'est déjà la 25e édition de ce très beau festival. Et on est avec Camille Audergon, qui est la directrice artistique de ce Festival de la Voix. Bonsoir Camille.
2: Bonsoir.
0: Alors c'est peut-être une question piège, mais il y a combien de rendez-vous en tout du 7 au 13 septembre?
2: Je pense qu'il y a plus de 60 propositions si on compte les récurrences. Parce que il y a tous les soirs un karaoké animé par un chanteur, Mathieu. Il y a toutes les soirées, des spectacles à 18h, des spectacles dans les écoles, des spectacles en extérieur, des spectacles dans d'autres villages.
0: Beaucoup de propositions donc, des soirées uniquement consacrées à la chanson. Ce sera le cas vendredi 11 avec deux spectacles, Nicolas Jules et Mathieu Bogarts. Et Nicolas Jules sera notre invité dans un instant pour nous en dire un petit peu plus. Camille Audergon, au-delà de ça, si je vous demande de mettre deux coups de projecteur sur votre programmation, qu'est-ce que vous allez choisir?
2: Le lundi avec le trio Barolo et par exemple le mardi avec les Fils Monkey, un duo de batteurs qui tourne à l'international. On a la chance de pouvoir les recevoir avec la première date de tournée d'un spectacle qui s'appelle le Pocket Show. Donc voilà, on est très content d'accueillir ce spectacle, mais choisir, c'est pas facile.
0: Difficile de parler de tout, mais on va directement sur votre site internet pour trouver le programme, pour avoir la billetterie en ligne également. Éclat au pluriel, éclat-dieulfi.com. Merci beaucoup Camille Audergon. Bravo pour ce festival, merci. 25e édition, bon anniversaire donc. Et puis on va tout de suite accueillir Nicolas Jules, qui est l'un des artistes programmés sur cette semaine avec Mathieu Bogarts. Ce sera vendredi 11 septembre. Bonsoir Nicolas.
3: Bonsoir.
0: Vous partagerez la scène donc avec Mathieu Bogarts, qui est un auteur, compositeur français que vous avez déjà croisé, que vous connaissez un petit peu.
3: J'ai fait sa première partie en 1998.
0: Ah oui.
3: Ça date, ou 99, ou voilà, puis après on s'est revus, puis après on s'est croisés. La vraie rencontre, pour tout vous dire, elle est assez marrante, c'est un jour je me promenais dans la ville qui s'appelle Paris, il se promenait aussi mis en roller et il m'est rentré dedans. C'était la vraie rencontre, le choc.
0: Ce sont des rencontres impromptues comme cela. Bon, là, ce sera une rencontre peut-être musicale. Qui sait, peut-être que vous partagerez un moment sur scène. En tout cas, vous êtes là tous les deux. Vous, pour ouvrir la soirée, parce que vous fêtez, si je ne m'abuse, vos 30 ans de hors-piste poétique et musicale. C'est ce qui est écrit dans le programme. Vous aimez être un peu hors des sentiers battus?
3: J'aime bien être hors des sentiers battus. Je ne le fais pas forcément exprès. Je pense que c'est la vie qui me pousse à aller par là, parce que sur les grosses autoroutes, je m'ennuie. Donc c'est un phénomène tout à fait naturel. Sur ces chemins de traverse, on fait des rencontres qui sont réelles, qui sont sincères et qui existent vraiment.
0: Vous êtes quelqu'un qui travaille sans concession?
3: Oui, exactement. Et je trouve que c'est beaucoup plus simple de travailler sans concession. Faire des concessions, ça mène à rien, je trouve. Ça mène à des impasses, ça mène à des murs, ça mène à des regrets. Alors que pas faire de concession, faire ce qu'on aime tout le temps, c'est quand même très agréable.
0: Prendre la route et être sur scène, donc ça reste quand même votre plaisir. Vous le faites régulièrement, vous êtes constamment en tournée, je dirais.
3: La scène et le studio, c'est deux plaisirs. C'est vraiment très différent, mais j'aime vraiment autant l'un que l'autre. Ayant goûté à ces deux plaisirs, j'aurais du mal à m'en passer, des deux. Et je suis très content de passer cette soirée avec Mathieu Bogarts, parce que j'avoue que la scène de la chanson francophone m'ennuie très souvent. Et que je lui reproche souvent un manque de musicalité. C'est pas le cas de Mathieu Bogarts, qui est un excellent musicien et qui a vraiment un sens du son appréciable.
0: Merci beaucoup Nicolas Jules. Bienvenue à Dieulfi donc pour le 11 septembre.
3: À bientôt, merci.
0: Et après la musique, le jeu sur ici Drôme Ardèche, comme tous les jours, à cette même heure. Nous jouons au Drôme ou Ardèche. Le principe est simple. Je vous pose une question. Vous avez 5 secondes pour répondre. Drôme ou Ardèche, c'est forcément l'une des deux propositions. Drôme ou Ardèche. Appelez-nous, inscrivez-vous. Dans un instant, si vous avez les bonnes réponses, eh bien vous emportez une carte cadeau multi-enseigne d'une valeur de 40€. Notre petit coup de pouce à votre pouvoir d'achat en cette rentrée. La carte cadeau multi-enseigne d'une valeur de 40€, peut-être dans votre poche. Appelez-nous tout de suite, inscrivez-vous 04 75 40 10 10. On joue ensemble après Michel Berger et Nena.
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0: 9-9, Luftballons. Nena, sur ici, Drôme Ardèche à 6h10. On va jouer. Allez, c'est parti. J'ai pour vous une carte cadeau multi-enseigne d'une valeur de 40 euros. C'est pas rien, hein, petit coup de pouce au pouvoir d'achat. Et pour emporter cette carte, eh bien, il faut tout simplement avoir la bonne réponse. Drôme ou Ardèche, c'est Paul qui veut tenter sa chance en ce vendredi soir. Bienvenue, Paul. Bonsoir.
1: Bonsoir.
0: Tout va bien, Paul ?
1: Oh, très très bien.
0: Où oui. êtes-vous ? Vous êtes en Ardèche, c'est ça ?
1: Oui, je suis à Lamastre. Voilà, il fait un soleil radieux, vraiment, on est vraiment très bien chez nous là.
0: Ah bah oui, j'imagine. En plus, Lamastre, c'est impeccable. L'Ardèche verte, mais avec le soleil. C'est encore l'été, donc. Le Mastrou est reparti en direction de la vallée. Alors qu'il est. Bon, alors Paul, vous êtes du coin. On va rester avec vous à Lamastre parce qu'on y est bien et on va jouer ensemble. Avec une question toute simple et vous avez 5 secondes pour me répondre. Drôme ou Ardèche, ok ?
1: Oui.
0: Allez, concentrez-vous, Paul. On y va. Le château de Montréal, il se trouve en Drôme ou en Ardèche ? Le château de Montréal, Drôme ou Ardèche ?
1: Je dirais en Ardèche.
0: Vous dites en Ardèche. C'est le hasard ?
1: Non, je pense réellement que c'est en Ardèche.
0: Bah oui, vous pensez que Montréal, c'est en Ardèche ? Évidemment. Oui. Mais oui, c'est en Ardèche.
1: Très bien.
0: Ah, vous avez eu peur, hein ? Oh là là !
1: Non, à moitié, parce que nous avons un petit village, Montréal, près de Mars, allant sur le Puy-en-Velay. Mm-hmm. Alors voilà, j'ai fait cette... comparaison.
0: Mais oui, le château de Montréal se trouve bien à Montréal. Il aurait pu être ailleurs, effectivement, également. Bravo, le château de Montréal, c'est à Montréal et c'est bien en Ardèche. Donc la carte cadeau multi-enseigne, 40 euros, elle est pour vous, Paul.
1: Oh, c'est gentil, vraiment. Ça me fait très plaisir.
0: Eh ben voilà, vous allez vous faire plaisir, justement. Vous irez acheter ce que vous voudrez. C'est cadeau, c'est un petit coup de pouce pour la rentrée, Paul. Merci beaucoup.
1: Ça me fera vraiment très plaisir, surtout que mon épouse est écoute vraiment très très souvent en bleu et en publicité.
0: Eh ben voilà, c'est quoi son petit nom ?
1: Suzon.
0: Suzon ?
1: Oui.
0: Eh ben voilà, on la salue, Suzon. Et on est ravis qu'elle continue de nous écouter, évidemment. Et on vous accompagne, Paul. Bon week-end.
1: À vous aussi.
0: À bientôt. Au revoir.
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0: La vie par procuration, Jean-Jacques Goldman, belle fin de journée et bon début de week-end.
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0: Ici Drôme-Ardèche, la première radio sur l'actualité locale en Drôme-Ardèche. 18h, Julie Tescrat.
2: 250 pompiers toujours mobilisés dans le sud Ardèche pour un feu de forêt qui brûle depuis hier. Près d'une cinquantaine d'hectares ont été parcourus au total. Le feu n'avance plus et la situation est plutôt favorable, Damien Triomphe.
3: Oui, le foyer des vents s'est circonscrit. Celui de Malbosque reste en revanche toujours actif. Mais les bonnes nouvelles, c'est que dans ce secteur de forêt escarpée inaccessible, le détachement de pompiers et de militaires venus de Brignoles en hélicoptère pour être élitreuillés sur zone est bien arrivé. Les sapeurs-pompiers au sol ont réussi à percer une piste et ils ont pu attaquer la tête de feu au nord. Elle n'avance plus. Ils sont maintenant affairés sur le flanc droit de l'incendie, le plus virulent encore. Il a fait très chaud, près de 40, mais pas de vent, ça aide. Les moyens aériens ont pu faire des largages jusqu'à il y a une heure encore. Deux hélicoptères Condor bombardiers d'eau. La fumée est désormais moins visible à des kilomètres à la ronde. Les habitants du hameau évacués hier à Malbosque ont pu rentrer, mais pas les touristes du camping. Rien n'est fini, bien sûr. Il y aura un dispositif pour la nuit. Et à Aubenas, le stade Ripotier a même été réquisitionné cet après-midi et ce soir pour permettre aux moyens aériens de se poser à proximité.
2: Et puis en raison de cet incendie, la mairie de Saint-Péray a décidé d'annuler son feu d'artifice qui devait avoir lieu ce soir à l'occasion du début de la fête des vins. Les deux unités incendie de la commune sont actuellement engagées en renfort sur l'incendie. C'est aussi en lien avec la vigilance orange canicule déclenchée à la mi-journée par Météo France en Ardèche, mais aussi dans la Drôme. On a battu des records de chaleur pour un mois de septembre. 38,5 degrés à Groupières en Ardèche. Dans la Drôme, il a fait 35,6 degrés à 10. 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Un chauffeur de camion toujours en garde à vue ce soir. Il a été testé positif à l'alcool après avoir provoqué un accident avec un car ce matin à Saillant dans la Drôme. À son bord, 38 personnes dont des adolescents. 8 d'entre eux ont été légèrement blessés. Deux suspects interpellés fin août dans le cadre des enquêtes après plusieurs attaques informatiques cet été, dont une qui a visé les services des impôts. Le premier a été mis en examen et placé en détention provisoire. Le second a été libéré à l'issue de sa garde à vue, mais son matériel informatique a été gardé pour être examiné. Les syndicats agricoles ne sont pas satisfaits de l'annonce de la ministre de l'Agriculture Annie Genevard ce matin. Plus d'un milliard d'euros débloqués pour les soutenir suite aux canicules et à la sécheresse. Ces aides vont passer notamment par le renforcement des assurances et par la création d'un fonds d'urgence à disposition des préfets. Mais la FNSEA, principal syndicat agricole, réclame un milliard d'euros supplémentaires. De son côté, la Confédération paysanne annonce préparer une mobilisation pour dénoncer ces mesures. L'échangeur de Montélier est enfin ouvert sur la Lacra, le contournement de Valence, un projet à 6,5 millions d'euros qui se concrétise 25 ans après les premières études. Cette nouvelle bretelle d'accès se situe sur la route de Montélier à Valence entre les échangeurs de Chabeuil et Descouleurs. Et puis dans une heure et demie du rugby sur votre radio locale ici de Drôme-Ardèche, le VRDR lance sa saison à domicile ce soir contre Soyaux Angoulême. Bon, je le disais au début de son journal, on va avoir chaud.
0: Et oui, exactement, le ciel est bleu, pas de nuages, un grand soleil, ciel clair pour cette nuit. Demain, effectivement, le soleil qui va régner sans partage, température maximale en pleine de 32 à 35, voire 36 degrés, 27 attendus dans le Vercors ou sur le plateau Ardéchois au-dessus de 1000 mètres. Pour dimanche, temps ensoleillé également, quelques nuages, rien normalement dimanche. Le vent restera modéré et on aura des températures maxi qui pourront grimper alors de 35 jusqu'à 38 voire 39 degrés sur le sud de la vallée du Rhône ou encore l'Ardèche méridionale. Donc voilà, il va faire très chaud ce week-end et on va conserver le soleil encore pour la journée de lundi.
2: Et puis sur la route en ce moment, comment ça se passe?
0: Alors c'est pas chaud du tout, ça va, heureusement. Sur la 7 ou la 49, tout va bien si vous circulez sur les grands axes. Sur le réseau routier en Drôme et en Ardèche, pas de grosses difficultés. Franchement, pour une fin de journée, ça roule plutôt pas mal. Les ralentissements habituels aux endroits où ça coince, mais rien d'exceptionnel. 04 75 40 10 10, vous nous faites signe. Hélène vous accueille si vous rencontrez une difficulté.
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0: Et on vous accompagne justement sur la route avec Gérald de Palmas.

0: Sur la route, Gérald de Palmas, c'est à suivre. Zazie avec son nouveau titre, peu importe.
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0: dans un instant, 18h15, comme tous les soirs de la semaine. Aujourd'hui, on va parler vélo avec les féminines du VSRP, le team féminin VSRP, vélo sprint romanais péageois, qui termine deuxième du classement par équipe de la Coupe de France Nationale 2. On voulait quand même leur tirer un coup de chapeau. Et on sera donc avec Pauline Montera, qui est la capitaine de cette équipe féminine romanaise et péageoise. Pauline, que l'on accueille donc après Zazie.

0: peu importe, Zazie et Crowded House qui arrive dans un instant.
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0: Et un coup de chapeau aujourd'hui aux féminines du team féminin du VSRP, le vélo sprint romanais péageois. On est avec la capitaine de l'équipe, c'est Pauline Montera. Bonsoir Pauline.
3: Oui, bonsoir.
0: Merci d'être avec nous. Bravo, effectivement, car vous avez brillé dans la dernière manche, notamment de la Coupe de France, avec pas mal de coureuses classées dans le top 30. C'est ce qui vous donne une très belle deuxième place au classement par équipe de cette Coupe de France en National 2 cette saison. C'est un résultat que vous avez construit collectivement, qui a été difficile à arracher.
3: Oui, exactement. On savait que le podium était accessible parce qu'avant la course, on était quatrième et on savait qu'il fallait sortir une grosse course pour pouvoir espérer à la deuxième place parce que la première place était inaccessible au vu du nombre de points restants. Et du coup, c'est ce qu'on a fait grâce à une belle course collective et on est super contente de finir la saison en beauté comme ça.
0: Voilà. Alors la saison, oui, qui se finit en National 2, c'était d'ailleurs votre première saison en National 2.
3: Oui, on a créé l'équipe avec Claude Latour l'année dernière, la Division 2. Et donc, on est rentré dans le circuit national en gagnant la première Coupe de France grâce à Laura Boucaud qui entre en beauté. Et puis là, on fait une super dernière manche. Donc, on est super contente de ces résultats pour une première année en DN2.
0: Ah oui, une équipe jeune, mais qui a déjà de très, très bons résultats. C'est de bon augure. Quels sont d'ailleurs vos objectifs à court ou long terme avec cette équipe ?
3: Et ben c'est de consolider un petit peu ce qu'on a construit. Donc au niveau des partenaires, on a des partenaires qui nous soutiennent. Au niveau de continuer à former les filles et de potentiellement être invité sur des grosses courses comme on l'a fait là. On va faire une DN1 la semaine prochaine. Quand on est dans le haut du classement des DN2, ça nous permet de participer à des courses de division nationale 1, ce qui est quand même une grande chance de pouvoir être présente sur ces courses-là.
0: C'est ça, ce sera une belle première pour vous dans une semaine, participation à Paris-Bourges, où vous êtes donc invité.
3: Voilà, exactement.
0: Et ça va être une première pour l'équipe aussi, là.
3: Voilà, oui, bah, quand on est dans... On a déjà fait une N1 aussi dans la saison quand on était dans le top 3, mais comme on était quatrième après, on n'était plus invité, mais là, on est super contente de pouvoir faire cette expérience-là.
0: Ouais, et d'aller rouler, alors là, pour le plaisir, hein, on se fixe pas d'objectif, là.
3: Bah, l'objectif quand même, c'est de performer. Hein. Pourquoi pas, on va pas avoir de complexe. Mais voilà, de prendre de l'expérience et d'aller se frotter à des filles qui sont quand même encore d'un cran au-dessus, mais sans complexe. Donc on va essayer de faire le maximum.
0: Voilà pour le team féminin VSRP. Bravo pour ces premiers très bons résultats. Pauline Montera, vous avez intégré l'équipe depuis sa création. Vous venez de l'Aviron.
3: C'est ça. Hein. Eh oui. Moi, je viens de l'Aviron aussi à Romans, et donc je me suis mise au vélo. Mon père était passionné de vélo.
0: Bah oui, c'est une histoire de famille, quand même.
3: Voilà, c'est ça. Il est décédé, du coup j'ai pris le relais où je me suis mise à faire un deuxième sport à bon niveau. Donc il n'y avait pas de fille à Romans, donc avec Claude Latour, on s'est dit qu'il fallait créer quelque chose et du coup on a créé cette équipe là qui est en forte croissance. On a beaucoup de demandes l'an prochain. Les sponsors ont suivi, merci à eux d'ailleurs. Les municipalités, Romans, Bourg-de-Péage et les sponsors privés ont joué le jeu, donc c'est super.
0: Bon, eh bien, on vous souhaite bonne chance pour ce Paris-Bourges, voilà. Profitez-en bien. Et puis l'an prochain, évidemment, pour une nouvelle saison en National 2.
3: Exactement. Bah, merci beaucoup, en tout cas, de nous avoir invités.
0: Et on puis, va continuer bah, voilà, vous le vélo, suivre. Vive
3: merci,
0: le vélo.
3: Ouais.
0: Merci
3: vive
0: beaucoup,
3: le vélo.
0: Pauline Montera, capitaine de cette équipe, donc de ce team féminin VSRP. Merci, Pauline. À bientôt.
3: Merci à vous, à très bientôt.
0: Et bonne route, au revoir. On poursuit avec Crowded House, Don't Dream It's Over sur votre radio locale, ici Drôme Ardèche.

0: Je ne suis pas un héros. Daniel Balavoine sur Ici, Drôme Ardèche, Tame Impala et Jenny vont nous accompagner jusqu'à 18h30. Et puis on a rendez-vous dans les coulisses télé, bien sûr, comme tous les jours. Dans un quart d'heure environ, avec Patrice Gascoigne, on va s'intéresser à un jeu assez étonnant à voir sur TF1 ce soir. Ça s'appelle « Qui sera le plus nul ?»
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0: 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Je pense qu'il va vous faire envie, ça c'est sûr.
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0: Dracula, Tame Impala et Jenny sur votre radio locale.
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0: Et à 18h30, tout va bien sur le réseau autoroutier, la 7, la 49, ça circule sans souci sur notre région. Sur le réseau routier, ça rentre dans l'ordre un petit à petit, même les points noirs commencent à disparaître sur mes cartes. Mais enfin, on a encore quelques difficultés, on va dire classiques, en fin de journée et surtout un vendredi soir. Pas d'incident ou d'accident particulier à vous signaler, vous restez avec nous, bonne route.
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0: Et attention, la musique pas bidon. Alain Souchon sur Ici Drôme Ardèche et juste après le chant des cygnes, ce sera Indochine.

0: Indochine, le chant des signes, Simply Red qui arrive.
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0: Et Patrice Gascoigne qui arrive comme tous les jours pour notre rendez-vous télé avec un jeu étonnant à voir ce soir sur TF1. Patrice, son titre, qui sera le plus nul?
2: Voilà un jeu qui va vous faire perdre tous vos repères puisque l'idée est de ne surtout pas l'emporter.
3: Oh là là, sortez-moi de là.
4: Qui sera le plus nul? Pas moi.
5: Le seul jeu que personne ne veut gagner.
2: Voilà pour l'ambiance dissipée de qui sera le plus nul à voir ce soir sur TF1. Vous l'avez compris, le but du jeu, c'est de donner le plus vite possible des bonnes réponses et ainsi quitter le jeu, puisque le dernier en lice sera par définition le plus nul. La première édition de Qui sera le plus nul avait réalisé de belles audiences, d'où cette saison 2 qui rassemble un casting de personnalités éclectiques, mais qui ont quand même un point commun, avoir pas mal d'autodérision. Ce soir, vous verrez donc des profils aussi différents que Christine Bravo, Samuel Etienne, une star de télé-réalité, le danseur Christophe Licata, l'investisseuse de Qui veut être mon associé sur M6, Kelly Massol, mais aussi l'acteur Bruno Sanchez et l'artiste Philippe Catherine. À tous les deux, je leur ai demandé un souvenir d'écolier. On commence par Bruno Sanchez.
6: Oui, j'ai fait croire à mes parents que je passais en troisième, alors que c'était pas vrai, ils étaient hyper fiers. Il y a eu une réunion parents-prof, évidemment, parce que j'avais signé un papier à leur place. Et en fait, il y a eu une grande désillusion. Mon père a appris que non, je redoublais, mais que j'avais imité sa signature. Et mon père ne m'a pas parlé, mais vraiment pas parlé pendant bien un mois et demi. Et ça, ça a été très dur.
2: Et vous, Philippe Catherine, un petit souvenir de CM2, puisque dans Qui sera le plus nul, on vous pose des questions au niveau CM2.
7: CM2, moi j'étais dans une école catholique et je ne pensais qu'à Jésus. Donc je voulais être un martyr, c'était mon ambition.
2: C'était quoi les matières préférées de Jésus?
7: C'est le catéchisme, évidemment. Très fort en caté et EMT, bien sûr. Jésus, il savait tout à fait s'en tirer avec éducation manuelle et technique. C'est aussi Jésus. Tout ce qui est aussi la philosophie, même si c'est en CM2, c'est les prémices. En dehors de ça, on avait des profs très durs, notamment frère Gérard, qui était vraiment injuste.
2: Il était où?
7: Moi, j'ai grandi en Vendée, donc terre catholique s'il en est. Mais je passais quand même mes cours un petit peu dans les vapes. Oui, globalement, j'étais vraiment dans les vapes.
2: On visualise bien Philippe Catherine dans les vapes. Le sera-t-il encore dans Qui sera le plus nul? La réponse ce soir sur TF1. Et c'est un ancien cancre, ouais, moi, qui vous retrouve demain pour de nouvelles coulisses télé.
0: Ah oui, parce que qui sera le plus nul, moi j'ai des noms aussi, hein, pour des futurs participants à l'émission, pourquoi pas. Allez, rendez-vous tous les jours de la semaine, Patrice Gascoigne, pour explorer en quelque sorte les coulisses télé. Restez avec nous, on a des bonnes ondes dans un instant grâce à Anneli Sorbier. Et si on allait à Olympie à vélo, voilà un beau voyage dont on va parler dans ce rendez-vous, les bonnes ondes, juste après Simply Red, Stars.

0: Stars, Simply Red. À 7h moins le quart, on a les Poulets Tenders ou encore Céline Dion qui arrive côté musique. Et là, tout de suite, eh bien, on vous propose des bonnes ondes, comme tous les jours, avec les réussites de notre territoire, les bonnes idées qui sont lancées ici, en Drôme-Ardèche. C'est tous les jours, grâce à Nelly Sorbier.
1: 4 mois de bonnes ondes aujourd'hui, avec plus de 15 pays, 2 tandems et un vélo classique. Valérie et son mari Christophe et leurs 3 enfants, la Vélo Love Family, se sont lancé un pari un petit peu fou. Et si on allait à Olympie à vélo ?
2: On se rapproche de nos essentiels. Les seules questions qu'on se pose le matin, c'est où est-ce qu'on peut trouver à boire, trouver à manger ? Est-ce qu'on va trouver un petit coin d'herbe pour se poser ? L'avantage du voyage à vélo, c'est aussi ça, c'est découvrir la vie, les paysages, les cultures qui évoluent au fil des kilomètres. C'est merveilleux.
1: De Saint-Donat donc jusqu'à Olympie en Grèce, en passant par les Balkans, avant de remonter par l'Autriche, l'Allemagne, à un itinéraire qui les a menés vers des paysages qu'ils n'attendaient pas.
2: Le Monténégro nous a subjugués par sa nature luxuriante, vraiment très vert. C'était magnifique. L'Albanie, on connaissait pas du tout non plus. Les villages romantiques d'Italie, les monts et vallées d'Allemagne et de la Suisse. C'est des paysages tellement variés. On habite un continent merveilleux.
1: 4741 kilomètres à travers une dizaine de pays européens, 123 jours, c'était il y a 2 ans. Naya avait 8 ans, Esteban 14 ans et Lali 16 ans. Mais la Vélo Love Family n'en était pas à son coup d'essai. Nos 5 cyclo-voyageurs passent quasiment toutes leurs vacances sur des vélos. La famille avait déjà vécu un tour du monde d'un an entier, il y a 8 ans, jusqu'en Amérique du Sud, en Asie. Cette fois, leur objectif était vraiment de partir et de revenir à Saint-Donat et de Saint-Donat. C'était le bon timing, leur fille allait passer en seconde, leur fils en quatrième et la petite en CE2.
2: C'est complètement accessible à tout le monde, il suffit d'avoir des vélos, quelques sacoches, une tente, des duvets. Et en fait, on a accès très facilement à plein d'aventures et de découvertes. Le plus dur, c'est de prendre la décision et puis organiser le départ. Et une fois qu'on est parti, tout devient évident et facile. Il suffit d'avancer et chaque jour est une nouvelle aventure, une nouvelle rencontre. Nous, ce qu'on aime, c'est pas trop prévoir pour laisser la vie nous surprendre, quoi.
1: Et donc, cette envie de faire simple se retrouve jusque dans leur matériel. Un vélo et 2 tandems Pinot un peu particuliers dont la famille est tombée amoureuse il y a plus de 10 ans.
2: C'est des tandems un peu originaux où la personne qui est devant est assise sur un fauteuil, vraiment très confortable. Gros avantage, c'est que la personne qui est devant est en roue libre. Si l'enfant, par exemple, quand il est petit, est trop fatigué pour pédaler, il n'est pas obligé de pédaler au même rythme que le parent qui est derrière. C'est vraiment génial. Et puis ensuite, le pédalier se tire pour s'adapter à la taille des jambes. Donc on les prête même aux personnes qui ont envie de venir essayer chez nous avec plaisir.
1: Et Valérie partage aujourd'hui son expérience généreusement, donc matériel compris. C'est parce qu'elle veut faire passer un message, oser l'expérience, même si pour partir sur une aussi longue durée, Valérie et son mari ont dû faire des choix forts, que pour les enfants, ça se prépare à l'avance. Aucun problème non plus. D'ailleurs, Valérie est tout à fait disposée à vous expliquer comment faire. Alors à ce propos, la Vélove Family nous propose également de partager son aventure à travers un film intitulé « Et si on allait à Olympie à vélo ?»
2: Le montage du film, on le fait avant tout pour nous, pour garder une trace, un souvenir. Et puis, on sait qu'il y a beaucoup de curiosité, d'autres personnes qui ont envie de sauter le pas, qui se posent beaucoup de questions avant de le faire. Nous, ce qui nous a beaucoup aidé, c'est de pouvoir rencontrer d'autres voyageurs à vélo, d'autres expériences, pouvoir poser nos questions, nous rassurer sur pas mal de points. Et donc, si on peut offrir ça à notre tour à d'autres personnes, parce qu'on sait à quel point c'est précieux de pouvoir partager ce genre d'expérience-là en famille, eh ben, on le fait volontiers à tout point de vue, quoi. On est prêt aussi à prêter notre matériel, à inviter les personnes à la maison, échanger avec plaisir.
1: Eh bien, toutes leurs aventures donc sont à partager, à retrouver sur leur blog velovefamily.com avec un seul L à family. La preuve qu'un voyage à vélo, ça se vit, mais que pour cette famille, ça se transmet surtout. C'était les bonnes ondes du jour.
0: Merci pour ces bonnes ondes, Nelly Sorbier. Et j'en profite pour vous dire que ce soir, d'ailleurs, la Vélove Family nous attend à Saint-Donat-sur-l'Herbasse. Ça se passe en plein air, au parc de loisirs de Champeaux, avec la projection, donc en plein air, de ce fameux film à 20h45. Ce soir, si vous voulez vous rendre du côté du lac de Champeaux à Saint-Donat. Et pour d'autres bonnes ondes, eh bien c'est dès lundi matin 7h20 avec Nelly Sorbier et Philippe Costa.

0: Merci Céline Dion sur ICI Drôme Ardèche dans 5 minutes. Les infos, et puis juste après, eh bien direction le stade Georges Pompidou à Valence pour la grande soirée rugby, le premier match à domicile du VRDR face à Soyou Angoulême, avec les commentaires de Valérie Lombardo et Alexandre Berthaud, et puis Patrice Caillet qui rejoint toute l'équipe. Donc après les infos, c'est à vivre sur ICI Drôme Ardèche.
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1: Oh oui, good times. Blame it on the boogie. Les Jackson, restez avec nous. Juste après les infos, le coup d'envoi de la soirée rugby avec le match du VRDR à domicile ce soir au stade Georges Pompidou, à vivre en direct avec nous.
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1: Ici Drôme Ardèche, c'est la première radio sur l'actualité locale en Drôme Ardèche. Il est tout juste 19h, Emeline Ferry.
3: Un incendie en cours dans l'Aude, de nombreux pompiers, des avions Dash, des canadaires mobilisés. Situation jugée défavorable, surtout que le département est en vigilance orange au feu de forêt aujourd'hui et à la canicule. C'est également le cas dans l'Hérault, où les retours des fortes chaleurs inquiètent le secteur du tourisme. Écoutez, au Gros du Roi avec Lou Bourdi.
4: Oui, d'ailleurs, quand on parle de cette nouvelle canicule à cette commerçante sur le port, elle préfère tout simplement ne pas y croire.
5: Non, elle ne revient pas.
6: Elle ne revient pas.
5: J'espère pas.
6: Vous faites un déni?
5: Je fais un déni total.
7: Bah oui, parce que les gens, ils restent enfermés chez eux au niveau de la clim. Voilà, pour rester au frais, ou sinon, ils sont à la plage.
4: Eh oui, moins de clients, parce qu'ici, il fait tout simplement trop chaud. Pierre, ce local n'en peut plus.
8: On est en train de mourir. On a subi. Regardez, normalement, j'ai 38 ans. Hein. Regardez là, dans l'état où ça m'a mis. C'est la sixième canicule là, qui ouais. commence. On va être obligé de s'adapter et vivre comme les Espagnols. Vivre la nuit et se cacher le jour.
4: Eh bien, c'est justement ce qu'envisage la directrice de l'Office du tourisme du Gros du Roi, Stéphanie Hayet.
9: Peut-être commencer à réfléchir à des actions concrètes. Alors, peut-être prendre en modèle ce qui se passe en Espagne, en Andalousie, avec un décalage des heures d'ouverture. Donc, tôt le matin, peut-être jusqu'à 14 heures, fermer des commerces entre 14 et 17, voire 18. Puis, imaginer aussi des activités qui se font peut-être d'ordinaire l'après-midi, qui devront peut-être glisser tout doucement pour se faire, pourquoi pas de nuit. Par exemple, des balade en mer, en bateau. On a des catamarans qui sortent régulièrement en mer. Là, ça pourrait être des sorties en mer pour aller observer les étoiles ou tout simplement se baigner, mais de nuit.
4: Et oui, se baigner parce que demain, il va faire ici encore jusqu'à 35 degrés.
3: Et demain, 7 départements en vigilance orange canicule, les mêmes qu'aujourd'hui, plus le Vaucluse. Plusieurs coups de feu dans la petite ville de Plourin-les-Morlaix dans le Finistère cet après-midi. Situation un peu confuse. Une femme a été retrouvée morte dans la rue, son fils blessé. Et le tireur présumé, un voisin, un quinquagénaire, s'est retranché chez lui. Un nouveau témoignage contre Jérôme Barella, déjà 6 plaintes et 2 signalements contre l'homme qui est soupçonné d'avoir violé et tué Liana dans le Gers en juin. Et désormais donc, une nouvelle plainte déposée hier, cette fois pour corruption de mineurs, Aurélien Tirard.
10: Cette plainte, elle est déposée par la famille d'une adolescente qui avait 13 ans au moment des faits. Les faits, ce sont plusieurs dizaines de messages que Jérôme Barella est soupçonné d'avoir envoyé à cet enfant, Lise, c'est un prénom d'emprunt, entre février et l'été 2025. Le quadragénaire et la jeune adolescente se sont rencontrés dans un club de taekwondo. C'est dans ce même club qu'il est soupçonné d'avoir violé à de nombreuses reprises une autre mineure. Dans le cas de Lise, Jérôme Barella est suspecté d'avoir multiplié les messages auxquels a d'abord répondu l'adolescente. En cachant sa conversation à ses parents, il sollicite des photos d'elle. Je cite, une petite photo avec un beau sourire. L'enfant s'exécute. Il lui propose aussi une sortie à la piscine ou de venir chez lui pour une pyjama party avec sa fille du même âge. C'est lors de ces pyjama parties que Jérôme Barella est suspecté d'avoir agressé sexuellement une autre mineure. Le temps passe, puis Lise finit par ne plus répondre et par le bloquer avant que Jérôme Barella ne soit arrêté pour le meurtre de Liana et que la famille de Lise ne finisse par porter plainte.
3: Plusieurs associations féministes annoncent ce soir qu'elles vont reprendre les rassemblements devant les tribunaux chaque lundi soir pour réclamer une loi intégrale contre les violences sexuelles. Il faut sauver les agriculteurs en danger face à une sécheresse historique. Le gouvernement débloque 1 milliard d'euros des aides d'urgence pour soutenir la trésorerie, pour indemniser les pertes et relancer la production. Mais les syndicats jugent ces annonces insuffisantes. La FNSEA réclame 2 milliards d'euros. C'est le double. Troisième journée de Ligue 1 de foot. Ce soir, Lyon affronte Auxerre. C'est parti. Et à 21h, le PSG reçoit Monaco. Le champion de France serait bien inspiré de se mettre à gagner, Bruno Salomon.
0: Oui, bonjour Emeline. Effectivement, ce Paris Saint-Germain qui n'a toujours pas gagné en championnat. Deux matchs nuls de suite, deux buts partout et à chaque fois, Paris qui s'est fait peur. Alors Paris retrouve son Parc des Princes, son stade. Alors le jeu est en place, mais le physique pour l'instant des hommes de Luis Enrique n'est pas encore prêt. Et en plus, ils affrontent ce soir Monaco, seule équipe à avoir remporté ses deux premiers matchs cette saison en championnat. Et surtout, c'est la bête noire du Paris Saint-Germain au Parc des Princes. Encore l'année dernière, le PSG a perdu face à Monaco, face à cette équipe. Il y aura quand même un homme à surveiller dans tout cela. C'est Martnes Akliouche, transfert cet été de Monaco à Paris. On va surveiller un petit peu sa prestation ce soir dans ce stade, ce Parc des Princes, heureux de retrouver trois mois après le sacre en Coupe d'Europe, ce champion d'Europe de PSG qui retrouve le Parc des Princes.
3: Le Parc des Princes avec une toute nouvelle pelouse. Merci beaucoup Bruno Salomon. Et bon match, on encourage aussi ce soir les basketteuses de l'équipe de France qui débutent la Coupe du Monde. Elles affrontent les Hongroises à 21h.
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11: Ça va vibrer, ça va vibrer. Ça a commencé la semaine dernière avec un presque exploit à Brive. Le Valence Romand Drôme Rugby retrouve ce soir son public et le stade Georges Pompidou avec la rencontre qui débute dans 25 minutes contre l'équipe de Soyaux Angoulême. Deuxième journée de Pro D2 et une rencontre à vivre en direct et en intégralité dès 19h30 avec Valérie Lombardo. Valérie qui n'est pas tout seul, bonsoir.
12: Et bonsoir mon cher Patrice, bonsoir à toutes et à tous. Effectivement, ici Drôme Ardèche a sorti les gros moyens ce soir pour ce premier rendez-vous de la saison à domicile dans un stade Pompidou en travaux qui nous accueille ce soir avec le soleil dans les yeux, le soleil qui brille et d'énormes bâches blanches qui recouvrent les gradins qui, vous le savez, ne seront pas occupés tout au long de la saison puisque cette nouvelle tribune ouest verra le jour pour le début de la saison 2027-2028. Donc c'est un stade dans une configuration un petit peu inhabituelle bien sûr qui nous accueille ce soir. Avec à mes côtés donc, pour commenter cette rencontre, Alexandre Berthaud.
13: Bonsoir à tous. Bah oui, à configuration.
11: Salut Alexandre.
13: Salut Patrice. À configuration inhabituelle, équipe inhabituelle,
11: voilà.
13: C'est ça.
11: Voilà.
13: On commente en face d'une grue, si vous voulez, c'est pas tous les jours. On a une belle grue en face de nous là, qui arbore les couleurs de Vinci et qui s'occupe des travaux de ce chantier de rénovation du stade Georges Pompidou. Et donc on se prépare néanmoins à vivre un match qui va pas être placé sous le signe de la reconstruction pour le VRDR, mais on espère de la continuité après la belle fin de match la semaine dernière, Valérie.
12: C'est ça, on espère que les hommes de Romain Terrain vont tout simplement valider ce bon résultat obtenu du côté de la Corrèze vendredi dernier avec cette courte défaite 23-21 et ce point de bonus défensif extrêmement précieux ramené de ce déplacement du côté de Brive. Là, c'est une autre formation Soyaux Angoulême qui se présente ce soir, une équipe qu'il va falloir prendre très au sérieux. En tout cas, c'est un petit peu le soir des premières hein, puisqu'on parlait de ce stade Pompidou qui est en reconstruction, en renaissance, on va dire. C'est aussi la première fois que, courant septembre, le VRDR va jouer avec d'aussi fortes chaleurs, hein, parce qu'on doit dépasser allègrement les 30 degrés là, en plein soleil, ici au stade Pompidou, avec cette alerte orange canicule, qui est une grande première hein, pour nos deux départements pour un mois de septembre. Donc ça va être aussi en prendre en compte hein, cette forte chaleur ce soir, qui risque de faire souffrir un petit peu les organismes pendant 80 minutes.
11: Ils auront l'œil du tigre, apparemment, hein, d'après voilà, ce que ouais, j'entends.
13: Ouais, absolument.
12: Vous avez bien entendu.
11: À propos de tigre, on peut parler du tigre de ce championnat, Valérie, c'est Provence Rugby. Hein.
12: Absolument, oui, les hommes de Philippe Saint-André, qui, on le sait, sont annoncés comme les grands, grands favoris. Budget de 22 millions d'euros, c'est le plus gros budget de la Pro D2. Philippe Saint-André, le Romanais, n'a pas caché ses ambitions, bien entendu, pour essayer de faire monter ce club de Provence Rugby en top 14. Et pour l'instant, 9 points en 2 matchs pour Provence Rugby, effectivement, après cette victoire hier soir du côté de Colomiers, 18-13. Provence Rugby qui, effectivement, s'annonce comme l'ogre de ce championnat. et Provence Rugby qui sera là, hein, qui sera là dans 15 jours. Et oui, le 18 septembre prochain, ce sera le prochain match à la maison pour les Damiers face à cette équipe de Provence Rugby. Ce sera le sans doute le plus gros choc de la saison avec le derby contre le FC Grenoble.
11: Et on sait d'ailleurs à propos du FC Grenoble qu'il faudra compter sur eux. Ils mènent actuellement après 6 minutes de jeu à Montauban. C'est Grenoble qui mène sur le score de 8-0. Un essai de Paouta précisément, Valérie.
12: Ok, ben écoutez, on va suivre avec beaucoup d'attention ce déplacement de Grenoble à Montauban, deux équipes qui font partie des postulants pour le top 6, bien entendu à l'issue de cette saison, hein, Alexandre.
13: Absolument, mais il ne faudra pas oublier quand même les adversaires du soir. Soyons Angoulême qui a fait tomber Colomiers à domicile la semaine dernière à la faveur d'une fin de match canon, qui a de la continuité dans son effectif. On discutait tout à l'heure, Valérie et moi-même, avec les journalistes qui suivent de près cette équipe de Soyons Angoulême et qui nous disaient qu'il y avait quelques changements dans le 15, mais que globalement l'effectif avait subi assez peu de changements, 4 seulement à l'intersaison, un peu à l'instar d'ailleurs du VRDR. Et c'est une équipe qui devrait en tout cas donner du fil à retordre, avec notamment un pack extrêmement puissant à surveiller.
12: Ce qui devrait nous offrir, Patrice, un match très très engagé ce soir ici à Pompidou. Le public commence à arriver en tribune centrale, pas encore trop, parce que les partenaires qui occupent la plus grande partie de cette tribune centrale sont encore sous chapiteau pour l'apéritif en train de se désaltérer, et le public, lui, qui commence à se masser dans les deux virages.
13: En fait, c'est ceux qui sont à l'ombre, hein, qui sont en train d'arriver.
12: Ouais,
13: ceux
12: voilà,
13: qui sont en plein soleil, ouais. Ils retardent le plus possible
12: leur arrivée.
13: Leur arrivée.
12: Voilà. Coup d'envoi dans 20 minutes maintenant ici à Pompidou, Patrice.
11: Eh bien, à tout à l'heure, Valérie. Et pendant cette rencontre, alors évidemment, on va suivre de près Montauban-Grenoble qui a débuté à 19h. 8-0, je vous rappelle, pour les Grenoblois. Et à partir de 19h30, il y aura Aurillac qui doit déjà réagir. Les Cantaliens qui ont inscrit 5 essais à Grenoble, mais ils en ont encaissé 8. Narbonne reçoit Nevers au Parc des Sports et de l'Amitié. C'est pas mal ça, Narbonne et Nevers qui cherchent tous les deux leur première victoire. Il y a Nice-Béziers, première réception de la saison pour Nice dans un duel de battus là aussi. Oyonnax accueille Biarritz. C'est une belle affiche à Charles Maton. Deux formations qui ont bien lancé leur championnat. Oyonnax qui s'est imposé avec autorité à Béziers la semaine dernière. Et Biarritz qui a fait encore plus fort en écrasant Nice 36-5 avec le bonus offensif. Nous suivrons aussi un peu plus tard. Hein, il y a le match de fin de soirée. C'est Agen-Brive. Une deuxième journée qui va se terminer donc à Armandie avec le SU Agen qui doit effacer sa courte défaite à Provence, sa lourde défaite pardon à Provence Rugby, c'était 44-10, hein. Et Brive qui arrive avec un peu plus de sérénité, hein, mais sans avoir totalement convaincu, on se souvient, hein, voilà, les Corréziens qui ont battu le VRDR de justesse 23-21 après avoir tremblé jusqu'au bout vendredi dernier.

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0: We are family avec les Sister Sledge. On va retrouver la grande famille du rugby maintenant.
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0: Le VRDR qui reste donc sur un premier bonus défensif en Corrèze vendredi dernier, 23-21. Et premier match à la maison, premier match Pompidou ce soir face à cette équipe de Soyaux Angoulême qui a parfaitement débuté sa saison. Les Charentais qui ont battu Colomiers 38-26 en inscrivant 4 essais, même s'ils étaient menés 23-16 à la pause. On va se méfier de cette équipe et on va peut-être faire la connaissance des damiers qui seront alignés tout à l'heure, Valérie.
3: Oui, effectivement, des damiers qui poursuivent leur échauffement sur la pelouse qui est dans un état exceptionnel. Hein. La pelouse est remarquable ici au Stade Pompidou. Elle est tellement belle qu'on dirait presque que ce n'est pas de l'herbe naturelle, mais une pelouse synthétique. C'est dire si les jardiniers ont particulièrement bien travaillé tout au long de l'été pour offrir donc une pelouse en très très bon état aux joueurs du VRDR, mais aussi aux footballeurs de l'Olympique de Valence, ne l'oublions pas, qui évolue également sur cette pelouse et qui d'ailleurs, pour la petite histoire, disputeront demain leur premier match à domicile en Régional 1 contre l'équipe du FC Foron. Des damiers donc qui sont à l'échauffement, des damiers qui sont encore privés de quelques éléments qui sont encore à l'infirmerie. On passe notamment aux deuxième ligne, Florian Gouma, qui espérait faire sa rentrée à Dax la semaine prochaine, rentrée qui va être différée encore de quelques jours. Jean Balin également, le jeune trois quarts centre espoir de cette équipe du VRDR, qui est blessé, ainsi que Issa Mamel, qui est lui sorti blessé la semaine dernière à Brive, le talonneur de l'équipe dromoise. Le troisième ligne géorgien Ilias Panderashvili, qui a ressenti pas mal de douleurs. C'est vrai que il s'est beaucoup investi la semaine dernière dans les duels physiques face à l'équipe de Brive, Ilias Panderashvili, qui a été laissé au repos. Et Dylan Idrissi, alors ça c'est une information qui est tombée hier après-midi, alors que la composition de l'équipe nous avait été communiquée le matin même par le staff dromois. Puis quelques heures plus tard, on a appris par les services de communication du club dromois que Dylan Idrissi était finalement forfait parce qu'il souffre des cervicales. Et apparemment, c'est une blessure et une douleur qui a l'air un petit peu inquiétante, si l'on en croit le staff du VRDR. Ce sera donc à suivre, bien sûr, de près dans les prochaines semaines, parce que on sait que Dylan Idrissi est un joueur extrêmement important au sein de cette formation dromoise. Seuls trois changements donc dans le 15 de départ hein, par rapport à la semaine dernière. Trois changements dans le groupe. C'est la continuité, parce qu'on veut garder les repères du premier match de la semaine dernière. Donc une équipe sans trop de surprises ce soir, avec en première ligne Anthony Aléo, Dorian Marco Pena et Vincent Vial, Ryan McCauley et Hugo Fabregue en seconde ligne, Louis Suo, Adrien Roux et le capitaine Marco Tolègne en troisième ligne.

0: En 6-2, en 6-2 cette équipe de Soyons-Angoulême. Je vais vous faire la composition, mais on note que le public, ça y est en train de s'installer un peu plus nombreux, puisqu'on approche du coup d'envoi dans très exactement 7 minutes ici au stade Pompidou, et les tribunes commencent à se remplir dans ce stade qui est en travaux. Et probablement dans ce public on va trouver la famille, les proches de celui qui portera le numéro 1 de cette équipe de Soyons-Angoulême. Le pilier gauche, Samy Zouer, l'ancien damier, quatrième saison du côté de Soyons-Angoulême, mais il est de la région, il est de Bourg-les-Valence. Et on ne peut pas dire le petit gars de Bourg-les-Valence, parce qu'il est 1m89, 110 kg. Voilà, c'est quand même un sacré gabarit, mais voilà, il portera le numéro 1 pour Soyons-Angoulême. À côté de lui, en première ligne, au talon, Mamadou Meïté, Yassim Boutemani. En deuxième ligne, un duo de Canadiens et Géorgiens, Blockbaum et Jabakia. Troisième ligne, à surveiller, Lucas Costa, auteur de 2 essais la semaine dernière, Clément Santuberi. Numéro 8, Maxence Le Marmelet. La charnière, Escoffré Botica. Ben Botica, bien connu des aficionados de rugby. Et puis la ligne des trois quarts, Rassaku, un Fidjien. Mathis Lafont avec le numéro 12. En deuxième centre, et là je vais me concentrer, Abakouki Yousalele Kitoga, un autre Fidjien qu'on appellera pendant le match Cookie, puisqu'on a dit qu'il était surnommé Cookie par le staff et ses coéquipiers pour des raisons qu'on comprend. À l'autre aile, Nathan Farissier et puis Paul Bergès qui est plutôt fort de formation mais qui occupe le poste d'arrière pour cette équipe de Soyons-Angoulême. Voilà, une équipe qui a avec peu de changements là aussi par rapport à celle qui a battu Colombier la semaine dernière.
1: Un petit mot sur l'arbitre, c'est monsieur Pierre-Baptiste Nuchy. C'est un arbitre qui est âgé de 35 ans. Il nous vient du comité de Nouvelle-Aquitaine. Il a déjà arbitré le VRDR dans le passé, notamment lorsque les Drômois étaient allés jouer à Colomiers en fin d'année 2025. Pierre-Baptiste Nuchy, donc, qui connaît cette formation du VRDR et qui va donc diriger les débats ce soir à l'occasion de ce premier match à Pompidou, selon le directeur général du VRDR, Adrien Ruiz, qui était l'invité d'ici Dromardèche ce matin à 8h moins le quart. 4 à 5 000 spectateurs environ étaient attendus ce soir ici au stade Pompidou. On aura, je l'espère, l'affluence exacte au cours de la deuxième période, mais c'est vraisemblablement autour de ces chiffres-là que va se situer l'affluence ce soir pour cette rencontre ici à Pompidou qui marque le grand début des hommes de Romain Thérin, donc devant leur public. Allez, coup d'envoi dans 4 petites minutes ici à Pompidou.
2: On vous retrouve très vite, messieurs. Simplement un petit mot du premier match de cette soirée qui a démarré depuis 22 minutes. Grenoble qui est en train de mener sur le terrain de Montauban sur le score de 14 à 7.
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1: À une minute du coup d'envoi, on va retrouver Valérie Lombardo, Alexandre Berthaud au Stade Pompidou. Messieurs, peut-être une information qui pourrait bien vous concerner dans les prochaines minutes. Sachez qu'à Montauban, il y a eu une pause fraîcheur avec 35 degrés qui mettent à mal les organismes, on l'imagine. Une pause fraîcheur à la 20e minute à Montauban.
2: Ouais,
3: j'imagine qu'il va y en avoir une également ce soir ici à Pompidou. On n'a pas eu l'information pour l'instant, mais en principe, quand il y a canicule, il y a une pause fraîcheur. Donc on peut penser qu'il y en aura une au moins au cours de la première mi-temps. Parce que là, c'est vrai qu'il fait extrêmement chaud alors que le coup d'envoi ne devrait pas tarder. Les deux équipes ne sont pas encore sur la pelouse. Dans les tribunes, on finit peu à peu de s'installer. Voilà les deux équipes qui rentrent à l'instant. Avec donc, pour les damiers, Marc Autolaigne, le capitaine drômois. Avec ce soir, en tant que vice-capitaine, Louis Maroux qui est sur le banc des remplaçants. Louis Maroux qui fait ses grands débuts cette saison avec les damiers, puisqu'il n'était pas, il ne faisait pas partie du déplacement en Corrèze la semaine dernière. Les damiers qui évoluent avec leur traditionnelle tenue noire et la formation de Soyou Angoulême qui a mis son maillot blanc de, pour les matchs à l'extérieur, hein, parce que cette équipe habituellement à domicile, elle joue avec des maillots violets. Voilà, ce sont les Angoumoisins qui s'apprêtent à donner le coup d'envoi.
4: Angoumoisins, ouais, fallait le savoir. Ben Botica, effectivement, le néo-zélandais, l'ouvreur de cette équipe de Soyons Angoulême, qui va donner le coup d'envoi. Il est 19h30 à l'horloge du stade Pompidou. Les derniers supporters prennent leur place. Le soleil commence à se coucher à l'horizon derrière les montagnes de l'Ardèche. Et c'est parti pour cette deuxième journée de Pro D2, la première à domicile. Et un ballon, attention, très vite récupéré par l'équipe de Soyons Angoulême. Ça siffle évidemment en avant. Et ça sera directement le premier affrontement entre les deux PAC, Valérie, première mêlée entre celle de Soyons Angoulême et celle du Verdé.
3: Oui, et mêlée très attendue, parce qu'on sait que ce soir on a affaire à deux gros PAC, hein, deux PAC surpuissants. On a vu celui du VRDR mettre à mal et dominer celui de Brive la semaine dernière, notamment en seconde mi-temps. On a vu aussi le PAC du club charentais causer des misères à celui de Colomiers. Donc on s'attend à un gros affrontement ce soir entre ces deux paquets d'avance. Ce sera une des clés du match, la conquête, comme c'est souvent le cas bien sûr pour un match de rugby, avec également la discipline. Mais du côté du staff drômois, on a surtout insisté cette semaine, alors qu'il y a un premier bras cassé là en faveur des damiers sifflé par monsieur l'arbitre, on a surtout insisté sur l'entame de match, une entame qui a été complètement ratée la semaine dernière. Et Romain Terrain, Scott Newlands et Benjamin Thierry ont insisté sur les 20 premières minutes à ne absolument pas manquer ce soir contre cette équipe de Soyons Angoulême. Il va falloir que les damiers montrent dès le début du match qu'ils ne sont pas faciles à prendre sur leur pelouse, comme c'était le cas la saison dernière, puisque les damiers, on s'en souvient, n'avaient perdu que deux fois sur cette pelouse de Pompidou contre Provence Rugby et contre Vannes. Les damiers en tout cas qui s'installent dès les premières minutes de cette rencontre dans les 40 mètres de l'équipe adverse.
4: Oui, après un bras cassé en faveur des damiers sur la première mêlée pour indiscipline du côté de Soyons Angoulême, un échange de coups de pied et une erreur de l'arrière de cette équipe charentaise, Paul Bergès, qui a envoyé le ballon directement en touche, et du coup ça donne un lancer pour Dorian Marco Pena qui est capté facilement, et un maul à l'entrée des 22 mètres à gauche quand on regarde l'embut pour le VRDR. Et vous entendez déjà le public qui pousse, car on sait que ce sont des occasions d'essai, et ça pousse, et il est bien formé ce maul, il est bien formé. Le ballon sort, Matteo Rodor qui va écarter sur les ailes avec les crochets de l'arrière drômois qui est stoppé à une dizaine de mètres de la ligne. On repasse avec les avants, ça libère rapidement Matteo Rodor pour son deuxième ligne, Hugo Fabreg qui va fixer. On est à 7-8 mètres, on va dire, de l'embut, quasiment en face des poteaux, et le VRDR qui va essayer d'y aller, ou en tout cas de fixer d'abord avec ses avants, peut-être des séquences de pick and go. On y va assez lentement pour le moment et on ouvre sur le côté, la passe sur un pas pour aller chercher sur l'aile l'ailier
3: Thomas Zélan
4: ouais. qui est stoppé et qui est propulsé en touche.
3: Ouais.
4: Propulsé en touche, ça sera une touche probablement pour oui c'est ça pour Soyons Angoulême. Thomas Zénon qui était arrêté quand il a reçu le ballon, il n'a rien pu faire pour aller inscrire un essai en bout de ligne, mais déjà le VRDR effectivement, Valérie, qui s'installe dans le camp des Charentais, une meilleure entame de match que la semaine dernière.
3: Oui, c'est une bonne première phase de jeu en faveur des Damiers qui ont enchaîné les passes, qui ont enchaîné les mouvements intéressants dans les 22 mètres adverses en allant défier la défense adverse avec un lancer en touche là pour les Angoumoisins qui est complètement raté, récupéré au sol par un joueur drômois et monsieur l'arbitre qui intervient pour siffler une pénalité en faveur d'Angoulême. Il y a un joueur du VRDR qui s'est mis à la faute au sol et qui est pénalisé. Il s'est couché au sol et il a rampé le joueur au maillot à damier, donc pénalisé par monsieur l'arbitre. C'est donc la première pénalité contre les Damiers sifflée à l'avantage de cette équipe d'Angoulême qui peut un petit peu se donner d'air et trouver une touche à l'approche de ses 40 mètres avec un lancer pour Mamadou Meite. Ryan McCauley qui vient contrer ce ballon récupéré dans un deuxième temps par Marco Pena et voilà les Damiers qui sont lancés maintenant à leur tour avec les avants et Vincent Vial qui vient percuter la ligne défensive de l'équipe d'Angoulême sur ses 22 mètres. Des joueurs drômois très en jambes, très agressifs dans ces premières minutes avec l'Australien Ryan McCauley qui est stoppé sur les 22 mètres, mais le ballon est conservé par les Damiers avec une nouvelle charge du pilier droit Vincent Vial et malheureusement les Damiers sont encore pénalisés au sol sur ce ruck pénalisé par monsieur Jean-Baptiste Nuchy, l'arbitre de cette rencontre. C'est dommage, il va falloir être un petit peu plus précis, faire un peu plus attention là sur ces ballons qui sont à l'avantage des Damiers. Ça fait deux fois qu'ils sont pénalisés alors qu'ils sont en possession du ballon. C'est bien d'avoir beaucoup d'enthousiasme, mais il faut aussi savoir se maîtriser. Un peu plus de 5 minutes et 30 secondes de jeu ici à Pompidou, toujours 0-0 bien sûr entre le VRDR et cette équipe de Soyons, mais c'est parti sur un bon rythme, Alex.
4: Oui, tout à fait, et si on doit retenir le positif, puisqu'on peut voir le négatif avec cette indiscipline drômoise qui a quand même coûté deux occasions dans les 22 charentais, on peut parler de la conquête avec deux lancers en touche adverse perturbée, et d'ailleurs on décide de jouer court du côté de Soyons Angoulême et on perd de nouveau le ballon sur ce lancer qui était quasiment sur la ligne médiane. Ça sera récupéré en avant. On a essayé de la jouer courte, de faire un petit échange entre Meite et un de ses coéquipiers, mais le talonneur qui avait été très très bon, m'a-t-on dit, la semaine dernière contre Colomiers, ben là, il a échappé le ballon et ce sera une nouvelle fois une mêlée avec une nouvelle fois la deuxième. Et comme pour la première, introduction Mathéo Rodor, introduction drômoise pour les Damiers donc, qui vont pouvoir jouer cette mêlée sur leur propre ligne des 40 mètres sur la gauche. On joue depuis 6 minutes ici à Pompidou, toujours 0-0. La chaleur commence un petit peu à s'estomper. On verra si effectivement, comme à Montauban, il y a une pause fraîcheur.
3: On voit quand même des joueurs qui, là, lors du petit arrêt de jeu, sont venus réclamer quelques bouteilles d'eau à leur staff. Donc, ça fait même pas 7 minutes que ça a commencé et on sent que la chaleur se fait sentir malgré tout.
4: Et cette fois-ci, bras cassés dans l'autre sens, puisque Soyons Angoulême va récupérer effectivement le ballon. Mauvais talon, si j'ai bien compris les gestes de l'arbitre qui sont toujours un petit peu cryptiques. Oh là là, il a été renvoyé chez lui, le deuxième ligne drômois, Hugo Fabregue sur ce plaquage. Angoulême sur la ligne des 40 mètres drômois. Mais la défense d'Amier, qui est disciplinée pour le moment, qui parvient à plaquer, on décide de jouer au pied du côté d'Angoulême, mais c'est contré. et on conserve tout de même le ballon du côté des maillots blancs charentais. On va essayer de jouer avec les grands gabarits dans le centre et Matthew Beukebaum, le Canadien, qui a fixé. Ça passe sur le côté gauche. On est toujours à peu près sur la ligne des 40 mètres. Les Drômois qui sont solides défensivement, qui ne ratent pas beaucoup de plaquages. Et attention, puisqu'on a un avantage, j'ai l'impression, à l'instant.
3: Avantage en cours.
4: Indiqué par monsieur l'arbitre pour Angoulême sur la ligne des 40 mètres. Angoulême qui ne trouve pas la solution, mais qui aura une pénalité à suivre.
3: Ouais, il va y avoir une pénalité, effectivement. La première, peut-être, qui va être tentée par l'équipe d'Angoulême, par les hommes d'Alexandre Ruiz. On va voir quelle va être la décision prise par le capitaine trois quarts centre Mathis Lafond sur cette pénalité qui est située à 40 mètres à gauche des poteaux de l'équipe du Valence Roman Drôme Rugby. Est-ce qu'on va tenter cette pénalité? Oui, on va la tenter, effectivement, la pénalité. On va prendre les points du côté de l'équipe d'Angoulême et c'est bien entendu le néo-zélandais Benjamin Botica qui va tenter ce premier coup de pied de la soirée. Lui, le demi d'ouverture, âgé de 36 ans, qui entame sa cinquième saison avec cette équipe d'Angoulême, qui avec son pied gauche va tenter de débloquer le compteur dans cette rencontre. 9e minute de jeu ici au stade Pompidou, 0-0, première tentative de pénalité en faveur de l'équipe d'Angoulême, avec un ballon qui est bien parti et qui va passer entre les perches. Voilà Angoulême qui ouvre le score au stade Pompidou après 9 minutes de jeu. Cette pénalité de Ben Botica qui passe entre les perches. Les Damiers qui sont menés 3-0 par cette équipe d'Angoulême après un petit peu plus de 9 minutes de jeu. L'occasion peut-être pour nous, Patrice, d'aller voir aussi ce qui se passe un petit peu sur les autres stades à l'occasion de cette deuxième journée de championnat.
1: Avec Montauban qui revient petit à petit sur l'équipe de Grenoble. Grenoble menait 14-0, désormais 14-10 pour Grenoble sur le terrain de Montauban. Pendant ce temps, un essai pour Aurillac à la 5e minute, suivi d'une pénalité pour Dax, donc 7-3 pour l'équipe d'Aurillac. Narbonne marque un essai par Swede. Narbonne-Nevers, 5-0. L'essai n'est pas transformé. Une pénalité pour Béziers à Nice. Le score est de 3-0 avec cette pénalité biterroise à la 6e minute. Et pour terminer ce petit tour, Oyonnax qui mène face à Biarritz sur le score de 7-3, messieurs.
3: Un peu plus de 10 minutes ici à Pompidou et donc pour l'instant Soyou Angoulême qui fait la course en tête en menant 3-0 grâce à cette pénalité de la 9e minute sifflée, si signé Ben Botica.
4: Et comme quoi on peut mener un match de rugby sans être entré dans les 40 mètres adverses, puisque les joueurs de Soyou Angoulême n'ont pas été vraiment menaçants, mais les Drômois ont déjà été pénalisés 3 fois. Et le ballon volé à l'instant par Adrien Roux qui chasse son adversaire et qui va dégager en catastrophe l'arrière de Soyou Angoulême. Touche à l'intérieur des 22 pour le VRDR. Agressif, pour l'instant pas récompensé, mais peut-être que ce lancer en touche à venir de Dorian Marcopena va donner une occasion aux Damiers de se rapprocher de la ligne. On les avait vus tout à l'heure organiser un maul, faire une cocotte, gagner quelques mètres. Attention, ce lancer raté, dévié finalement par Van Vial, qui n'a pas vraiment l'habitude de dévier des lancers en touche et qui est récupéré à l'arrière. Et on essaye de se la jouer au pied tout seul du côté de Matteo Rodor. Ça sera une nouvelle touche, mais on a reculé, on a perdu 20 mètres dans l'histoire. Et il faut concrétiser dans les 22 mètres, Valérie. Là, ça fait plusieurs fois qu'on n'est pas loin du côté des Damiers, mais malheureusement,
3: ça manque de précision pour l'instant.
4: Voilà, soit de l'indiscipline, soit de la précision. Mais on n'y arrive pas. Et toujours 3-0 à la 12e minute de jeu en faveur de Soyou Angoulême. Le lancer Dorian Marcopena, cette fois-ci, c'est impeccable avec la déviation d'Hugo Fabregue. On va chercher le centre. Les Damiers qui sont stoppés sur la ligne des 40 mètres, qui réclament peut-être une pénalité. Monsieur l'arbitre ne dit rien. On va écarter, durement plaqué. Lucas Méré, et attention, qui perd le ballon. Il va falloir se replier rapidement. Le VRDR qui est acculé dans ses 22 mètres, puisque sous la force du plaquage, Lucas Méré a perdu le ballon qui a été joué au pied. Mais heureusement, On s'est replié assez vite pour conserver le ballon, mais on a perdu quasiment toute l'intégralité du terrain. On est dans ses propres 22 mètres pour les Damiers à la 13e minute de jeu. On va essayer de se dégager. Je vous avoue que c'est pas facile de savoir ce qui se passe là-bas puisqu'on a tout le soleil dans les yeux. Maintenant qu'il n'y a plus les arbres en face de nous pour nous cacher, mais le VRDR toujours en possession du ballon et le coup de sifflet de l'arbitre qui va donner une pénalité aux Damiers. Ça va nous permettre de souffler, mais Soyons Goulême a été très agressif en défense et ça a failli payer. Heureusement, le bon retour des Damiers en défense pour empêcher les laissés adverses.
3: Oui, en tout cas, cette équipe de Soyons Goulême, pour l'instant, eh bien, elle joue avec beaucoup de culot. Hein, une équipe d'Angoulême qui n'a rien à perdre ce soir, qui est venue pour essayer d'accrocher un résultat. Une équipe de Soyons, en tout cas, qui, pour l'instant, joue sans complexe et qui pose pas mal de difficultés à l'équipe dromoise depuis le début de cette partie. Une équipe de Soyons Goulême se retrouve là encore dans les 22 mètres des Damiers et des Damiers qui sont encore pénalisés par monsieur Jean-Baptiste Nuchy. Une pénalité quasiment offerte sur un plateau à l'équipe charentaise. Et oui, pour l'instant, il y a trop d'indiscipline, hein, trop de fautes de la part des hommes de Romain Terrain. C'est ce qu'on pouvait reprocher aux Dromois déjà lors de la première mi-temps la semaine dernière. Et malheureusement, c'est un petit peu bis repetita avec des fautes un petit peu idiotes de la part des Damiers. Et là, eh bien, l'équipe d'Angoulême a l'occasion d'aggraver le score puisqu'on va prendre les points à nouveau du côté de Ben Botica, le demi d'ouverture de cette équipe de la formation entraînée par Alexandre Ruiz. On rappelle que les buteurs n'ont plus que 45 secondes maintenant pour buter au lieu d'une minute. Ça fait partie des nouvelles règles qui sont intervenues au cours de l'intersaison. Et Ben Botica, il est bien placé encore et ça va passer entre les perches. Effectivement, ça fait 3 points de plus pour Soyons Angoulême qui, après quasiment un quart d'heure de jeu, mène 6-0 avec cette pénalité, cette deuxième pénalité de la 15e minute. Et bien, pour l'instant, une équipe de Soyaux très réaliste et une équipe du VRDR qui, malheureusement, elle, ne l'est pas, alors que les occasions ont été présentes pour les coéquipiers de Marco Tolègue. On espère que la maîtrise, que effectivement le réalisme va revenir du côté des Rendromois, parce que pour l'instant on sent une équipe qui est un petit peu brouillonne et on sent une équipe qui a peut-être du mal à supporter la pression d'un premier rendez-vous à domicile. C'est peut-être aussi ce que redoutait un petit peu le staff dromois cette semaine avant, on le sait, de lancer une saison à domicile, ce qui n'est jamais facile. Et bien, pour l'instant, les Damiers sont en difficulté face à cette équipe de Soyaux Angoulême, les Angoumoisins qui mènent donc 6-0 après un petit peu plus d'un quart d'heure de jeu, Alexandre.
4: Oui, et heureusement, les Damiers se sont remis tout de suite la marche avant, puisqu'ils ont réussi, après un coup de ping-pong aérien, à récupérer leur coup d'envoi. Et les voilà donc à l'attaque. On a vu une belle percussion de Dorian Marco Pena sur le côté gauche. Et cette fois-ci, c'est effectivement Thomas Zénon sur le côté droit. Mais beaucoup d'imprécisions techniques et une nouvelle fois un en avant du côté du VRDR. Et ce sera une mêlée à 30 mètres de leur propre en but en face pour Soyons Angoulême. Peut-être les déstabiliser sur cette mêlée. Les deux premières avaient été indisciplinées, une côté VRDR, une côté angoumoisien. Mais effectivement, pour le moment, eh bien, le VRDR n'y arrive pas. Est-ce que c'est le stress? Est-ce que c'est le manque d'automatisme? Est-ce que on le saura sans doute après le match, mais le constat est qu'on a du mal à enchaîner plus de 3-4 temps de jeu sans faire une faute, sans perdre la balle. Et la défense de Soyons Angoulême étant solide pour le moment, eh bien, c'est 0 point marqué pour le VRDR. Et de l'autre côté, à cette maladresse, on ajoute une indiscipline côté dromois, puisque j'ai compté au moins 4 pénalités contre le VRDR en seulement 17 minutes de jeu. Et ça fait donc 6-0 pour le moment à la 17e pour Soyons Angoulême face au VRDR. Soyons et son demi de mêlée Baptiste Escoffre qui vont pouvoir introduire en mêlée avec peut-être la poussée de Romoise, Valérie.
3: Ouais, c'est un jeune garçon, il a 20 ans seulement, Baptiste Escoffre. Alors là, il y a encore un bras cassé en faveur d'Angoulême. Voilà, on n'est pas tout à fait au point également du côté de la mêlée de Romoise pour l'instant. Heureusement, là, les joueurs charentais se ratent sur ce renvoi au pied puisque ça sort directement en touche. On va donc revenir au point de départ à environ 26-27 mètres de l'embut d'Angoulême avec un lancer à venir pour Dorian Marcopena. Alors là, il va falloir se montrer précis. Il va falloir s'appliquer sur ce lancer du talonneur Dromois, auteur déjà d'un essai hein, la semaine dernière à Brive. Le lancer en fond d'alignement, c'est bien récupéré par Louis Suo. Ce ballon, ça sort très vite avec Dorian Marcopena qui va défier la défense adverse pour entrer dans les 22 mètres avec le relais, le soutien de ses coéquipiers. Ballon toujours conservé par les Damiers avec Ryan McCauley. Puis maintenant, la percussion de Vincent Vial qui est mis au sol. Il va falloir bien l'utiliser, ce ballon, avec un avantage en cours en faveur des Dromois. On va revenir à une pénalité si cet avantage n'est pas profitable aux coéquipiers de Marco Tolègne. Pour l'instant, le ballon est toujours en faveur des Damiers qui ne sont plus qu'à une dizaine de mètres de la ligne d'embut adverse. Ça avance tout en puissance, tout en force pour l'instant du côté de l'équipe dromoise. Voilà, série de pick and go. On vient encore défier cette défense d'Angoulême avec Vincent Vial, omniprésent dans ses phases de jeu depuis le début de la rencontre. Les Damiers qui ne sont plus qu'à 5 mètres de la ligne d'embut adverse avec ce ballon qui va courir maintenant sur la largeur avec Mathieu Guillaumeau, Joris Dupont. Les Damiers qui sont encore en possession du ballon. Ça fait plusieurs temps de jeu là pour les Damiers, mais il va falloir scorer. Il va falloir scorer du côté de l'équipe dromoise, peu importe comment, mais il va falloir marquer les premiers points peut-être là sur ce ballon qui file encore de l'autre côté sur la largeur avec Mathieu Guillaumeau qui s'est emparé de ce ballon. La défense d'Angoulême qui pour l'instant continue de résister. C'est dur pour les Dromois de rentrer dans les 5 mètres de l'équipe charentaise. Alors on essaie de déplacer encore le ballon sur la largeur avec Matteo Rodor qui essaie de s'infiltrer dans la défense adverse. Puis maintenant le 3 carrel fidjien Wakanina Fatou qui est à son tour mis au sol. Une phase de jeu très longue de la part des Damiers qui sont sous les poteaux. Ils sont sous les poteaux, les Damiers, Alexandre, pour peut-être le premier essai d'ici quelques secondes. Non, on va revenir à la pénalité. C'est ce qu'indique Monsieur Nuchy. Et ça va permettre, parce que là, on pense que les Damiers vont prendre les points, a priori. Hein, ça devrait permettre à Lucas Méret peut-être de réduire le score. En tout cas, on va voir quelle va être la décision prise par le capitaine Marco Tolègne. On va peut-être pas la tenter, cette pénalité. On va peut-être la jouer à la main. Non, c'est emparé du ballon. Ouais. On va assurer le coup, comme on dit.
4: Ouais, on va assurer le coup. Mais pour la première fois du match, en fait, le VRDR a montré des qualités de main, a montré de la précision sur les plusieurs temps de jeu consécutifs. On a vu une phase qui a duré peut-être plus de 2 minutes, ce qui est énorme, hein, plus de 2 minutes de phase active avec à chaque fois un ballon libéré proprement, à chaque fois un relais qui arrive.
3: Et les premiers points.
4: Des passes qui arrivent dans les mains. Et effectivement, je ne l'ai même pas commenté tellement la pénalité était facile, mais Lucas Méret qui passe cette première pénalité et qui réduit la marque.
3: Même vous l'auriez passé cette pénalité, Alexandre.
4: je ne m'avancerai pas non plus. Patrice, c'est sûr, je vous connais. Mais 3-0, pardon.
3: Et pause fraîcheur.
4: Voilà, 6-3 au moment de la pause fraîcheur, donc ici au stade Pompidou à la 21e minute. Le chrono est arrêté, contrairement aux pauses fraîcheurs effectivement dans le football. On garde les règles propres au rugby. Pause fraîcheur à 20 minutes et 27 secondes, 6-3 pour Angoulême.
1: Et c'est la mi-temps du côté de Montauban. Simplement vous dire que Grenoble mène sur le terrain de Montauban sur le score de 14-10. Pour ce qui est des autres terrains, Dax mène sur le terrain d'Aurillac 13-10. Aurillac qui a grappillé quelques points en marquant deux pénalités. Narbonne qui mène 8-3, c'est contre Nevers. Nice qui reprend l'avantage face à Béziers, une pénalité de Béziers leur permet de recoller. 7 à 6 pour les Niçois. Et enfin, égalité, 10 partout. C'est très serré entre Oyonnax et Biarritz, messieurs.
3: Oui, alors que c'est la post-fraîcheur qui se poursuit ici du côté du stade Pompidou. On a besoin de se désaltérer, on a besoin de récupérer un peu, on a besoin aussi d'entendre des deux côtés les conseils et les derniers conseils des staffs. On a vu Alexandre Ruiz, le manager d'Angoulême, là, qui eh bien, est venu un petit peu élever la voix pour parler à ses garçons, pour les encourager, et surtout parce qu'il n'a pas grand-chose à leur reprocher pour l'instant depuis le coup d'envoi. On a vu également Romain Terrain s'approcher de ses joueurs pour donner les consignes pour les 20 dernières minutes de cette première mi-temps, puisqu'on est à la moitié de cette première période ici au stade Pompidou, et que c'est Ben Botica qui remet le ballon en jeu, ballon bien récupéré dans les 22 mètres par l'arrière Thomas Rosière. On sait que c'est un des meilleurs joueurs pour récupérer les ballons aériens. Thomas Rosière, il ne s'est pas raté. C'était important de ne pas rater ce renvoi de Ben Botica, avec là le coup de pied de Lucas Méret, qui est récupéré sur les 40 mètres des damiers par Marco Tollet. Mais il y a eu un en avant du côté de l'équipe drômoise, et ce sera donc une mêlée à l'avantage de l'équipe d'Angoulême. Un peu plus de 21 minutes de jeu ici à Pompidou, et donc pour l'instant ce score toujours très étriqué de 6 à 3 pour les Charentais.
4: Effectivement, et ça va donner du coup une nouvelle mêlée. Pour le moment, on ne sait pas, on parlait avant le match d'un affrontement entre deux PAC qui avaient performé la semaine dernière, mais pour le moment on n'a pas eu une seule poussée en trois mêlées, puisqu'à chaque fois soit les joueurs de Soyons Angoulême ont poussé trop tôt, soit les damiers ont poussé trop tôt. À chaque fois il y a eu un bras cassé. Donc peut-être là, sur cette nouvelle introduction de Matteo Rodor à 38 mètres de son embut sur la gauche, quand on regarde les poteaux adverses, peut-être là va-t-on voir le premier affrontement entre les packs de ces deux équipes. Matteo Rodor qui a le ballon en main, l'arbitre Pierre-Baptiste Nuschi qui prend le sifflet et qui pénalise l'équipe de Soyons Angoulême. C'est Vincent Vial qui a dominé son vis-à-vis qui n'est autre que le Drômois qui joue à domicile. Peut-être a-t-il la pression lui aussi, et il aurait sans doute aimé briller davantage sur cette première introduction. Le Drômois Samy Zouer qui a été dominé par Vincent Vial et qui a vraiment posé le coup à terre, ce qui a permis au VRDR d'obtenir une pénalité et de s'avancer grâce au pied et d'avoir une touche à peu près à 40 mètres de l'embut adverse. Lancé d'Orient Marco Pena, c'était pas très bien lancé, mais c'est bien dévié. On va aller percuter au centre, c'est bien relayé rapidement par Matteo Rodor, la redoublée. On va chercher là-bas Thomas Rosière qui tape à suivre, peut-être pour l'ailier Zénon. On va mettre la pression, c'est récupéré par Soyons Angoulême, mais le joueur est poussé en touche. C'est très très bien exécuté cette offensive de la part des damiers, avec une passe redoublée, un jeu au pied habile de Rosière et une pression mise sur l'arrière de Soyons Angoulême qui a été poussé en touche. La touche, elle sera jouée à 5 mètres environ de l'embut de Soyons Angoulême à la 24e minute, avec peut-être une très très très belle occasion d'inscrire le premier essai de la saison à domicile, Valérie.
3: Oui, avec ce lancer de Dorian Marco Pena, la belle prise de balle à deux mains d'Hugo Fabreg, le groupé pénétrant qui se met en place, qui avance le ballon pour l'instant, qui est conservé dans les bras de Dorian Marco Pena, qui va essayer d'aller inscrire son deuxième essai personnel cette saison. Il y va, et voilà, le voilà, le premier essai de la soirée. Il est signé Dorian Marco Pena, le talonneur de l'équipe drômoise, lui auteur de 15 essais la saison dernière. Il en est déjà à 2 depuis le début de la saison, puisque Dorian Marco Pena avait débloqué son compteur personnel au stade Amédée Domenech la semaine dernière. Et donc Dorian Marco Pena qui récidive ce soir devant son public et qui permet eh bien, au Damier, pour la première fois de la soirée,
4: de passer
3: Alexandre, de prendre le score.
4: Absolument, la transformation à l'instant de Lucas Méret qui passe entre les perches, elle n'était pas si simple, un petit peu excentré sur la droite des poteaux, mais c'est tranquille pour Lucas Méret et ça fait donc 10 à 6 pour les Damiers à la 25e minute. Ça y est, les Romois qui ont attendu que le soleil se couche, ils ont attendu qu'on puisse bien voir ce qui se passe sur la pelouse pour se mettre à jouer, à briller, à dérouler leur rugby, et tout d'un coup, eh bien, le score qui était de 0-6 passe à 10-6 en une poignée de minutes. Soyons Angoulême qui engage par Ben Botica, bien récupéré sagement sur sa ligne des 22 mètres, sur leur ligne des 22 mètres par les Dromois. Mathéo Rodor à la libération va peut-être aller chercher le jeu au pied par lui-même, effectivement, le demi de mêlée qui tape avec son pied gauche, à suivre avec le grand Zénon qui vient disputer la balle, qui va peut-être revenir dans les mains dromoises. Oui, c'est récupéré grâce un petit peu, on va dire, à la maladresse des Dromois. C'est Rosière qui tente un coup de pied très loin dans les 22 adverses, mais c'est récupéré par Ben Botica qui croise un peu trop son pied, et les Dromois ont gagné au jeu de gagne terrain, au jeu au pied, puisqu'ils vont avoir une touche à 45 mètres de l'embu adverse à gauche quand on regarde les perches. Une touche à venir une nouvelle fois pour Dorian Marco Pena. Déjà deux essais dans cette saison après les 15 l'année dernière. C'est vraiment le scoreur de cette équipe dromoise, le talonneur. Et une touche parfaitement exécutée avec la déviation de McCauley à deux mains. Elle a à peine été disputée par les joueurs de Soyons Angoulême, cette touche. Et on va jouer de l'autre côté, côté droit, avec Guillaume qui retrouve Lucas Méret, qui retrouve Rosière. On est sur la ligne des 40 mètres. On arrive à franchir sans percer complètement le rideau. La percussion de Vincent Gall. Il est très actif, le pilier droit de Romois, depuis le début de la rencontre. Le jeu au pied à suivre, peut-être, de Méret. C'est récupéré par l'ailier fidjien, de Guillaume, pardon. C'est récupéré par l'ailier fidjien de Soyons Angoulême, qui est rapidement plaqué. On est sur la ligne des 22 mètres à gauche quand on regarde les poteaux de Soyons Angoulême. Les Charentais qui sont en possession du ballon, les Charentais qui vont tenter de se dégager, Valérie, mais on sent les Dromois un peu plus pressants.
3: Ouais, là c'est pas du tout la même image que les Damiers nous ont montré dans le premier quart d'heure. C'est vrai que le premier quart d'heure on a vu une équipe du VRDR un petit peu moins sereine, j'allais dire, que d'habitude, une équipe qui se cherchait, une équipe qui manquait de confiance, hein. Il y avait de l'enthousiasme, il y avait de l'envie, mais ça manquait de précision. C'était plutôt maladroit dans tout ce qu'entreprenaient les coéquipiers de Marco Tolaigne. Et puis il aura donc fallu aller 15 à 20 minutes pour que les hommes de Romain Terrain rentrent complètement, pleinement dans ce match pour maintenant le dominer, hein. C'est clair que la domination est dromoise depuis une dizaine de minutes maintenant. Les Damiers qui ont bien refait surface après donc ces 15 premières minutes poussive de la part des coéquipiers de Marco Tolaigne. Les Dromois qui vont là même bénéficier encore d'une mêlée dans les 40 mètres adverses à la suite d'un en avant effectué par les joueurs d'Angoulême, une équipe d'Angoulême qui se met à douter à son tour, hein. Les Angoumoisins, on les sentait très présents dans le premier quart d'heure, et puis le retour là des Dromois fait que cette équipe d'Angoulême est en train de subir peu à peu la domination, la maîtrise de cette équipe dromoise qui retrouve peu à peu ses repères ici au Stade Pompidou. On sait que le Stade Pompidou était une véritable forteresse la saison dernière. Les Damiers espèrent que ce sera également une forteresse encore cette saison. Rappelons que seuls Vannes et Aix-en-Provence étaient venus s'imposer ici la saison dernière et que toutes les autres équipes venaient avec la peur au ventre parce qu'ils savaient et elles savaient que ce serait compliqué de repartir avec des points de Pompidou. Et c'est le message qu'ont envie de faire passer encore ce soir les hommes de Romain Terrain, même si là ils sont pénalisés sur cette mêlée par monsieur Jean-Baptiste Nuchi. J'ai envie de dire que c'est du 50-50 pour l'instant sur les mêlées fermées depuis le début de cette rencontre. La pénalité donc pour les joueurs d'Angoulême qui, dans leurs 40 mètres, vont pouvoir se dégager, trouver une touche par l'intermédiaire de leur demi d'ouverture, Ben Botica.
4: Peut-être trouver de l'air. En même temps, les joueurs d'Angoulême qui menaient au score sans avoir vraiment dominé. C'était davantage les erreurs dromoises qui avaient amené les joueurs charentais à mener 6-0 que l'inverse, puisque effectivement, les ballons en main, les joueurs de Soyons Angoulême ne sont jamais vraiment entrés dans les 22 mètres du VRDR et n'ont jamais vraiment mis en danger cette équipe dromoise. Mais ils sont encore dans le coup, puisqu'il y a, seulement 10-6, et ils vont essayer là de le faire, de rentrer dans les 22 mètres avec une touche au niveau des 30 mètres dévié. Ben Botica dans l'axe qui crochette, qui se défait de son défenseur et qui pénètre dans les 22 mètres. On va réussir à ressortir le ballon, oui, du côté de Soyons Angoulême, et on enchaîne les pick and go. C'est propre pour l'instant la défense dromoise. Que va signaler monsieur l'arbitre, monsieur Nuchi, qui a mis le sifflet à la bouche, sans doute pour pénaliser le VRDR, mais oui, c'est ça. Pénalité pour Soyons Angoulême. Malheureusement, le VRDR qui a du mal à défendre plus d'une minute sans faire de faute.
3: Et il y a arbitrage vidéo. Hein.
4: Arbitrage vidéo à venir.
3: Oui, arbitrage vidéo, effectivement, pour voir exactement ce qui s'est passé sur.
4: Y aura-t-il un carton,
3: c'est sur cette action question. Voilà, c'est sans doute la question. Monsieur Duchy, qui avec ses deux assesseurs, va aller voir sur l'écran géant du Stade Pompidou ce qui s'est réellement passé sur cette action. Le chrono est arrêté. On a dépassé la demi-heure de jeu dans cette rencontre ici au Stade Pompidou. 10 minutes encore à jouer dans le temps réglementaire. On rappelle que les Damiers mènent 10-6 grâce à ce premier essai de Dorian Marcopena et 5 points au pied inscrits par Lucas Méré, qui en est à 16 depuis le début de la saison, puisque le demi d'ouverture drômois avait inscrit 11 points la semaine dernière au stade Amédée Domenech face à l'équipe briviste de Grégory Pata et de Fabien Fortassin. La décision à venir pour monsieur Nuchi. On rappelle que la vidéo a été confiée au cours de cette saison, et ça aussi c'est une nouveauté, à une société qui est complètement privée et qui va venir dire dans les oreilles de monsieur Nuchi ce qui s'est exactement passé sur cette action. Les trois arbitres qui sont en train de parler, de dialoguer, de communiquer là.
4: Ils savent qu'on ne leur projette pas les images.
3: Non, on ne leur projette pas les images, effectivement. C'est le gros changement par rapport aux saisons précédentes. Mais monsieur Nuchi va peut-être malgré tout pouvoir aller consulter.
1: Ouais, c'était un questionnement sur un jeu déloyal, ouais, possible de Dorian Marcopena.
3: Il y a un écran qui est situé, alors c'est un petit écran qui est situé à l'entrée des vestiaires, et on a vu les trois arbitres courir vers cet écran pour aller voir d'eux-mêmes cette action qui est maintenant diffusée au ralenti dans le virage nord sur l'écran géant du stade Pompidou. Ça casse un petit peu le rythme de cette première mi-temps. Bon, ça peut offrir peut-être une deuxième pause fraîcheur du coup aux 30 acteurs de cette rencontre qui vont en profiter pour souffler un petit peu, parce qu'on rappelle qu'il fait extrêmement chaud ce soir ici au stade Pompidou avec cette action.
4: C'est
3: qui
4: sur un déblayage sans ballon, ouais, un plaquage sans ballon, j'ai l'impression.
3: Effectivement, mais ça n'a pas l'air d'avoir une énorme faute,
4: non,
3: de la part d'un joueur drômois. On va voir ce que décide monsieur Jean-Baptiste Nuchi. Il maintient la pénalité. Ouais,
4: oui,
3: il maintient la pénalité, mais il n'y a pas de carton jaune. C'est un moindre mal pour les Damiers. Mais en tout cas, ça va permettre à l'équipe d'Angoulême, vraisemblablement, Alexandre, de réduire le score.
4: Effectivement, peut-être le 3-3 à venir pour Ben Botica. peut-être sur cette pénalité qui est située juste après les 22 mètres. Donc elle est encore plus facile que les deux premières. La seule chose à gérer, on en parlait tout à l'heure, c'est le chrono. Mais là, il a bien eu le temps de se préparer. Le tee était déjà en place. Et le pied gauche du néo-zélandais Ben Botica va se faire un plaisir, normalement, puisqu'il n'y a pas de vent, il n'y a pas de piège, de passer cette pénalité. Oh là là, le poteau rentrant. J'ai failli lui porter la poisse à l'ouvreur de Soyons Angoulême. 10 à 9, 32e minute de jeu à l'instant. 10 à 9 pour le VRDR grâce à un essai de Marco Pena à transformer, on le rappelle, et une pénalité également de Lucas Méret. En face, 3 pénalités de Ben Botica, le VRDR qui va pouvoir remettre en jeu avec un changement déjà dès la première mi-temps. Entrée en jeu du numéro 16, on change de talonneur en face du côté de Soyons Angoulême. C'est Meïté qui sort et c'est Mathieu Bonneau qui entre.
1: Meïté, c'est un protocole qui avait été commotion.
4: C'est un protocole commotion, d'accord. On ne nous avait pas annoncé ici. Peut-être un coup dur hein, quand même pour cette équipe de Soyons Angoulême. Le jeune Meïté, l'ancien du Stade Français, un essai déjà la semaine dernière, qui avait été un des artisans de la victoire de Soyons Angoulême face à Colomiers. Meïté obligé de sortir et de céder sa place donc à Mathieu Bonneau, une recrue venue de Rouen. Une belle action, ballon récupéré de la part des Drômois. Par contre, on a l'impression que Vincent Vial s'est fait mal. Il s'est arrêté de jouer, le pilier droit de Romois. La passe sautée de Rosière pour son troisième ligne. Louis Huot qui percute. On est à 40 mètres à droite des poteaux de Soyons Angoulême, dans le camp de Soyons Angoulême. Donc le VRDR qui va tenter d'aller chercher peut-être une pénalité. C'est ce que signale l'arbitre. Oui, qui siffle. Pénalité. On a plongé du côté de la défense de Soyons Angoulême et on va avoir l'occasion soit de rajouter 3 points soit d'aller chercher une pénale touche pour les Drômois. À voir s'il ne va pas y avoir un changement. Non, Vincent Vial s'est relevé, hein. Il avait mis le genou à terre après un choc, mais pour le moment ça a l'air d'aller. Pour le moment en tout cas, pas besoin de faire de changement. Qu'est-ce qu'on va faire, qu'est-ce qu'on va décider? On va décider d'aller en touche du côté de Lucas Méret et d'aller chercher une très très belle touche. Elle est parfaite à 5 mètres du coup sera la touche exactement au même endroit, à 5 mètres à droite. Quand on regarde l'embu de Soyons Angoulême,
3: c'est encore une occasion d'essai.
4: Et voilà, exactement la même configuration que le premier essai, avec touche de Dorian Marco Pena, formation d'un maul et Marco Pena qui aplatit lui-même. En tout cas, c'est capté en touche par Hugo Fabre, capté à deux mains, et on pousse la cocotte qui avance mètre par mètre. Est-ce qu'on va y aller du côté Verdun? C'est oui, c'est aplati de nouveau. 5 points de plus.
3: Et c'est le doublé pour Marco Pena.
4: Oh là là, le doublé. Déjà 3 essais en 2 matchs. Quelle recette miracle. La touche proche de l'embu, c'est l'arme fatale du VRDR, puisque deux fois c'est arrivé et deux fois on est allé à Dame avec deux essais du talonneur Dorian Marco Pena. Et on espère désormais deux transformations de Lucas Méret. Lucas Méret qui a encore 10 secondes pour taper ce coup de pied de transformation depuis la droite des poteaux et qui manque le coup. Il est à 2 sur 3 pour les coups de pied puisqu'il a passé une pénalité. Il a réussi la première transformation, il manque celle-ci. Le score, 15 à 9 pour le VRDR à la 35e minute de jeu, Valérie.
3: Ouais, alors on va pas être plus royaliste que le roi Alexandre, mais pour l'instant les Damiers sont à un essai du bonus offensif.
4: C'est un fait.
3: Ouais, deux essais à rien pour les coéquipiers de Marco Tolaigne qui dans les 25 dernières minutes de cette première mi-temps se montre particulièrement réaliste sur donc ces ballons portés. Mais on sait que ces ballons portés, ça fait partie de de l'ADN de cette équipe drômoise. Et ça fait partie aussi, hein, Scott Newlands le disait en fin de saison dernière, ça fait partie aussi, eh bien, du travail qui a été accompli tout au long de la préparation, puisque Scott Newlands, hein, qui s'occupe notamment de la défense, mais aussi de la touche, souhaitait que son équipe se montre beaucoup plus réaliste sur les ballons portés en zone de marque. Donc ce soir, il doit être particulièrement ravi et heureux, Scott Newlands, parce que là, c'est donc sur deux ballons portés dans les 5 mètres adverses que les Damiers sont allés à Dam, et que les Damiers, grâce à ce doublé de Marc Copena, prennent un avantage, certes pas encore conséquent, mais un avantage certain à moins de 5 minutes maintenant de la fin de cette première mi-temps, même s'il va, là, il va falloir se montrer très attentif, parce que c'est un lancer en touche à 10 mètres de la ligne d'embut drômoise, mais le lancer est pour Dorian Marc Copena. Le ballon est bien capté par Hugo Fabregue. On s'est bien compris là sur la combinaison entre les deux garçons. La touche qui est bien réglée à nouveau dans cette fin de première période, avec le dégagement de pression au pied de Matteo Rodor, récupéré par un joueur d'Angoulême, une équipe d'Angoulême qui va vraisemblablement tenter de réduire le score, de revenir un petit peu dans cette fin de première période au cours de laquelle il reste 3 minutes et 30 secondes seulement à jouer dans le temps réglementaire, le temps qui passe très vite dans cette première mi-temps, car ce soir on assiste malgré tout à un match plutôt agréable entre ces deux équipes. Attention, elles sont sous pression, les Damiers dans leurs 5 mètres, mais Lucas Méré s'en est bien sorti avec deux crochets, crochet extérieur, crochet intérieur pour le demi-ouverture drômois qui du pied dégage son équipe. Il fallait beaucoup de sang-froid et il en a fait preuve là, le buteur drômois.
4: Ah oui, énormément de sang-froid. Il avait été mis sous pression par un coup de pied à suivre de la part de Soyons Goulême. Il a récupéré le ballon à 2-3 mètres maximum de son embûche, chassé puisqu'il attendait de savoir si le ballon allait sortir en touche ou pas. Le ballon ne sortait pas, il l'a pris au dernier moment. Il était chassé par un joueur de Soyons Goulême qui arrivait pleine balle. Il a réussi à le feinter et à dégager au pied, et on se retrouve avec un lancer pour les Charentais sur la ligne médiane. Le talonneur remplaçant qui est entré à la place de Meïté pour protocole commotion, et un lancer propre pour Soyons Goulême qui percute dans l'axe. Pour le moment, la défense drômoise tient sur ses 40 mètres avec à ce moment-là un beau plaquage de la part des Damiers. On va essayer de sortir les barbelés et d'arriver jusqu'à la mi-temps peut-être avec cet avantage de 15 à 9. Un nouveau plaquage bien pris là de la part de Joris Dupont. Beau plaquage. Et à l'instant, Hugo Fabregue qui de nouveau stoppe l'offensive. On est toujours sur la ligne des 40 mètres du côté de Soyons Goulême. On va écarter côté gauche. Mais la belle sortie à l'instant de Thomas Zénon qui fait reculer le bloc de Soyons Goulême. Attention à cette relance de l'ailier fidjien de cette équipe charentaise. Il y aura de toute façon une mêlée. Si l'action s'arrête, une mêlée en faveur de Soyons Goulême, bon, puisqu'il y a une pénalité.
3: Je crois qu'il y a un avantage, je crois qu'il y aura une pénalité
4: en peut-être pour Angoulême. Le bras était tendu de la part de monsieur l'arbitre. C'est bien monté de la part des Damiers, mais peut-être était-il hors jeu. Il récupère le ballon, ça siffle. Et non, c'est ça, en avant, mêlée. Hein. Ouais. Mêlée à venir pour Soyons Goulême. On peut se satisfaire. Valérie, de ces deux phases défensives, ces trois phases défensives même qu'on vient de vivre, puisque les Damiers étaient très très indisciplinés sur les premières minutes du match, ce qui leur a coûté en trois offensives de Soyons Goulême 9 points en fait. Ils n'ont pas eu beaucoup à forcer pour marquer ces 9 points, et là trois attaques, trois fois sans concéder de pénalité. Là c'est un en avant, ce n'est pas une pénalité, et sans concéder aucun point non plus. On peut espérer que ça soit annonciateur de belles choses pour la deuxième période, mais il faut déjà bien finir la première.
3: Oui, c'est vrai que globalement il y a eu un premier quart d'heure difficile, et puis les 25 dernières minutes ont été à l'avantage tout de même de cette équipe drômoise qui aura mis un petit peu de temps à rentrer dans ce match. C'est un petit peu compréhensible aussi avec énormément de pression sur les épaules des Drômois ce soir, puisque le VRDR est dans l'obligation de gagner quand on connaît le niveau de ce premier bloc qui verra les Drômois se déplacer la semaine prochaine à Dax avant de recevoir dans 15 jours Aix-en-Provence et avant d'aller ensuite à Grenoble. J'aime autant vous dire que les Damiers ont coché ce premier match, même si là attention, ils sont en danger, les Drômois, avec une équipe d'Angoulême qui a remonté 50 mètres dans la moitié de terrain du VRDR, mais qui perd le ballon récupéré par Océa Wakaninavatou. Une fin de match un petit peu en hurrah rugby là entre les deux équipes, la sirène qui a retenti et monsieur l'arbitre qui siffle la fin de ces 40 premières minutes. Les Damiers vont rentrer au vestiaire avec l'avantage au tableau d'affichage. C'est mérité sur l'ensemble de ces 40 premières minutes, mais rien n'est fait encore dans ce match.
4: Magnifique contre-ruck, puisque la défense drômoise avait quand même été débordée sur son côté gauche lors de cette dernière action. Et juste à 5 mètres de l'embu, le joueur de Soyons Angoulême, l'ailier qui était Nathan Farissier, qui a été plaqué et qui a libéré son ballon pour ne pas être pénalisé. Et tout de suite, le contre-ruck a permis aux Drômois de récupérer ce ballon et de se dégager et d'arriver à la pause avec cet avantage. Il va falloir confirmer ce réalisme de la deuxième moitié de la première période et peut-être être encore plus discipliné pour s'assurer une victoire. Mais pour le moment, comme vous le disiez tout à l'heure, Valérie, on est à un essai côté drômois du bonus offensif et on mène de 6 points. Ça pourrait être pire.
3: À tout à l'heure, Patrice.
1: À tout à l'heure, messieurs Valérie et Alexandre. Et ça me permet de faire un point sur les autres scores à la mi-temps. En tout cas, on joue du côté de Montauban depuis presque une heure et les Montalbanais ont repris l'avantage. Ils étaient menés 14-0. Ils mènent désormais 17-14. Paradoxalement, c'est à 14-15 d'ailleurs que Montauban est parvenu enfin à marquer un essai qui les fait passer en tête au tableau d'affichage. Donc 17-14 Montauban Grenoble. Par ailleurs, à la mi-temps, c'est extrêmement serré entre Aurillac et Dax. 25 partout, Aurillac-Dax à la mi-temps. Du côté de Narbonne, c'est Nevers qui, pour le moment, est en tête en menant 13-8 sur le terrain de Narbonne. Nice mène 21-6 contre Béziers. Ensuite, à Oyonnax, c'est Biarritz. Biarritz qui, à la faveur d'un essai à la 34e, mène d'un point sur le terrain d'Oyonnax, 18-17. Et je vous rappelle donc ce score de 15-9 pour le Valence Roman Drôme Rugby à la mi-temps face à Soyaux Angoulême, où nous retrouverons notre duo du soir, Valérie Lombardo, Alexandre Berthaud, dans quelques minutes.
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0: Avec actuellement, à la mi-temps, le Valence Romand, Drôme Rugby, qui mène sur le score de 15 à 9. Les Damiers qui ont renversé le match grâce à Dorian Marco Pena, auteur d'un doublé aux 23e et 33e minutes. Luc Améré a ajouté une pénalité et la transformation. Tandis que de l'autre côté, Benjamin Botica a inscrit les 9 points charentais au pied. Et voici le résumé, cette fois de la part de Valérie Lombardo et Alexandre Berthaud, les temps forts des 40 premières minute.
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3: Première tentative de pénalité en faveur de l'équipe d'Angoulême avec un ballon qui est bien parti et qui va passer entre les perches. Voilà Angoulême qui ouvre le score au stade Pompidou. Et Ben Botica, il est bien placé encore et ça va passer entre les perches. Effectivement, ça fait 3 points de plus pour Soyou Angoulême qui, après quasiment un quart d'heure de jeu, mène 6 à 0.
4: Je ne l'ai même pas commenté tellement la pénalité était facile, mais Luc Améré qui passe cette première pénalité et qui réduit la marque.
5: Même vous l'auriez passé cette pénalité.
4: je m'avancerai pas non plus. Patrice, c'est sûr, je vous connais.
3: Deux ballons pour l'instant qui est conservé dans les bras de Dorian Marco Pena qui va essayer d'aller inscrire son deuxième essai personnel cette saison. Il y va. Et voilà, le voilà, le premier essai de la soirée. Il est signé Dorian Marco Pena.
4: La transformation à l'instant de Luc Améré qui passe entre les perches, elle n'était pas si simple, un petit peu excentré sur la droite des poteaux, mais c'est tranquille pour Luc Améré et ça fait donc 10 à 6. Ben Botica va se faire un plaisir normalement puisqu'il n'y a pas de vent, il n'y a pas de piège, de passer cette pénalité. Oh là là, le poteau rentrant, j'ai failli lui porter la poisse. Capté à deux mains et on pousse la cocotte qui avance mètre par mètre. Est-ce qu'on va y aller du côté Verdun? C'est oui, c'est aplati de nouveau, 5 points de plus.
3: Et c'est le doublé pour Marco Pena.
0: Voilà pour cette première mi-temps. On va retrouver les Damiers, peut-être un peu plus incisifs encore, hein, parce que c'est une équipe de Soyo Angoulême qui, bien sûr, n'a pas baissé pavillon. Bien au contraire, ils ont été régulièrement dangereux, mais pas d'essai pour le moment. Et du côté des Damiers, on peut dire qu'on est à un essai du bonus offensif. Par ailleurs, du côté des scores à la mi-temps, donc 60e minute de jeu, même un peu plus, hein, du côté de Montauban. Ça a démarré à 19h. Une pénalité pour Montauban leur permet de mener désormais 20 à 14. 25 partout entre Aurillac et Dax. Nevers qui mène à Narbonne 13 à 8. Nice qui mène 21-6, c'est contre Béziers. L'habitant également avec Biarritz qui mène d'un point sur le terrain de Yona. Une pénalité en fin de mi-temps à la 38e qui permet au Biarro de mener d'un point donc sur le terrain de Yona.

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0: Avec à la mi-temps le Valence Romande Rome Rugby, nos damiers qui mènent face à Soyaux Angoulême. Alors qu'ils étaient menés en début de rencontre, ils ont retourné le match grâce au doublé de Dorian Bakopena. 15-9. Valérie Lombardo, Alexandre Berthaud.
3: Oui, effectivement, et on peut le dire, hein, c'est surtout grâce à leur paquet d'avant que les damiers sont devant au score après ces 40 premières minutes avec deux ballons portés qui sont allés à Dame et qui ont permis à Dorian Bakopena de signer son premier doublé de la saison. Lui qui en est déjà à 3 essais alors que Lucas Méré donne à l'instant même le coup d'envoi de la seconde période ici au Stade Pompidou. Devant 4002 spectateurs, c'est très précis, c'est en tout cas les chiffres de l'affluence qu'on nous a donné il y a quelques minutes. Hein, Adrien Ruiz, le directeur général du VRDR, ne s'était pas bien trompé ce matin lorsqu'il était l'invité d'Isidro Mardèche à 8h moins quart. Il parlait de 4 à 5 000 personnes. Et bien effectivement, il y a donc 4 000 spectateurs pour assister au premier match de la saison à domicile de cette équipe dromoise qui n'a que 6 points d'avance sur son adversaire du soir pour l'instant après les 40 premières minutes. Il va donc falloir que les hommes de Romain Terrain appuient encore sur l'accélérateur pour se donner de l'air et s'envolent, on l'espère, vers une victoire qui, pourquoi pas, pourrait être bonifiée. Ce sera peut-être l'objectif des coéquipiers de Marco Tolaigne dans cette seconde période, Alexandre.
4: Matteo Rodor qui s'échappe après un groupé pénétrant et qui joue pour lui-même et qui va mettre la pression dans les 15 mètres. Il s'en veut, Marco Rodor. Il tape du point sur la pelouse parce qu'il n'a pas réussi. Il a un peu mal dosé son coup de pied à suivre et qui a été récupéré par Soyons Angoulême. Mais on voit tout de suite les intentions des damiers dans ce début de deuxième période. Il faut se mettre à l'abri. Le dégagement un petit peu en catastrophe du jeune Baptiste Escoffre, le demi de mêlée de cette équipe de Soyons Angoulême. On touche sur la ligne des 22 mètres. Que se passe-t-il? Voilà, Marco Pena qui va aller donner le talonneur damier, qui va aller donner les consignes à ses coéquipiers avec une configuration qu'il connaît bien. Alors on est un petit peu plus loin que lors des deux premiers essais, mais une touche sur le côté droit dans les 22 mètres adverses, Dorian Marco Pena. La touche est un peu longue et elle est récupérée. Malheureusement, le lancer était imprécis de la part du talonneur. Et attention, ça donne une balle de contre-attaque, un ballon de contre-attaque avec l'ailier fidjien de Soyons Angoulême qui fixe. Oh, il l'a un peu trop gardé. Heureusement, il était un petit peu trop gourmand, l'ailier de Soyons Angoulême, Rassakou, qui a réussi tout de même à pénétrer dans les 22 mètres d'Amiens. Ça va très très vite. Et le ballon qui sort, la percussion du grand troisième lignel de cette équipe de Soyons Angoulême avec le ballon qui sort vite. Pour l'instant, les Damiens ont réussi à se replier, à se réorganiser en défense. Il va falloir être discipliné, contrairement en première période où les Damiens ont concédé beaucoup trop de pénalités. Et malheureusement, l'arbitre qui siffle une nouvelle pénalité contre les Damiers. Visiblement, on n'a pas respecté les règles dans le regroupement et ça sera une nouvelle pénalité pour Soyons Angoulême.
3: Et vous avez eu ce retournement de situation, Alexandre. Hein, au départ de l'action, c'était un lancer en touche en faveur des Damiers dans les 22 mètres. Hein. On s'est mal compris sur le lancer de Dorian Marco Pena et par la suite, il y a eu ce sprint de plus de 50 mètres de Camignoli Rassakou, l'ailier fidjien de Soyons Angoulême qui évoluait du côté du FC Grenoble la saison dernière, qui est venu mettre la pagaille dans les 22 mètres de l'équipe dromoise qui s'est par la suite mis à la faute, et Ben Botica à l'occasion une nouvelle fois de réduire le score en faveur de son équipe et de ramener les Charentais à 3 petits points du VRDR. C'est fait à l'instant même à la 44e minute de jeu, cette pénalité de Ben Botica, et Angoulême qui revient à 3 petites longueurs du VRDR. Ça fait 15-12 pour les Damiers. On le disait il y a un instant, rien n'est fait, absolument rien encore dans cette rencontre. Tout est possible, le suspense reste entier et il va falloir que les Damiers montrent de belles choses dans cette seconde période s'ils ne veulent pas se faire surprendre par cette équipe d'Angoulême. Les Damiers qui, sur le renvoi de Lucas Méré, viennent rapidement et tout de suite mettre la pression sur la défense adverse, Alec.
4: Oui, avec Thomas Zénon qui est monté très très rapidement pour mettre la pression à son vis-à-vis, et Escoffre, le demi de mêlée, qui dégage de nouveau avec Zénon. Il se fait pousser en touche l'ailier sur la réception. Il n'a pas été assez solide sur le plaquage. Effectivement, il est haut perché sur ses jambes, et quand on vient le chercher bas sur le centre de gravité, c'est assez compliqué pour lui de résister. Il n'était pas loin de la ligne de touche, il n'a pas réussi à ne pas sortir avec le ballon, et ça sera donc un lancé pour Soyons Angoulême quasiment sur la ligne médiane. On parlait, Valérie, de potentiel bonus offensif, ne pas mettre la charrue avant les bœufs et remporter ce match, et ne pas oublier, si le VRDR a fait une belle deuxième période la semaine dernière, ça a été également le cas du côté des Charentais qui ont renversé la vapeur face à Colomiers pour l'emporter. Colomiers deuxième. Attention, l'échappée de Ben Botica qui va chercher Rassakou, justement l'ailier et l'ancien du FCG. On est à 30 mètres de l'embut de Romois, et la passe au cordeau pour le troisième ligne d'Angoulême. Heureusement, on plaque bien du côté d'Adrien Rouet, on réussit à mettre la pression, mais ça revient par vague, et on est dans les 22 mètres déjà du côté de Soyons Angoulême. La passe sur un pas, les grands qui font preuve de dextérité. On arrive lancé du côté du troisième ligne centre de Soyons Angoulême, stoppé à 8 mètres seulement de la ligne d'embut. Vincent Vial à la rescousse pour tenter de stopper l'offensive et ne pas se mettre à la faute, ce qui donnerait une nouvelle pénalité. On sort bien, sans hors-jeu pour l'instant. Soyons Angoulême qui essaye d'y aller au ras avec la libération d'Escoffre, et on compte sur les avants effectivement, mais le VRDR qui est dans le combat. Attention, le ballon qui sort, qui va être écarté par Ben Botica avec la passe sautée sur le côté. Magnifique plaquage
3: de Thomas Zénon.
4: Ouais. Magnifique plaquage de Thomas Zénon, puisqu'il a empêché complètement Nathan Farissier, l'ailier qui avait été trouvé en bout de ligne par Ben Botica. Il a poussé Nathan Farissier en touche, et ça sera un lancé à cette fois absolument ne pas rater pour Dorian Marcopena, puisqu'il sera à 5 mètres de sa propre ligne d'embut, Valérie.
3: Avec les deux premiers changements à venir du côté de l'équipe drômoise, puisque j'aperçois sur le bord de la touche Joris Moura, et le demi d'ouverture ou arrière, hein, il est polyvalent, Joris Moura, l'international portugais. Et puis il y a également Isaiah Moore, le troisième ligne néo-zélandais, qui va faire sa rentrée au cours de cette seconde période. Les deux premiers changements, peut-être lors du prochain arrêt de jeu. On va pour l'instant effectuer ce lancer. Il y a des changements qui se préparent également du côté d'Angoulême. Il y en a déjà eu, hein, puisque Mathieu Bonneau, notamment l'ex-joueur de Rouen, est rentré au poste de talonneur. Et là, c'est un autre talonneur, Dorian Marcopena, qui va donc effectuer cette touche à 5 mètres de sa ligne d'embut. Touche raccourcie avec en fond d'alignement, mais très très loin, un ballon récupéré par Marco Tolègne. C'était bien vu là de la part de Dorian Marcopena, se lancer de plus de 15 mètres.
4: Et ça donne de l'angle.
3: Ouais, ça donne de l'angle effectivement, et ça permet à Matteo Rodor de dégager son camp avec son pied gauche. Et ça permet aussi, eh bien, aux Damiers de procéder à leurs deux premiers changements, avec donc Isaiah Moore qui rentre au poste de troisième ligne en lieu et place d'Adrien Roux, me semble-t-il. Voilà, c'est effectivement Adrien Roux qui sort et qui est remplacé par Isaiah Moore. Et du côté de la ligne de trois quarts, c'est Osea Wakaninavatu, le Fidjien, qui quitte ses coéquipiers, ce qui va permettre à Thomas Rosière de quitter lui son poste d'arrière pour se retrouver à l'aile. Et c'est Joris Moura qui va occuper le poste d'arrière maintenant pour la suite de cette rencontre, parce qu'on sait aussi que Thomas Rosière est un joueur très polyvalent qui peut occuper aussi bien le poste d'arrière que celui d'ailier. Donc Thomas Rosière au poste de trois quarts et Joris Moura avec le numéro 15. Enfin, il n'a pas le numéro 15, mais il va jouer au poste de numéro 15 pour cette deuxième mi-temps. Voilà donc les deux premiers changements effectués par le staff de l'équipe drômoise après maintenant 48 minutes de jeu pratiquement dans cette seconde période, avec encore un lancé là pour les Angoumoisins qui est récupéré dans l'alignement en deux temps par le paquet d'avant de la formation entraînée par Alexandre Ruiz, une équipe d'Angoulême qui semble tout de même beaucoup plus libérée dans ce début de seconde mi-temps. Ils ont sans doute été un petit peu sermonnés par leur manager à la pause. On les a sentis un petit peu timorés dans leurs offensives, les joueurs d'Angoulême au cours de la première période, et là il semble vouloir se libérer et prendre un petit peu plus de risques dans cette seconde période. Alors est-ce que ça va nous offrir un match plus ouvert que lors des 40 premières minutes? On va le voir. En tout cas, là, c'est une pénalité qui permet à Lucas Méré, sur la ligne médiane, de trouver une touche dans pratiquement les 22 mètres. Eh oui, ouais, dans les 22 mètres de l'équipe d'Angoulême. Joli coup de pied là du buteur Brombois.
4: On profite des imprécisions adverses d'un côté comme de l'autre, puisque ce coup-ci, c'est le demi de mêlée de Soyons Angoulême qui a tenté une chandelle complètement dévissée, qui a mis son propre coéquipier hors jeu et qui profite donc au VRDR, comme Soyons avait tout à l'heure profité de l'imprécision de Marco Pena, qui cette fois a choisi de lancer court et de créer une cocotte qui avance, qui est désaxée. Il y aura un avantage d'ores et déjà pour les Dromois. On est encore à une quinzaine de mètres de l'embu et on écroule complètement le môle du côté de Soyons Angoulême, mais le ballon sort quand même avec Matteo Rodor qui va chercher Guillaume. Et peut-être l'en avant volontaire, attention,
3: carton jaune,
4: et oui. Et oui, et oui, Mathieu Guillaume qui allait chercher justement Joris Moura en bout de ligne pour essayer d'écarter le jeu, mais l'en avant volontaire.
3: Et Ben Botica qui est averti.
4: De Ben Botica qui a voulu peut-être la jouer à l'expérience, on ne sait pas, mais il n'a pas été pris, Monsieur Nuchy, l'arbitre. Ce qui nous fait donc un carton jaune, premièrement, 15 contre 14 pour le VRDR, et en plus la pénalité revient à l'endroit initial, c'est-à-dire à 15 mètres de l'embut. Lucas Méré ne se fait pas prier, pénal touche. On va jouer une touche sur le côté droit à 5 mètres avec au lancer d'Orient Marco Pena, c'est-à-dire scénario copié-collé des deux premiers essais. Allez, on va pas leur porter la poisse, mais il paraît qu'on dit jamais 203. On va chercher le fond d'alignement. C'est capté. Aïe, aïe, aïe. On n'arrive pas pour le moment à former le groupé pénétrant. Matteo Rodor, peut-être, avec Thomas Zénon sur le côté, qui tente d'y aller en puissance, puis qui n'a pas pu y aller en vitesse. Mais pour le moment, on s'est arrêté à un mètre à peine. On va peut-être tenter en force. Pour le moment, on n'a toujours pas aplati, mais il y a un avantage en cours. L'arbitre a levé le bras, monsieur l'arbitre. Peut-être en se retournant, les avants du VRDR qui tentent d'aller aplatir le ballon qui sort. Matteo Rodor, ça joue. Mathieu Guillaume, on écarte peut-être en fond de ligne avec Thomas Rosière qui va aplatir en coin. Voilà, voilà le public qui applaudit. Voilà le VRDR qu'on aime. La fixation, on joue au large et un essai en bout de ligne. Thomas Rosière qui vient étendre son pied gauche, sa main gauche pardon, pour aller aplatir en coin. On souffle aussi. 12 pour le VRDR et transformation à suivre qui va pas être facile pour Lucas Méré.
3: Et bonus offensif pour l'instant.
4: Et oui,
3: on en parle depuis tout à l'heure. Mais bon, là, il est en train de se concrétiser puisque c'est le troisième essai qui vient d'être marqué par le 3 carrel Thomas Rosière, son premier cette saison. Thomas Rosière qui permet au Damier de mener 20-12 et la transformation qui passe. Et oui, elle passe la transformation. Ça fait 22-12. Ça commence à devenir un peu plus sérieux. Là, ça commence à devenir un peu plus sérieux. Ça fait désormais 10 points d'avance pour les coéquipiers de Marc Ottolenghi. 3 essais à rien alors que Gareth Milasinovic vient de rentrer sur la pelouse. C'est Vincent Vial qui quitte ses coéquipiers.
4: Ah, oui. Bon match, Vincent.
3: Ouais, oui. Vincent Vial. J'aime autant vous dire qu'il a mouillé le maillot ce soir.
4: Il a mérité la douche.
3: Ouais. Et Anthony Aléo également, qui cède sa place au poste de pilier gauche à l'ancien Biterrois, Marco Trott. Voilà, deux changements effectués au sein de la première ligne de l'équipe dromoise avec Anthony Aléo et Vincent Vial qui reçoivent les félicitations sur le bord de la touche de Romain Terrain et de Benjamin Thierry, l'entraîneur des lignes arrières. Ça va mieux, ça va beaucoup mieux du côté du VRDR ici au stade Pompidou. 52e minute de jeu, 10 points d'avance désormais pour les Damiers qui mènent 22-12 et ça nous permet peut-être de faire un petit point sur les autres résultats de cette soirée avec vous, Patrice.
0: Exactement, et ça touche à sa fin petit à petit à Montauban. Il reste à peine 10 minutes à jouer. Montauban mène sur le score de 20-14 en précisant que l'équipe de Grenoble joue à 14. Les Grenoble grenoblois et notamment Raffaele Costa sorti qui a écopé d'un carton rouge à la 57e minute. Aurillac mène 39-28 contre Dax. Du côté de Narbonne, c'est Nevers qui mène à Narbonne 16-11. Les Niçois mènent assez largement et vont vers le bonus offensif. Mais enfin, on est encore loin de la fin de cette rencontre. 21-6 pour Nice contre Béziers et un essai pour Oyonnax il y a quelques minutes. 22-18 pour Oyonnax. Donc contre Biarritz, messieurs.
3: Et ici, on est un petit peu plus serein du côté du Stade Pompidou, hein, avec ses 10 points d'avance. Ce troisième essai inscrit par Thomas Rosière. 22-12 pour les Damiers. 53e minute de jeu. Plusieurs changements effectués. Et donc, on le rappelle, pour l'instant, le bonus offensif en poche des hommes de Romain Terrain, ce qui serait bien sûr une excellente opération si les Damiers parvenaient à conserver ce bonus jusqu'au coup de sifflet final. Alexandre, c'est une certitude.
4: Effectivement, ça permettrait d'attaquer de très bons pieds cette saison avec déjà le bonus défensif la semaine dernière du côté de Brive. Et donc un bonus potentiellement offensif à domicile, on repartirait sur quasiment les mêmes bases que l'année dernière, saison historique, on le rappelle, pour nos Damiers. Les joueurs de Soyaux Angoulême, l'équipe de Soyaux Angoulême qui a tellement du mal à contenir les groupés pénétrants qu'ils ont fait rentrer sans doute le gabarit le plus massif qu'on voit sur cette pelouse avec Poney, Fa, Mossili, c'est quelque chose, hein. Ouais, 1m96, 138 kilos.
3: Ouais, il est énorme.
4: Il est massif. Et tout à l'heure, pendant qu'on détaillait les changements, un maule s'est créé en faveur du VRDR, mais il n'a plus bougé. Il a tout stabilisé, l'Australien. Fa Mossili qui effectivement est bienvenu dans cette équipe de Soyaux Angoulême, complètement dominée sur les groupés pénétrants par le VRDR. Soyaux Angoulême toujours à 14 contre 15 suite au carton jaune concédé par Ben Botica, l'ouvreur de cette équipe tout à l'heure. On tente de relancer par Nathan Farissier dans son propre camp. On est dans les 22 mètres du camp de Soyaux Angoulême et le VRDR qui met la pression, qui veut justement profiter de cette supériorité numérique pour tenter de prendre plus de deux essais transformés d'avance puisqu'il y a déjà 10 points d'avance et peut-être il y aura une occasion avant le retour à 15 contre 15 avec cette touche donc en faveur du VRDR. On est à environ 25 mètres de l'embu charentais et c'est toujours Dorian Marcopena qui va lancer.
3: Il est en train de se faire soigner là.
4: Ouais. Va-t-il vraiment lancer ou va-t-il se faire remplacer? On sait que voilà, on a
3: ouais,
4: aussi.
3: Non, c'est Sacha Idoumi. Ouais, c'est Sacha Idoumi qui est en train de se préparer, qui va rentrer. Inutile de prendre des risques hein, pour la suite de ce premier bloc qui, on le sait, est redoutable. Donc Dorian Marcopena va vraisemblablement sortir par prudence. Il n'a pas l'air de souffrir énormément, Dorian Marcopena. Mais c'est tout simplement le staff drômois qui décide de ne pas prendre de risques et de faire sortir son talonneur Dorian Marcopena qui aura sans doute l'occasion de souffler la semaine prochaine parce qu'il va y avoir un gros turnover hein, pour aller à Dax. Romain Terrain avait construit son bloc de telle manière que les deux premiers matchs c'est quasiment la même équipe qui allait démarrer et ça va beaucoup tourner à Dax la semaine prochaine et on reviendra à l'équipe de ce soir pour accueillir Aix-en-Provence vraisemblablement dans 15 jours. Pour l'instant il est resté sur la pelouse Dorian Marcopena, ouais, il veut peut-être aller marquer un triplé ce soir face à cette équipe de Soyaux Angoulême. Nul doute qu'il va de toute façon bientôt quitter ses coéquipiers puisqu'il est sur la pelouse depuis plus de 55 minutes. Il va avoir besoin de souffler, de récupérer. Dorian Marcopena qui est en train de regarder son banc de touche alors que l'arbitre Monsieur Nuchy vient d'accorder une pénalité à la formation drômoise. On ne va pas prendre les points, on est très ambitieux du côté de l'équipe du VRDR.
4: Je crois qu'il a envie de marquer Marcopena.
3: Et on sait surtout qu'on est en confiance sur les ballons portés donc on va aller en chercher un encore à 5 mètres de la ligne dans but de l'équipe drômoise, alors qu'il y a Louis Marou qui lui aussi s'apprête à effectuer sa rentrée sur la pelouse. Nouveau ballon porté, nouvelle occasion d'essai pour les Damiers.
4: C'est comme ça que sont venus les trois premiers essais des Damiers. Une touche bien maîtrisée et un ballon porté sur le côté droit du terrain. On est à 5 mètres et Mac Collet qui fait signe à tous les arrières de venir pousser avec les avants pour emmener ce ballon à Dame. Peut-être Marco Pena pour le triplé. C'est oui! C'est oui! Et 1, et 2, et 3 essais pour Dorian Marco Pena qui a voulu rester sur la pelouse. Il avait un genou à terre, mais on l'a vu échanger avec l'entraîneur Romain Terrain, avec le manager, pour dire laisse-moi cette pénalité, laisse-moi cette touche sur le côté droit, je le sens bien. J'en ai mis deux, je peux en mettre trois. Il a eu raison, ça fait 3 essais pour Marco Pena, 4 pour les Damiers, 27 à 12 à la 57e minute de jeu.
3: Il avait signé un triplé la saison dernière, hein, déjà Dorian Marco Pena. Je me souviens plus contre qui, mais c'est pas son premier triplé sous le maillot à Damiers. Il y en a eu un la saison dernière déjà. Un essai qui est transformé par Lucas Méret. Ça fait 27 à 12. 27 à 12. Là, ça devient plus que sérieux pour les joueurs drômois, alors que Joris Dupont, qui était titulaire pour la première fois ce soir sous le maillot à Damiers, quitte ses coéquipiers, remplacé par Louis Marou, et sous l'ovation des 4000 spectateurs présents ce soir à Pompidou, Dorian Marco Pena, le héros du soir, le héros de cette rencontre. Dorian Marco Pena quitte ses coéquipiers lui aussi, remplacé par Sacha Idoumi. 4 essais à rien, mon cher Patrice. On parlait tout à l'heure d'assurer le bonus offensif, et bien là, la victoire bonifiée à 5 points pour les Damiers. Elle est en train de se rapprocher peu à peu, parce que les minutes sont en train de s'écouler et bien il n'en reste plus que 22 à jouer au temps réglementaire, hein, et même un essai à venir d'Angoulême ne priverait pas les Damiers du bonus offensif. Ça sent bon, ça sent très très bon désormais pour les Drômois ici pour leur première sortie à domicile de la saison, Alexandre.
4: Absolument, ça sent bon, d'autant qu'on n'y est pas. On n'y est pas du côté d'Angoulême. On a vu plusieurs fois des coups de pied aller directement en touche. On a vu des transmissions compliquées. Et là, à l'instant, c'est l'ailier, l'ailier de cette formation charentaise. Notre ami, comment s'appelle-t-il, Nathan Farissier, qui a mal réceptionné le renvoi de Matteo Rodor et qui a offert sur un plateau une touche au VRDR.
3: Et ça fait 29 à 12, hein, je disais 15 points d'écart, mais ça fait plus 17 pour les Damiers.
4: Plus 17, et les Damiers qui ont bien négocié cette touche et qui vont travailler au près avec une nouvelle fois Matteo Rodor qui va jouer au pied. Une chandelle, elle est un peu courte cette chandelle de la part de Matteo Rodor, mais Thomas Zénon qui arrive à la volayer dans son propre camp. Oula, on a pris haut le public qui proteste, puisque lors d'un ballon disputé au sol, on a pris un peu haut du côté de Soyons Angoulême. Magnifique 50-22 à l'instant, superbe coup d'œil de Mathieu Guillaumeau, le premier centre de l'équipe à Damiers qui de la contestation du public a fait des hurrahs, et une touche à suivre, cette fois-ci côté gauche. D'habitude c'était tout le temps côté droit, cette fois-ci côté gauche quand on regarde les poteaux de Soyons Angoulême. Touche à venir pour donc le remplaçant du héros du soir, Sacha Idoumi, l'ancien niçois qui a remplacé Dorian Marco Pena et qui va donc lancer son premier ballon, mais il est interrompu par l'arbitre qui communique avec son arbitre de touche. C'est à refaire pour Sacha Idoumi. On est à 22 mètres, allez, 21 mètres si je dois être précis, puisqu'on est dans les 22 mètres adverses et on a déjà annoncé la combinaison de la part de Sacha Idoumi. On va voir s'il est efficace. On a déjà perdu quelques lancers, mais là on va tout simplement chercher la valeur sûre avec Hugo Fabregue en début d'alignement. On capte à deux mains et on pose le groupé pénétrant, mais depuis que le géant adverse est rentré, ça avance un petit peu moins. Les groupes pénétrants avec le jeu au pied par-dessus, peut-être récupéré par Louis Marou, non, mais Louis Marou qui est déchaîné depuis son entrée en jeu et qui chasse les arrières. Attention à la relance néanmoins de Soyons Angoulême avec l'ailier fidjien qui s'en sort, et en milieu de terrain le deuxième ligne adverse qui pénètre et qui passe la ligne des 50 mètres, c'est stoppé par un plaquage de Marou. Attention à, il a les cannes de feu, le remplaçant adverse, le numéro 9 qui vient de rentrer et qui réussit à transmettre, mais c'est récupéré par le VRDR et le dégagement une nouvelle fois de Mathieu Guillaumeau très très loin. On est obligé de se replier dans les 22 adverses avec un ballon récupéré par Soyons Angoulême.
3: Et j'ai retrouvé Alexandre, le premier triplé sous le maillot à damier de Dorian Marcopena. C'était le 23 octobre 2025. C'était donc il y a quasiment...
4: Il aime bien les débuts de saison.
3: Ouais, il aime bien les débuts de saison. C'était il y a un peu plus d'un an, le 23 octobre dernier, donc un peu moins d'un an même. Et c'est contre Agen que Dorian Marcopena avait signé un triplé. Ce soir-là, les Damiers avaient écrasé la formation agenaise sur le score de 56 à 17. Ça avait été un véritable festival pour les joueurs de Fabien Fortassin. Et Dorian Marcopena avait signé un triplé. Il nous avait confié ce soir-là que ça lui était déjà arrivé, mais sous les couleurs de l'AS Béziers, qui était son club formateur, mais que c'était une grande première sous le maillot à Damier. Il pensait même ce soir-là, on n'a pas vérifié s'il l'a fait, il pensait repartir avec le ballon du match. Voilà, pour le garder en souvenir. Peut-être qu'il fera, il le fera également ce soir après ce deuxième triplé d'Orient Marcopena sous les couleurs du maillot à Damier. Un triplé qui permet en tout cas pour l'instant, entre autres, à ses coéquipiers de mener très largement face à cette équipe d'Angoulême, et qui permet au club drômois de se diriger vers sa première victoire, parce que maintenant cette victoire elle ne peut plus échapper, c'est une certitude, aux hommes de Romain Terrain, de Scott Nulands et de Benjamin Thierry. On va d'ailleurs procéder à quelques changements. On aperçoit notamment Thomas Luzero qui est en train de s'échauffer sur le bord de la touche. Il y a aussi le jeune espoir qui nous vient du Stade Toulousain, Benjamin Descube, qui lui aussi devrait rentrer au poste de deuxième ligne, alors qu'il y a encore un ballon porté en faveur des Damiers à presque 5 mètres de la ligne d'en but adverse. Les joueurs d'Angoulême qui sont complètement étouffés, complètement dépassés par l'équipe drômoise au cours de cette seconde période. Alexandre,
4: Thomas Rosière qui a récupéré ce ballon et qui est à 3 mètres de la ligne. Aïe aïe aïe, en avant, on a confondu vitesse et précipitation, je crois, de la part de Lucas Méré. Sur ce coup-là, on a voulu rapidement récupérer le ballon au sol, le relever, enchaîner pour tenter de progresser, de franchir les quelques mètres qu'il manquait pour aller à Dame. Et en avant, mêlée à suivre.
3: Je profite juste de ce petit arrêt de jeu, Patrice, il me semble que c'est fini du côté de Montauban et le FC Grenoble s'est incliné.
0: Absolument, le score est de 20 à 17 effectivement, mais bonus défensif pour les Grenoblois.
3: Oui, effectivement. Pour le reste, on en est où ? Vous pouvez y aller.
0: Pour le reste, eh bien, allons-y. Aurillac qui cartonne ce soir. 46 à 28 pour Aurillac. C'est contre Dax. Un nouvel essai des Aurillacois il y a quelques minutes. D'autre part, Narbonne est menée sur son terrain et se rapproche malgré tout. Mais 19 à 14 pour Nevers sur le terrain de Narbonne. Nice mène 21 à 6. C'est contre Béziers. Oyonnax, une nouvelle pénalité. Ça mène à 28 pour Oyonnax. 18 pour Biarritz, messieurs.
3: Ouais. Et ici toujours 29 à 12 pour les Damiers, alors que Hugo Descube vient de rentrer et que la mêlée drômoise est en train de littéralement enfoncer la mêlée adverse. Hugo Descube qui est rentré en lieu et place de Ryan McCauley au poste de deuxième ligne. Les joueurs d'Angoulême sont en souffrance, les joueurs d'Angoulême sont en train de vivre une fin de match cauchemardesque, Alexandre.
4: Oh là là, et pourtant ils sont revenus à 15 contre 15, on l'a pas précisé, mais l'infériorité numérique suite au carton jaune de Ben Botica est terminée. Néanmoins là, on pensait que l'entrée de jambes fraîche pour le pack de Soyons Angoulême allait régler la situation, mais finalement pas du tout, puisque cette mêlée en faveur de Soyons Angoulême sur ses propres 5 mètres a tout simplement été renversée par le VRDR qui a désormais l'introduction. Matteo Rodor qui va pouvoir introduire, et on est à et c'est une nouvelle pénalité. Décidément il n'arrête pas d'être pénalisé, les joueurs charentais. Effectivement,
3: on est proche de l'essai de pénalité.
4: Oh là là, oui, c'est... ils reprennent la mêlée, évidemment les Drômois là qui enfoncent le clou. On est proche de l'essai de pénalité, peut-être même de la double peine avec un carton jaune, puisque là ça, on enchaîne les fautes du côté de Soyons Angoulême. Et le public qui ne s'y trompe pas, les 4002 spectateurs de ce soir qui encouragent les Damiers et leur maillot domicile noir à enfoncer le pack blanc maillot extérieur de Soyons Angoulême. Introduction Matteo Rodor cette fois. On a l'impression que c'est stable, mais on avance côté Damier. Quelle force dans le pack, encore un avantage. On va la jouer pour la forme, la combinaison qui ne fonctionne pas entre Lucas Méré et Louis Maroux. L'arbitre va sévir.
3: Le carton.
4: Monsieur Nuchy, le carton tant attendu pour le première ligne remplaçant qui justement était entré, on l'avait expliqué, Ponefa Mossili, pour stabiliser avec ses 138 kilos ce pack. Mais trop de fautes de sa part. Et tout d'un coup, eh bien, les Charentais qui perdent leur tronc, on va dire, celui qui stabilisait les môles depuis quelques minutes.
3: Et ils auront joué à 14 pendant 20 minutes.
4: Hein. Oui, et les pénalités qui s'enchaînent contre cette équipe, effectivement, de Soyons Angoulême. Et là, ça va commencer à devenir très difficile à la 67e minute pour les Charentais, puisqu'ils sont menés, on le rappelle, 29 à 12 et qu'ils n'arrivent pas à dépasser le milieu de terrain. On les a pas vus porter le ballon dans les 40 mètres drômois pendant cette mi-temps.
3: Et les Damiers vont aller chercher, pourquoi pas, leur cinquième essai de la soirée qui conforterait leur victoire bonifiée face à cette équipe de Soyons Angoulême, avec donc une nouvelle mêlée sur les 5 mètres de l'équipe adverse. Le public qui fait entendre la voix dans les tribunes, notamment dans la tribune Élie Sester, qui, vous le savez, a été rénovée tout au long de l'été avec de nouveaux salons, de nouveaux vestiaires, une nouvelle salle de presse, une tribune qui n'est pas encore terminée. Elle sera livrée définitivement fin octobre, mais elle accueille ce soir un public qui se régale avec cette formation drômoise qui avance encore sur cette mêlée. Le ballon pour Matteo Rodor qui va peut-être y aller tout seul. Non, il sert Lucas Méré, et c'est le cinquième essai en faveur des Damiers. Lucas Méré qui lui aussi vient aplatir ce ballon dans l'embu. Le demi d'ouverture de l'équipe drômoise qui marque ce cinquième essai en faveur de son équipe. On revoit cette action au ralenti sur l'écran géant. Effectivement, c'est bien Lucas Méré. Hein. On nous avait annoncé Thomas Zénon, mais non, c'est Lucas Méré qui inscrit ce cinquième essai qu'il va lui-même essayer de transformer. Le score est de 34 à 12. Voilà les Damiers qui ont passé la barre des 30 points et peut-être 36 dans quelques secondes. Non, ça passe à droite, déperche, c'est pas grave, ça fait 5 essais à rien, ça fait 34 à 12 pour les Damiers. Victoire à 5 points pour l'instant pour les hommes de Romain Terrain. Autant dire qu'à 12 minutes de la fin de ce match, Alexandre, le contrat est plus que rempli pour l'instant pour les coéquipiers de Marco Tolani.
4: Oh oui, 12 minutes dont 8 à peu près à jouer en supériorité numérique à 15 contre 14. Donc ça va être assez compliqué, d'autant que c'est les plaies d'Égypte là pour nos amis de Soyons Angoulême qui ont même manqué jusqu'à leur renvoi qui n'a pas parcouru 10 mètres. Et donc on va avoir une mêlée en plein axe, une mêlée qui vient de se faire enfoncer de nombreuses fois par celle du VRDR. Introduction Thomas Luzero, puisque Matteo Rodor, après avoir délivré une merveille de passe décisive à Lucas Méré pour le cinquième essai, est sorti et a cédé sa place à Thomas Luzero à la mêlée. Et donc Thomas Luzero qui va pouvoir introduire ce ballon pile au milieu du terrain.
3: Et ça fait 19 à 3 pour les Damiers pour cette deuxième mi-temps. Autant dire que la deuxième mi-temps quasiment à sens unique, ultra dominé par les coéquipiers de Marco Tolagne. Ainsi, la première mi-temps avait été relativement équilibrée avec un premier quart d'heure à l'avantage des Angoumoisins, 25 dernières minutes plutôt à l'avantage des Damiers. Là, cette deuxième période, elle est totalement maîtrisée par les hommes de Romain Terrain qui la remportent pour l'instant sur ce score de 19 à 3 et qui surtout sont en train d'assurer 5 points avec ce bonus offensif. Et on sait que c'est extrêmement important pour le début de saison, un début de saison qui est particulièrement difficile, on le rappelle, pour les Damiers qui devront aller à Dax la semaine prochaine. Dax qui est en train d'être battu sur la pelouse d'Aurillac. Dans 15 jours, c'est l'Ogre Provence Rugby qui viendra ici au stade Pompidou. Et puis dans 3 semaines, il y aura un déplacement ô combien difficile également du côté du stade des Alpes à Grenoble. C'était donc primordial, c'était ce soir quasi obligatoire pour les Damiers que de l'emporter face à cette équipe de Soyeux-Angoulême. Mais le bonus offensif, c'est quand même la cerise sur le gâteau, parce que j'imagine que tout le monde aurait signé dès demain avant le coup d'envoi pour que les Drômois prennent 5 points ce soir. Ça fera 6 points en 2 matchs, c'est plus qu'un contrat rempli pour ce début de saison en ce qui concerne les joueurs drômois qui vont se retrouver vraisemblablement dans les 5, 6, 7 premiers du classement au terme de cette deuxième journée de championnat. On est entré, ça y est, hein, Alexandre, dans les 10 dernières minutes maintenant du temps réglementaire dans cette partie.
4: Et Soyeux-Angoulême qui a profité de deux pénalités consécutives pour s'avancer petit à petit grâce au pied de Ben Botica. Ça a commencé avec la mêlée tout à l'heure qui était dans le rond central où les Drômois ont été pénalisés. Et puis là, nouvelle pénalité, on est monté trop vite sur la défense du côté des Damiers. Et on va donc chercher une touche à 5 mètres seulement de l'embut. Peut-être un bon test pour la défense drômoise qui, si elle a été relativement efficace sur les phases importantes, a aussi été pénalisée tout de même 4 fois. Ça y est, le ballon est remis en jeu, le ballon porté qui progresse au Soyeux-Angoulême qui n'est plus qu'à quelques mètres, allez, décimètres de l'embut drômois. On pousse côté drômois. Monsieur l'arbitre qui se penche, qui s'accroupit pour voir si le ballon a été aplati. Il y a un tas d'hommes dans l'embut drômois et essai accordé. Oui, c'est difficile à voir depuis où on est placé, mais lui, il était bien placé, monsieur Nuchy, et il accorde donc l'essai à Soyeux-Angoulême. On reste quand même relativement à l'abri du côté du bonus offensif, mais le score est un petit peu moins sévère du coup pour les joueurs venus de Charente et qui sauvent un petit peu leur deuxième période. 34-17 avant, peut-être la transformation à l'instant de Ben Botica, l'ouvreur néo-zélandais qui a tout à l'heure été sanctionné d'un carton jaune, mais qui est revenu sur le terrain ici au stade Georges Pompidou, qui ne passe pas la transformation. 34 à 17 pour le VRDR. Et face à Soyeux-Angoulême, 17 points d'avance, 8 minutes 30 à jouer,
3: c'est gagné.
4: Ça devrait aller sauf catastrophe industrielle.
3: Non, c'est gagné pour les Damiers. Et puis il y a toujours ce bonus offensif, hein. Ça fait 5 essais à 1, ils sont encore à l'abri, les Drômois, d'un essai de la part de deux essais même de la part de cette équipe de Soyeux-Angoulême. Les Damiers qui ont remis la marche en avant sur ce renvoi pour aller s'installer dans les 22 mètres adverses. Pas de panique du côté de l'équipe drômoise avec la formation de Soyeux-Angoulême qui tente de sauver l'honneur un petit peu dans cette fin de match, mais qui ne pourra pas éviter de repartir en Charente à vide avec vraisemblablement 0 point. Que se passe-t-il ailleurs, Patrice, puisqu'ici il n'y a quasiment plus de suspense? Ce n'est peut-être pas le cas de partout à l'occasion de cette deuxième journée de championnat. J'ai l'impression qu'il y a énormément de points inscrits ce soir.
0: Effectivement, il n'y a pas de suspense à Aurillac non plus, hein, avec 7 essais à 3 pour Aurillac actuellement contre Dax, 53 à 28, et bien sûr le bonus offensif. Même chose pour Nice, avec 31 à 6, c'est contre Béziers, 4 essais à 0 pour les Niçois. Oyonnax, 28 à 18 contre Biarritz, donc Biarritz qui joue à 14 depuis la 50e minute, le carton rouge pour Dorian Laborde. Narbonne mène est menée sur son terrain par Nevers 19 à 14. Voilà, 5 points d'avance. Et je vous rappelle que Montauban, un peu plus tôt, a battu Grenoble 20 à 17 avec le bonus défensif pour les Grenoblois qui avaient écopé aussi pour Costa Storti d'un carton rouge.
3: Ce que je retiens, Patrice, surtout à la lecture de ce résultat, c'est que Dax, l'US Dax de Vincent Etcheto est en train de prendre une grosse fessée dans le Cantal à Aurillac, ce qui veut dire que vendredi prochain, ils vont être remontés à bloc. Ouais, ils vont être remontés à bloc pour accueillir le VRDR. Il va falloir que les Damiers sortent un énorme match du côté des Landes, c'est une certitude, parce qu'il va y avoir sans doute une révolte de l'équipe d'Aquoise qui est corrigée ce soir du côté d'Aurillac. Ici au Stade Pompidou, il reste 5 grosses minutes à jouer dans le temps réglementaire. Toujours ces 17 points d'avance pour les Damiers, 34 à 17, voilà une saison qui est en train d'être très bien lancé.
0: Oh là là, 63 à 28 maintenant pour Aurillac contre Dax.
3: Ah oui, là ça fait lourd. C'est très, très sévère. Ouais. C'est très sévère. Alors que la mêlée drômoise, eh bien, continue de faire le spectacle et d'avancer, Alexandre.
4: Absolument, avec encore une fois une nouvelle mêlée dominée et un magnifique coup de pied à suivre de Thomas Luzero, mais il n'a pas eu besoin de le suivre puisque de toute façon la mêlée de Soyons Angoulême avait été pénalisé, comme ça a été le cas de nombreuses fois lors de cette deuxième période. Ça a même amené un carton jaune tout à l'heure, et un carton jaune qui a été suivi assez rapidement d'un essai drômois, le cinquième de la part de Lucas Méret. On est allé chercher encore une fois une magnifique touche par l'ouvreur drômois.
3: Allez, un sixième essai.
4: Allez, vous êtes gourmand, Valérie.
0: Allez,
4: je
0: les
4: crois
0: 40
4: que le
0: points.
4: Le public aussi, qui s'était un peu endormi avec la chaleur, la moiteur de cette nuit caniculaire. On s'éventait tranquillement, on attendait le coup de sifflet final. Mais là, à voir le talonneur remplaçant moi remettre en jeu, on se dit que ça va peut-être aller à dame vu la domination des avant-drômois. Peut-être laisser effectivement pour Sacha qui domine, le talonneur remplaçant qui est entré à la place de Dorian Marcopena tout à l'heure et qui limite tout simplement Dorian Marcopena à hauteur d'un triplé sur une situation similaire, hein, à chaque fois une touche proche de l'embu sur le côté droit, un groupé pénétrant. Le talonneur qui, après avoir fait sa touche, se place derrière ses coéquipiers, les avants qui poussent, qui gagnent du terrain, centimètre par centimètre, qui pousse le pack adverse jusque dans son embu. Et le talonneur qui n'a finalement plus qu'à conclure le travail. 3 essais pour Marcopena, 1 pour Idoumi. Et un essai qui n'est pas transformé.
3: On passera pas la barre des 40 points, non. Pas tout de suite.
4: Voilà. Mais il n'y avait qu'un seul arbitre de poteau sur deux, ce qui est étrange.
3: Ouais, effectivement.
4: Pour valider cette transformation, elle va peut-être être. Je ne sais pas quel est le point de règlement.
3: Normalement, elle devrait être à rejouer.
4: Ouais. Ouais. Bon, en tout cas, ça fait pour le moment
3: 39
4: à 17.
3: Ouais. Après, ouais, elle va être à refaire.
4: Ah oui, refaire. Oui. Eh ben, c'est rare. Hein.
3: Allez.
4: Une scène assez rare.
3: Allez, Lucas Méret, l'objectif, c'est de passer la barre des 40 points.
4: Oui, Lucas Méret qui est.
0: Il y a un carton jaune aussi, hein, pour le 20.
4: Le 20. Un carton jaune qui nous a échappé pour Adrian Mitou, l'international roumain de cette équipe de Soyons Angoulême, si c'est le numéro 20 dont vous voulez parler, le troisième ligne remplaçant de cette équipe charentaise. Patrice, effectivement, l'arbitre qui est en train de consulter l'écran vidéo, mais alors on a l'impression que ça ne fonctionne pas très bien puisqu'ils se tiennent face à l'écran géant, les trois arbitres, mais écran géant les filment eux-mêmes. Et donc on ne voit rien. Ça y est, l'image arrive. L'image arrive et ils vont pouvoir juger de cette action litigieuse apparemment consécutive à l'essai de Sacha Idoumi et qui s'est déroulé loin du ballon. Un très mauvais geste. Un très mauvais geste. Ça siffle.
3: Un mauvais geste sur Hugo Fabregue, visiblement.
4: Ouais, ça siffle dans le public et on a confirmé le carton jaune du côté de monsieur l'arbitre. Et donc, désormais, Lucas Méret, allez, on s'applique. On passe les 40 pour faire plaisir à Patrice. On y va. Lucas Méret,
3: s'il vous plaît.
4: 25 mètres, légèrement à droite des poteaux. C'est parti. Et non. Et non. Complètement raté. Elle passe assez loin à droite. Tandis que donc toujours 39 à 17 pour le VRDR, tandis que Soyo qui vient de se faire pénaliser et qui jouait pendant 3 secondes à 13 contre 15 revient à 14 avec le retour de Faham Ossili, le joueur qui a été pénalisé tout à l'heure après une mêlée. Valérie, on est dans le camp du VRDR.
3: On n'en demandait pas tant avant le coup d'envoi de ce match du côté du VRDR. On attendait bien sûr une victoire qui était indispensable avant, on le disait tout à l'heure, un programme copieux d'ici fin septembre, mais on s'attendait pas vraiment à une victoire bonifiée face à une équipe de Soyo Angoulême qui avait fait bonne impression face à Colomiers, une équipe de Soyo Angoulême qui va peut-être encore réduire le score, oui, avec un deuxième essai, même si le ballon a été lâché au dernier moment, deuxième essai qui est tout de même accordé par monsieur l'arbitre et qui est inscrit par Alexis Levron qui est rentré en cours de seconde période. Il va peut-être y avoir un arbitrage vidéo sur cette action, visiblement non, puisque M. Ben Botica lui se prépare à la transformation et l'arbitre de ce match, M. Nuchi, donc accorde cet essai un petit peu litigieux parce qu'il nous avait semblé qu'Alexis Levron avait peut-être fait tomber son ballon au moment d'aplatir. Bon, ça ne changera pas grand chose à la physionomie de cette rencontre. Ça fait 39 à 22, ça fait 6 essais à 2, donc ça ne change rien pour les Damiers, ça ne change rien pour les Damiers qui vont malgré tout nettement s'imposer face à cette équipe de Soyo Angoulême avec le bonus offensif. 6 essais à 2 pour les Damiers, on le rappelle, ce triplé de Dorian Marcopena, un essai également pour Sacha Idoumi, hein. 4 essais d'avant pour les Damiers ce soir, et puis 2 essais inscrits par Thomas Rosière et Lucas Méret, le VRDR qui s'achemine donc tout doucettement vers sa première victoire de la saison 2026-2027, et le VRDR qui va mettre également un terme à 5 défaites consécutives si on prend en compte le match de Brive, les 2 matchs de préparation de cet été et les 2 matchs qui avaient terminé et clôturé la saison dernière. Donc il était important de réapprendre à gagner, souligner Romain Terrain cette semaine. Et bien voilà, la victoire et les sourires vont revenir dans les vestiaires drômois ce soir.
4: Il reste 30 secondes, il reste 2 secondes à jouer et on va avoir une mêlée pour finir puisque elle a été sifflée avant la sirène. Cette mêlée en faveur de Soyons Angoulême après une action relativement brouillonne des deux côtés. Le VRDR qui avait récupéré le ballon et qui tentait pourquoi pas d'aller inscrire un 7e essai, mais qui les arrières se sont un peu emmêlés les pinceaux lors des transmissions. Et c'est donc une introduction pour l'auteur du dernier essai, Alexis Levron, le demi de mêlée remplaçant de cette équipe de Soyaux Angoulême. On est à 40 mètres, une mêlée sans enjeu et une pénalité à venir pour les Drômois. On est rentré trop tôt, on a poussé trop tôt de la part de Soyo Angoulême. Beaucoup d'indiscipline dans les mêlées ce soir, plutôt côté Drômois en première période et puis désormais en deuxième mi-temps de la part de Soyo Angoulême. On ne joue pas la pénalité, on sort le ballon, c'est la fin du match. Vous l'avez entendu, le speaker l'a annoncé. Score final, ce premier match à domicile de la saison pour le VRDR. Victoire avec la manière, 39-22, 6 essais à 2, le point du bonus offensif, 6 points en 2 matchs, contrat rempli. Valérie.
3: Oui, très bon début de saison des Damiers, effectivement, qui valide ce soir ce point arraché à Brive la semaine dernière, et c'est une très bonne nouvelle, cette victoire 39-22, victoire bonifiée qui lance maintenant complètement la saison des hommes de Romain Terrain, de Scott Yolande et de Benjamin Thierry. Les Damiers, bon, même si c'est anecdotique, après deux journées, vont se retrouver ce soir à la 5e ou à la 6e place du classement. Patrice, après l'annonce de tous les résultats de cette deuxième journée de championnat.
0: Exactement, merci messieurs.
3: Merci.
4: Merci.
3: Merci Patrice. Avec... Et on donne rendez-vous aux supporters d'Amiens, bien sûr, la semaine prochaine du côté des Landes, avec ce déplacement à Dax et ce match qui aura lieu donc à partir de 19h30 et qui sera bien sûr à suivre en direct et en intégralité sur ici de Romardèche.
0: Si vous voulez, bonne soirée. On fait un petit point parce que franchement, du côté d'Aurillac, ils ont fait carton plein du côté des scores, 65-35. Ça, c'est un sacré match de rugby avec le.
3: Ça fait 100 points, oui.
0: Voilà. Aurillac qui, évidemment, remporte le bonus offensif par la même occasion. Il y a certaines rencontres où il reste quelques secondes à jouer. Narbonne qui s'achemine vers une défaite à domicile. Nevers qui s'impose 26-21. Deux essais partout. Nice, bonus offensif pour les Niçois. 21-6 pour Nice. C'est contre Béziers. Oyonnax, 3 essais à 1 pour Oyonnax et le score de 28-18 contre Biarritz. Voilà donc ce que l'on peut dire pour le moment, avec aussi la rencontre Agen-Brive. Brive menait sur le score de 3-0 il y a quelques instants. Voilà, on aura bien sûr cette rencontre, on aura tous les résultats demain matin avec ce match qui a démarré à 21h. Merci Valérie et Alexandre. Et bonne soirée. On va les retrouver tout simplement parce que on va retrouver leur voix dans le résumé de cette rencontre. Il y a eu pas mal d'essais de part et d'autre, mais surtout pour le Valence Romand Drôme Rugby. On y va.
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3: Première tentative de pénalité en faveur de l'équipe d'Angoulême, avec un ballon qui est bien parti et qui va passer entre les perches. Voilà Angoulême qui ouvre le score au stade Pompidou. Et Ben Botica, il est bien placé encore et ça va passer entre les perches. Effectivement, ça fait 3 points de plus pour Soyou Angoulême, qui après quasiment un quart d'heure de jeu mène 6-0.
4: Je l'ai même pas commenté tellement la pénalité était facile, mais Lucas Méret qui passe cette première pénalité et qui réduit la marque.
3: Même vous l'auriez passé cette pénalité.
4: je m'avancerai pas non plus. Patrice c'est sûr, je vous connais.
3: Deux ballons pour l'instant qui est conservé dans les bras de Dorian. Marco Pena qui va essayer d'aller inscrire son deuxième essai personnel cette saison. Il y va, et voilà. Le voilà, le premier essai de la soirée. Il est signé Dorian Marco Pena.
4: La transformation à l'instant de Lucas Méret qui passe entre les perches, elle n'était pas si simple, un petit peu excentré sur la droite des poteaux, mais c'est tranquille pour Lucas Méret et ça fait donc 10-6. Ben Botica va se faire un plaisir normalement, puisqu'il n'y a pas de vent, il n'y a pas de piège, de passer cette pénalité. Oh là là, le poteau rentrant, j'ai failli lui porter la poisse. Capté à deux mains et on pousse la cocotte qui avance mètre par mètre. Est-ce qu'on va y aller du côté Berdern? C'est oui, c'est aplati de nouveau.

0: avec cette formation drômoise qui avance encore sur cette mêlée. Le ballon pour Matteo Renoir qui va peut-être y aller tout seul. Non, il sert Lucas Méré et c'est le cinquième essai en faveur des Namiers. Lucas Méré qui lui aussi vient aplatir ce ballon dans l'embu.
1: Il y a un tas d'hommes dans l'embu drômois et essai accordé, oui. C'est difficile à voir depuis où on est placé, mais lui, il était bien placé, monsieur Nuchy, et il accorde donc l'essai à Soyons Angoulême. Peut-être l'essai, effectivement, pour Sacha Kidoumi.
0: Une équipe de Soyons Angoulême qui va peut-être encore réduire le score. Et oui, avec un deuxième essai, même si le ballon a été lâché au dernier moment. Deuxième essai qui est tout de même accordé.
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0: Stewart et Candy Dolfer, c'était Lily Was Here.
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0: Ah, c'était pas évident, hein. Un titre instrumental, la BO d'un film néerlandais sans star, et pourtant c'est vraiment devenu un tube pour Dave Stewart, et ce dans plusieurs pays, dont la France, hein. Ce qui nous a permis de découvrir du coup la saxophoniste Candy Dolfer et de tomber un petit peu sous son charme. Laurent Voulzy, lui, il est tombé sous le charme de Kim Wilde en 85, et voilà le résultat.

Chris Isaac, c'était Blue Hotel. Un collector, un incontournable dans une discothèque dédiée aux années 80 qui se respecte, on est d'accord. Ce Blue Hotel date de 1987 et quand il sort, eh ben on découvre la voix de ce crooner folk, Chris Isaac, l'ex-boxeur au nez écrasé, fait craquer la planète et c'est pas que grâce à son physique. Allez, tout de suite, un autre chanteur au physique avantageux, le génial Sting. Là, on va le retrouver à l'époque de Police avec Every Breath You Take, numéro 1 mondial en 1983. Et tout de suite, dans 100% années 80. 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
1: Je vous souhaite une belle fin de soirée dans un instant 100% chanson française. 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
3: Saviez-vous que c'est au fond du métro parisien que Serge Gainsbourg a définitivement troqué ses pinceaux pour un micro ?
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3: En 1958, Lucien Gainsbourg est un peintre timide qui joue du piano dans les cabarets pour payer son loyer. Un jour, dans le métro, il ose l'impensable. Il aborde un poinçonneur et lui demande quels sont ses espoirs. L'homme lui répond tout simplement « voir le ciel ». Il imagine alors ce ciel de faïence et ce travail répétitif.
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1: Ironie du sort, alors que Gainsbourg cherche encore sa place, ce sont les frères Jacques qui enregistrent le titre les premiers. Mais poussé par la chanteuse Michèle Arnaud, il finit par chanter son texte lui-même.
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3: Est-ce qu'on peut devenir une star mondiale avec une chanson faite de morceaux de récup? La réponse est oui, et c'est le coup de génie de Laurent Voulzy en 1977.
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0: Johan Guérin.
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3: À l'époque, Voulzy galère. Son complice Alain Souchon lui lance un pari. Mixer leurs propres souvenirs avec les tubes des Beatles ou des Stones. Les deux acolytes s'amusent comme des fous et improvisent les paroles sur un coin de table. Mais Voulzy a peur que ce medley géant manque de créativité. Résultat, 4 millions d'exemplaires vendus à travers l'Europe.
4: Un truc qui me colle encore au cœur et au corps.
3: Ce qui n'était qu'un hommage nostalgique bricolé entre copains devient le premier grand mash-up de l'histoire de la chanson française.
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1: Découvrez Princesse K.O., le nouveau titre de Yoa avec Marine.
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2: Depuis Brébant, à mi-chemin entre Arcis-sur-Aube et Vitry-le-François, avec Benjamin Guyot, bonjour.
3: Bonjour.
2: 35 ans, vous êtes agriculteur ici et vous pratiquez l'agriculture de conservation des sols. Qu'est-ce que ça veut dire ?
3: Alors l'agriculture de conservation des sols, effectivement, ça n'a rien à voir avec du traditionnel. Premièrement, alors c'est déjà de couvrir au maximum son sol. Et du coup, de faire travailler les plantes, travailler les racines et toute l'activité biologique qui est liée, en fait. De ce fait, c'est plus des terres où le sol reste comme ça pendant des semaines et des semaines avec aucune plante. Dès que les récoltes sont faites, on essaie de toujours remettre une plante, voire des plantes, pour être plus performant, aller soit dans l'hiver ou jusqu'à l'implantation de la nouvelle culture. Et du coup, de remplacer toute cette activité biologique, ce qu'on appelle les couverts végétaux, qui vont venir petit à petit remplacer justement le travail du sol et surtout le travail excessif et en profondeur.
2: Il n'y a plus de labour ?
3: Alors tout à fait, l'agriculture de conservation des sols, du coup, la charrue, le labour est complètement proscrit, puisqu'en fait, le labour fait un reset à chaque fois qu'on utilise cet outil-là. Alors, il a aussi des avantages, bien entendu. Mais voilà, du coup, faut pas bouleverser ce qu'on appelle les horizons. Donc, bien entendu, la couche superficielle de sol, par exemple, les 5 premiers centimètres, on veut surtout pas qu'elle se retrouve à 20 centimètres. Donc, il faut absolument proscrire, effectivement, la charrue.
2: L'agriculture de conservation des sols, c'est plus ou moins de travail pour l'agriculteur ?
3: Pour moi, je pense que c'est moins de travail. Mais malgré tout, pour ma part, c'est plus de pics d'activité. Quand on dit plus de sol nu, implantation des couverts végétaux le plus rapidement possible, et ben ça veut dire qu'on sort déjà d'une récolte et les périodes de récolte sont déjà très tendues. Donc en fait, on enchaîne ces pics-là, mais malgré tout, plus de travaux vraiment en profondeur ou au cas par cas. Donc on gagne du temps quand même dans les champs. Au niveau des couverts végétaux utilisés, on est sur des multi-espèces, hein, jamais d'espèces solo. Hein. Chez moi, ce qui fonctionne bien, mais c'est aussi mon propre système, il y a toujours une base facélie, moutarde, et également une base tournesol. Donc ce tournesol-là, pour mes voisins, ça ne correspondrait pas, mais pour moi, ça correspond, puisque j'ai accès en fait à des matières organiques sur lesquelles voilà, je peux rééquilibrer ce qu'on appelle des rapports C sur N, carbone sur azote.
2: C'est aussi utiliser moins de produits, de pratiquer ces couverts végétaux, cette agriculture de conservation.
3: Alors tout à fait, hein, le but, c'est d'atteindre le système entre guillemets vertueux et de faire travailler donc les plantes à notre place et bien entendu réduire les intrants petit à petit. Depuis 3 ans maintenant, et notamment en azote, on arrive vraiment à lever le pied et continuer de produire en quantité.
2: Merci Benjamin Guyot, agriculteur à Brébant dans la Marne.
3: Bonne journée, au revoir.
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4: Bonjour à vous, eh bien Jacques Chambon à l'appareil, eh bien 80 ans dans 4 mois, ah non, un mois et demi, pardon. Et chanteur, bien sûr, auteur, compositeur, interprète, sur le terrain. Alors je vais résumer très vite, je suis né à la maison et sous le tableau qui représentait l'oncle curé. Et ils ont dit, Jackie, c'est moi, quand il sera grand, il sera prêtre.
5: En réalité, Jacques Chambon a choisi une voie différente dans tous les sens du terme. Il est né à Toulouse, mais il a débuté sa carrière d'artiste sur les plateaux de télévision. Il a rencontré Jacques Chancel, Daniel Gilbert et Michel Drucker. Il a par ailleurs côtoyé Johnny Hallyday, Serge Lama ou bien encore Maxime Le Forestier. Sa passion, il l'exerce à présent en Gironde sur les marchés de notre région. Nous l'avons rencontré depuis un studio d'enregistrement de Bègle. C'est ici qu'il répète.
4: Bon, alors voilà, je vais sortir ma guitare et puis je vais faire quelques notes pour me réchauffer un petit peu les doigts. Et puis je vais vous faire une composition que j'ai écrite sur Bordeaux. Comme surgit de tes vignes, Bordeaux, Bordeaux, port de lune, écoute ma chanson, j'irai gagner ton âme, prier à Péberlan. Alors c'est ma guitare et c'est mes textes. Et mon harmonica éventuellement autour du cou.
5: Et vous êtes inséparables.
4: Fusionnel.
5: L'un ne va pas sans l'autre.
4: Voilà, tout à fait. Quand on voit l'un, on voit l'autre.
5: Alors vous êtes une personnalité, vous êtes sur le terrain, vous adorez le contact avec le public. Et pour cause, vous chantez sur les marchés de notre région.
4: Ah oui, tout à fait. Et ça, c'est une chose que j'ai découverte il y a 5 ou 6 ans. J'ai commencé par le marché de Montségur et puis ensuite les maires des municipalités m'ont téléphoné ou sont venus me voir en me disant mais on aime bien ce que vous faites et pourquoi vous ne venez pas chez nous.
5: Est-ce que c'est un moyen d'expression? Est-ce que c'est un moyen aussi tout simplement d'être en phase avec les gens qui sont face à vous?
4: C'est ce que j'allais vous dire. J'ai eu la chance de chanter sur de très très grosses scènes avec de très très grands artistes. Alors que sur un marché, c'est vraiment la communion. Les gens viennent me voir. Ah tiens, on aime bien cette chanson. Oui, la chante avec moi.
5: Comment faire pour se lancer la toute première chanson quand parfois de bon matin, les gens ne sont pas réveillés en face de vous, qui passent à 2 mètres de vous sans même vous regarder? Il y a des matins plus difficiles que d'autres, non?
4: Alors je vais être franc, non. Alors je commande toujours par le sud de Nino Ferrer, ce qui réchauffe l'atmosphère.
5: Et les passants s'arrêtent devant vous et vous écoutent attentivement.
4: J'ai une dame qui vient régulièrement à Bazas, qui vient se mettre en face de moi et qui danse. Et ça, je trouve ça très mignon.
5: Sur le tempo avec vous?
4: Sur le tempo, oui. Tout à fait.
6: Bon Jacques, t'es prêt?
4: Impeccable, ça va super là. Je t'entends bien.
5: Jacques, je suis avec vous là pendant ces répétitions. Qu'est-ce que vous préférez, l'enregistrement studio ou le terrain au plus près des gens sur les marchés de la région?
4: Ah ben, j'ai bien sur le terrain avec les gens.
5: C'est comme évident. Par hasard.
4: Comme par hasard.
5: Vous aimez bien qu'on vous appelle troubadour. Pour quelle raison?
4: Pour un petit peu porter les bonnes nouvelles ou les mauvaises nouvelles, mais tout au moins en chanson. Et je trouve ça très très joli, se déplacer, voilà. Une île sans homme ni bateau.
5: Serge Lama.
4: Et oui, c'est
5: qui est ici à Bordeaux, hein, qui est bordelais.
4: Tout à fait.
5: Et que vous avez côtoyé.
4: Et que j'ai côtoyé, effectivement.
5: Jacques Chambon, artiste troubadour, est donc présent sur différents marchés, dont celui de Langon le vendredi, en alternance le samedi depuis Bazas, Saint-André-du-Cubzac et Blanquefort, et le dimanche, soit à Bourg-sur-Gironde, soit à La Traîne.
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7: Elle est complètement dingue cette histoire, Hugo, et pourtant son nom ne vous dit rien. Je pense presque à personne. Marcel Chaumien, un homme discret devenu vauclusien d'adoption, maire d'un petit village quand même du Luberon, et en même temps l'un des personnages clés des services secrets français de l'après-guerre.
8: Vous voulez dire un maire espion?
7: Exactement. En fait, maire, c'était sa couverture. C'est quand même assez dingue cette histoire. Marcel Chaumien n'est pas né en Provence, il voit le jour à Reims, dans la Marne, mais tout change en 1944 lorsqu'il est envoyé en mission dans le Vaucluse en pleine Seconde Guerre. C'est là en fait qu'il découvre le territoire et qu'il va s'engager autour de la résistance locale, aux côtés de la résistance surtout vauclusienne, et qui ensuite s'installera après la guerre chez nous. Alors avant ça, Chaumien était un militaire d'élite, un parachutiste d'essai. C'était un métier assez risqué, hein, puisqu'il consiste en fait à mettre au point les parachutes, les équipements, mais aussi les techniques de saut.
8: Et sûr déjà que ça s'ouvre ou pas en fait, c'est
7: ouais,
8: ça?
7: Oui, puis surtout les risqué, aussi. Ouais. Il pouvait sauter de nuit, dans les forêts, voilà, donc c'est assez dur, et cette expertise va faire de lui en fait un homme clé des opérations clandestines.
8: Et c'est là qu'il bascule dans le renseignement.
7: Bah oui, parce que son CV est super beau, ancien résistant, parachutiste, membre du service Action. Marcel Chaumien va travailler d'abord pour le SDECE, c'est l'ancêtre de la DGSE en fait. On le retrouve dans les années 40-50 sur des missions ultra sensibles, et en fait il va entraîner nos agents secrets dans le parachutage notamment. Il va participer aux opérations du rideau de fer en Afrique, en Europe de l'Est, et dans les archives, son nom apparaît, alors son nom d'emprunt, hein, puisqu'il avait un pseudo, vous imaginez bien, oui. Aux côtés de figures centrales. Tiens par exemple, Jacques Faucard, c'est le conseiller très secret du général de Gaulle, s'il vous plaît. Donc c'est quand même du très haut niveau. Chaumien qui circule entre ambassades, pistes africaines, aéroports parisiens et réseaux clandestins. Et pendant ce temps-là, notre Marcel, donc, il est élu dans le Vaucluse.
8: Et oui, incroyable ce parcours.
7: Exactement. C'est là que l'histoire devient fascinante. Marcel Chaumien devient maire de Viens en 1959. Il va le rester jusqu'en 1977. 3 mandats, 18 ans donc au service du village. Il faut s'imaginer, la journée, il va s'occuper d'assainissement, d'école, de voirie. Et régulièrement, il reprend l'avion pour Paris-Orly, Roissy, ouais. Pour retrouver les services secrets où il va mener cette double vie pendant des années.
8: Et on comprend mieux pourquoi on ne connaît pas son nom. Hein.
7: Oui, je vous ai parlé de Jacques Faucard, le conseiller très spécial de Gaulle. Il dira que c'est un homme très bien, courageux, un agent secret qui ne cherchait aucune reconnaissance. Marcel Chaumien meurt en 1979, découvert, respecté dans les cercles du pouvoir, mais finalement presque inconnu du grand public. Ce destin, c'est comme un roman d'espionnage, il faut le dire quand même. Et aujourd'hui, eh bien, c'est Catherine Chaumien, sa fille, qui le raconte dans des conférences en Vaucluse. On a pas mal d'archives aussi qui existent, notamment au service historique de la Défense. On a des ouvrages sur l'histoire du service secret français, où il est nommé souvent.
8: Ouais.
7: Et aujourd'hui, je vous mets tous les documents et les photos grâce à sa fille Catherine, que je salue, sur notre appli. Ici, vous le voyez au bras de Gaulle et aussi pendant ses missions. Enfin, c'est juste exceptionnel ce discours et surtout ce destin de Marcel Chaumien.
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1: 22 juin 1896, à Montpellier, plusieurs journaux annoncent la mort d'un archimillionnaire, Emmanuel Fontenay. Monsieur Fontenay avait hérité, très jeune, de plus de 10 millions de francs et avait investi et fait fructifier cet argent. Il avait aussi bien radiné. Oui, Monsieur Fontenay était très très avare. Il était surnommé l'Harpagon du Clapas. Il portait des vêtements râpés, choisissait des chapeaux pas du tout à la mode en espérant ainsi les payer moins cher, habitait dans une maison très modeste tout en étant propriétaire de plusieurs immeubles à Montpellier. Monsieur Fontenay avait aussi plusieurs fermiers. Quand il voulait les faire venir à Montpellier pour les voir, il avait trouvé une petite combine pour économiser les 15 centimes que lui aurait coûté ce courrier. Il envoyait une lettre non affranchie, qui aurait donc dû être payée par le destinataire, le fermier, qui refusait de payer, mais comprenait que M. Fontenay l'attendait à Montpellier. À sa mort, on ne trouve pas tout de suite de testament. Mais je vous rassure, hein, les gens ont cherché, et ils en ont trouvé. Plusieurs. Chacun d'entre eux désignant un légataire universel différent. Le 4 juillet, par exemple, un journal raconte qu'un dénommé Fraîche a été désigné légataire universel. Monsieur Fraîche est refait, il se précipite à Montpellier et fait ouvrir le coffre personnel de Monsieur Fontenay. Et là, surprise, surprise, dans ce coffre, il y a un autre testament qui annule celui sur lequel Monsieur Fraîche figure. Ah bah oui, c'est décevant. Le 24 juillet 96, un mois après le décès, on en est déjà au cinquième testament. Mais lui, il date de 3 jours avant le décès, donc on est à peu près sûr que c'est le dernier. Sauf que les héritiers dénoncent un faux. Une bataille juridique commence alors entre les différents héritiers putatifs, 10 en tout, c'est quand même un bon score. L'affaire est tranchée, le testament qu'on estime être valable, c'est celui de juillet 1894. L'héritier est un jeune étudiant en médecine, Emmanuel Laurent. L'un des journaux se demande s'il va se réinscrire et continuer ses études de médecine. Spoiler alerte, non. Emmanuel Laurent va voyager, entamer une collection d'art et se faire construire à Agde une maison mirifique, complètement délirante, hop, un petit peu d'art nouveau par-ci, un petit peu de néo-grec par-là, de l'égyptomanie, de l'orientalisme, le tout à 2 pas de la gare pour que ses invités puissent descendre du train et arriver directement chez lui pour participer à une soirée si possible somptueuse. Cette merveilleuse maison, c'est la Villa Laurent, ou Château Laurent, à Agde, qui, après avoir été laissée à l'abandon pendant la deuxième partie du XXe siècle, a été restaurée et ouverte au public en 2023.
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2: Sur 25 hectares dans une nature préservée, Jérôme, le propriétaire du parc de Castel dans les Pyrénées-Orientales, nous invite à découvrir des animaux du monde entier.
3: Ça y est, vous avez démarré la voiturette, Jérôme.
4: C'est ça, on est parti pour la visite du parc.
3: Le parc de Castel.
4: Qui s'étend sur plus de 25 hectares et avec un parcours de presque 4 km à pied. Et ben là, on part sur le départ, on a la mini-ferme, on a les ours, dont Willy, qui avait tourné pour des films et des publicités à la télévision, qui a été recueilli par le parc. La mini-ferme aussi, c'est que des animaux qu'on récupère de gens qui abandonnent. Et après, l'essentiel de nos animaux, c'est des animaux qu'on récupère soit saisis par la justice, soit dans des cirques aussi, ou des échanges entre parcs zoologiques.
3: Et les voiturettes, elles sont pour qui ?
4: Ben, les voiturettes en priorité pour les gens qui ont des difficultés à marcher, mais aussi on a des familles avec des gens plus jeunes, et au lieu de porter des porte-bébés, c'est vrai que monter en voiturette, c'est plus sympathique.
3: J'ai l'impression qu'on a des animaux à regarder les pancartes qui arrivent vraiment des 5 continents.
4: On a de tout, oui. On a vraiment des animaux de partout. On a des lions, on a des lions blancs aussi. Les lions blancs, il y en a un peu moins de 100 dans le monde. Et du coup, il y en a 2 à Castel.
3: Et comment vous avez réussi à avoir des lions blancs ?
4: Justement, c'est pareil. C'est des lions qui avaient été récupérés dans un parc qui ne pouvaient plus s'en occuper.
3: Là, on est à combien d'altitude ?
4: Ben là, à Castel, vous partez à peu près 900 mètres et on dépasse 1200 mètres d'altitude en haut du parc.
3: Et ça va, les lions, ils arrivent à s'acclimater à cette altitude ?
4: Oui, parce que, bon, déjà... On a la mauvaise idée chaque fois de dire que c'est des lions d'Afrique, mais en fait, ils sont nés souvent en Europe et vers chez nous, donc ils connaissent les climats. Et nous, ils ont des tanières chauffées par le sol, donc ils peuvent rentrer et sortir en permanence comme ils veulent. Et donc là, on va s'approcher bientôt de l'enclos des loups, par exemple, et on arrive aussi à l'enclos des lynx.
3: Alors ça, ce sont des loups de l'Arctique ?
4: C'est ça, c'est des loups blancs, des loups arctiques. Donc on avait récupéré un couple qui était assez âgé, mais on nous avait dit reproduiront pas. Et il y a 2 ans, ils ont fait 6 petits.
3: Ah, ils sont magnifiques.
4: Et maintenant, on utilise un moyen de contraception pour éviter justement la surpopulation.
3: Et là, vous m'emmenez où ?
4: Ben là, on va changer un peu de continent, on va partir voir les lions.
3: Oh, mais que c'est mignon, là. C'est des petits kangourous.
4: Voilà, c'est la même famille que le kangourou, c'est le wallaby. Donc, ça reste un petit kangourou, très, très docile, très gentil, avec un albinos qui est né il y a 2-3 ans sur le parc. Là, juste en face de nous, il y a Elsa qui vient de nous voir et qui s'approche. C'est une lionne d'Afrique, vous savez, le poil bien, bien jaune. Contrairement au lion blanc qu'on va voir juste un peu plus loin.
3: Elle est décidée à venir nous voir, hein.
4: C'est ça. Là, elle est très curieuse. Elle voit que je suis là. Elle doit se dire qu'est-ce qu'il fait là, ce qui m'amène encore à manger. Et donc, elle s'approche très près. Et donc, il y a le mâle qui va pas tarder à arriver, je pense. Donc là, c'est Maui, le mâle lion blanc, aux yeux bleus, qui est sorti parce que, comme sa femelle Elsa vient de s'approcher de nous, et il est un peu inquiet, se demande qu'est-ce qui se passe. Qui sont ces gens?
3: On les voit vraiment. Ils sont à quelques centimètres de nous, hein.
4: Ah ben là, vous êtes, elle est collée quasiment contre la vitre. Donc, effectivement, elle est très proche.
3: Quel âge il a?
4: Lui, il a plus de 12 ans déjà. Donc ça vit à peu près une quinzaine d'années. Nous, ce qui nous importe, c'est le bien-être des animaux et récupérer les animaux où ils peuvent et pas forcément choisir un animal pour une espèce ou pas. On essaie de s'adapter au maximum.
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5: La cabine minute sur Ici Picardie, votre chronique de la joie et de la bonne humeur. Comment ça va les amis? Est-ce que parmi vous, il y en a qui regardent des séries télé? Moi, j'adore les séries. Aujourd'hui, je vais vous parler d'un fléau moderne, un truc qui nous bouffe la vie, qui nous use la patience, qui nous fait vieillir plus vite que le temps qui passe, les séries qui prennent trois plombes à sortir la saison suivante. Non mais sérieux, on vit à une époque où on peut envoyer une fusée sur Mars avec un drone qui filme en 4K. Et il filme en 4K la fusée sur Mars. On a des voitures qui conduisent toutes seules, des robots qui font le ménage. Mais on n'est toujours pas foutu de sortir la saison 2 d'une série avant que ton neveu passe le bac. À la fin de la saison 1, il avait 12 ans, le frérot. Les séries télé, comment vous faites? Vous disparaissez comme ça sans prévenir? Ils te mettent la tête dans une saison, dans une série, t'es à fond, tu attends la saison 2 pendant 4 ans. Et toi, comme un con, tu les attends vraiment pendant 4 ans. Il y a des gens qui meurent durant les 4 ans. Ils ne voient même pas la fin de la série, c'est dégueulasse. Et nous, la génération années 80-90, on a assez attendu. Par exemple, avec Beverly Hills, c'était un peu notre HPI à nous. Tout le monde regardait Beverly Hills. Et quand une saison se terminait, pendant 2 ans, TF1, ils te rediffusaient les vieux épisodes. Et ils mentaient sans honte dans les publicités. Hein. Ils te disaient... La semaine prochaine, des nouveaux épisodes inédits de Beverly Hills. Ah, toi, t'es à fond, là. Le samedi, là, tu t'assois avec tes frites, ton hamburger, fait maison pour mater Beverly Hills. L'épisode commence, tu dis, mais j'ai déjà vu ça. Pas lui, mais si. Après, il va embrasser Kelly. Des escrocs! Et de nos jours, ça recommence. Sur des séries sur Netflix, Amazon Prime, t'es là, t'es à fond, tu mates la saison 1, tu mates la saison 2, t'as pas dormi depuis 3 jours, t'as des cernes de panda en dépression, et là, boum, dernier épisode, gros cliffhanger, t'as le cœur qui bat à 200, et là, paf, l'épisode est fini. Mais il est mort ou pas le mec? Non mais à la fin de l'épisode, là, il est mort ou pas? Et là, Netflix te répond, rendez-vous en 2029 pour la suite. Il y en a marre, c'est beaucoup trop long. Moi, je vous dis la vérité. Aujourd'hui, on a 1000 plateformes, 1000 séries, mais on a toujours le même problème de lenteur. Les gars, on parle en ce moment d'intelligence artificielle, de deep learning, de robots qui écrivent des scénarios en 2 secondes. Moi, je vous le dis, hein, si un jour, les séries faites par l'IA, elles sortent plus vite que les autres, je vous lâche.
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1: Bonjour Julie,
2: bonjour tout le monde.
3: Lucie, vous commencez avec une affirmation ce matin.
1: Il n'y a pas de rue à la Baule.
3: Pourtant, on roule bien quelque part.
1: Bah oui, mais il n'y a pas de rue. Il y a des avenues, il y a des boulevards, il y a des allées, mais il n'y a pas de rue. C'est une bizarrerie de la ville.
3: Ah, mais est-ce qu'on sait pourquoi ?
1: On le suppose. Déjà, il faut savoir que si on se penche sur la définition, une avenue est censée être végétalisée, donc bordée d'arbres et de verdure, ce qui n'est pas le cas d'une rue. Alors, je ne suis pas allée faire le tour de toutes les rues de la Baule pour vérifier si on voit bien des arbres, mais je suppose que c'est en majorité le cas. Ce qui est certain, c'est que les personnes qui ont tracé les voies chercher à vendre des parcelles ou des maisons à des personnes plutôt aisées, des gens qui avaient des pépettes, quoi. Des gens qui venaient des grandes villes et qui seraient fiers de donner leur nouvelle adresse. Notre résidence balnéaire se situe avenue des Érables, avenue des Ibis. C'est quand même plus chic que de dire rue. Donc, pas de rue à la Baule. Et je suis allée voir chez les voisins si cette particularité a pu déteindre. Et figurez-vous qu'à Pornichet, il n'y a qu'une seule rue.
3: Quoi ?
1: Ben oui, vous avez bien entendu, cette rue s'appelle la rue d'Alsace. Et figurez-vous que c'est même pas une rue. Non mais on marche sur la tête, hein. La rue d'Alsace, c'est une impasse qui s'appelle rue. Alors qu'à côté, il y a des avenues qui devraient s'appeler rue. Bon bref, je suis en train de tout mélanger dans votre tête. En gros, ce qu'il faut retenir, c'est qu'à la Baule, il n'y a pas de rue. Il n'y a que des avenues, des boulevards et des allées. À Pornichet, il n'y a qu'une seule rue. Et les autres sont aussi des avenues et des boulevards. Tout ça pourquoi ? Ben parce que c'est plus classe.
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2: Nous l'avions déjà reçue dans Toujours à la page en tant que romancière. La romanaise Magali Milo est de retour dans les livres.

0: Les ruminations nocturnes, la boule au ventre le jour, et il y a aussi eu le déni, un refus de voir qu'il était urgent qu'elle arrête. Même cet accident, évité de justesse, n'aura pas su lui mettre les points sur les i. Pourquoi, Magali Milo?
1: Je sais pas exactement, mais c'est vrai que j'avais beaucoup de culpabilité à m'arrêter, par rapport aux patients, par rapport à ma famille. Dans nos études, on nous apprend pas à prendre soin de nous. On nous apprend à toujours être là, toujours travailler, voilà, faire plus. Et puis, en tant que femme, j'allais dire, on est un peu des rocs, on est, voilà, on est les piliers. Et oui, je me disais, il faut que je tienne, quoi. Il faut tenir.
0: Et vous aviez des reproches qui vous étaient faits dans le cadre familial, effectivement. Comment vous les expliquez?
1: Je pense que c'est pas compris ce qu'on vit quand on est en burn-out. Et voilà, et peut-être que l'entourage a besoin de savoir que c'est pas quelque chose qu'on ne veut plus faire, c'est juste qu'on peut plus parce qu'on n'a pas assez d'énergie. Donc je pense que c'est pas compris.
0: Pas compris non plus par une partie du corps médical, parce que vous avez quelques consultations qui sont quand même assez violentes.
1: Oui, les médecins ne m'écoutaient pas vraiment. En tout cas, certains que j'ai vus. C'était assez compliqué, ça, pour moi.
0: Qui a été ou quelle a été la première personne ou le premier moment qui vous a autorisé à vous dire, là, je vis quelque chose et c'est légitime de dire stop?
1: Alors, la première personne, ça a été quand même la psychologue qui m'a suivie. Mais au début, c'est pareil, je voulais pas croire à ce qu'elle me disait. Elle m'a vraiment dit, c'est un burn-out, etc. Il va falloir du temps. Mais moi, j'étais encore dans le déni, en me disant, non, mais c'est trop long. Elle me parle d'un an et demi de repos. Moi, j'ai envie de reprendre et je vais reprendre bien plus vite.
0: Écrire ce livre, pour vous, c'était un bilan, c'était un message? Comment est-ce que vous l'avez abordé?
1: Pour moi, c'est plus un message, en fait. C'est plus pour aider les gens qui sont en burn-out, mais aussi les proches. Après, c'était aussi alerter, parce qu'il y a beaucoup de burn-out en ce moment, dans toutes les professions, mais le milieu médical est quand même bien impacté. Le système médical, actuellement, je vais dire, il est plus performant, parce que chaque médecin a trop de patients, comme je le mets à la fin. La patientèle a augmenté de 1/5 par médecin. C'est très compliqué. Donc, c'est pour ça qu'il y a des médecins qui tombent, j'allais dire, malade de plus en plus. Moi, je dirais ce qui est essentiel par rapport aux professions médicales, aux médecins, c'est prendre soin de soi pour pouvoir ensuite redonner aux autres. Et puis après, même pour la plupart des personnes, essayer toujours de se ramener un peu à soi et à quels sont mes besoins, quelles sont mes limites, et j'ai le droit de dire non pour certaines choses pour pouvoir me préserver ma santé.
0: Magali Milo a vécu 3 ans de descente aux enfers et a mis 3 ans à se reconstruire grâce au repos, à la méditation, à la danse, à l'écriture. Grâce à un recentrage sur elle-même et une remise en question profonde de son mode de vie. Elle délivre un témoignage touchant et un message indispensable dans « Mon burn-out en blouse blanche » paru chez l'Archipel.
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3: L'artiste toulousain Robin Arnaud, c'est facile.
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3: Robin Arnaud, un auteur-compositeur-interprète qui séduit par une écriture lumineuse et une sensibilité très personnelle. Une voix douce mais ancrée, portée par de belles mélodies. Une voix qui explore avec finesse les émotions qui traversent nos vies, les élans, les fragilités, les reconstructions.

0: Robin Arnaud. C'est facile, un coup de cœur ici Occitanie.
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2: Adi ou baleine, adi si à toutes. Franz, une question.
3: Ah,
2: Kousiba, Bapla la santate.
3: Bapla.
2: Ouais, bon. Si je vous pose cette question, c'est parce que le pitchou de mes voisins, Atalatal. Ah. Anna, Atalatal, c'est aller Koussi, Koussa. Donc il pourra aller mieux. Atalatal. À quoi fait maille d'une journée que le pitchou de l'Ebézi qui te passe des toussis. Ça fait plusieurs jours que le pitchou de mes voisins n'arrête pas des toussi. Alors, votre avis, qu'est-ce que ça signifie le verbe toussi en occitan?
3: Ce serait pas tousser?
2: Eh oui, bravo. En effet, en pays toussain, c'est dit toussi, autre prononciation, mais toussi, c'est des brembal au verbe

0: tufega, sans oublier le verbe tufega pour dire également tousser. Alors vis, le pauvre drolle, vous pouvez dire que tussis qui con. Alors le pauvre drolle, c'est-à-dire le pauvre garçon, je peux vous dire qu'il tousse quelque chose. Et quand quelqu'un tousse bruyamment, on dit en Gascogne toulousaine que tussis comme une tibao.
1: Qu'il tousse comme un cheval.
0: Mais oui, ah c'est bon quand une personne pousse très très fort. C'est pas dit les tabés qui toussent comme un tambour. Ouais, comme un tambour, là aussi, c'est assez imagé. Oui. Ou encore qui toussent comme une asclaire. Une asclaire, que j'accou, eh bien, c'est quelqu'un qui fend le bois et qui tousse fort, Macarel, et qui frappe fort comme un forcené. La toux se traduit en occitan par la tousse, le toussimène, le toussite, et dans certains endroits de la Gascogne, la toussiquaire. Alors, concernant le pitchou du voisin, nous n'y a mal que nous n'ajons remède. Il n'est pas de mal sans remède. Une bonne sirop et c'est la garite. Un bon sirop, il sera guéri.
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1: L'attraction ouvre ses portes, on va rentrer dans une première salle. Et déjà, quand on vient de dehors et qu'il fait 2 degrés, on est content de retrouver un peu de chaleur. Ce qui est assez incroyable, c'est qu'on traverse plusieurs salles avec plusieurs ambiances. On va pouvoir voir de nombreuses plantes, sentir, interagir en parlant. Et on va voyager à travers un jeu de lumière, un jeu de mapping assez incroyable. Et franchement, je l'avoue, c'est assez bluffant.
2: Transférons l'énergie récoltée vers les serres via le système racinaire de mes plantes. Au rendez-vous de l'autre côté. Je sens que ça va être spectaculaire.
1: Alors pour ceux qui ont déjà eu l'occasion d'aller au bassin des Lumières à Bordeaux, on est un petit peu dans ce même univers. On va voyager dans une serre éclairée avec un mapping qui va interagir aussi en fonction de nos pas. Et ça, c'est plutôt sympathique. On marche, la lumière s'éclaire au sol, les murs sont éclairés avec des décors paradisiaques, fleuris. Et franchement, c'est extrêmement bluffant. Allez, on quitte la serre pour un autre monde, un autre univers. Direction la toute dernière salle où là, normalement, j'avais eu l'occasion de venir dans les coulisses lors de la construction de l'attraction il y a quelques semaines. Là, on va se retrouver face à un arbre imposant et il va falloir lui redonner vie en tapant en rythme sur des énormes tambours qui ont été mis à disposition. Et ça, je suis persuadé que ça va plaire aux petits, mais aussi aux grands. Ok, donc là, je vais me greffer avec une famille. On va taper à fond sur le tambour. Et en fait, à chaque fois qu'on donne une impulsion sur le tambour, ça envoie de l'énergie dans l'arbre, l'arbre prend vie. Et pour le reste, je vous laisserai le découvrir par vous-même, mais c'est, faut le dire, assez magique. Est-ce que je peux vous demander qu'est-ce que vous en avez pensé ?
3: Franchement, c'est super top, c'est une belle expérience, c'est très joli.
1: Ça vous a plu ?
4: Ça change beaucoup de toutes les attractions qu'on peut voir. Partout en fait, et là c'est vachement ludique même pour les enfants, c'est très visuel, le fait de à la fin de taper sur les tam-tam, franchement c'est juste génial.
1: Est-ce que ça vous a plu les filles ?
5: Oui.
1: Pourquoi ça vous a plu ?
5: Parce que en fait les plantes elles nous avaient suivies et c'était trop bien, on a beaucoup aimé et voilà.
1: Bon ben voilà, je vous l'avais dit, ça marche sur les petits, ça marche sur les grands. Maintenant il vous reste plus qu'à venir ici au Futuroscope pour venir découvrir la Serre des Mondes, c'est l'une des deux nouvelles attractions de cette saison 2026, la 39e pour le Futuroscope. Bon, je vous souhaite quand même qu'il y ait un peu plus de soleil qu'aujourd'hui, quoique franchement pour aller dans la Serre des Mondes, vous serez quand même content de retrouver un peu de chaleur.

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1: Impossible de ne pas céder à la tentation des macarons de Boulet, la plus ancienne enseigne de la ville depuis 1854. Et la transmission est aussi une affaire de famille puisque Jacques-Alexandre vient de passer la main à sa fille. Bonjour Mathilde.
2: Bonjour.
1: Les macarons de Boulet sont fabriqués dans la tradition de manière artisanale. Il y a une volonté de garder une production de qualité.
2: Moi, c'était vraiment une priorité pour moi, comme ça l'a été pour mon père il y a 31 ans, quand il a pris la suite donc, de sa maman, donc ma grand-mère. C'est de perpétuer le savoir-faire et donc bien sûr la qualité et l'artisanat. Donc je modifierai absolument pas du tout la façon de les fabriquer, ça restera tel que ça l'est depuis le début.
1: Quels ont été les mots de votre papa ?
2: Pour être honnête, ça fait quelques années qu'on en discute, hein, que le sujet est sur la table, mais ça lui tenait bien sûr à cœur voilà, qu'il y ait une suite. Il m'a mis aucune pression, hein, ça s'est fait d'une manière très naturelle, très douce également. Je pense qu'il est fier et surtout heureux de savoir que je vais conserver ce savoir-faire et pas faire de changements majeurs qui puissent entacher notamment la qualité de nos macarons.
1: Les macarons de Boulet, ils sont célèbres, Mathilde, dans le monde entier. L'export peut être encore plus performant.
2: Ça peut être encore plus performant parce qu'aujourd'hui, avec Internet, les possibilités sont illimitées. Mais j'ai surtout à cœur de maintenir notre ancrage dans la région parce que c'est tout de même essentiellement en Lorraine, hein, qu'on a nos clients de plus longue date. Donc l'export fait partie de mes projets, mais je tiens surtout à trouver de nouveaux distributeurs dans la région et à continuer de les faire connaître autour de nous.
1: Vous êtes en possession d'un secret de fabrication. Qu'est-ce qui fait ce petit goût si particulier des macarons boulageois pour qu'on les aime tant ?
2: Ce qui fait vraiment leur particularité, c'est ce goût de l'amande, parce que nous, on travaille donc des amandes entières qu'on reçoit dans leur peau. C'est pas de la poudre d'amande, hein, c'est des amandes qui arrivent entières chez nous et qu'on va ensuite aller émonder. Du coup, on ne casse pas la fibre de l'amande lors de la fabrication. Donc ça permet vraiment à nos macarons d'avoir un goût très fin, très subtil, le goût de l'amande qui se développe très longuement dans la bouche après l'avoir mangé, et le dressage à la cuillère. Qui est une technique très rare, hein, sur les macarons. On a quand même beaucoup de macarons aujourd'hui posés avec une dresseuse. Les nôtres sont faits un par un la main à la cuillère en argent et donc ils ont un moelleux que vous trouverez sur aucun autre macaron.
1: Vous représentez la 7e génération à travailler dans l'entreprise. Est-ce que c'est une pression supplémentaire de faire perdurer cette tradition ?
2: Comme voilà, toute reprise d'une société d'aussi longue date, il y a une pression, aussi beaucoup, beaucoup de fierté. Puis je resterai bien entourée par mon papa, ta compagne qui travaille ensemble depuis longtemps, ne seront pas très loin. Donc je suis quand même bien entourée, donc assez confiante tout de même.
1: Question gourmande, Mathilde, comment aimez-vous déguster le macaron de Boulet ?
2: C'est vrai qu'avec un petit café à 16h, pour moi c'est l'idéal. Mais honnêtement, même avec une coupe de champagne, il n'y a pas d'heure pour en manger. Ça passe toujours très bien.
1: Un grand merci d'avoir été notre Lorraine du jour et très bientôt à Boulet pour goûter ces magnifiques macarons.
2: Avec grand plaisir, à bientôt.
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3: Bonjour à toutes et tous, bienvenue dans Affaires Classées, le podcast. Nous sommes au printemps 1824. Une vieille dame habitant Saint-Faust est jetée vivante sur un bûcher. Des villageois l'accusent en effet d'être une sorcière qui jetterait des sorts maléfiques sur la population. Que cache ce fait divers digne d'un autre temps ? La suite dans un instant.
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3: Nous sommes en l'an 1824. Au matin du 29 avril, le préfet des Basses-Pyrénées est de fort mauvaise humeur. Il vient d'apprendre qu'à 8 km de son palais, dans le village de Saint-Faust, une vieille dame connue sous le nom de Marie Payon a bien failli périr brûlée sur un bûcher improvisé par un groupe d'individus au prétexte qu'elle serait une sorcière. Des villageois se sont emparés d'elle afin de la ligoter. Ils ont entassé du bois, attachant la malheureuse à un pieu avant d'allumer le feu. Mais tandis que les flammes faisaient leur œuvre, elles cramèrent aussi les cordes qui entravaient les mains de la pauvre Marie, laquelle parvint à s'échapper comme elle le put. Grâce aux soins d'un médecin, elle échappa à la mort et put lentement panser ses plaies malgré d'horribles souffrances. Quelques jours plus tard, Marie songea à alerter monsieur le maire du village, pensant qu'il lui viendrait en aide en prévenant les gendarmes du crime commis sur sa commune. Que nenni ! Fort embarrassé par cette affaire d'un autre temps, l'élu commença par mener son enquête en identifiant les suspects. Dans ce village rural de quelques centaines d'âmes, les langues finirent par se délier. Les auteurs du crime ne sont autres que les membres et proches d'une famille honorablement connue à Saint-Faust. Suspectant la vieille dame de leur vouloir du mal, ils ont tenté de la supprimer par le feu. L'affaire fait tache. Elle rappelle ces pratiques d'un autre temps, en Béarn, au Pays Basque ou en Bigorre, où l'on brûlait ces femmes que l'on taxait de sorcellerie. Le maire s'interroge. Doit-il dénoncer l'affaire ou bien l'étouffer ?
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3: Selon les premiers témoignages, une fillette du village souffrant d'un mal implacable semblait vouée à une fin prochaine. Et comme souvent à l'époque, lorsque la médecine s'avérait incapable à soigner, les proches recouraient aux soins du guérisseur ou du sorcier du coin. Ça tombe bien. À Saint-Faust, les villageois racontent que Marie Payon, une vieille femme un peu marginale, aurait le pouvoir magique de guérir toutes sortes de maladies. Croyant en un miracle, les parents de la fillette implorent Marie de leur venir en aide. La vieille dame se déplace, elle examine l'enfant, et là, stupeur, elle refuse, se disant incapable de soigner ce mal sournois. L'incompréhension, la colère gagnent les parents de la fillette, prêts à payer tout ce qu'elle voudra, mais rien n'y fait. Marie refuse. Un refus qui pourrait bien lui coûter cher. Au village, la veuve Payon est surnommée la poussouère. Comprenez, celle qui connaît les poussous, autrement dit, les poisons. Aussi admirée que redoutée, elle offre, dit-on, ses potions miracles, ses breuvages mystérieux lorsque la médecine ne peut plus grand-chose. Les proches de l'enfant malade s'interrogent « Pourquoi Marie a-t-elle refusé ses soins ?» Sans doute se sentait-elle impuissante face à ce mal incurable, mais les parents meurtris ne l'entendent pas de cette oreille. À leurs yeux, son refus signifie qu'elle leur a jeté un sort. Ivre de chagrin, il s'imagine que la vieille veuve a pactisé avec le diable. Et comme on le croyait naguère par ici, il faut brûler la sorcière afin que ses cendres chassent le mal dont la fillette souffre. Une pratique pourtant interdite par le roi Louis XIV depuis l'an 1682. Circonstances, le maire du village aurait dû alerter les gendarmes et le procureur du roi afin qu'une enquête soit ouverte et que les suspects soient identifiés, jugés et châtiés. Or, en cette année 1824, marquée par l'avènement du roi Charles X, il en ira tout autrement dans cette commune béarnaise connue pour ses coteaux de vignes, de maïs et d'apiculture. Redoutant le scandale et voulant sans doute éviter la paille de la prison aux acteurs de cette affaire honorablement connue dans le canton, l'édile de Saint-Faust va tout faire pour l'étouffer, avec de l'argent, tout bonnement. Il convainc les parents de la fillette de mettre la main dans leurs économies et lui remettre des espèces sonnantes et trébuchantes qu'il se propose de porter au chevet de Marie Payon, accompagnée du notaire de Gand. Au mépris des lois du code pénal napoléonien en vigueur depuis 1810, monsieur le maire lui met le marché en main. moyennant une somme d'argent destinée à réparer le prix de ses souffrances, la vieille dame serait bien inspirée de signer un papier officiel par lequel elle s'engage à ne pas déposer plainte contre ceux qui ont allumé les flammes du bûcher. Une transaction qui éteindrait le feu, en somme. Lorsqu'il apprend la nouvelle, le préfet palois manque de s'étrangler. Qui est donc ce maire de campagne, ce petit notable qui fait fi des lois ? Aucun élu ne doit se prêter à un tel chantage, tonne le préfet palois. Furieux, il demande au procureur du roi l'ouverture d'une enquête qui sera confiée le 2 mai aux gendarmes de l'Escar. La malheureuse Marie Payon va enfin pouvoir livrer son récit des faits aux autorités.
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3: Âgée d'une soixantaine d'années, Marie était la benjamine d'une famille nombreuse des environs. Sa vie durant, elle avait exercé le métier officiel de fileuse. Ses connaissances en matière de plantes lui ont vite valu la réputation de guérisseuse. Les témoins entendus par les gendarmes confirment qu'en mars dernier, Marie s'est présentée dans l'état le plus affreux, pieds et mains brûlés. Marie accusa spontanément les nommés Sagette, Broc, Pondac et la sœur de ce dernier d'être les auteurs de son calvaire. L'un d'eux avait d'ailleurs fui le village, redoutant sans doute d'être envoyé en prison par les gendarmes. Il revint 3 semaines plus tard, proposant sans honte par l'entremise de monsieur le maire ce qu'il appelait un accommodement, une sorte de transaction destinée à éteindre l'affaire. Interrogé à son tour, l'édile de Saint-Faust masque mal son embarras. Laurent Luc jure qu'il ne savait rien des raisons de ce bûcher improvisé. Marie lui aurait confié qu'elle avait été attachée à un piquet, le feu sous les pieds et sur la tête, se disant victime d'un mauvais tour. L'omerta frappe aussi un couple de vignerons qui, bien que présents près du bûcher, disent tout ignorer de l'histoire. Sur la foi des accusations de Marie Payon, les deux principaux acteurs de cet acte barbare sont identifiés et arrêtés. Le premier est un certain Jean Broc. Marié à la nièce de la victime, il est tailleur d'habits de métier. Lui nie envers et contre tout. Jamais, jure-t-il, il n'a brûlé les jambes de celle qu'il taxait naguère de sorcellerie, l'accusant d'avoir donné une maladie à une enfant par ses maléfices et ses sortilèges.
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3: Le second suspect se nomme Jean Pondac. Laboureur de profession, il est suspecté d'avoir planté le pieu, installé les sarments au pied de la malheureuse et d'avoir allumé le bûcher. Lui aussi nie de toutes ses forces, imaginant que nul ne croirait les dires de celle qui dit être une folle. L'enquête ira vite. 2 mois plus tard, le 28 juillet 1824, le juge d'instruction palois met Broc et Pondac en accusation du crime de tentative de meurtre sur la personne de Marie Payon. Dans son ordonnance, le magistrat écrit que la victime fut soupçonnée de sortilège par l'opinion publique parce qu'elle avait eu le tort de refuser ses soins dont chacun espérait de prompts résultats. Aux yeux des villageois, Marie fut accusée d'avoir, par ses maléfices, ses sortilèges, généré des maux qu'elle ne pouvait guérir. L'ignorance commune et les préjugés firent le reste. Les esprits s'irritèrent. Ainsi naquit l'idée de brûler une présumée sorcière. Le procès s'ouvre au Parlement de Navarre le 20 novembre 1824. L'instant est grave. L'affaire Marie Payon sera l'ultime procès palois de l'histoire où l'on parlera de sorcellerie dans un tribunal. 12 jurés venus du Pays Basque, du Béarn et 3 magistrats vêtus de leur robe rouge et noire sont réunis pour juger 2 accusés, 2 hommes honorablement connus. Très vite, l'audience vire au calvaire, non pas pour les accusés, mais pour la victime, Marie Payon. Certes, les 2 hommes ont bien commis les faits reprochés, mais selon les juges, c'est Marie, par ses maléfices, ses sortilèges qui a fait naître ses blessures et les a envenimées. Incroyable, la victime passe pour une simulatrice, une victime si peu innocente que la cour acquitte les deux accusés. Ils seront libérés sur le champ.
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3: Le malheureux destin de Marie Payon, c'était l'épisode Requiem pour une guérisseuse. Dans un prochain épisode, je vous raconterai une affaire survenue en juin 2014. Une fillette âgée de 30 mois décède d'une asphyxie soudaine dans son lit près de Saint-Jean-Pied-de-Port. Selon le médecin légiste, c'est une mort naturelle, mais les gendarmes nourrissent pourtant quelques doutes.

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2: Parmi les plantes que nos mamies et papis glanent dans la nature, nous avons la sauge. On dit la chauvia ou la chalvia en occitan d'ici. Vejaya kechemblo, quelle plante? Savez-vous à quoi ressemble la sauge? De belles fleurs mauves avec de longues tiges. Qui a de la chauvia d'inchouvorzier, des médéchi n'a pas métier. Qui a de la sauge dans son jardin n'a pas besoin d'un médecin. En agriculture, on s'en sert pour les vaches quand elles ont le ventre gonflé. Pour les humains, pareil. Pour tout souci digestif, de ballonnement, une tisane de sauge règle le problème. Au XVIIIe siècle, les asthmatiques roulaient des feuilles de sauge pour les fumer. Pour être en bonne santé, une recette de tisane, une bonne eau bouillie dans laquelle infuse feuilles de sauge et de thym. Chalvio bouillide, chauve la vida. Sauge bouillie, sauve la vie. Génial, non? Allez, adieu!
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3: Et le cocktail américain, c'est quoi?
4: C'est un cocktail grillé avec une sauce américaine, tomate, échalote, une pointe de cognac, du vin blanc. C'est un peu relevé.
5: Un déca,
6: pâté, jambon, c'est du pain, gruyère, chantal, rôti, jambon de pays.
7: Eh ben tout ça, ça va aller dans la blanquette.
4: Bon appétit.
8: Le goutillon n'a rien à voir avec le goupillon, instrument liturgique qui sert à répandre de l'eau bénite sur les fidèles. Non, il s'agirait plutôt d'humidifier sa glotte au Beaujolais, Mâcon, Sancerre ou Quincy, agrémenté de quelques amuse-bouches ou charcuteries diverses sur les coups de 18-19 heures. Une espèce de tea time à la française, pratique remise au goût du jour par une équipe sympathique de journalistes de l'agroalimentaire. Nous nous sommes faufilés une fin d'après-midi au café-restaurant Lindé dans le 12e arrondissement et nous avons succomber à la pratique du goutillon.
9: Ah, c'est une sorte de confrérie informelle qui a été créée par M. Balzbrou qui passe devant moi là, qui réunit essentiellement des journalistes de la presse agricole et agroalimentaire et tous les professionnels qui gravitent autour, c'est-à-dire des représentants de fédérations professionnelles dans la meunerie, dans les produits de terroir ou autres, et les gens qui travaillent beaucoup aussi sur le marché de Rungis. Donc c'est tous des gens qui ont la particularité d'aimer la France, les produits français de qualité comme nous, et c'est pour ça qu'on se réunit tout simplement autour d'un bon verre et de petites assiettes pour profiter de la vie et se rappeler combien c'est important.
8: Et dans ce cénacle de journalistes bons vivants se trouvait Bruno Carlian, lauréat du prix Bistrot de Paris de notre radio ici Paris-Île-de-France, pour son livre La tournée des patrons, édité chez Vendredi Conseil. L'occasion de lui demander pourquoi les brasseries, cafés et bistrots sont-ils aussi importants dans le noble métier de journaliste de presse.
10: C'était au tout début de ma carrière professionnelle de journaliste, et à l'époque le bistrot faisait complètement partie de la vie des journalistes. On allait au bistrot tout simplement pour rencontrer des contacts de manière off. Ce qui se disait là n'était pas destiné à être dans le journal, mais on rencontrait des syndicalistes, des organisations professionnelles, des policiers, enfin tout le monde. Il y en avait beaucoup dans le quartier des Halles, qui était le quartier de la presse à l'époque. Ça faisait vraiment partie de la vie du journaliste que d'aller au bistrot, et moi je considère que ça en fait toujours partie, et j'aime toujours fréquenter ces endroits pour les rencontres qu'on y fait.
8: Mais le goutillon ne serait rien sans Olivier Masbou de l'agence de presse Socopag, inspirateur de cette belle idée.
11: Le goutillon, c'est le pendant du machon. Le machon, c'est le petit déjeuner et le goutillon, c'est le goûter.
8: Alors, mais d'où ça vient ce mot-là?
11: Je crois que c'est le vocabulaire des bistrots lyonnais. En réalité, on voulait faire une soirée conviviale avec à la fois amis et relations, mais on ne voulait pas l'appeler d'un horrible anglicisme qui s'appelle afterwork.
8: Oh, quelle horreur.
11: Quelle horreur, donc on l'a appelé le goutillon.
8: Un mot bien français, goutillon.
11: Voilà.
8: Mais alors, parce que en fait, j'ai regardé avant de venir, j'ai lu ça, que ça vient du fait que c'était un goûter pour les jeunes enfants nobles. À l'époque de Louis XVI et Marie-Antoinette.
11: Alors ça, je ne sais pas. Faudra me décapiter pour que je réponde.
9: Donc vive le roi.
8: Bon goutillon, et personne ne sera décapité, c'est la République.
11: Voilà. Vive la République et vive la France.
8: Alors, une citation que les journalistes aiment bien, tirée du western L'homme qui tua Liberty Valance. Quand la légende est plus belle que la réalité, publiez la légende. Et même si le goutillon a plusieurs origines, c'est surtout celle de la convivialité et du partage d'un casse-croûte de fin d'après-midi et entre amis qui prime.
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5: Nous partons à la découverte des Maranges, ce petit territoire partagé entre trois villages. Chéilles-les-Maranges, Sampigny-les-Maranges et Desize-les-Maranges, au lieu de la prochaine Saint-Vincent tournante 2026. Alors, avec Plus belle la vigne, on zoome sur ce territoire viticole caché dans une petite vallée. Ici, les coteaux font partie de la côte de Beaune, mais en Saône-et-Loire. Explication avec Élodie Roy, viticultrice et vice-présidente du comité d'organisation de la Saint-Vincent.
12: La côte de Beaune s'étale d'une même exposition, mais il y a une phase géologique à Santenay. Et les Maranges, on est une vallée un petit peu à part, je dirais.
5: Alors là, Santenay, c'est dans quelle direction ?
12: Santenay, c'est juste en face. Voilà,
5: là-bas. C'est dans le petit creux là-bas.
12: Là, vous voyez des bâtiments en face. Oui. Là, c'est tout le début de Santenay.
5: D'accord. Voilà. Et donc après, il y a les hauteurs, en fait, il y a les collines.
12: Les coteaux, voilà. Les coteaux. C'est une vallée, en fait. Les Maranges, vous avez la vallée de la Causanne et la vallée de la Deune. Donc la Causanne, c'est une petite rivière qui circule sur Chéilly, sur Sampigny, qui prend sa source en fait à Vauchignon, au bout du monde. Donc c'est un nom qui ça s'invente pas.
5: C'est joli.
12: C'est une petite rivière qui fait 14 km et qui se jette dans la Deune, juste à la sortie de Chéilly. Donc cette rivière, elle passe au milieu là. Le petit village de Sampigny qui est ici, très étriqué, très enclavé, et sur les hauteurs, vous avez Desize et tout en haut le petit hameau de Borgy et la montagne des Trois Croix qui est en face de nous. Connue aussi sous le nom de Mont de Seine. Alors, bon, moi je les vois les croix, mais je connais. C'est vraiment juste en face de moi. Je sais pas si vous voyez.
5: Non, mais
12: le petit point culminant.
5: D'accord.
12: Oui, là, on est à 521 mètres d'altitude, je crois. Et le vignoble des Maranges, bah, est vraiment devant nous.
5: Alors, qu'est-ce qui fait que ça reste tout de même la côte de Beaune? Alors qu'on décroche quand même de cette côte de Beaune.
12: On décroche de cette côte de Beaune légèrement. Hein, c'est quand même pas. Parce qu'après, une fois passé la côte de Beaune, on est sur la côte chalonnaise. Mais la côte chalonnaise, on est sur la plaine de Saône. Nous, on est quand même très éloigné. La côte chalonnaise, elle est vraiment derrière cette colline-là.
5: D'accord.
12: Avec le village de Bouzeron qui commence la côte chalonnaise, Ruilly, Mercuré, etc. On a des terroirs distincts. Là, on a une carte géologique. Vous voyez qu'il y a beaucoup de couleurs différentes en fonction du type de sol.
5: Ah oui, je vois jurassique, plutonique.
12: Donc ça, ce sont des niveaux géologiques. Donc là, on parle de millions et de millions d'années. Pour faire simple, c'est argilo-calcaire, mais pas que. On est un vignoble assez tardif. On vendange souvent plus tard que les autres appellations de la côte de Beaune.
5: Vous êtes entre la côte de Beaune et les hautes côtes, finalement.
12: Oui, exactement.
5: C'est ça.
12: Les Maranges, ils sont exposés sud-sud-est, on va dire. Les hautes côtes, moi, personnellement, j'ai des parcelles, elles sont exposées vraiment plein sud.
5: Nouvelle confirmation de la définition hyper millimétrée des terroirs bourguignons.

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1: Direction la Vendée à Beauvoir-sur-Mer. Je suis très heureux de vous emmener à la rencontre d'Anne-Marie. C'est une maraîchine très attachée à la Vendée et à la transmission de ses traditions.
2: J'y suis née et toute ma jeunesse est donc passée là-bas. C'était difficile. Mon père est décédé à 36 ans. Donc on était trois enfants. On est restés tout seuls tous les trois avec notre maman, avec une vache pour vivre. Et puis un petit jardin. Et puis quand il n'y avait pas trop à manger, ma maman elle allait pêcher les grenouilles et les anguilles dans les fossés. C'est vraiment mes racines, le marais. Hein. J'y suis accro.
1: Vous êtes une vraie maraîchine ?
2: Ah oui, je suis une maraîchine à 100%. Hein.
1: Elle représente quoi la Vendée pour vous, Anne-Marie ?
2: C'est mon pays, c'est quelque chose qui m'est vraiment cher au cœur. Le marais, je ne peux pas m'en passer, mais dans le marais, il y a aussi la mer chez nous. Ouais. Et ça, c'est pareil. On a besoin de ça, nous. Je vais voir la mer ou je me promène dans le marais.
1: Pourquoi ça vous apporte quoi, vous ?
2: Une détente. Et j'ai un livre particulier aussi.
1: Ah.
2: C'est mon moment zen, moi.
1: Et c'est quoi ce livre que vous emmenez ? Ah, faut pas le dire.
2: C'est
1: votre petit jardin secret.
2: Oui, c'est mon petit jardin secret.
1: Alors, on le laissera dans son petit jardin secret.
2: Et puis, c'est pour ça aussi que je fais du folklore. Il nous faudrait des jeunes, mais les jeunes, maintenant, c'est compliqué. On en a dans le groupe, hein. On en a 5 et qui sont mordus, mais pour combien de temps ? Parce qu'ils sont jeunes encore.
1: Alors, qu'est-ce qu'on peut faire pour remédier à ça ?
2: On ne sait pas trop. Bon, maintenant, il y a beaucoup de balles folk et de choses comme ça.
1: Et pourtant, ces fêtes-là ont un succès assez populaire. Ah, parce qu'on va penser à Chaland autrefois.
2: Oui, Chaland autrefois. Et ouais. Puis, maintenant, ce qu'on fait beaucoup moins, ce sont des kermesses, par exemple. Moi, j'adore les gens, j'adore connaître des gens parce qu'ils m'apporteront quelque chose.
1: C'est essentiel pour vous.
2: Oui.
1: C'est même limite vitale.
2: C'est limite vitale, oui. Après, j'ai fait 10 ans pour la RSB, la RSB qui est l'association des retraités sportifs de Beauvoir. Moi, les associations, c'est aussi apporter aux gens des choses, leur faire plaisir d'abord dans ce qu'on leur propose. J'espère vraiment que beaucoup de gens pourront se lancer dans les jeunes, il faut vraiment, mais je comprends bien qu'actuellement la vie est difficile. Les gens de 35 ans maintenant, ils sont tellement pris par autre chose que c'est compliqué.
1: Alors, on revient en arrière. Vous avez 18 ans, vous vous mariez, Anne-Marie. Vous diriez quoi à cette jeune fille ?
2: Je dirais qu'il faut, dans l'avenir, à 18 ans, on est jeune. Il faut penser à ne pas rester seul dans son coin.
1: On va dire, Anne-Marie, ce matin, que vos petits-enfants nous écoutent là, à la radio. Oui. Vous voulez leur dire quoi, pour conclure ?
2: Je vais leur dire, essayez de faire un peu comme mamie. Essayez de donner, de partager, d'apprendre, de vouloir connaître... Voilà, plein de choses comme ça.
1: Anne-Marie, la passion de la Vendée, la générosité, la joie de vivre et l'amour des gens.
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3: S'il y a un endroit qui résume bien les Vosges pour moi, c'est Saint-Maurice-sur-Moselle. C'est un condensé, un résumé, l'endroit que je montre quand on me demande à la fois de raconter l'histoire des Vosges, d'en décrire les paysages et même de parler des gens. La montagne au-dessus, jamais loin, j'allais dire au sortir de la boulangerie, carrément. Hein. Et quelle montagne ! Le vallon d'Alsace qui prend racine ici, dont c'est le plus beau versant. 1247 mètres pour le sommet et une vue incroyable. On voit loin, on voit très loin, on voit même parfois trop loin si on ne prend pas le temps aussi de voir le tout près. Mais oui, ce petit brin bélier qu'on croise en juillet, ces arbres, tous les mêmes de loin, tous différents de près. Saint-Maurice, c'est la montagne, c'est l'eau des Vosges, puisque sur Moselle, ben oui, et il suffit de grimper un peu pour comprendre que la Moselle, c'est le fleuve qui nous dit que l'union fait la force, puisqu'il est né en fait d'avoir reçu l'apport de plein de gouttes de rue, comme on dit dans les Vosges, qui à force d'être nombreux à couler, forment cette auguste rivière qu'est la Moselle. L'histoire de Saint-Maurice, c'est l'histoire des Vosgiens, de cette capacité qu'ils ont d'aller là où d'autres ne seraient pas allés, dans la montagne, si belle, c'est vrai, mais pas facile à vivre, hein, surtout au Moyen-Âge, pour les premiers habitants, les premières années où on a vu écrit Saint-Maurice sur quelques parchemins. Les Vosgiens et leur capacité de travail, de bien mal récompensé d'ailleurs dans les années 80, hein, mais qui continue à faire des merveilles et qui est un trésor. Je vais vous dire, le travail des Vosgiens, c'est un trésor que la France redécouvrira quand elle comprendra enfin qu'elle peut faire beaucoup mieux et beaucoup plus solide quand elle veut faire elle-même. Et puis, Saint-Maurice, c'est la capacité d'engagement des Vosgiens. Et la montagne, qui a vu le maquis, s'en souvient. Elle qui a été si dure à prendre pour les alliés au sortir de l'occupation. Il y a cette capacité vosgienne à voir passer l'histoire, à en souffrir bien souvent. Bombardements, assauts, frontières même, il n'y a pas si longtemps, quand les voisins alsaciens ne pouvaient plus être français. Au-delà donc d'une marche vers les hauteurs ou même de l'effort physique, un voyage à Saint-Maurice-sur-Moselle, c'est finalement un voyage dans l'âme des Vosges, dans l'esprit de ceux qui y vivent et même de ceux qui y ont vécu. Et c'est fin bien. L'âme.
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4: Bonjour Médéric Gasquet-Cérus.
5: Bonjour Philippe, bonjour tout le monde.
4: Notre linguiste marseillais, Médé, vous avez un joli menu tiens, à nous proposer aujourd'hui.
5: Ah oui, il y a quelques semaines, on a beaucoup parlé de ce chiffre, vous vous souvenez. Les trois quarts des établissements de restauration du 15e arrondissement de Marseille sont des fast-food.
4: Ouais.
5: Ce qui pose bien sûr plein de questions, et notamment en termes de vie de quartier, de sociabilité et d'économie, et bien sûr de santé, car on est ce que l'on mange. Et souvent, ce que l'on mange, ben, c'est pas bon. Pas bon au goût, mais surtout pas bon pour la santé. Colorants, additifs, sorbate de trompatium, acide trichlidrique, j'invente, trucs en tox ou plastoc, plat réchauffé dans des barquetas au goût fadas. On trouve ça dans certains fast-food, bien sûr, mais pas tous, meufs, hein, ne pas tout confondre, mais aussi dans beaucoup de cantines où vont manger les minots, dans les rayons de supermarché, mais aussi dans la restauration collective, mais aussi dans certains restaurants, oui, attrape touristes ou attrape couillons, ou resto plus ou moins branché, ou brasserie de cake, mais qui gratte sur la qualité. Et j'ajoute, je pense aussi à cette boulangerie-pâtisserie que je ne nommerai pas, mais où j'ai acheté récemment des bugnes, des mini-bugnes, vous voyez, toutes petites comme ça, là, ah, 1 euro pièce, déjà. Ouais. Franchement, j'étais là-bas même, pour acheter 8 bugnes. C'était grasse, mais grasse, grassasse. Pas bonne, écœurante, et ça m'a fait rouméguer quand je pense que mon grand-père était boulanger. Bref, voilà.
4: Ouais.
5: Je pense aussi à ces platées de pâtes trop cuites ou de ricolés estouffe-gari. Je pense à ces carottes râpées orange fluo qu'on dirait qu'elles sont surlignées ou surligneurs, vous voyez. Je pense à ces choux qui sentent les scaufis. Je pense à cette salade rasqueuse qui n'a jamais vu la terre et qu'on vous met dans un coin d'assiette comme ça, à côté du steak rasqueux aussi. Je pense à ces brocolis mouligas, ces gorgés d'eau. Je pense à ce surimi orange fluo, lui aussi, qui contient tout sauf du crabe, et il a plus la tête des cheveux de Trump qu'autre chose. Je pense à ces desserts goût fraise, sans que jamais aucune fraise n'ait ben justement ramené sa fraise dans l'emballage.
4: Ouais.
5: Bon, bref, voilà. Il y a un moulant d'autres choses aussi appétissantes que les fameuses cigarettes de bordille, de cigalon, de pagnol, hein, cigarettes de bordille, autrement dit, les cannellonis dans lesquelles on refourgue tout ce qui n'a pas été mangé de la semaine. Tout ça n'a aucun goût. Ou comme le chante le groupe Quartier Nord, en utilisant l'expression de chez nous, ça n'a ni goût, ni gouste.
0: Donc,

0: sale. Pour vous dire.
1: Dans notre parler, nigou nigouste, c'est une expression qui veut bien dire ce qu'elle veut dire, et une tournure qui insiste sur la fadeur d'un plat, d'un aliment ou même d'un événement. Hein. Nigou nigouste, avec prononciation du S originel que l'on retrouve dans le provençal gustus, goûteux, et qui a été remplacé depuis par l'accent circonflexe dans notre orthographe moderne. Le tout venant de la locution provençale nave nigou nigouste. Et pourtant, en Provence, nous en avons des choses qui ont du goût, de bons produits, de bonnes recettes traditionnelles, des plats gustus comme les pieds paquets, la daube ou l'aioli, même si Pierre Blasi donne comme exemple son aioli, il avait ni goût ni gouste. Bon, il faut le faire un aioli sans goût quand même. Hein. Oui, c'est ce qu'on appelle chez nous, désolé, aussi un aioli de parisien. Mais méfie de ne pas tout mettre dans le même panier. Il y a des fast-food de qualité qui font de très bons burgers, des snacks où l'on mange de très bons sandwichs, de très bons kebabs, et merci à eux d'être là le midi ou en fin de soirée ou quand on rentre du stade, moi j'apprécie. Chacun ses goûts, mais parfois chacun ses dégoûts, voire ses égouts. Vive le bon goût, car le fada, ça rend fada.
0: Pour vous dire.
2: Ah, c'est un bonheur. C'est aussi bon que l'aioli. C'est Médéric Gasquet-Serru sur Marseille tous les matins. À demain, Médé.
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1: C'est ma passion, mais je me sens vraiment libre sur la glace. Je transmets vraiment ce que je ressens dans ma vie de tous les jours, en fait.
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3: Aujourd'hui, on part à la patinoire avec Lou Thérault. Après des années de compétition en couple au plus haut niveau, elle entame un nouveau chapitre en solo. Lou, tout d'abord, la glace. Je crois savoir que c'est une passion familiale, c'est ça ?
1: Très simple, c'est ma maman qui a fait de la danse sur glace quand elle était jeune et qui en faisait encore quand on est arrivé avec ma sœur. Et en fait, moi, je l'ai vue patiner une fois à un gala parce qu'elle patinait déjà dans le club de Belfort. Et j'ai dit que je voulais faire comme ma maman. Donc voilà comment tout a commencé.
3: À 16 ans, tout bascule quand il faut choisir entre rester à Belfort et partir en Pôle France, en fait, non ?
1: Il y a eu, je pense, quand même quelques mois de réflexion où je me demandais si ça valait vraiment le coup. Je savais pas, enfin, je connaissais pas en fait le sport de haut niveau vraiment. Donc on se pose la question de est-ce que effectivement ça vaut le coup, est-ce que je change de lycée, je quitte tous mes camarades d'entraînement, mes copains au lycée. Et en fait, du jour au lendemain, j'ai dit à ma mère que c'était bon. En fait, je crois que j'étais prête et que je voulais partir pour vivre cette expérience et que je trouvais ça sympa d'avoir un double projet déjà, étant jeune, en fait, de pouvoir continuer mon lycée et de faire mon sport, ma passion à côté.
3: En fait. Après 10 ans de danse en couple, vous avez décidé de repartir seule, en solo. Est-ce que c'est un sacré saut dans l'inconnu quand on est toute seule et qu'on a vécu en couple, en tout cas sur la glace ? Pendant 10 ans.
1: Beaucoup d'appréhension. En fait, ça faisait 10 ans que je patinais en couple, donc j'ai fait du solo en étant petite. Mais c'est vrai que c'était, comme je vous l'ai dit avant, pas du tout le même stress, les mêmes attentes. Et là, de repartir toute seule, j'ai commencé la saison en septembre. J'étais vraiment pas du tout confiante. Enfin, là, on se retrouve vraiment toute seule sur la glace. Je m'entraîne avec Olivier Schoenfelder, mon prof, et je suis arrivée à la première compétition en Angleterre, début octobre, et je lui ai dit, mais je vais faire comment juste pour ça? Pour me présenter quand ils vont m'appeler. Je sais pas faire toute seule, enfin je sais plus faire toute seule. Et en fait finalement ça va à peu près. Puis le fait de faire plein de compétitions aussi, ça booste un peu la confiance en soi. Mais au début non, j'étais pas vraiment très sereine de reprendre toute seule.
3: Avec le recul, quel regard vous portez sur tout ce chemin parcouru depuis vos premiers pas ?
1: Franchement, je suis fière de moi. J'ai du mal des fois à me l'avouer, mais vraiment quand je vois

0: ici à la Souterraine, en passant devant le tiers-lieu, la maison d'à côté, peut-être que vous vous êtes déjà demandé ce que c'était avant. Eh bien, on a trouvé des personnes pour nous répondre. Annick et
1: Roger Boulevard.
2: Je remonte en 1946, où c'était avant un café-restaurant-pâtisserie. Les jeunes filles venaient avec leurs copains et ils mangeaient beaucoup des pâtisseries, notamment des bonnes brioches, qui étaient vraiment délicieuses. Les propriétaires de ce restaurant étaient assez âgés, c'était monsieur et madame Piton. Ils ont revendu leur commerce en 1952. C'est monsieur et madame Poti qui étaient bouchers de profession. Monsieur Poti et sa femme Alice ont repris donc le commerce. Alice tenait la boucherie plus le café qui était resté. Je suis arrivée quand ça a été revendu ici aux personnes qui ont fait la maison d'à côté en 2017.
0: Hein? L'actuel café, c'était là où il y avait le café avant ?
2: Non, pas du tout. Alors, l'actuel café d'aujourd'hui était l'ancienne boucherie. Quand les parents ils se sont mis à la retraite, les enfants n'ont pas repris la succession. Donc, c'est pour ça que ça a été revendu en 2017 pour devenir la maison d'à côté.
1: Ma sœur fréquentait Mademoiselle Pouty, mais le reste, je ne pourrais pas vous en dire plus. Hein.
2: Ici, par contre, c'est que cette grande pièce où nous sommes, dans la maison d'à côté, c'était le café-restaurant-pâtisserie. En 1946, ça, c'était la grande pièce. Et c'était un lieu de rencontre.
1: Ça tenait à côté de la boucherie ou dans la boucherie ?
2: Ici, non, dans la grande salle. Parce que là où il y a le café actuellement, c'est la boucherie. C'était l'ancienne boucherie.
3: Bonjour ! Bienvenue à la maison d'à côté. Moi, je me présente, je m'appelle Elsa. Je m'occupe avec mes collègues de ce lieu. On est une coopérative et nous avons l'association Bocale Facelli qui est intégrée. On va proposer plein d'activités, la cuisine, le jardin. On invite les personnes à se retrouver autour d'un café, d'une boisson chaude ou froide. On a aussi des sirops. Et puis après, on va avoir des loisirs créatifs, l'apprentissage numérique sur rendez-vous gratuit. Et on fait de la location d'espace, en gros.
4: Moi, je m'appelle Océane.
0: Océane, est-ce que c'est toujours un lieu où on vient prendre une pâtisserie avec les copains ?
4: Bon, on peut dire ça, oui, parce qu'on a le lycée qui est juste à côté, donc parfois les étudiants viennent ici avec leurs amis, leurs copains, donc oui. Il y a beaucoup de pâtisseries faites maison et elles sont excellentes.
0: Le goût pour le partage et les pâtisseries, ça perdure dans le temps.
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0: franchement.
1: Ferdinand, le duo Mayennais réinvente la chanson française. 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
1: C'était Ferdinand.
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0: Zéro.
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4: Arnaud Fromage, bonjour, bonjour.
5: Bonjour, bonjour.
4: Oh, ça fait beaucoup de bonjour, dites-moi. Bon Arnaud, aujourd'hui, quand le général de Gaulle vient en Franche-Comté?
5: Eh bien, il se passe toujours quelque chose. D'autant qu'il y est venu plusieurs fois dans la région, trois fois déjà à l'automne 1944, pour préparer la libération de Belfort, lors d'une réunion secrète avec le général Delattre de Tassigny et Churchill au château de Montalembert, à Metz, après la libération. Ensuite, quand de Gaulle est venu saluer les villes libérées, Besançon, Morteau, Grandcombe, Châteleux, mais ce n'est pas la dernière fois que de Gaulle va venir dans la région. En 1959, sur la route qui le mène en Alsace, il en profite pour aller faire quelques petites pauses dans le territoire de Belfort. À chaque fois, le grand homme descend de sa déesse noire et passe quelques minutes à discuter avec les habitants, stupéfaits de voir le général en vrai dans leur commune. À Rope, Saint-Germain, Felon, La Chapelle-sous-Rougemont, La Rivière, Fontaine, Foussemagne et à Angeau. Angeau, 206 habitants, où de Gaulle est accueilli par la foule dans l'unique rue ornée de drapeaux et de bandeaux bleu, blanc, rouge. Anecdote amusante, le village d'ailleurs qui

0: ne possédait pas autant de décorations, est allé les piquer chez les voisins d'elle.
1: Ah, bon, mais Arnaud, la grande tournée de De Gaulle en Franche-Comté, c'était en 1962.
0: Oui, la tournée des grands-ducs même. Le 14 juin, il atterrit à la base aérienne militaire de Luxeuil, avant de se rendre à Vesoul, puis de filer vers Dole, à bord cette fois d'une Simca présidentielle. Ensuite, direction Arbois, puis Poligny, Lons-le-Saunier, où à chaque fois, il est accueilli en héros. Le lendemain, il continue sa tournée par le Haut-Jura, Saint-Claude, Morée, Morbier, Saint-Laurent, Grand-Vaux, Cise, un petit quart d'heure à Champagnole, et ensuite direction Équevillon, Onglières, Plénise et Sanzeau, avant de remonter dans le Doubs, un discours à Pontarlier, à Besançon. Bref, le marathon présidentiel se termine le 17 juin dans le territoire de Belfort.
1: Et ben dis donc, et pendant toute la durée de ce périple, il a eu un problème majeur.
0: Oui, pendant ces 4 jours en Franche-Comté, le général de Gaulle ne s'est pas contenté de prononcer des discours et de serrer des louches. Non, il a bien fallu qu'il dorme aussi. Or, Charles de Gaulle est grand, très grand même, 1m96 au garrot, donc les préfectures vont galérer à chacune de ces étapes pour lui trouver un paddock à ses dimensions. D'ailleurs, l'Élysée a fait réaliser en avance des lits sur mesure. Alors, pour la première nuit de sa visite à Vesoul, l'on apporte donc à la préfecture le lit spécial du général. Sauf que l'année 1962 est très tendue. C'est la fin de la guerre d'Algérie, une partie des accords d'Évian est d'ailleurs négociée en secret au Fort des Rousses pendant ce voyage présidentiel. De Gaulle a échappé de peu à l'attentat du Petit Clamart, alors son service de sécurité est sur les dents. Ainsi, il lui déconseille de dormir à Vesoul même et préfère l'envoyer à la base aérienne de Saint-Sauveur, jugée plus sûre. Mais si les hommes et les véhicules ont pu faire le transfert, le lit, lui, eh bien, il est resté à Vesoul, dans les appartements du préfet. Et il y est toujours, d'ailleurs, parce que l'Élysée ne l'a jamais réclamé. Alors, l'histoire ne dit pas si De Gaulle a bien dormi ce soir-là, mais en tout cas, c'était pas dans un lit à sa taille.
1: Non, c'est certain, ça. Merci beaucoup, Arnaud Fromage, et puis à demain.
0: À demain.
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1: Je marche à côté d'une jeune femme qui est habillée vraiment très rétro.
2: Bonjour.
1: Bonjour. C'est très joli votre tenue.
2: Merci beaucoup.
1: Vous me parlez un peu de votre inspiration ?
2: Oui, en fait, je m'inspire énormément donc, de la mode des années 20, 30 aux années 60. Et j'aime porter donc, des pièces d'époque et des pièces aussi de belle qualité avec de la bonne matière. Donc on en parle justement à l'instant.
3: On parlait de l'importance des belles matières et elle me parlait de son manteau qui est en laine et cachemire et qu'elle avait trouvé pour quelques euros au fripe.
1: Et puis, si je peux me permettre, il y a aussi un côté par conséquent très féminin.
2: Oui, aussi. Ouais. Bah, j'aime énormément tout ce qui touche à la féminité. Je trouve que c'est quelque chose de très beau, de pas en avoir honte. En fait, je pense qu'il y a une espèce de honte de la féminité qui s'est développée. Je l'ai remarqué très tôt, même quand j'étais au collège, et simplement les choses féminines étaient vues comme moins bien, comme moins intéressantes, moins intelligentes. Et on va dire que le vêtement n'est pas une personnalité à proprement parler, mais le vêtement sert à sublimer. Et la féminité, je trouve qu'elle sublime tout le monde, même parfois les hommes aussi.
1: Et vous ?
3: Moi, je pense que la féminité, moi, avant, j'ai jamais porté de pantalon avant mes 20 ans. Donc, au collège, j'étais souvent assez moquée. Bon, je pense qu'on a eu un peu le même parcours, mais j'étais souvent assez moquée parce qu'on me disait que soit j'essayais de faire trop fille, soit j'essayais de faire un peu nunuche, etc. Il y avait un peu cette haine de tout ce qui touchait aux filles. C'était souvent un peu décrié. On disait, ah, mais ça, c'est un truc de fille. Et du coup, il y avait cette tendance à vouloir être pas comme les autres filles et à vouloir se démarquer. Et du coup, maintenant, c'est bien quand on est adulte de pouvoir l'assumer. Et puis, de trouver des copines aussi, on peut l'assumer.
1: Oui, oui, aussi.
3: Ça aide beaucoup.
1: Est-ce que pour terminer, on pourrait tenter une petite description ?
2: Bien sûr. Alors, je porte un très long manteau marron avec un béret assorti, une robe longue à carreaux marron également, avec une ceinture en cuir toujours marron, une chemise ancienne à col, alors je ne sais pas si on la voit bien, mais blanche, des gants...
1: Dentelle.
2: Oui, dentelle.
1: Des gants magnifiques.
2: Des gants, je crois qu'ils datent des années 70, marron et beige, chaussures aussi des années 70, marron, un maquillage, donc un rouge à lèvres couleur brique, et les yeux assortis dans des tons marrons également.
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4: Un circuit court aujourd'hui à Saint-Pierreville. Nous sommes au nord-ouest de Privas avec Sabine Loulier pour découvrir Castanaïs.
5: J'ai décidé de créer une ligne de cosmétiques qui sont fabriqués avec les châtaignes que l'on produit sur l'exploitation. Et donc, cette ligne de cosmétiques, elle est certifiée bio. Et nos châtaignes sont bio et AOP châtaignes d'Ardèche.
4: Et donc, aujourd'hui, Sabine nous propose une crème corps et une crème visage.
5: Donc, la particularité, en fait, de la châtaigne, elle est multiple. D'abord, la châtaigne est très riche en sucre, ce qui permet d'avoir ce côté très, très hydratant de la crème. Également, la châtaigne contient du tanin, qui est issu, vous savez, de l'arbre et de la sève. Hein, c'est le châtaignier contient beaucoup de tanins. Et donc, ces tanins, en fait, ont un rôle un petit peu antioxydant qui permet de faire que la crème convienne aux peaux qui sont un peu rosacées, vous savez, des peaux un peu atopiques, des peaux un petit peu fragiles. Et puis, troisième effet, et pas des moindres quand même, ce sont les polyphénols qui sont très riches et condensés dans la châtaigne et qui en font un anti-âge naturel imparable. Pour l'instant, l'accueil est plutôt favorable, très favorable. C'est vrai que les Ardéchois sont très surpris. Ils ne connaissaient pas, évidemment, je leur dis que c'est normal parce que ça n'existait pas avant. L'usage en cosmétique est encore balbutiant.
4: Et c'est donc en profitant des 12 hectares de sa châtaigneraie multicentenaire que Sabine a décidé de se lancer dans l'aventure Castanaïs. Et donc forcément, en parallèle de ses produits cosmétiques, vous avez également toute une gamme de bonnes choses à déguster.
5: C'est une gamme qui est assez restreinte, mais qui va à l'essentiel. De la crème de châtaigne, de la crème de châtaigne saveur peine d'épices, de la farine de châtaigne et des châtaignes au naturel. Et qui fonctionne bien, quoi, qui reçoit aussi un bon accueil de la part des clients. Donc c'est chouette, franchement, c'est une super aventure.
4: Bon, et vous savez quoi ? C'est une belle aventure aussi parce qu'elle résulte d'une belle histoire d'amour.
5: J'ai rencontré mon mari donc il y a 30 ans maintenant. Et mon mari est fils de castanéiculteur. Moi, ça fait 30 ans maintenant que je vois mon mari passer énormément de temps dans ses châtaigniers. Tous les jours, il y va, il connaît les arbres, il sait ce qui se passe dans ces arbres, il suit l'évolution des arbres qui greffent. Parce qu'en fait, nous, on travaille sur une châtaignerie ancestrale et traditionnelle et nous ne plantons rien. nous greffons. C'est un travail au long cours. Mon mari fait de la taille en prévision des greffons qui vont sortir, si tout se passe bien, de cette taille. Et donc, l'année d'après, il récupère ses greffons, il regreffe. Donc, on choisit nos variétés. Une chose aussi importante, c'est que mon mari est un des derniers à pratiquer une greffe en flûte traditionnelle sur laquelle on n'utilise absolument pas de mastic. Voilà, c'est-à-dire qu'on utilise la sève qui sert de colle. Et donc, tout le process est super naturel. Donc, moi, quand j'ai vu ça, je me suis dit, mais c'est un travail incroyable qui passe sous silence. Et donc, moi, je voulais essayer de donner à voir cette passion pour le châtaignier. Donc, c'est pour ça que j'ai aussi cherché à faire des produits qui soient élégants, qui soient vraiment de très haute qualité. C'est pour ça, d'ailleurs, que la crème que je produis, les crèmes cosmétiques, elles sont bio, mais elles sont dans des pots qui sont compostables et biodégradables, avec des étiquettes en papier, une encre, une colle qui sont non impactantes pour l'environnement. Vraiment, c'est l'essence même de l'Ardèche, sans aucun PFAS, sans aucun produit controversé. Et les produits, on peut les mettre au jardin quand on a fini de les utiliser.
4: Alors, pour en profiter, plusieurs possibilités. Rendez-vous directement ici à Saint-Pierreville, après avoir passé un petit coup de fil, ou alors sur le site internet Castanaïs. Comme d'habitude, je vous mets toutes les infos qu'il vous faut sur ici.fr Drôme Ardèche, rubrique circuit court.
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6: Wikizef, petit guide à l'usage des étrangers du sud du péage d'Arras en vacances dans notre belle région.
7: Je ne vais pas vous apprendre que la vie est injuste. Ne vous inquiétez pas, je vais bien, mais force est de constater que la vie est injuste. Prenez par exemple la silhouette des gens. Il y a de toutes sortes, des petits, des grands, des roux, des blonds, des crépus, courts, longs, carrés, minces, gros ou ronds. Viens avec nous chez les barbapapas. Mais pour certains, la vie est plus dure que d'autres. L'exemple le plus frappant que la vie est injuste, c'est quand ma grand-mère disait en parlant d'une de mes matantes qui essayait à toute fin de maigrir, mais sans succès, quel malheur. Elle peut faire ce qu'elle veut, mais chez elle, tout fait penche. Ne paniquez pas, Wikizef est là pour vous aider. Tout fait penche. Rassurez-vous, il n'y a rien qui penche et qui va peut-être caire. Non. Tout fait penche.
6: Traduction.
7: Tout fait ventre. Ventre, une panse, un penche. Pour illustrer ce que c'est qu'un penche, il suffirait que je me mette de profil. Et vous verrez que là, il n'y a pas que pour ma matante que tout fait penche.
6: Définition.
7: Tout lui fait penche, tout lui profite. C'est le malheur des bons vivants. Quel rapport avec la justice de la vie? Il y en a des. Ils peuvent manger ce qu'ils veulent, et ils grossissent pas. Je n'ai même vu manger des tartes aux chucs à longueur de journée. Elles étaient minces, elles pouvaient passer derrière une affiche en la décoller du mur. Et d'autres, ils regardent la vitrine du pâtissier, ils prennent un kilo. Alors, je vous dis pas si on en mange. Le pire, c'est que dans mes prises de sang, les triglycérides, impeccable, c'est le seul truc qui est pas en gras. Alors, je sais pas ce que je range là-dedans, moi. Mais ce qu'il y a de plus sûr, c'est qu'il y a plein de trucs. Un penche, c'est un logement social. C'est en cela que la vie est injuste. Et en même temps, il peut y avoir une sorte de résignation. À la question, t'aurais pas un peu grossi? C'est mieux de répondre, qu'est-ce que tu veux? Chez Mie, tout fait penche, que de se vexer.

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1: Clac, ça va rerouler.
2: Le jour où je suis monté sur un skate, pour moi, c'est le jour de ma naissance. Donc, j'avais 6 ans. Je me suis dit très rapidement, ouais, vers 15-16 ans, je veux faire ça toute ma vie, quoi, en fait.
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2: Je suis Thierry Mondamer, j'ai 53 ans, j'habite à Chambray-les-Tours et je skate depuis plus de 47 ans.
4: Cheveux longs, t-shirt ample et le skate, bien sûr. Thierry est d'ailleurs assis dessus quand on se rencontre dans son terrain de jeu.
2: Ça m'a même servi d'oreiller. Quand j'avais 20 ans, j'ai fait un road trip dans toute l'Europe, en fait, pendant 3 mois. Bah, déjà, pour être sûr de pas se le faire voler, quoi.
4: À 6 ans, qui est-ce qui vous a mis sur cette planche?
2: Je me rappelle comme c'était hier, c'était le 1er juillet 1978. Aujourd'hui, dans les cours d'école, il y a des draisiennes, des trottinettes. À l'époque, il y avait des skates. Il y avait la descente du collège qui donnait sur l'école primaire, avec un grand virage et un espèce de talus en herbe. Mais 9 fois sur 10, on tombait dans le talus, quoi. En fait, c'est un sentiment de liberté qui est très, très important avec le skate. Alors, bien sûr, il y a le côté glisse et puis l'air, voilà, qui passe dans les cheveux. En fait, dans le skate, ce qui est intéressant, c'est que c'est un des rares sports qui offre ça. Il y a tellement de disciplines. Même sans être bon techniquement, etc., vous pouvez trouver du plaisir.
4: Le plaisir avec la sensation et tous les à côté, les copains, la liberté, la musique.
2: Plutôt hardcore, fusion, c'est par exemple des groupes comme Nirvana, des choses comme ça, quoi. Il y a tout ce qui est rock californien, il y a l'air de la fusion comme les Red Hot Chili Peppers, voilà, il y a plein de choses comme ça. Il y a une vraie culture dans le skate. Hein. Le chanteur des Red Hot, donc Anthony Kiedis, il a skaté. Moi, j'ai eu la chance de skater avec lui.
4: C'est vrai?
2: Oui, c'est vrai. Bah oui, moi, j'ai commencé en 78, donc j'ai évolué avec mon temps, quoi.
4: S'évader sur quatre roues, ici ou à l'autre bout du monde, c'est aussi une histoire de spot. Et ça, c'est la chasse au trésor de Thierry, trouver à chaque fois les meilleurs spots.
2: On en découvre tout le temps. Là, je viens d'en découvrir un dimanche, qui reprend exactement ce qui se fait dans un skatepark aujourd'hui en partie. Ça, c'est rare de trouver ça dans la région. Voilà. Ça fait 2 jours que j'y pense.
4: C'est comme les champignons, il ne nous dira pas où c'est, que ce soit ici en Touraine ou à l'étranger.
2: Beaucoup, puisqu'il y a quelques années, je partais le vendredi et j'allais un week-end en Espagne. Je revenais dans la nuit du dimanche au lundi, voire des fois je dormais devant le parking où je travaillais. Et la même chose le week-end d'après, mais ce coup-ci c'était pas en Espagne, c'était en Allemagne par exemple.
4: Complètement mordu, le skater, vous l'avez compris, toutes ces activités c'est à retrouver sur skateboard.bitterworld.fr. Peu importe votre âge, vous pouvez essayer cette discipline. Avec lui, ça se passera comme sur des roulettes.
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5: Je rêvais d'avoir une maison à la campagne. Cette maison, c'est comme si j'y étais née. C'est ma maison de famille.
6: Ma maison s'appelle l'Hostal de la Mar.
7: C'est une maison un peu envoûtante.
8: Eh bien, vous voyez, des livres et 3 fenêtres qui me donnent le paysage du pays, comme si c'était 3 tableaux.
3: Ils ont vécu ici.
9: Thibaut Gaudry.
10: Elle m'a dit d'aller siffler là-haut sur la colline.
3: En juillet 1968, Huguette Carin, présidente du comité des fêtes du charmant village de Cotignac, écoute son transistor quand elle entend Joe Dassin chanter « Siffler sur la colline ». Et c'est là que germe une idée un peu folle.
11: J'ai demandé donc au maire, je lui ai dit « Qu'est-ce que vous pensez si nous donnions un terrain de Cotignac, si toutefois la mairie est d'accord, pour que Joe vienne chanter ?» Et il me dit « Bon, ben d'accord, fais-moi une lettre, je vais le proposer. » Ce qui a été fait et accepté. Donc, il est venu chanter une 20aine de jours après. Et dès qu'il avait un gala sur la côte, il venait coucher chez nous. Et voilà comment ça s'est passé.
3: Joe Dassin donne un concert mémorable le 12 août 1968 dans la cour de l'école. Après sa prestation, Huguette l'accompagne visiter le terrain proposé. Un bel emplacement que le chanteur estime néanmoins trop proche du village. On lui en propose alors un autre, dans le quartier Saint-Joseph, sur les hauteurs, près d'un monastère. Enthousiaste, il l'accepte illico. Séduit autant par le lieu que par son nom. Il faut dire qu'il s'appelle Joseph Dassin.

0: Joe ne fera construire une maison sur le terrain que 10 ans plus tard. Mais il revient souvent à Cotignac et loge au Look Allen, l'hôtel-restaurant créé par Huguette en plein cœur du village. Il y prend toujours la chambre 6. Look Allen, où l'on peut croiser les Pink Floyd ou Yvonne de Gaulle. Et la chambre 6, où Joe dormira le 14 janvier 1978, mais pas seul.
1: Joe Dassin va chanter dans un instant. Joe Dassin a vécu hier un moment important dans sa vie, puisqu'il s'est... un moment troublant. Il avait sans doute plus le trac hier à Cotignac dans le Var que sur scène, devant Monsieur Martin, le maire de la localité, qui a uni Christine et Joe pour le meilleur et pour le pire.
0: Après avoir hésité avec Tahiti, c'est finalement à Cotignac que Christine dit oui à Joe. Ce jour-là, ce n'est pas vraiment l'été indien, mais un déluge, qui cependant ne gâchera pas la fête pour les 500 invités conviés par le couple. On chantera une partie de la nuit, un concert improvisé qui se terminera en duo avec l'ami Serge Lama.
2: Samedi 14 janvier, contrairement à l'habitude, il pleuvait sur Cotignac. Étaient-ce les larmes des admiratrices de Joe Dassin qui, ce jour-là, épousaient dans la mairie du village la ravissante Christine Delvaux? Enfin, malgré le mauvais temps, tout Cotignac était là, dans les rues, aux abords de la mairie, pour saluer celui qu'il considère maintenant comme un enfant du pays, puisque Joe Dassin y possède une fort belle maison. C'est Monsieur le maire en personne qui, vers 15h30, procédait à la cérémonie, ponctuée par le crépitement des appareils photos, tandis que la musique des sapeurs-pompiers de Brignoles interprétait les succès de Joe Dassin.
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0: Pour le dessert, un pâtissier a créé un gâteau géant, reproduisant la maison que Joe vient de faire construire, dans la Pinède, en haut de la colline. Si un jour, vous allez visiter Cotignac, labellisé plus beau village de France, et que vous souhaitez dormir au Look Allen, demandez la chambre 6.
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2: Bonsoir et bonsoir à tous, bienvenue sur ICI, je vous souhaite une excellente soirée et puis une excellente rentrée aujourd'hui, 1er septembre. Je suis très heureux de vous retrouver, c'est déjà le deuxième numéro de Y'a pas que Paris dans la vie. Nouveau rendez-vous sur votre radio chaque soir dès 20h et durant une heure ce soir. À nouveau, nous allons ensemble prendre le temps de voyager au cœur de notre beau pays. Une aventure qui va nous conduire en Occitanie avec Benoît Prospero et sa revue des merveilles. Nous irons au pied du Canigou et même dans une forêt se faire de l'argent de poche l'été. De façon originale, c'est possible. Robin Berdeau nous emmènera dans le Nord, à Béthune, pour découvrir une initiative originale. Et puis on cuisinera, pour ceux et celles qui ne sont pas encore à table, peut-être au beurre ou même à l'huile, grâce à ICI Orléans et Catherine Kikandon. Mon invité ce soir pour conduire et se balader dans toute la France, c'est un chef d'entreprise, c'est un entrepreneur. Son parcours est extraordinaire et son ambition est vraiment à la hauteur de son talent. C'est un homme médiatique, connu entre autres, je dis bien entre autres, pour avoir lancé il y a maintenant 10 ans la marque C'est qui le patron, reconnu à l'international, s'il vous plaît, par le New York Times, entre autres, récompensé. Il est un des symboles de réussite à la française. Je reçois ce soir Nicolas Chaban. Bonsoir Nicolas Chaban.
3: Bonsoir.
2: Comment ça va ?
3: Très bien, très très bien. Merci pour ces mots. On est encore plus collectif que ce que vous avez dit, mais merci pour cette présentation.
2: De vous accueillir, vous n'êtes pas venu seul. Alors je dis pour ceux qui verront peut-être les images, mais pour les auditeurs, on va le décrire. Vous êtes venu presque avec votre bébé, j'ai envie de dire, à vos côtés. Vous pouvez nous dire ce qui est juste devant vous ?
3: À un moment, effectivement, il y a cette brique de lait qui est née il y a 10 ans. Parce que nous, consommateurs, on a découvert que les producteurs étaient en immense difficulté, puis on n'a pas juste découvert ça, on a découvert que si on rajoutait 8 centimes sur un litre de lait, leur vie changeait. Ouais. Voilà comment est née, sans agence, sans moyens traditionnels, cette brique de lait, qui est devenue, et c'est pas pour les chiffres, c'est pour le symbole et l'espoir, la brique de lait la plus vendue de France.
2: C'est extraordinaire.
3: Ça, c'est merveilleux. Je pense à chaque fois aux producteurs quand cette phrase résonne.
2: Alors, on parlera beaucoup des producteurs, de ce que vous avez.